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2: Circuit court aujourd'hui au cœur du village de Roiffieux où l'on va se régaler avec Noémie Marron de l'atelier du père Marron.
3: Nous sommes donc dans un vieux bâtiment qui date d'après une pierre gravée sur la façade de 1612. C'était en fait l'ancien entrepôt du boulanger du village puisque mon papa est natif de Roiffieux. Donc ici nous sommes un atelier de transformation de fruits. Notre objectif c'est de décliner le fruit sous plusieurs formes. Donc on a commencé avec la confiture, on fait maintenant des pâtes de fruits et on aimerait faire à terme encore plus de déclinaisons. Ça peut être de la compote, des coulis, des sorbets, enfin voilà. Avec un cahier des charges extrêmement exigeant et qui ne bougera pas, qui correspond en fait tout simplement à nos valeurs, que des fruits français qu'on va chercher en direct chez les producteurs, des variétés dites, dans le monde du fruit on dit premium, donc ça veut dire très qualitatif, très gustative, et le tout très peu cuit et peu sucré. L'idée c'est à chaque fois à travers nos produits d'avoir l'impression de manger le fruit cru. C'est un substitut en fait lorsque le fruit n'est pas de saison.
2: Et ici on est confiturier de père en fille, Christian le papa et Noémie sa fille, associés dans cette belle aventure gourmande depuis 2024 dans l'atelier du père Marron, mais depuis toujours à la maison pour régaler les épicurieux avec une vingtaine de parfums de confitures extra.
3: Donc la gamme Corse, ce sont la clémentine de Corse, le pommelot de Corse et le citron Corse, une confiture d'ailleurs très rare à trouver. Une gamme réunionnaise avec l'ananas Victoria et la mangue José. Et ensuite on a les classiques et en plus original on va dire, mais extra local, on va avoir tout ce qui est poire, qui est vraiment une belle découverte parce que c'est un fruit extrêmement classique mais rarement transformé. La pêche de vigne, les fruits sauvages, donc mûres, myrtilles ainsi que cynorhodon. Et puis tiens, c'est très important, on ne fait pas de crème de marron, on fait de la confiture de châtaigne. La différence, elle est majeure à notre sens. On fait des choses très haut de gamme, mais on veut quand même rester sur de l'abordable. Nous, on va vraiment être sur de la retranscription du fruit, ce qui fait qu'on n'aura jamais d'assemblage de plusieurs fruits ou d'épices. Et dans la crème de marron ou confiture de châtaigne, nous, on va se différencier parce qu'on ne met pas de vanille, on met moins de sucre, ce qui fait que ça fait beaucoup plus châtaigne à tartiner. En fait, nous, notre principe, c'est de se dire, quand un fruit est excellemment bon, il se suffit à lui-même et il n'a pas besoin de rajout, d'exhausteur de goût, que sais-je, pour être savoureux.
2: Et alors, avec ce même savoir-faire, Noémie et Christian confectionnent également des pâtes de fruits savoureuses.
3: Alors, les pâtes de fruits, c'est vrai que ça a été un grand enjeu, puisqu'en fait, ce qui se faisait sur le marché, attention, je ne mets pas tout le monde dans le même sac, mais on était quand même sur des produits extrêmement sucrés qui n'avaient de fruits que le nom dans pâtes de fruits. Et donc là, c'était un vrai challenge parce qu'il fallait que la texture suive. Donc, ça nous a mis vraiment des mois et des mois pour trouver le juste équilibre. Mais on est extrêmement fiers de ce produit-là. On voit qu'il a beaucoup de succès parce qu'effectivement, on fait une pâte de fruits, plus de 50% de fruits, avec cette espèce de trompe-l'œil qui fait qu'on a l'impression de manger le fruit. Et certains, d'ailleurs, clients pensaient que c'était un fruit confit tellement qu'il ressemblait à la clémentine, par exemple.
2: Donc, vous l'avez compris, dans l'atelier du père Marron, on fait vraiment tout artisanalement et le plus souvent possible, donc en circuit court.
3: On essaye vraiment toujours d'être extrêmement local. Après, il s'avère qu'on est dans une région très limitrophe avec la Drôme et l'Isère, donc des fois, il est plus local d'aller en Drôme et l'Isère que dans le sud de l'Ardèche, par exemple. On travaille avec une bonne vingtaine de producteurs et aussi des cueilleurs. Les cueilleurs, c'est quand vous voulez, où vous voulez, il n'y a aucun problème. On est vraiment à la recherche de ce savoir-faire. Donc, on le fait pour la mûre sauvage et le cynorhodon. On a la chance d'être dans une région où il y en a plein. Il n'y a pas de mal à les trouver. Par contre, un peu plus de mal à les cueillir.
2: Donc, l'appel est lancé. Si ça vous intéresse, rapprochez-vous de Noémie et de l'atelier du père Marron à Roiffieux. Vous retrouvez leurs confitures et pâtes de fruits dans certaines épiceries fines, chez certains restaurateurs également, notamment les maisons Marcon, ou directement ici à l'atelier boutique à Roiffieux, où Noémie se fera un grand plaisir de vous faire déguster ses douceurs.
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4: 6h20, c'est votre rendez-vous les gens d'ici. Tous les jours, nous mettons en lumière une personnalité qui fait briller notre région. Elle se confie au micro de Romain Bruno sur votre radio locale ici Paris-Île-de-France. Et aujourd'hui, retrouvons Romain en Seine-et-Marne avec son invité dans une garderie pas comme les autres, hein, n'est-ce pas Romain ?
5: Oui, je suis dans une garderie très spéciale, car elle n'est pas pour les enfants, non, mais pour les animaux et surtout pour les chiens. Et j'ai Fanny. Bonjour Fanny.
6: Bonjour Romain. Ici, c'est chez Dog Day Care. C'est la garderie pour chiens que j'ai créée et ouverte il y a un an à Ceris.
5: Alors, pour celles et ceux qui ne connaissaient pas et qui n'ont pas entendu l'interview d'il y a ça un an, on rappelle ce qu'est Dog Day Care.
6: Dog Day Care, c'est une garderie pour chiens à la journée. Vous pouvez y laisser votre chien pendant que vous travaillez ou si vous avez un déplacement. Mais c'est aussi une boutique avec des friandises et des accessoires, des dog wash en libre service pour laver son chien et un espace bien-être pour prendre soin de lui avec des professionnels du monde animalier qui se relaient chaque mois pour prendre soin de votre toutou.
5: Elle est venue d'où cette idée de créer comme ça ce petit endroit magique pour les chiens ?
6: Cette idée, elle m'est venue il y a 6 ans lors d'un voyage à New York. Je suis passée devant une garderie canine et là, je me suis dit, c'est le paradis pour chiens, pour mon chien, Snow, parce que je cherchais une solution de garde à l'époque. Je n'en trouvais pas et en tombant devant cette garderie, je me suis dit, c'est le lieu où je veux l'emmener.
5: Qui vient ici exactement ?
6: Je vais avoir la clientèle locale qui souhaite laisser son chien pendant qu'il travaille. Ils n'ont pas forcément le temps de s'en occuper. Mais j'ai aussi une clientèle qui va à Disneyland Paris, qui n'a pas la possibilité de laisser son chien dans la chambre d'hôtel et qui veut offrir une journée magique à son chien. Donc ils choisissent Dog Day Care. Parce que Disneyland Paris, c'est juste à côté, à 5 minutes.
5: C'est quoi la journée type d'un chien ici ?
6: Une fois qu'on a déposé son chien, il va être accueilli, on va jouer avec lui, lui proposer des activités, que ce soit de l'agilité d'intérieur ou de la stimulation mentale. C'est parfait pour l'enrichissement personnel. Et ensuite, on va les emmener se promener, puisque les chiens ont besoin d'aller explorer et de renifler. Et on a plein d'espaces verts autour de nous.
5: Vous avez un super métier, Fanny.
6: Ah, je l'adore, mon métier.
5: Il y a combien de chiens d'inscrits ?
6: Alors, je peux vous donner ce chiffre-là. En un an d'ouverture, j'ai accueilli plus de 250 chiens au sein de ma garderie, avec des chiens venus à la fois du territoire, Val d'Europe, où je suis implantée, mais aussi depuis l'étranger. Le chien le plus loin, il vient d'Australie. Et il y a 3 jours, il venait du Panama, les toutous. Donc, on arrive à me trouver partout dans le monde.
5: Et d'ailleurs, si on veut prendre rendez-vous, si on veut laisser tranquillement et sereinement notre chien...
6: Oui, je suis située au 7 boulevard Michael Faraday à Ceris. Et vous pouvez aussi me retrouver sur les réseaux sociaux dogdaycare77 ou mon site internet dogdaycare.fr.
5: Merci Fanny, voilà, c'était un petit rendez-vous au paradis des chiens.
4: Et c'était très mignon. Merci Romain Bruno et merci à votre invité Fanny, jeune entrepreneuse et créatrice de Dog Day Care en Seine-et-Marne. Une interview à retrouver en intégralité, même en vidéo, hein, avec tous les petits chiens sur notre page Instagram et sur notre site ici.fr.
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1: Sur Dijon, pas de chichi chez Duclos Maillard. On pense vie de quartier et vin de Bourgogne. Un amour du terroir partagé par la clientèle. En voici la preuve avec Jeff, client fidèle chez Duclos Maillard.
2: Ça fait un an que je vais régulièrement ici. J'ai aménagé dans le quartier déjà. Et puis c'est vrai qu'ici, on est bien accueillis. Et on trouve des vins à des prix corrects, notamment parce qu'ils mettent quand même plus l'accent sur le produit que sur le marketing pour la boutique, par exemple. Moi et ma compagne, on est amateurs de vin. Et puis ici, on achète essentiellement des vins de Bourgogne.
1: Qu'est-ce que vous avez bu récemment ici qui vous a bien plu, qui vous avait été conseillé alors?
3: Le Bourgogne Chardonnay bio.
4: Oui.
3: Voilà, le château de Chemilly, ouais.
1: Qu'est-ce qui vous a plu dans ce vin ?
2: Il est vraiment bien rond, puis il se rapproche d'un vin de très grande qualité de vin blanc de Bourgogne, quoi. Et puis il est à 25 euros.
1: Ah oui. Effectivement.
2: Oui.
1: Bonjour, messieurs, dames.
5: C'est pas mal, c'est assez élégant. Pour les fêtes, ça irait bien avec tout ce qui est viande blanche et tout, puis le chapeau. Mais il y a aussi le Montcli. J'aime bien le Montcli rouge 2022.
6: Alors, c'est dans les 25 euros.
2: Moi, je pense que je vais faire un mix
5: ouais,
2: de quelques-unes des bouteilles que vous avez évoquées.
5: Donc,
2: le Côte de Nuit Village,
5: deux comme ça,
2: deux Chorey-les-Bonnes et,
5: ouais,
2: et deux Montelli rouge 2022, s'il vous plaît.
5: Le Chorey, faudra bien le placer parce que c'est un 2023 et les deux autres, c'est des 2022. Donc le Chorey, vous le mettrez avant ces deux vins-là.
2: Ah oui.
5: Il faut savoir aussi les placer parce que si on met les vins trop prononcés devant les vins qui sont un petit peu plus légers et qui ouvrent le tiroir, la bouche, quoi, et ben les autres, on peut pas les savourer.
1: S'ouvrir le tiroir, ça c'est vrai que j'avais jamais entendu, hein, et c'est l'expression qui sent le terroir à la cave Duclos Maillard rue de Senove à Dijon.
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7: L'attraction ouvre ses portes, on va rentrer dans une première salle. Et déjà, quand on vient de dehors et qu'il fait 2 degrés, on est content de retrouver un peu de chaleur. Ce qui est assez incroyable, c'est qu'on traverse plusieurs salles avec plusieurs ambiances. On va pouvoir voir de nombreuses plantes, sentir, interagir en parlant. Et on va voyager à travers un jeu de lumière, un jeu de mapping assez incroyable. Et franchement, je l'avoue, c'est assez bluffant.
8: Transférons l'énergie récoltée vers les serres via le système racinaire de mes plantes. Au rendez-vous de l'autre côté. Je sens que ça va être spectaculaire.
7: Alors pour ceux qui ont déjà eu l'occasion d'aller au bassin des Lumières à Bordeaux, on est un petit peu dans ce même univers. On va voyager dans une serre éclairée avec un mapping qui va interagir aussi en fonction de nos pas. Et ça, c'est plutôt sympathique. On marche, la lumière s'éclaire au sol, les murs sont éclairés avec des décors paradisiaques, fleuris. Et franchement, c'est extrêmement bluffant. Allez, on quitte la serre pour un autre monde, un autre univers. Direction la toute dernière salle où là, normalement, j'avais eu l'occasion de venir dans les coulisses lors de la construction de l'attraction il y a quelques semaines. Là, on va se retrouver face à un arbre imposant et il va falloir lui redonner vie en tapant en rythme sur des énormes tambours qui ont été mis à disposition. Et ça, je suis persuadé que ça va plaire aux petits, mais aussi aux grands. Ok, donc là, je vais me greffer avec une famille. On va taper à fond sur le tambour. En fait, à chaque fois qu'on donne une impulsion sur le tambour, ça envoie de l'énergie dans l'arbre, l'arbre prend vie. Et pour le reste, je vous laisserai le découvrir par vous-même, mais c'est, faut le dire, assez magique. Est-ce que je peux vous demander qu'est-ce que vous en avez pensé ?
9: Franchement, c'est super top, c'est une belle expérience, c'est très joli.
7: Ça vous a plu ?
10: Ça change beaucoup de toutes les attractions qu'on peut voir partout en fait, et là c'est vachement ludique même pour les enfants, c'est très visuel, le fait de la fin de taper sur les tam-tams, franchement c'est juste génial.
7: Est-ce que ça vous a plu les filles ?
11: Oui.
7: Pourquoi ça vous a plu ?
11: Parce que en fait les plantes elles nous avaient suivies et c'était trop bien, on a beaucoup aimé et et voilà.
7: Bon ben voilà, je vous l'avais dit, ça marche sur les petits, ça marche sur les grands. Maintenant, il vous reste plus qu'à venir ici au Futuroscope pour venir découvrir la Serre des Mondes. C'est l'une des deux nouvelles attractions de cette saison 2026, la 39e pour le Futuroscope. Bon, je vous souhaite quand même qu'il y ait un peu plus de soleil qu'aujourd'hui, quoique franchement, pour aller dans la Serre des Mondes, vous serez quand même content de retrouver un peu de chaleur.
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4: Nous sommes à Brun, près de Nantes. Voici Johan, c'est un passionné qui a beaucoup donné, jusqu'à en être limite dégoûté. Il a su se recentrer sans jamais perdre l'essentiel, l'envie de transmettre. Parce que s'engager pour les autres, c'est dans son ADN.
12: Pas un déclic, mais plutôt un sens de la responsabilité. Dans le sens où, pour moi, si on veut qu'on continue à vivre le sport, il faut que des gens expérimentés, des gens qui ont vu des choses, prennent le relais de gens qui l'ont déjà fait et puis qui veulent le faire après à suivre.
4: Comment votre engagement a évolué au fil des années, Johan ?
12: Au début, beaucoup d'idées, beaucoup d'énergie, forcément. Après, j'ai aussi mon métier qui m'a pris de plus en plus d'énergie. Donc du coup, je pense que c'est après, c'est l'attitude des gens qui, tout doucement, voilà. Alors surtout avec le Covid, où là, il y a vraiment eu un fossé qui s'est creusé, ou en termes de comportement, où les gens... C'est ce que je disais à la fin, c'est que j'avais plus de négatifs que de positifs. Même si le positif était très beau, était très bien, et j'arrivais pas à passer le truc, quoi.
4: Ça fait une sorte de burn-out associatif. Qu'est-ce qui s'est passé dans votre tête à ce moment-là ?
12: Les demandes des gens. Les demandes des gens qui comprennent pas que c'est pas notre travail, déjà. C'est quelque chose qu'on fait en plus de notre travail, qu'il y a des choses qui nous demandent, qui prennent beaucoup de temps. Qu'il n'y a pas d'effort de leur part, parce que nous, on a donné l'information par mail, par SMS, sur notre site internet, mais les gens n'ont pas envie de chercher, ils se laissent porter. Alors même si on est plusieurs dans le bureau, et c'est vrai que bon, on n'a pas tous le même rôle, mais on a quand même essayé de répondre à beaucoup de demandes. Il y a un moment où une boîte à mail, c'est pas une personne. Et ça fait trop. Je pense que les gens se laissent trop porter, ne s'engagent pas assez. On va dire au moins une journée à deux journées dans l'année, bénévolement auprès de l'association pour les aider, peu importe la mission. Tenir un bar, ça peut être aider les gens, tout simplement.
4: Qu'est-ce que vous avez envie de peut-être faire passer comme message pour encourager les gens à s'engager, à donner un coup de main, même quelques minutes de leur temps chaque semaine?
12: Oh bah, je vais être un peu dur, je vais dire lâchez vos smartphones et puis vos écrans, et puis allez plutôt passer 2-3 heures avec une association.
4: Qu'est-ce que vous gardez de positif de cette expérience?
12: J'ai énormément de positif, hein. J'ai quand même, on a renoué avec le niveau national. Donc ça, moi j'en suis très content. On a des jeunes qui ont été en championnat de France. Donc ça faisait des années qu'on n'avait pas réussi à ça. Il y en a même certains qui ont fait des podiums. Mais voilà. Après, le positif, c'est vraiment la réussite, moi, de mes adhérents. C'est ça qui me plaît. J'ai vu les enfants tout petits, à 5 ans, 4 ans. Et aujourd'hui, je les vois à 16, 18 ans passer leur ceinture noire avec moi. Je serais prêt à continuer à former les gens, parce que bon, bah, avec 44 ans de judo dans les pattes, forcément, on a des choses à dire. On a encore des choses à apprendre aussi, hein.
4: Qu'est-ce qui vous rend fier, Johan, aujourd'hui?
12: Moi, pour moi, c'est tous ces jeunes. C'est tous ces jeunes qui ont compris ce qu'était le judo et qui ont été au bout de la démarche, et je pense qu'ils vont continuer à aller au bout de la démarche.
4: Johan, un parcours sincère et une passion intacte pour accompagner les jeunes à grandir sur le tatami, comme dans la vie.
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14: Quelle qualité doit avoir un sportif de haut niveau ?
15: Des forces, des muscles, manger sain
16: et beaucoup boire.
17: Il faut beaucoup, beaucoup s'entraîner pour faire le sport qu'on veut.
18: Pour faire marcher ses muscles.
17: On s'entraîne beaucoup, genre on fait de la muscule, prendre des poids de genre 40 kilos sur ses bras et tenir le plus longtemps pour avoir des muscles.
14: Et vous connaissez des sportifs de haut niveau?
18: Oui, Cristiano Ronaldo,
17: Teddy Riner, Kylian Mbappé,
18: Lionel Messi,
17: Léon Marchand,
18: Félix Lebrun et Alexis Lebrun.
14: Et ils faisaient quoi, eux?
18: Du ping-pong.
14: Vous les avez regardés pendant les JO?
17: Oui, de temps en temps. Moi, je les ai pas regardés, mais
18: j'ai vu surtout...
17: J'ai vu juste Teddy Riner parce que j'aime bien karaté, mais j'ai arrêté.
18: Moi, j'ai vu beaucoup plus de fois Léon Marchand, même si je préfère beaucoup plus le ping-pong. Il faisait vraiment des trucs magnifiques.
17: Will Bayama, je crois, pour la France, le basketteur. Et après, il y avait un Américain. Après, je sais pas comment on l'appelle, mais ma belle-mère, elle a avait crié le King, mais je crois pas que c'est son prénom.
14: Est-ce que vous aimeriez être un sportif ou une sportive de haut niveau, vous?
17: Oui. Non.
18: Est-ce que ça demande trop d'exercice?
17: Faire de la piscine, j'aime bien. Ça fait marcher les bras, les jambes en même temps. Et ça demande beaucoup d'entraînement, du coup j'adore.
18: Moi, oui, parce que j'aimerais bien faire beaucoup de ping-pong. Parce que c'est mon sport préféré et Félix Lebrun, il m'a donné un bon coup d'énergie. Maintenant, j'en fais un club et voilà.
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16: Bonjour Nicolas Villerette.
19: Bonjour Olivier.
16: Responsable zoologique, c'est tout mignon, hein, raton laveur. Décrivez-nous cet animal.
19: C'est un animal qui fait à peu près la taille d'un renard, qui va être tendance gris avec cette belle queue annelée, avec des anneaux qui sont noirs un peu plus foncés. C'est comme un petit ourson. Et puis c'est très dynamique.
16: Il vit où?
19: On peut le trouver de plus en plus d'ailleurs, parce que les densités augmentent ces dernières décennies. Nous ici, dans notre secteur, on va dire en Argonne-Ardennaise, autour de tous les village, si on sort la nuit en voiture, il n'est pas rare de croiser un ou quelques ratons laveurs maintenant. Au départ, les ratons laveurs, c'est nord-américain. On les retrouve au Canada. Ça n'est pas une espèce de chez nous, mais qui a été importée notamment dans notre secteur par les militaires canadiens au sortir de la Seconde Guerre mondiale. Et en fait, ils retrouvent ici tout ce qui leur correspond, des forêts de feuillus dans les zones tempérées, qui leur permettent d'avoir des refuges, que quand ils se sentent agressés ou en danger, ils montent à la cime des arbres et là, ils sont inatteignables.
16: Qu'est-ce que ça mange, un raton laveur ?
19: Eh bien, c'est omnivore, ça mange de tout. Donc, quelqu'un qui a un beau jardin, eh bien, ça en fait une belle assiette pour les ratons laveurs.
16: Qui va se servir dans le potager.
19: Ah oui, il va se servir dans le potager. Alors voilà, effectivement, donc, ils vont manger des légumes, des fruits bien sucrés, ça c'est ce qu'ils aiment bien, et de la viande, et c'est là où ils posent problème. Sur les passereaux, notamment les populations de mésanges, de moineaux, parce qu'ils vont aller prélever les petits ou les œufs directement. Et puis, ils vont manger aussi beaucoup de grenouilles, par exemple, dans les milieux humides. Ils vont manger aussi beaucoup d'amphibiens. Donc c'est là où, effectivement, en surdensité, il peut poser des problèmes à la biodiversité.
16: On trouve souvent en lisière de village. Est-ce qu'ils rentrent dans les villages? Est-ce qu'ils fouillent dans les poubelles?
19: Alors oui, typiquement, si on retrouve un jour une poubelle un peu éventrée, c'est pas nécessairement un chien errant, ça peut être un raton laveur.
16: Ça reste actif toute l'année, hiver comme été?
19: Alors il n'y a pas d'hibernation au sens strict, mais il y a une hivernation, c'est-à-dire que les périodes froides, et alors qu'on va dire qu'on descend en dessous de 0 degré, ils vont se mettre dans une cachette et ils vont en rester là, tranquilles, s'endormir. La température de leur corps baisse un petit peu. Ils ne vont plus chercher à manger. Ils restent au chaud. Ça peut durer quelques semaines, 2-3 semaines. Et dès que les températures sont plus clémentes, hop, ils restent en activité. Ce qui est très pratique quand il fait froid. Ils n'ont pas besoin de chercher à manger.
16: En matière de reproduction, comment ça se passe?
19: C'est comme les chats, on va dire. Les petits naissent au printemps. 3-4 petits par femelle en général. Et je fais le comparatif avec les chats et on en parle ici au parc parce que parfois des gens trouvent un jeune raton laveur à la traîne, vont le prendre, c'est trop mignon. On peut le biberonner facilement. Les gens vont parfois les garder chez eux, mais quand vient le moment de l'adolescence, ça devient bougon, c'est compliqué, ça met le bazar à la maison. Donc on déconseille vivement qui que ce soit de ramasser des ratons laveurs. Laissons-les là où ils sont. S'il est à la traîne, ça arrive, c'est pas grave, il n'est pas nécessairement oublié par sa maman.
16: D'ailleurs, en préparant cette interview, vous me racontiez qu'il y a des ratons laveurs qui passent par les chatières dans des habitations.
19: Ah oui, tout à fait, si jamais, parce que c'est la bonne taille, si jamais il y a à manger pas très loin après la chatière, ils sont tout à fait capables de rentrer dans les maisons, manger les croquettes et ressortir presque incognito. Et puis autre chose, leur particularité, ils aiment bien ouvrir les robinets et ils les ouvrent, mais généralement ils ne le referment pas. Donc ça, c'est souvent signe qu'il y a un raton laveur par ici.
16: Ces animaux tout mignons, on les a mis à l'honneur aujourd'hui dans Terre de Champagne-Ardennes. Avec vous, Nicolas Villerette, les ratons laveurs de notre région.
19: Avec grand plaisir, Olivier.
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20: Le bateau s'appelle l'Antilope. C'est le premier hein, quand on arrive.
21: Ça, oui. Nous sommes 14 bateaux sur cette portion-là de la zone 10ZBL. Voilà.
20: Dit quoi ?
21: Zone de bateau logement. Il y a des bateaux qui ont été vendus, même certains plusieurs fois. Il y en a qui sont en vente actuellement. Les gens viennent un peu visiter pour voir plutôt comment c'est agencé. C'est quand même quelque chose de particulier parce qu'il y a quand même de l'entretien à faire. Hein, quand
20: c'est-à-dire
21: vous regardez, il faut faire de la peinture, il faut laver le bateau assez régulièrement. Hein. Si on laisse la peinture s'encrasser, on n'arrive plus à l'avoir propre. Hein.
20: Vous payez un loyer ?
21: Ah oui, tout à fait, oui. Convention d'occupation temporaire.
20: D'accord. Ah, renouvelée tous les ans
21: ou... Non, c'est tous les 3 ans. Là, on est dans la timonerie. En fait, c'est facile. Le timonier manipule le timon dans la timonerie.
20: Et le timon, c'est ce que j'appelle le volant. Ça tourne.
21: Ou le macaron, voilà, dans le terme fluvial.
20: Vous êtes né sur un bateau, m'a-t-on dit?
21: Oui, oui, tout à fait. Je suis enfant de marinier. 10 jours après ma naissance, le premier voyage, c'est Strasbourg-Bâle.
20: D'accord.
21: Voilà, donc j'ai navigué en permanence avec mes parents jusqu'à l'âge de 7 ans où je suis allé à l'école. Oui. Et après, j'ai passé toutes mes vacances scolaires, je les ai passées à bord.
20: Ah oui, c'est ça, parce que vous, il fallait bien que vous soyez à terre pendant qu'eux, ils travaillaient. Donc voilà. Vous avez été à l'internat très jeune, j'imagine.
21: Hein, voilà, c'est un internat spécialisé pour les enfants de bateliers et de forains. D'accord. Donc qui ne fermait pas les week-ends, donc on restait aussi à l'internat les week-ends.
20: Oh, tu loulous tout seul tout le temps à 7 ans.
21: Oui, mais bon, ça forge plutôt un caractère. Bon, c'est pas grave, hein, je vais dire la preuve, hein, ça m'a pas... Oui. Voilà quoi, hein, donc après, on a certes une façon et une vision différente des choses de la vie, quoi. Ah, ouais, hein. On a toujours voyagé.
20: On peut descendre.
21: Vous descendez en marche arrière.
20: Oui, c'est un peu abrupt comme escalier.
21: Vous avez la longueur totale du pied qui est posée sur la marche. Voilà.
20: Oh là là, voilà. Super. Donc là, on est vraiment chez vous, quoi.
21: Si le bateau avait été un bateau de commerce, on serait dans la cale où on met la marchandise. J'ai habité une maison pendant 22 ans, un appartement pendant une quinzaine d'années. Je suis revenu à mes sources parce que je ne me sens pas bien à terre et que je suis mieux sur l'eau. Étant né sur un bateau de commerce, je suis revenu à mes sources, voilà.
20: C'était votre métier ?
21: Non. J'avais compris dans les années 70 que c'était un métier en perdition. Tout commençait un petit peu à aller de travers. D'ailleurs, mes parents ont arrêté dès 76 de naviguer en France. Ils naviguaient principalement en Allemagne et aux Pays-Bas. C'est là où la navigation est le mieux entretenue et fonctionne le mieux. Et puis, il y avait beaucoup de transports, il y a toujours beaucoup de transports dans ces pays-là à réaliser, ainsi qu'en Belgique.
20: Vous le pilotez, ce bateau, il bouge ?
21: Oui, bien sûr, oui, tous les ans, tous les ans. Finalement, on part en vacances sans faire de valise, on n'oublie rien, c'est quand même super, quoi. Je veux dire, il n'y a pas mieux, quoi. Par exemple, l'année dernière, je suis parti entre Breda et Rotterdam, pour sortir le bateau de l'eau. Donc, je suis descendu la Moselle, le Rhin, et puis le Val, jusque donc Drimlen. Et puis après, une fois que les travaux étaient terminés, puisque j'ai réalisé des travaux sur la coque, je suis remonté par des petits canaux qui sont en parallèle de la Meuse jusque Maastricht. Et là, de Maastricht jusque Nancy, j'ai pris la Meuse sur la totalité.
20: Vous avez des cartes alors ?
21: Oui, ça c'est une carte allemande.
20: Mitteleuropäische Wasserstraße.
21: Nein, Mitteleuropäische Wasserstraße.
20: Ah, très bien.
21: Les voies bleues, c'est le fleuve. Mm-hmm. Voilà, et puis après, vous avez les grandes rivières. Ouais. Et puis après, vous avez tout le reste. Vous voyez, comme par exemple Vouziers, tous ces petits machins bleus, ça c'est le gabarit Fraissiné.
20: Ah, ça se navigue.
21: Vous voyez ? Et chaque petite arête là, mm-hmm, ça représente une écluse. Je navigue avec une carte électronique internationale, puisque je fais beaucoup les pays étrangers, parce que on n'a pas de possibilité de se rendre actuellement dans le sud de la France. Il y a 3 voies possibles et c'est très compliqué. On peut pas aller sur Paris, je parle en période d'été, donc voilà, c'est très compliqué. On peut pas descendre les Vosges parce que c'est navigable sur une très courte durée, donc on pourrait par exemple descendre mais pas remonter, ou alors faut descendre et remonter l'année suivante. C'est très compliqué.
20: Qu'est-ce que ça apporte de naviguer comme ça ? C'est paisible ? Qu'est-ce que ça apporte de naviguer sur les canaux comme ça ?
21: Ben, ça apporte de la zénitude, du calme. On voit du paysage, on le voit totalement différemment que si vous suivez le canal en vélo. Vous avez une vue qui est totalement différente sur la nature. On est vraiment très proche de la nature et on voit un paysage qui est magnifique. Hein, y a des endroits où c'est vraiment très très très joli. Hein.
20: Et puis c'est la lenteur, quoi. Hein ?
21: Ah bah oui, hein, quand vous vous déplacez une dizaine de kilomètres heure, vous avez le temps de voir les choses.
20: Vous vous ennuyez pas, vous, hein ?
21: Jamais.
20: Merci beaucoup, je vous tiens au courant.
21: Merci bien.
20: Vous allez faire quoi, là, maintenant ?
21: Pour retour, eh bien maintenant, je vais aller me faire une petite balade, comme il ne pleut pas.
20: À pied ?
21: Voilà, et puis bon, j'ai des articles encore à faire sur Facebook, voilà.
20: D'accord, ça marche, super. Bon après. Bah oui, vous avez le wifi, hein ?
21: Oui, oui.
20: Ah, oui,
21: par téléphone. Mon modem, c'est le téléphone.
20: Le téléphone, c'est ça.
1: Allez, super. J'enjambe le truc, je ne tombe pas à l'eau. Bon, bonne fin de journée.
3: Merci.
1: Merci, au revoir, je vous tiens au courant.
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1: Et je suis ravie de retrouver dans cette rubrique celle qui a été la révélation littéraire dromoise de 2024, Valérie Patureau, avec sa cuisinière des Kennedy qui a conquis 100 000 lecteurs l'année dernière. Elle publie cette rentrée aux Escales un très très beau troisième roman qui s'appelle L'Enseveli. L'Enseveli, c'est d'abord l'histoire d'Abel, poilu de la Grande Guerre, blessé au combat en sauvant un inconnu. Il est transféré dans un hôpital de fortune où il va faire la connaissance d'un mystérieux voisin de lit, une gueule cassée qui, incapable de parler, va communiquer avec lui à l'aide d'un petit carnet. Adrien, c'est son nom, est médecin et officier, tandis qu'Abel, simple soldat, vient de la Drôme paysanne. Mais là, pour passer les journées, ils vont se raconter l'un à l'autre et tisser un lien si puissant que lorsqu'ils seront séparés, il faudra à tout prix se retrouver. Pourquoi Valérie Patureau a-t-elle voulu redonner vie à des combattants de la Grande Guerre? C'est la question que je lui ai posée.
2: Peut-être parce que je suis la dernière génération à les avoir croisés. Je m'en souviens très bien, je devais avoir 7-8 ans et le frère de ma grand-mère me terrorisait parce que quand on allait chez lui, il retirait son œil de verre et donc il avait eu un terrible, voilà, sur un obus pendant la guerre de 14. Moi j'ai un intérêt très fort pour l'histoire, pour cette période particulière de l'histoire aussi, parce qu'elle représente vraiment, je trouve, au même titre que la Révolution française, elle représente le socle de notre société moderne. Et je suis pas historienne, donc j'ai pas du tout voulu écrire un livre sur la guerre. J'ai voulu écrire un livre sur l'amitié et surtout poursuivre ma quête que j'avais déjà dans Nésida de cette interrogation sur le déterminisme social qui fait que nous rencontrons tous, sans que ce soit vraiment conscient, des gens qui partageons à peu près les mêmes choses, les mêmes... Voilà. Et il n'y a pas 36 circonstances. Il y a l'hôpital qui parfois vous amène à partager une chambre d'hôpital avec quelqu'un qui n'a pas du tout la même vie que vous, ni en âge, ni en lieu, ni rien. Et puis la guerre. Et c'était vraiment ça mon sujet. Et là, j'ai eu envie de m'intéresser, de m'interroger sur la sensibilité des hommes qui, en fait, n'est pas si lointaine de la nôtre.
1: Et puis, contrairement à la cuisinière des Kennedy, on est dans un roman du temps long.
2: C'est vrai que dans la cuisinière, je suivais sa vie. Et Dieu sait que sa vie est assez trépidante et qu'elle nous emmenait d'épisode en épisode. Là, c'est un temps long. C'est un livre à la fois de terre, je dirais, parce que la terre est présente tout le temps. La terre qui vous engloutit, la terre qui... Enfin, c'est vraiment un livre de terre et un livre sur le temps. Parce qu'il n'y a que dans ce temps long qu'on arrive aussi à se connaître, à se livrer, à apprendre les uns des autres. La grosse différence aussi avec mes deux premiers romans, c'est que c'était des histoires qui parlaient de personnages qui avaient existé. Là, ils sortent tous les deux de mon imagination. Ils sont nourris de tout mon imaginaire qui a été bercé par tous ces livres formidables sur cette période. Et beaucoup de choses de ma propre vie, sans s'en rendre compte, les deux grand-mères présentes dans ce livre, bah, ce sont les miennes. Mais je ne sais pas si je l'ai vraiment décidé. Je crois que c'est vraiment arrivé au fil de l'eau.
1: Et de cette écriture puissante de Valérie Patureau qui, en quelques mots, fait naître des images fortes, des émotions qui vous envahissent, c'est vraiment une magnifique écrivaine que je vous conseille de découvrir avec L'Enseveli qui est paru aux Escales.
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0: Et donc là, le carrelage...
1: C'est ce qu'on appelle, je crois, du casson. Alors, je ne sais pas si c'est l'expression qui est employée en Creuse, mais en général, on appelle ça du casson, parce que ce sont des bouts de carrelage de toutes les couleurs, qui ont servi à faire le sol de l'atelier de boucherie. Et puis, il reste encore au plafond, encore quelques des suspentes pour les bouchers, où ils accrochaient les morceaux de viande. Atelier. Apparemment, c'était dans cet endroit qu'on accueillait les clients qui venaient. Donc ici, pareil, le même carrelage que dans l'autre partie. Et là, maintenant, j'ai transformé ça dans mon atelier de sculpture. Sur les matériaux, principalement des métaux, mais aussi du bois. Moi, ce qui m'importe, c'est le rendu dans les formes. J'apporte beaucoup d'importance à la lumière posée sur les pièces, les reflets, enfin, et puis surtout, j'aime pas les lignes droites. Les gens qui aiment ce que je fais, c'est Jules Verne, Tim Burton, par exemple, me définit mieux comme recréateur.
0: Et là, par exemple, qu'est-ce qu'on a devant nous?
1: Je dirais un manège, mais qui est issu de plein de pièces différentes. Une montre, des engrenages. Alors, évidemment, c'est un petit moteur de jeu d'enfant. Il y a un plateau qui tourne dessus avec comme un manège pour enfants. Mais là, au lieu que ça soit des chevaux, des voitures, ben là, c'est des symboles du temps.
0: Et est-ce que, comme les anciens clients de la boucherie, on pourra passer la porte et venir voir le manège du temps?
1: Dès cet été, j'accueillerai les visiteurs. Notre partie qui est sans carrelage, peut-être leur bureau, peut-être pas leur comptage, j'en sais rien. En tout cas, là, il y a une grande partie qui est carrelée en casson, comme je disais tout à l'heure, qui est très pratique à entretenir quand on a un atelier de sculpteur.
0: Donc il y a un pont entre le passé et le présent quand même, ça reste de la boucherie à l'atelier.
1: Ah oui, tout à fait, j'ai choisi cette maison pour ça aussi, hein, parce qu'il y avait vraiment un passé, une architecture un peu curieuse, un peu décalée, et ça a fait beaucoup dans le choix, ouais, tout à fait.
0: Comment vous avez mené votre enquête?
1: Principalement, je fréquente la bibliothèque La COP, dans Zem. On est quelques-uns, et j'ai rencontré Brigitte, par exemple, à qui j'ai posé des questions. En tout cas, c'est grâce aux anciens du village que j'ai pu avoir quelques infos, quoi. J'ai fait de belles rencontres, je suis bien ici.
0: Dans cette maison, on ne découpe plus de la viande, mais des matériaux recyclés pour fabriquer des œuvres.
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3: Laetitia, 54 ans, j'habite à Saint-Jean-de-Bray, je fais partie depuis toujours de l'association ANCO. Alors ANCO, pour faire court, c'est Association Navigation sur le Canal d'Orléans, et on milite pour la réouverture de ce canal à la navigation, en le gardant dans son jus du XVIIe siècle, quelque chose de très naturel, on n'a pas envie du canal du Midi. Alors le permis bateau, moi je l'ai passé en 1997, j'étais toute jeune maman.
4: Ça vous fait quoi, Laetitia, quand vous conduisez un bateau?
3: Alors moi, ça me vide complètement la tête, je suis heureuse, en fait, j'aurais pu en faire mon métier. C'est mon échappatoire.
4: Grand bol d'air.
3: Ah oui, complètement. Le canal, c'est très calme, c'est serein. Et les écluses, moi j'adore, c'est sympa.
4: Pourquoi vous adorez?
3: Parce que d'une écluse à l'autre, surtout sur notre canal qui est déclassé, il y en a qui pulsent au niveau de l'eau. Il y a certaines écluses, ça passe par en dessous, on est soulevé doucement. Quand on est tous ensemble dans les écluses, on attend, on se marre bien. Et c'est simple. Hein.
4: C'est quoi les discussions entre mariniers quand on attend?
3: Oh là là, je ne sais pas si je dois le dire. Non, mais on chante, on rigole, c'est vraiment...
4: Vous avez une petite chanson de marinier, là, à nous chanter?
3: Oh,
4: a cappella?
3: A cappella, je chante très mal. Après, ce serait bienvenue sur le port d'Orléans. Eh oh, bienvenue au port d'Orléans, eh oh. Voilà, mais je suis nulle en chanson. Hein.
4: Ah non, c'était pas mal, moi, je l'aurais bien fait plus fort, quoi.

0: Et c'est un milieu où il n'y a pas beaucoup de femmes.
1: Alors en effet, mais je pense qu'il y en a de plus en plus, surtout la Loire, ce qu'on appelle la Loire d'en bas, parce que nous on est la Loire d'en haut.
0: Attendez, c'est quoi la Loire?
1: La Loire d'en bas, ce serait plus vers Chalonne et puis arriver vers l'estuaire. Il y a beaucoup plus de jeunes sportifs, j'ai envie de dire, mais nous on va essayer de rajeunir aussi de ce côté-là. J'ai toujours très bien été accueillie de toute façon, je me suis même pas posé la question à vrai dire de savoir si j'étais une femme et qu'il y avait que des hommes, je n'ai pas fait attention à ça.
0: Est-ce que vous avez des rêves ou des ambitions avec le canal d'Orléans, ou des voyages?
1: Le rêve, ce serait bien sûr qu'il soit réouvert à la navigation, que tout le monde puisse faire ce fameux triangle d'eau, canal de Briard, canal d'Orléans et la Loire. Ça dépayse complètement.
0: On a l'impression, du coup, là, quand on est sur ce triangle d'eau, d'être encore dans le Loiret.
1: Non. Pour avoir fait le bief de partage, donc c'est vers Suré-aux-Bois, il y a plusieurs années, j'avais l'impression, j'ai jamais été, hein, mais d'être en Amazonie.
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1: Laissez passer.
2: Sébelle vit dans le Vézélien quand elle n'est pas aux quatre coins du monde pour inventer des univers au cinéma ou à la télévision.
3: Montez, la tourne.
2: Cette iconesse d'adoption est chef décoratrice et elle est devenue la référence quand Hollywood veut filmer Paris. Un Paris plus vrai que nature, un Paris recréé, un Paris d'atmosphère.
4: Atmosphère, est-ce que j'ai une gueule d'atmosphère ?
2: Anne Sebel a travaillé avec les plus grands, Spielberg, Clint Eastwood, Sofia Coppola ou encore Damien Chazelle. Et depuis 5 saisons, elle est aussi la directrice artistique de la série Emily in Paris, dont elle façonne l'univers visuel. Elle a inventé pour la série un Paris fantasmé, celui que les Américains adorent, les immeubles haussmanniens, les chambres de bonne, les placettes charmantes, les bistrots typiques. Une création qui part du scénario, puis elle imagine les lieux, les volumes, les couleurs, la lumière. Derrière chaque décor, il y a des croquis, des maquettes et des artisans qui reproduisent en 3D cet univers.
5: C'est du travail bien fait.
2: Pour une saison d'Emily in Paris, ce sont près de 180 décors créés, démontés, remontés. Un travail colossal qui a aussi un impact très concret. Certains lieux de tournage sont devenus de véritables attractions touristiques. Anne Sebel revendique un cinéma fait à la main, loin du tout numérique. Elle transmet d'ailleurs son savoir-faire à la FEMIS, où elle forme la nouvelle génération qui, à son tour, saisira le réel pour bâtir image après image d'autres rêves de cinéma.
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6: Être de mauvaise humeur, ça arrive, mais savoir le dire en breton, c'est pas simple. Eh bien, je vais vous l'apprendre. Et puis, les Botorelles, coucou, ça va être votre tour aujourd'hui.
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6: Alors pour les râleurs du matin ou les râleurs de toute la journée, bah ouais, il y en a, on en connaît, hein, ceux qui ne sont jamais satisfaits et aboient au lieu de parler, eh bien, c'est gualimor, le mot à employer. Gualimor et d'out, armintiment. Tu es de mauvaise humeur ce matin. Gualimor et d'out, armintiment. C'est un mot composé donc avec gual en premier qui signifie mauvais, le mal ou le malheur. Employé devant un mot, gual sert à insister sur le côté néfaste, mauvais d'une chose. Par exemple, Gualvrudet, c'est une personne de très mauvaise réputation. Donc, gual et immor, gualimor, hein, ça veut dire de mauvaise humeur, de très mauvaise humeur même d'ailleurs. À dire à votre ado, à votre conjoint ou collègue, ou pas en fait, hein, sinon ça va créer la dispute. Mais maintenant, vous saurez dire gualimor et des irio, ceci est de mauvaise humeur aujourd'hui, gualimor et des irio. Retenez donc pour aujourd'hui que gual signifie mauvais en breton, immor, l'humeur, gualimor. La mauvaise humeur.
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6: Et maintenant, nos Botorelles. Nom de famille assez répandu. Alors, Botorelles, ça sonne fortement breton, hein ? Ouais ? Eh ben non. C'est une version bretonnisée d'un nom de famille qui vient de l'ancien français. Il n'y en a pas beaucoup en breton, mais il y en a quelques-uns, comme celui-là. Botorelles, ça vient de Boterelles, qui avait perduré dans la langue galaise, en Haute-Bretagne. Un nom attesté au XVe siècle, on le trouve aussi chez nos voisins de Cornouailles britanniques d'ailleurs. Mais Botorelles, Botterelles ou encore Botrelles, comme Théodore, le célèbre chanteur de la Papoulaise, eh bien tous ces noms viennent d'une ancienne forme française, Botterelles, qui signifie le petit crapaud. Mais alors, c'est pas un petit crapaud, ça servait surtout de surnom péjoratif, donné à une personne n'ayant pas des traits de visage des plus beaux, ou d'une personne méprisable, pas agréable du tout. Donc, même si ça semble breton, eh bien l'origine, pour le coup, vient de la partie non bretonnante de la Bretagne. Et ça a été mis ensuite à la sauce armoricaine, langue bretonne par nos anciens. Voilà, quelques mots de plus et des explications sur notre belle langue bretonne. Je vous dis à demain pour d'autres surprises. Kenwarhoas.
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2: Mettez vos oreilles dans le vide avec le duo Belle Dame. Bientôt trentenaire, Tommy et Nathan, son frère jumeau, au Savoyard de la Vallée de l'Arve et surtout musiciens. Ils ont créé Belle Dame. Ils écrivent, ils composent, ils chantent et jouent. Guitare, clavier et machine. Et fin 2025, Belle Dame a sorti ce single Dans le vide.

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2: C'est Décibel en direct de Rochefort au festival Sœurs Jumelles.
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2: Ici et nulle part ailleurs, les bourrifantes Béatrice Dalle au festival pour présenter un spectacle poignant et passionné. Hommage à Kurt Cobain, le chanteur de Nirvana, qu'elle aime passionnément. Et tant pis s'il est mort il y a plus de 30 ans, l'amour est intact. Vous l'entendrez dans la deuxième partie de l'émission. Au rayon découverte, on va rencontrer un jeune groupe, Dernier Motel, qui mêle théâtre et rock en français. Ils sont 6 fans de David Lynch et leur album est conçu comme un film. Et puis Julie Delors est dans Décibel aussi ce soir. C'est elle qui choisit tous les documentaires musicaux projetés au festival Sœurs Jumelles, ce job de rêve. Elle est avec Julien Pelletier aussi, à qui l'on doit un très beau film sur Vanessa Paradis. Décibel, c'est parti.
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2: Ah, ce festival Sœurs Jumelles, on y est pour la deuxième soirée. On aura une autre demain. Et alors, dès aujourd'hui, je vous préviens, demain, on a un horaire spécial. Puisqu'évidemment, demain, c'est le troisième match de l'équipe de France à la Coupe du Monde de football. Et c'est très important. Donc, demain soir, nous prendrons l'antenne à 19h et jusqu'à 20h30. Ensuite, c'est l'équipe des sports d'ici qui vous fera vivre. Avec Pia Clément en tête, ce match hyper important évidemment pour l'équipe de France. Allez les Bleus, c'est évident. Et ça sera demain. Donc demain, Décibel de 19h à 20h30. Et puis ensuite, le foot. Ça c'est pour demain soir. Ce soir, on est ensemble en direct jusqu'à 21h. Il y aura de la bonne musique et donc plein d'invités, vous l'avez compris, autour de ce festival Sœurs Jumelles. Avant d'accueillir Béatrice Dalle, Dernier Motel et Julien Pelletier, j'accueille ma première invitée. Invité Julie Delors, bonsoir.
4: Bonsoir.
2: Bienvenue dans Décibel, chère Julie, je vous admire, je dois le dire. J'étais déjà dans ce festival il y a trois ans, mais c'est surtout il y a deux ans où votre travail m'a sauté aux yeux et au cœur, je dois dire. Vous êtes en charge de la programmation des films musicaux ici à Sœurs Jumelles, soit des films qui parlent de musique, de styles musicaux, d'histoire de musique, ou alors qui parlent d'un artiste en particulier. Quel genre de parcours dans la vie professionnelle il faut faire pour avoir ce job de chercheuse de pépites films musicaux?
4: Alors mon parcours est assez particulier parce que mon travail premier n'est pas du tout programmatrice, il est chef monteuse en documentaire ou fiction.
2: Ceci dit, ça veut dire que vous avez l'œil
4: voilà.
2: Et l'oreille.
4: C'est
2: oui.
4: Ça.
2: Ouais, ouais.
4: Et du coup, c'est vrai que le montage et la musique, c'est une partie très importante. On est ouais. Les premiers au montage, on est les premières personnes avec qui travaille le compositeur et
2: oui.
4: Le réalisateur.
2: Ouais,
4: donc
2: bien sûr.
4: Et moi, c'est vrai que la musique était quelque chose qui était très importante. J'adorais proposer des groupes de musique à des réalisateurs ou des compositeurs à des réalisateurs ou réalisatrices. Afin d'accompagner leurs films.
2: Ah ouais. Alors, ce qui est génial, c'est qu'en plus, non seulement donc ces films que vous choisissez, tous les festivaliers, toutes les festivalières les découvrent, et vraiment, voilà, vous avez un flair incroyable, parce que moi, vous m'avez fait découvrir des choses ici absolument magnifiques, mais en plus, c'est dans un lieu pas comme les autres, qui s'appelle le Cinémobile. Est-ce que vous pouvez me décrire cet endroit pas commun où on va voir des films, les films que vous avez sélectionnés?
4: Alors, c'est vrai que le Cinémobile, c'est vraiment le lieu du documentaire musical,
2: ouais.
4: Et c'est un camion cinéma. C'est un camion cinéma qui a été créé par la région centre, donc cyclique, et c'est un camion qui se déplie avec 80 places à l'intérieur, un écran,
2: la clim,
4: la clim
2: parce qu'en ce moment c'est quand même une grosse qualité.
4: Complètement. Et c'est validé par Dolby, donc on a un 7.1 dans le Cinémobile, et du coup il y a aussi un grand écran avec un vrai vidéoprojecteur en laser, donc
2: ouais.
4: Comme une vraie salle de cinéma. Il y a un côté hyper coco. On est vraiment hyper bien à l'intérieur.
2: C'est vrai, hein.
4: Ouais. C'est hyper agréable, et autant pour les équipes qui viennent présenter leurs films, il y a un rapport direct au spectateur. On a vraiment l'impression de partager quelque chose avec chacun des spectateurs qui sont là.
2: Ouais.
4: Et Julien pourra en témoigner
2: oui.
4: Tout à l'heure parce qu'il était présent. Et il y a un côté très cinéma paradisio en fait. On a envie d'avoir la dame qui vient avec ses petits cornets,
2: oui,
4: son petit
2: ouais.
4: Chocolat, etc.
2: Et donc c'est une salle de cinéma. Vous pouvez chercher sur internet hein, Cinémobile. Parce que si vous êtes, je sais pas, une mairie, une
4: oui,
2: école, vous pouvez les solliciter, et le camion et la clim peuvent venir jusqu'à vous.
4: Complètement.
2: C'est et fait pour une projection.
4: Tout à fait. Voilà. Pour, ça fait des, pour amener le cinéma dans des zones où il n'y a pas de cinéma.
2: Ça, c'est génial. Alors, rentrons maintenant, chère Julie, dans le vif du sujet. Les films que vous avez sélectionnés cette année, que vous conseillez, du coup, à celles et ceux qui nous écoutent, parce que soit ils viennent de sortir, il y en a certains qui sont sortis aussi il y a quelques années, parce que voilà, il faut aussi ressortir les films musicaux sont pas très bien distribués en France, donc il faut leur donner des chances. Et puis il y a aussi des avant-premières. Je voulais que vous me disiez quelques mots sur The Way We Move. En français, ça veut dire la manière dont on bouge, mais ça veut aussi dire la manière dont on émeut les gens. C'est un film incroyable sur le chansigne.
4: Oui, tout à fait. On suit en fait le parcours de Amber Galloway, qui est une chansigneuse américaine. Et il y a quelque chose d'incroyable, c'est qu'elle ne chansigne pas que les paroles, mais elle chansigne la musique. Ouais. Et on la voit bouger. Et en plus, on suit tous les étudiants qu'elle forme
2: ouais,
4: du coup pour ce chansigne. Et c'est absolument sublime, parce que c'est vrai que la musique, on a envie de la partager. On a envie aussi de la partager avec des gens qui n'entendent pas,
2: ouais,
4: mais qui ressentent la musique par le corps et qui la ressentent et qui l'entendent différemment. Et en plus, on suit tout le parcours d'Amber, qui est assez émouvant. Enfin, vous découvrirez ce film parce qu'il va passer sur Arte
2: bientôt.
4: Il est disponible sur arte.tv.
2: Ouais.
4: Donc vraiment, vous pouvez le voir.
2: Voilà. Et croyez-moi, si c'est tamponné, validé par Julie Delors, c'est un bon film, parce que vraiment, elle a un goût incroyable. Donc ça s'appelle The Way We Move. Et oui, on n'a pas précisé, mais donc le chansigne, évidemment, c'est faire en langue des signes, accompagner un concert sur le côté de la scène, pas très loin de l'artiste, en langue des signes. Je pense que vous avez tous vu passer sur les réseaux sociaux des vidéos incroyables de filles qui chansignent du rap américain, et même le rappeur s'arrête pour regarder les filles chansigner parce qu'elles sont trop fortes. Et voilà.
4: Incroyable.
2: Donc ça, notez-le, The Way We Move, il faut voir ce film. Un autre film, If These Walls Could Rock. Alors ça, c'est un jeu de mots autour de l'expression If These Walls Could Talk, ça veut dire en anglais si ces murs pouvaient parler. Là, donc ça veut dire si ces murs pouvaient rocker. C'est un hôtel.
4: Là. C'est le Marquis Hotel, qui était un des grands lieux mythiques d'Hollywood, qui accueillait du coup beaucoup de rockers.
2: Ouais.
4: Et ça raconte toute cette partie des années 70 avec tout ce qu'on peut connaître du rock.
2: Sexe, drogue, rock and roll.
4: Voilà.
2: La débauche. Non, alors la débauche, mais pour le coup, les artistes assument, parce que
4: oui,
2: ils témoignent dans le film.
4: Totalement. Ils témoignent, voilà. Ils racontent l'histoire du lieu et ils nous racontent toutes leurs histoires et aussi comment les mœurs évoluent, comment on ne peut plus être aussi ce qui est intéressant, c'est qu'il y a le gars de la sécurité, par exemple, qui a été interviewé et qui disait eux, je les ai interdits de séjourner pendant un an. Quand ils sont revenus, ils m'ont encore fait des conneries, c'est vraiment un film qui est très touchant et qui témoigne d'un temps qui n'existe plus, mais qui
2: et c'est beau. Et quand on dit rockstar, on rigole pas. Il y a Bruce Springsteen qui parle dans le film. Il y a Ringo, pas de Sheila et Ringo, hein, Ringo Starr des Beatles. Donc voilà, ça, celui-là, c'est du lourd. Et celui-là, on va pouvoir le voir en France, vous pensez, Julie?
4: Pour le moment, c'est la première en France.
2: Ouais, hein, bravo.
4: Et il n'y a aucun distributeur qui est prévu. Donc
2: ouais.
4: J'espère que la visibilité ici permettra une diffusion en France sur chaîne.
2: On croise les doigts. Il y a aussi des portraits d'artistes, Benjamin Biolay, Sébastien Tellier ou encore Vanessa Paradis. On en parlera tout à l'heure avec Julien Pelletier, qui a réalisé ce portrait de Vanessa, incroyable comme on l'a jamais vu, vraiment. Et pourtant, je sais que je suis fan depuis Joe le Taxi, Julie. Depuis Joe le Taxi, j'ai pas lâché Vanessa, je ne l'avais jamais vu comme ça. Donc ça, c'est incroyable. On en parlera avec lui tout à l'heure. J'aimerais qu'on s'arrête deux secondes sur Broken English, qui est le portrait de Marianne Faithfull, rockeuse, poétesse et muse anglaise. Elle était tout ça à la fois. Elle nous a quitté l'année dernière, Marianne. Qu'est-ce qui fait que un portrait de Marianne Faithfull, c'est du cinéma et c'est pas un reportage sur sa vie?
4: Alors, ben là, c'est tout le talent de ces deux réalisateurs qui s'appellent Ian Forsythe et Jane Pollard, qui mettent en scène tout un environnement autour de Marianne Faithfull. Ils ont créé un ministère de l'oubli avec Tilda Swinton qui joue la ministre de l'oubli,
2: okay,
4: avec un enquêteur qui va chercher quelle est la vie de Marianne et essayer de trouver la vérité par autant les interviews, les archives.
2: Ouais.
4: Et c'est aussi la mise en scène de ces archives qui est très intéressante. Et pareil, ce film-là, je ne sais pas du tout s'il va être distribué. Il a été vu dans des très grands festivals. Il a eu un prix au BFI. Et en plus, c'est extrêmement touchant parce que donc c'est le dernier documentaire dans lequel témoigne Marianne Faithfull.
2: Ah oui, elle est morte juste après.
4: Ils ont fini le tournage. Elle est morte avant qu'ils aient fini le tournage.
2: Donc,
4: ils ont dû trouver des astuces aussi pour continuer à la raconter. Et elle est extrêmement émouvante, touchante. Et toute cette mise en scène autour d'elle, c'était les mêmes réalisateurs qui avaient réalisé le film sur Nick Cave, 40 000 jours sur Terre.
2: Qui était très beau.
4: Voilà. Et ils ont toute cette spécialité d'essayer de mettre en scène leurs personnes, leurs personnages et ces personnalités-là. Et c'est pas juste être face à une caméra et discuter.
2: C'est ça. Donc c'est le point de vue, en fait.
4: C'est avoir un point de vue.
2: Tout à fait. Avoir une question qu'on se pose sur l'artiste et dans le film, on donne la réponse.
4: Tout à fait.
2: C'est ça l'idée.
4: C'est vraiment un point de vue. Et eux, ils ont plus ce côté où ils ont envie de montrer le souvenir.
2: Ouais.
4: Et qu'est-ce qui est important pour eux, c'est quels sont les souvenirs des uns et des autres liés à la musique. Et ils arrivent vraiment à très bien le montrer. C'est extrêmement touchant.
2: Alors avant d'accueillir Julien Pelletier, à qui on doit ce docu sur Vanessa Paradis, je vous propose d'écouter Marianne Faithfull, puisque souvenir étant le mot-clé, As Tears Go By est tout indiqué. Vous écoutez ici. Merci les amis.

0: Marianne Faithfull et donc ce film Broken English montré en avant-première au festival Sœurs Jumelles grâce au goût très sûr de Julie Delorde, première invitée de ce soir. Julie, à côté de vous a pris place Julien Pelletier. Bonsoir Julien.
1: Bonsoir, merci de me recevoir.
0: Ah ben on est ravis, vous êtes le réalisateur de Vanessa Paradis, La Soirée, alors qu'il n'était pas forcément, j'imagine, votre premier choix de nom de documentaire, mais c'est parce que c'est passé à la télé, c'était toute une soirée autour de Vanessa Paradis, un docu et un concert. Avant de vous poser plein de questions sur ce tournage, j'aimerais d'abord me tourner vers Julie. Je l'ai dit tout à l'heure, elle a un goût très sûr pour les docus musique. Qu'est-ce qui vous a touché dans le film de Julien? Parce que pour le coup, des histoires de chanteurs, de chanteuses à la télé, il y en a eu plein. Des tentatives de docu sur Vanessa Paradis, il y en a eu plein, et aucun n'a tellement marqué. Pourquoi celui-là? Il vous a touché?
2: Mais parce qu'en fait, on y voit Vanessa de manière extrêmement honnête, oui. Touchante. On est au cœur de sa création, au cœur de son film. Et Julien a réussi à créer une connexion avec elle qui se voit de suite à l'écran et à trouver une juste distance entre ne pas s'imposer, être là, être arrivé à elle la sentir, et elle a réussi à se laisser aller et à nous donner tout ce qui la touche et tout ce qui la voilà. J'en ai pas les mots parce que
0: non,
2: c'est vrai
0: c'est
2: que
0: bien, j'ai, mais ça, j'en sens que ça vous a ému.
2: Tout à fait. Ah oui, de toute façon, il aurait pas, il serait pas venu sinon.
0: Julie, je vous remercie. Vous pouvez passer le micro à Julien. Merci d'être venu nous voir en direct. Julie qui retourne en courant dans son ciné mobile. Mais donc, sachez-le, vraiment, la programmation documentaire musicaux de Sœurs Jumelles, eh ben, c'est elle et c'est du très très beau boulot. Et vous avez toutes les infos sur tous les films sur le site de Sœurs Jumelles. Alors Julien Pelletier, vous êtes musicien vous aussi, c'est peut-être ça qui a aidé. Vous faites partie du groupe Last Train. Est-ce que le fait d'être vous-même musicien, sachant qu'en plus on sait que Vanessa elle aime bien le rock, ça a facilité la connexion entre elle et vous, parce que vous l'avez suivi pendant 2 ans pour ce docu?
1: Ouais, je crois que ça a pas mal aidé, et c'est un des premiers atomes crochus, disons, qu'on a eu ensemble quand on a bu un café il y a à peu près 2 ans, effectivement. Et j'ai commencé la musique très tôt, j'ai fait mes premiers concerts quand j'avais 14 ans, elle aussi.
0: Comme elle.
1: Alors par contre, on n'a pas eu la même carrière, au final.
0: Vous n'avez pas eu Joe le taxi, ou à 14
1: non,
0: ans?
1: Non, bah, pas ça. Vraiment. Ouais. On peut pas dire ça. Mais du coup, j'ai senti quand même tout de suite que c'était quelque chose qu'il avait touché. Et très rapidement, on a beaucoup parlé de musique, beaucoup parlé de cinéma, et je crois que ça lui touchait, ça lui tenait à cœur aussi d'avoir effectivement un réalisateur qui était sensible à la musique. Et l'idée, c'était vraiment de pouvoir faire ça, de parler de musique dans ce documentaire.
0: Oui, parler de musique, ça c'est hyper intéressant ce que vous dites Julien, parce que la hantise de Vanessa Paradis, c'est de se retrouver sur un plateau, alors je sais, moi je l'ai vécu parce qu'elle est venue dans mon émission en direct, et que quelqu'un lui parle de sa vie privée, de ses gosses, de son look, de sa beauté, de tout sauf de musique. Alors en fait, avec vous, elle avait confiance, elle savait que vous alliez filmer la musique.
1: Ouais, tout à fait.
0: Et, ouais.
1: Et vraiment, quand elle a vu la version finale, alors j'ai eu l'honneur qu'elle me dise ouais, Julien, tu ne sais pas à quel point j'aime ce documentaire. Et elle était, voilà, c'est des mots que je vais garder aussi pour moi. Donc, mon petit jardin secret.
0: Faut pas tout nous dire, mais non, je sens que vous êtes heureux.
1: Ouais, tout à fait. Ah. Et effectivement, parce que on a parlé de musique dans ce documentaire, on parle d'art avant toute chose, et c'était vraiment ce qui me tenait à cœur moi aussi.
0: Ouais. Alors, faut dire que quand vous avez commencé à la suivre, Vanessa, elle est au moment de la conception du dernier album, Le Retour des Beaux Jours. Il s'était passé 7 ans depuis son album précédent. Elle est pas toute seule sur cette création d'album. Elle a une dream team avec elle, en les personnes d'Étienne Dao et Jean-Louis Pierrot. Et donc, pendant 2 ans, c'est pas juste on enregistre un album, c'est vraiment on crée quelque chose, un univers, une histoire quoi. Et comment vous avez fait pour filmer ça?
1: Alors malheureusement, il y a certains moments de la conception de l'album auxquels j'ai pas pu assister,
0: ouais.
1: Parce qu'ils ont commencé à travailler vraiment tous les trois dans leur appartement parisien. Ils ont fait vraiment beaucoup de tout ce qu'on appelle des maquettes, quoi, ouais. Où ils travaillent sur un tout petit ordinateur. Et ça, à ce moment-là, je l'ai pas vécu malheureusement. Ouais. Mais j'ai été là dès le studio, et il y a encore beaucoup de choses qui se passaient lors de la création dans le studio. Et ensuite, on est parti ensemble évidemment à Abbey Road. On le voit dans le documentaire.
0: Oui, le studio des Beatles à Londres.
1: Et très émouvant pour elle et pour moi et pour toute l'équipe qui était là. Et en fait, bah voilà, cette création, ça a pris effectivement quand même pas mal de temps, et c'est ce qui a, je pense, renforcé aussi nos liens d'amitié, et nos liens professionnels évidemment. Mais le fait qu'elle m'ait fait confiance, qu'elle se soit sentie beaucoup plus à l'aise, c'est quand même le fait que ça ait duré comme ça dans le temps et qu'on ait une relation longue, quoi.
0: Ouais. Et Julie, dit tout à l'heure en parlant du film a évoqué, effleuré ce sujet-là, mais est-ce que il faut être très présent ou est-ce qu'il faut qu'on sente pas que vous êtes là? Est-ce que vous vous cachez quand vous filmez ou est-ce que vous êtes là au milieu de la pièce?
1: Se cacher plus que tout au monde. Le but c'est vraiment de se cacher et de ne pas montrer que j'existe, de pouvoir être tout petit. J'avais juste une petite caméra, j'avais un micro sur ma caméra, ouais. Donc j'avais pas d'équipe du tout et c'est ce
0: donc
1: qui
0: tout
1: lui tenait à cœur.
0: Déjà ouais. Une personne, ça c'est important.
1: Ouais, tout à fait. C'est ce qui ouais. vraiment lui tenait à cœur. Elle voulait que ce ne soit pas perturbé dans le studio. Etienne Dao me l'a dit ensuite. Pour lui, le studio c'est comme une chambre à coucher, donc c'est très très intime. Et donc c'était aussi très difficile de rentrer dans ce milieu-là où il n'y a pas eu de caméra dans des non. studios de Vanessa Paradis depuis 1993 avec l'album Lenny Kravitz.
0: Je me souviens très bien. Et c'était un documentaire qui était passé sur Canal.
1: Ouais.
0: Et comme pour le vôtre, il était en deux parties. En fait, il y avait un docu oui. et ensuite un concert filmé.
1: Ouais.
0: Et c'est exactement ce qui s'est passé pour la soirée Paradis
1: ouais,
0: sur France Télé.
1: Bah, c'est ouais, ce qui ouais. lui tenait à cœur aussi à Vanessa de présenter ses morceaux, ensuite de les jouer vraiment devant un petit public de privilégiés, sa famille. Ouais. Ses amis, les gens du label, voilà, il y avait un tout petit ouais. public. Mais effectivement, pour revenir sur le studio, oui. j'avais cette volonté de me tenir tout petit. Et en fait, au fur et à mesure de la relation, on le sent dans le documentaire, je crois que quand on arrive à Londres, à Abbey Road, on est déjà plus proche. Donc elle regarde la caméra, elle
0: oui.
1: discute avec.
0: C'est ça qui est fou. Ouais. C'est qu'en fait, on a l'impression que vous l'avez apprivoisé.
1: Ouais, c'est ça. Mais c'est ce qu'il fallait faire.
0: Et qu'effectivement, elle se méfie parce qu'on connaît la carrière qu'elle a. Elle est sous l'œil des photographes, des journalistes, du public, plus ou moins bienveillant depuis ses 14 ans.
1: Ouais.
0: Et donc, en fait, il y a un côté sauvage, mais de protection, en
1: exactement.
0: Fait, au départ.
1: Ouais, ouais, tout à fait.
0: Et vous avez craqué le code.
1: Exactement. Il fallait l'apprivoiser. C'est vraiment, c'est le petit prince, quoi. C'est le renard.
0: Le renard.
1: Et je crois que j'ai réussi à le faire. Et aujourd'hui, on s'entend super bien et on a une très, très belle relation. Et c'est chouette et c'est fou de pouvoir dire ça, là, au micro, d'ici. Là, de pouvoir dire, j'ai une très belle relation avec
0: Vanessa Paradis. C'est vrai que vous n'êtes pas nombreux à pouvoir dire ça. Mais c'est bien. Ce qui est rare est encore plus précieux. Donc, Julien Pelletier, votre documentaire, il est passé. C'est déjà sur France Télévisions. Il est toujours disponible sur le replay, hein, France.tv.
1: Oui, c'est voilà, ça.
0: On peut le voir. Donc ça s'appelle Vanessa Paradis, la soirée, parce que c'était une soirée thématique où il y avait donc votre docu et le concert. Si vous aviez pu choisir un titre, comment vous auriez aimé l'appeler ce documentaire?
1: Eh bien, finalement, il a quand même eu un autre titre dans le DVD qui est sorti. Ah. Il y a une réédition en fait de l'album
0: Le Retour des Beaux Jours,
1: tout à fait, dans lequel il y a un DVD. Et c'est Cœur Ardent, qui moi était mon titre favori. Et c'est une chanson en plus que j'ai mis volontairement hein, ouais. deux fois dans le documentaire, à l'intro et plus tard jouée par les cordes de Abbey Road. Et Cœur Ardent, pour moi, ça résume tout. Ça résume Vanessa Paradis, ça résume cet album.
0: C'est la chanson qui ouvre l'album. Et en fait, elle est très belle parce que c'est Vanessa qui s'adresse au public, qui l'attend derrière le rideau.
1: Exactement.
0: Et le public, elle l'appelle le cœur ardent. Donc ouais. la chanson est sublime. Elle est très étrange. Elle a pas de refrain. Elle a une espèce ouais. de grande envolée orchestrale et tout. Cœur ardent. Mais ça, c'est très beau comme
1: ouais.
0: titre.
1: Et je savais quand j'étais dans le studio avec eux, quand j'ai vu les cordes jouer, je savais que ce morceau aurait une place toute particulière dans le documentaire. Donc je mettais vraiment beaucoup d'applications à filer ouais. au maximum dès que ça touchait à ce morceau, parce que c'est un morceau qui me touchait énormément. Qui me donne la chair de poule, et c'est sur celui-ci qu'on pleure dans le documentaire c'est pour vrai. Ne pas trop en dévoiler.
0: Non, on dit rien.
1: Mais voilà.
0: Mais teaser, vous allez pleurer. Ouais. Quand même, on aime ça.
1: J'espère, on c'est mon but ça. De faire pleurer les gens.
0: Même complètement déshydraté en canicule, si vous regardez ce docu ce soir, vous allez pleurer un petit peu, je vous le promets. Vanessa Paradis, la soirée. Voilà, sur France.tv. Et vous alors, Julien Pelletier, la suite c'est quoi? C'est Relast Train, ou alors c'est un autre documentaire musical, ou un autre film qui n'a rien à voir avec la musique?
1: Je sais pas encore ce qui va se passer pour moi en termes de projet audiovisuel. J'ai beaucoup envie de faire de fiction, du cinéma, donc je crois que c'est vraiment là-dessus que j'ai envie de mettre tous mes efforts prochainement. Mais avant ça, j'ai une tournée avec mon groupe Last Train, effectivement.
0: Eh oui,
1: on a encore 18 dates. On a eu la chance là de jouer dans le stade, le Groupama Stadium à Lyon, en première partie de Linkin Park. C'était assez dingue. Demain, je vais à Gare au Rock. Après-demain, on va Solidays,
0: ouais.
1: on va jouer à Musilac, voilà pour les concerts français. Et puis on a la chance de jouer aussi en première partie de Muse au Festival d'été de Québec, donc de traverser l'Atlantique, ça va être assez dingue. Donc déjà voilà, il y a encore une vingtaine de festivals qui arrivent et il y a un Zénith de Paris le 3 octobre prochain. Avec pas mal de surprises, beaucoup de choses qu'on est en train de préparer, donc c'est déjà un beau programme et puis on verra pour la suite.
0: Eh ben, belle route à vous alors pour cet été de festival,
1: merci
0: Julien.
1: Beaucoup.
0: Et merci beaucoup pour ce beau film. On va écouter Vanessa Paradis, ça vous a donné envie. Et puis ce soir, elle est sur la grande scène de Sœurs Jumelles. Il y a Oxmo Puccino qui va monter sur scène dans 10 minutes. Et puis ensuite, vers 22h30, c'est Vanessa Paradis qui sera en tête d'affiche. On écoute un extrait de ce fameux album, Le Retour des Beaux Jours, ça s'appelle Les Épines.

0: Les épines du cœur, cette merveille, Vanessa Paradis, tête d'affiche ce soir au festival Sœurs Jumelles. Il est 20h25, on est toujours en direct et on accueille un groupe qui s'appelle Dernier Motel. Bonsoir messieurs.
1: Bonsoir,
0: bienvenue, votre micro va s'ouvrir et là on va vous entendre dire bonsoir.
2: Bonsoir.
0: Voilà les belles voix de Dernier Motel. Alors c'est un groupe de 6, on n'a pas pu vous prendre tous les 6 mais vous êtes tous les 2. Alors il y a dans le groupe, je vais citer tout le monde parce que c'est important, il y a Benjamin, Jean-Baptiste, il y a Thomas aussi, c'est ça, qui sont plutôt issus du monde du théâtre. Et puis après vous avez toute l'autre partie du groupe qui là est plus musicienne et cinéma, c'est ça, je dis pas de bêtises?
2: Exactement.
0: D'accord. Alors expliquez-moi, Dernier Motel, ce que vous venez faire ici à Sœurs Jumelles. Je pense que dans une petite heure, vous serez sur scène. Mais je n'ai pas envie d'appeler votre performance un concert. Et je crois que vous non plus.
2: Alors, ce qu'on fait ici à Sœurs Jumelles, c'est un rêve pour nous de venir jouer ici parce que c'est un festival qui connecte tous les mondes. Et les mondes du cinéma, du théâtre, de la musique et notre groupe connecte ces mondes. On vient du conservatoire de musique, du conservatoire du théâtre, on travaille sur scène et ça nous tenait à cœur de venir ici. Merci à Julie de nous avoir
0: programmé. Julie Gaillet, bravo, Julie Gaillet. Bisous.
2: Et voilà.
0: Ok. Et donc la naissance de ce groupe, Dernier Motel, parce que, ok, ça paraît ici la rencontre de la musique et de l'image, extrêmement logique. Mais dans la vraie vie des groupes, un groupe qui dit oui, alors mon album est conçu comme un film, et puis finalement mon concert c'est aussi un peu une pièce de théâtre, et puis de toute façon moi je suis théâtreux mais je suis aussi musicien, et c'est quand même assez rare. Donc d'où est venue cette idée? Racontez-moi le début.
3: Eh ben, Dernier Motel est né par l'amour de Jean-Baptiste pour le mélange entre l'image et la musique.
0: Ouais.
3: Et tout simplement des rêves plein la tête, il est venu me voir, moi Frédéric, pour me demander qu'est-ce que je peux faire pour mêler ces rêves-là. J'ai des paroles, j'ai quelques grilles d'accords,
0: ouais.
3: Je connais pas grand-chose. Comment on peut faire pour que ça sonne et que ça prenne du relief et que ça donne quelque chose dont on est fier?
2: Et moi, au départ, l'idée était de vouloir absolument avoir un scénario qui lie les chansons sur scène et qui lie les chansons dans un album. Et en fait, pour tout vous dire, je suis toujours un peu freiné, voire même gêné, quand les artistes présentent leurs chansons. Ça part de quelque chose de très naïf.
0: D'accord.
2: La prochaine chanson s'intitule machin, elle va parler de ceci, qui parle d'histoire.
0: Et j'allais vous dire, encore ça, c'est quand ils ont préparé un peu, mais la plupart du temps, c'est ça va.
2: Oui, oui, oui.
0: Faites du bruit.
2: Oui, il y a des classiques, on va dire qu'il y a des classiques. Ouais. Des...
0: Mais c'est un peu malaisant parfois, c'est vrai.
2: Et donc, le rêve de départ était de vouloir lier ces chansons avec comme un scénario de film, une pièce de théâtre. Et c'est ce qu'on essaye de faire, de donner aux gens. Et j'ai l'impression que parfois ça marche, en tout cas.
0: Ça va marcher ce soir.
3: Oui, ça va marcher ce soir. Vous allez venir visiter plusieurs pièces du motel avec plaisir.
0: Alors justement, on y vient, ce motel. Donc vous vous appelez Dernier Motel. Et donc l'idée, en fait, c'est qu'on va visiter les chambres d'un motel. Attention, motel et pas hôtel, parce qu'on est vraiment dans l'imagerie américaine, la route 66, les néons, les diners,
3: Lynch,
0: tout ce qu'on adore. David Lynch. D'ailleurs, la chanson qu'on va découvrir de vous s'appelle Lynch Story. C'est pas pour rien. C'est une grosse influence pour vous, mais aussi Thelma et Louise. Enfin voilà, c'est pour vous donner un petit peu des images mentales à la maison. Donc voyez, vous êtes dans l'univers de Dernier Motel. Maintenant, racontez-moi l'histoire alors du concert.
3: Ah ben c'est assez spécial parce que nous on veut quand même que ceux qui nous écoutent, et on dit pas juste les auditeurs, on dit aussi les spectateurs vraiment,
0: ouais,
3: pour
0: bah
3: le
0: oui.
3: coup, et aussi une sorte de liberté d'interprétation.
0: D'accord.
3: Donc il y a des textes qui sont issus quand même d'anecdotes ou de sentiments ou de vécu.
0: Ouais.
3: Et par contre, on a voilà devant nous, on n'a jamais rien de très explicite.
0: Ok. Oui, il n'y a pas comme une même... voix off qui nous
3: voilà,
0: guiderait trop.
3: Exactement ça.
0: Ouais.
3: Donc il y a beaucoup d'onirisme à l'intérieur de ce que l'on présente, et c'est comme ça que se lit un peu toutes nos chansons. On peut passer voilà de la piscine du motel à sur un toit à parler des étoiles, etc.
0: Ah.
3: D'une terrasse en hauteur, c'est aussi libre d'interprétation pour le coup.
2: En fait, cet espace que j'appelle l'espace, comme David Lynch, est l'espace du rêve, et il nous tenait à cœur de créer cet espace.
0: Ouais.
2: Comment intégrer des spectateurs dans cet espace, et comment nous, les musiciens et acteurs, on vit dans cet espace, et c'était de pouvoir ouvrir des portes avec les spectateurs, regarder par les trous de la serrure, ouvrir des fenêtres à travers les rideaux. Il y a aussi il y a un peu quelque chose, une fenêtre sur cour à la Hitchcock.
0: Ouais, ouais, ouais. Et... que des bonnes refs, hein, bravo.
2: Ouais, ouais. et voilà, donc c'est d'intégrer les spectateurs et nous sur scène dans un même espace.
0: Ouais. C'est ça, Dernier Motel. En concert aujourd'hui à Sœurs Jumelles, Dernier Motel, donc Jean-Baptiste, Jacques, Benjamin, Frédéric, Thomas et Hugo. Il y a du rock, mais il y a aussi de la chanson française dans les références. On n'a pas eu le temps de tout citer, mais on parle de Lavilliers, par exemple, voilà, pour ce côté un peu aventurier et baroudeur. Et votre album va sortir à l'automne prochain. Donc en fait, ce soir, là, on va écouter une chanson qui est sortie en avant-première. Et puis là, ce soir, les spectateurs et spectateurs de Sœurs Jumelles vont découvrir vraiment Dernier Motel avant tout le monde. Donc en novembre, c'est ça la sortie de l'album ?
2: Mi-novembre avec une release party à la Boule Noire à Paris.
0: Ouais. Voilà. Très bien, bon, on se verra là-bas messieurs. Bonne route à vous, bon concert tout à l'heure.
3: Merci. Merci beaucoup.
0: Dernier Motel, on découvre Lynch Story, parfaitement à sa place évidemment dans ce festival de musique et de cinéma. Bonne route Dernier Motel, à bientôt.
2: Merci bien.
4: Tombé en panne sur Lost Highway.

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2: On est avec le festival à Rochefort, les amis, en direct jusqu'à 21h. Et il est temps de retrouver Béatrice Dalle. Alors, pour être totalement transparente, ça y est, elle a quitté le festival. C'est pour ça que je peux dire 152. C'est parce qu'elle n'y est plus. Béatrice Dalle était au festival Sœurs Jumelles pour présenter un spectacle qui s'appelle Comme Azur. Ouais, Comme Azur, comme la chanson de Nirvana.

0: qui a fait la célébrité mondiale de ce groupe, le chanteur Kurt Cobain. Si vous avez grandi dans les années 90, évidemment, vous savez qu'ensuite, il est mort très très jeune, à l'âge de 27 ans. Il s'est suicidé chez lui, ne supportant plus tout un tas de choses, et notamment sa terrible célébrité qu'il n'avait d'ailleurs pas cherché. Il est devenu star par accident. Un peu comme Béatrice Dalle, finalement, qui est devenue star, elle aussi, en 1986, pour son rôle de Betty Blue dans 37-2 le matin, le film de Jean-Jacques Benex. En tout cas, Béatrice Dalle, elle adore Kurt Cobain, à un point que vous n'imaginez pas et que vous allez découvrir et comprendre maintenant. Le spectacle Comme As You Are qu'elle propose dans tout un tas de villes de France, c'est un hommage à Kurt Cobain. 10 textes lus par Béatrice Dalle, des textes du journal intime de Kurt Cobain, 10 chansons emblématiques de Nirvana pour les accompagner. C'est super beau, c'est super intense. Beau et intense, oui, c'est aussi un peu comme ça qu'on pourrait décrire le moment juste derrière la porte. Alors on toque à la porte de Béatrice Dalle juste avant qu'elle monte sur scène pour qu'elle nous raconte tout ça. En plus, c'est chouette, sa chambre, c'est le seul endroit où il y a la clim dans le festival. On est 2 heures avant son spectacle et Béatrice Dalle est de bonne humeur, elle a hâte de monter sur scène avec ses musiciens, mais donc elle prend le temps de nous accueillir, vous allez entendre, super bien. Bonsoir Béatrice Dalle.
1: Bonsoir.
0: Bienvenue sur Ici. On est au festival Sœurs Jumelles et ce soir au théâtre, vous allez donner ce spectacle incroyable qui s'appelle Comme As You Are. Hommage à Kurt Cobain, ouais. En texte et en chanson.
1: Ouais.
0: Déjà, merci de faire ça, Béatrice, parce que moi qui ai fait un deuil, un grand deuil pendant 1 an à la mort de Kurt Cobain,
1: ouais.
0: Je trouve que personne n'en parle. Et ceux qui en parlent pas très bien. Et vous, en fait, je sens que vous l'aimez profondément. Est-ce que vous pouvez
1: me dire... Ça fait 32 ans que je suis sa veuve posthume, quand même.
0: Vous êtes la veuve?
1: Moi, je pense...
0: Je vous serre la main. Je serre la main à la veuve de Kurt.
1: Je pense que oui, j'aurais pu être sa veuve, ouais.
0: Ouais.
1: Ouais.
0: Et je sais que c'est Jarmusch qui vous a fait découvrir
1: c'est
0: Nirvana.
1: Ça. C'est en 91, on tourne Night on Earth. Et il me ramène des disques de New York. Et il y a Dinosaur Junior, il y a Nirvana. Et je sais plus le troisième. Et je découvre Nevermind avec lui, quoi. Juste un détail, c'est que je n'avais pas vu la gueule de Kurt Cobain, il se connaissait. Sinon, j'aurais dit, amène ton ami, chérie.
0: C'était son pote, vous auriez pu le rencontrer à ce
1: ouais,
0: moment-là.
1: Ouais, ouais, il connaissait bien Courtney Love, surtout. Ah. J'ai dit, alors, ça ne serait pas de la famille, comme ça. On peut se voir tous les quatre, ça va être bien. Parfait. Oui, non, je l'aimais pas. J'aime ce mec passionnément, j'aime sa poésie. Et si je suis complètement honnête, il ferait du zouk, j'en ai rien à foutre tellement je le trouve sexy.
0: Mais c'est ça qui est hyper intéressant, Béatrice. C'est qu'en fait, pour plein de gens, les rock snobs, ils disent non, mais nous, on ne s'intéresse qu'à la musique.
1: Mais pas
0: vous,
1: du
0: vous embrassez complètement Nirvana, Kurt Cobain, tout.
1: Mais moi, je dis au paradis, mec, ça fait 32 ans que tu te reposes, repose-toi bien, parce que je vais pas te laisser t'en sortir.
0: Kurt Cobain, pour celles et ceux qui ont été fans de Nirvana, c'est le plus grand cœur brisé du monde quand on apprend sa mort à 27 ans, par suicide en plus, alors que c'était quelqu'un qui dégageait tellement de lumière. Est-ce que vous, quand vous avez appris son suicide à Kurt Cobain, vous avez été étonné, surpris, vous êtes tombé de l'armoire?
1: Pas du tout, parce que je me souviens justement avec Jim, moi j'ai été mon premier mari, où je me souviens de cette phrase avant le suicide de Kurt Cobain, où il disait chaque bouffée d'air que je respire est une torture, et Jim me répète ça, ils se sont parlé au téléphone, et qu'il avait dit cette phrase là et j'ai pensé il en a plus pour longtemps. Donc non, ça m'a pas tellement surprise. Mon frère, pas mon frère de sang, mon frère de cœur s'est suicidé aussi. J'ai eu plein de gens comme ça autour de moi. Et souvent s'il y a des gens qui culpabilisent parce qu'ils ont pas sauvé, tu peux pas sauver quelqu'un qui a, c'est presque à ce point là une pathologie quoi, où tu ne peux rien faire. Il y a quand même une interview de Cobain où quand il écrit Something in a Way, il est sur un pont à Aberdeen, il veut se jeter en bas. À un moment il dit je suis malheureux depuis 25 ans, il est mort à 27 ans. Et moi, le texte que je préfère de son journal intime, c'est quand il dit ce qu'il ressent quand il est enfant, qu'il pense qu'il est un extraterrestre. Moi, ce texte, il est bouleversant de ce qu'il repense quand il est petit garçon. Et j'ai vu, et ça, il y a peu de temps, il y a quelques mois, une interview de la mère de Kurt Cobain qui dit... Il m'a fait écouter, il est à la maison, elle décrit même, il est en culotte, il descend de sa chambre, et puis il a les maquettes de Nevermind, et il fait écouter à sa mère, et sa mère ne lui dit pas, et elle dit, j'ai pensé juste qu'il était pas prêt du tout pour ça, parce qu'elle savait que c'était tellement beau le truc, que ça allait marcher, et que lui était bien trop fragile pour ça.
0: Bah tiens, on va l'écouter, cette chanson Something in the Way.
1: Elle est terrifiante de beauté et de tristesse.
0: Alors elle est pour vous, Béatrice Dalle, et pour toutes celles et tous ceux qui écoutent ici et qui ont passionnément aimé Kurt Cobain.
1: Ouais.

0: On est toujours au festival Sœurs Jumelles avec la seule, l'unique Béatrice Dalle qui rend hommage au seul et unique et regretté Kurt Cobain. Un spectacle canon qui s'appelle Comme As You Are, chanson de Nirvana évidemment. 10 chansons de Nirvana, 10 textes que vous avez choisis dans le journal intime de Kurt Cobain.
1: Mais maintenant on l'a créé avec Bastien Burger et Youvdi, et maintenant on est avec Maïva
0: de Bandit Bandit.
1: Et autant je trouvais extraordinaire quand Kurt Cobain chantait Rape Me, qui n'est pas du tout évidemment l'apologie du viol.
0: Le contraire même.
1: Mais au contraire, qui dénonce tout ce qu'on fait aux femmes, subir aux femmes. Je trouve ça bien aussi qu'une femme le chante. Ouais. Ce soir, c'est une femme qui chante ça. Et je trouve ça bien aussi, quoi. C'est pour ça, tu sais, des fois, là, je passe à autre chose, mais quand sur les réseaux sociaux, tu mets un truc qui ne plaît pas, mais qu'est-ce que c'est grave? Occupez-vous des mecs qui fracassent leurs meufs, occupez-vous des gens qui touchent aux enfants, pas des... Tu sais, maintenant, c'est un crime contre l'humanité de poster un truc qui ne plaît pas, quoi.
0: Vous pensez que Kurt Cobain, s'il ne nous avait pas quittés dans les années 90, s'il était encore là aujourd'hui, il ferait des stories sur Instagram?
1: J'en sais rien, j'espère qu'il les ferait avec moi.
0: Des selfies en vacances tous les deux?
1: Tous les deux, n'importe comment. J'en ai rien à foutre.
0: Comment vous les avez choisis, les textes du journal intime de Kurt?
1: On les a choisis en même temps avec Emmanuel Poitnat. Et puis les morceaux de musique qui sont... J'ai envie de dire 80% du spectacle, c'est quand même Bastien qui le fait. Parce que c'est un musicien extraordinaire et rejouer tout seul sur scène la musique de Nirvana, c'est une performance incroyable. Maïva a une voix incroyable. Moi, j'ai juste choisi des textes qui montraient, pour ceux qui ne connaissent pas, parce qu'on a plein de gens très jeunes qui sont venus et qui ne connaissaient pas tellement Nirvana, et pour voir l'homme qu'il était. Et tu sens... Mais il y a des choses que j'ai enlevées, parce que je me disais, c'est un hommage que je lui rends. Et il y a des choses que je trouvais juste humaines, parce que c'est aussi un être humain. Moi, j'ai tendance à tellement mystifier les gens que j'aime passionnément, que je ne veux pas voir les défauts, je ne veux pas voir qu'il avait comme on a tous, tu vois. Et je ne veux faire sortir que les choses belles de lui. Et par exemple, il y a des choses qu'il critiquait, ben je ne l'aimais pas. Il n'est pas question que je parle de sa meuf, je la nique, sa meuf.
0: Bisous Courtenay, si tu nous écoutes.
1: Pas bisous
0: de Rochefort.
1: Non, si je l'avais rencontré 2 heures avant elle n'existait même pas. Son mec, je le

0: séquestrée, j'en ai rien à foutre, mais je lui ai laissé aucune chance de m'échapper. En plus, il est mignon parce qu'il y a une interview de lui, il dit, vous savez, moi, il est tellement pas sûr de lui. Il dit, je m'aime tellement pas que c'est celle qui veut bien de moi, j'y vais.
1: Alors là, il faut le dire, Béatrice, pour celles et ceux qui n'ont jamais vu le visage de Kurt Cobain.
0: Il est super joli.
1: Mais d'une beauté, c'est des grands yeux bleus. Un peu Jésus, en vrai.
0: Ah, mais c'est pour ça qu'il est en train de devenir le messie du rock, le mec.
1: Ouais. Un peu Jésus, mais sexy.
0: Tellement beau. Mais à la fois, il y a plein de musiciens pas très beaux, et par leur talent de musicien, deviennent hyper sexy, quoi. Ouais, je suis sûr que Mozart, tu vois, des représentations, il n'y a pas de photos, le représentant devait avoir un charme fou. C'est la rockstar de cette époque, ouais. Où il se tapait toutes les plus belles gonzesses, il fait 1m50 au garrot, mais le mec doit être tellement fascinant que je pense que j'aurais été aussi amoureuse de lui que peut-être plus.
1: C'est bien, à toutes les époques, vous en avez une rockstar.
0: Il y a un zico à prendre, c'est sûr.
1: Il y a le côté musicien, mais il y a aussi le côté humain, homme, qui était Kurt Cobain, qu'on découvre dans le spectacle. Et c'était un type super droit, qui n'a pas eu peur de se couper d'une partie de son public en disant « Alors moi, les homophobes, venez pas me voir.
0: Sûr.
1: Les fachos, venez pas me voir. » Ça aussi, ça vous touche ?
0: Bien sûr, parce que c'est quand même extraordinaire qu'il y a des gens qui ont décidé « Je vais te dire ce qui est bien de faire. Tu vas aimer celui-là, tu vas aimer celle-là et pas cela. » Je trouve ça, tu sais, mais déjà quand il y a eu le mariage pour tous en France, qu'on manifeste à ce point alors qu'on enlevait des droits à personne, on en donnait juste un peu plus à certains. Tu dis, mais qu'est-ce que c'est que tu vas dans plein de pays d'Afrique où l'homosexualité on les met en prison. Moi j'ai vu plein de documentaires où des jeunes femmes qui sont avortées dans certains pays d'Amérique du Sud prennent 40 ans de prison. Et ce qui est quand même extraordinaire, c'est quand les hommes se mêlent de ça. Parce que l'avortement, s'il y a quelqu'un que ça concerne, il n'y a pas un mec qui est concerné par ça. Moi je me souviens d'une femme féministe connue qui disait, elle n'a pas besoin, sa vie est féministe, en parlant de moi. Et c'est vrai. Moi, j'ai toujours fait ce que j'ai voulu, quand j'ai voulu, avec qui j'ai voulu. Et personne n'a le droit de me dire du monde. Je te dis, je n'atteins pas l'intégrité physique, morale de quelqu'un. Je fais du mal à personne. Ouais, je sors avec des mecs jeunes. Et alors, c'est pas ton cul, c'est parce que juste, t'as les boules de ne pas avoir les mêmes mecs que moi. Parce que sinon, je ne vois pas en quoi ça te dérange. Les hommes ont toujours fait ça, depuis toujours. Et alors ? Je fais du mal à quelqu'un, ils sont pas mineurs, hein. Je sors pas avec des mecs de 16 ans. Donc, ils sont plus jeunes que moi. Et alors? Voilà. Je pense que toutes les meufs, vous rêvez de ça, et vous avez pas les couilles de le faire, peut-être. Excusez-moi, j'enlève le mot couille, parce que souvent, le mot couille est associé à quelque chose de courageux. C'est dingue, ça. C'est dingue.
1: Du coup, comme Kurt Cobain, il a 27 ans pour toujours, il a l'âge idéal pour vous.
0: Ah, mais il serait absolument parfait. Mais de façon, à n'importe quel âge, il aurait été parfait. Tu sais, comme je t'ai dit, même s'il avait fait du zouk, et je déteste le zouk, il aurait été parfait s'il avait... C'est comme Hendrix. Même s'il avait joué du triangle, j'aurais adoré, j'en avais rien à foutre. Ouais.
1: Merci beaucoup.
0: Merci à vous.
1: On se quitte en écoutant Comme As You Are, parce que c'est le titre
0: obligé
1: du spectacle. Et j'espère que vous allez continuer longtemps à tourner avec. Hein.
0: Bah, j'espère,
1: partout,
0: c'est
1: hein.
0: Un tel plaisir d'être avec les deux. En plus, c'est un vrai plaisir. J'ai plus de plaisir à faire ça que tout ce que je fais.
1: Bah, continuez alors.
0: Ah ouais.
1: Merci.
0: Merci à vous.

0: As You Are sur l'album Nevermind de 1991 et le spectacle Come As You Are, imaginé, voulu, rêvé par Béatrice Dalle, qui était hier au festival Sœurs Jumelles et qui se balade dans les théâtres partout en France. Sur scène avec elle, il y a Bastien Burger à la guitare et Maëva Nicolas, la chanteuse de Bandy Bandy, qui chante les chansons de Nirvana.
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0: Attention les amis, ceci n'est pas un exercice. Mylène Farmer a enfin communiqué sur son nouvel album. Égrégore sortira le 30 octobre prochain. Notez-le dans vos tablettes. Ne ratez pas cette sortie absolument exceptionnelle. Vous en entendrez parler sur votre radio ici. Évidemment, vous vous en doutez. Et puis en attendant, réécoutons une des chansons emblématiques de Mylène et un des clips les plus cinématographiques. Ça s'appelle Libertine.

0: La chanson, mais aussi le clip. Hein. N'hésitez pas à aller le chercher sur YouTube, par exemple, pour le revoir, hein, ce clip dans le 18e siècle. Un vrai court-métrage hein, de près de 11 minutes. Ça a vraiment révolutionné l'art du vidéoclip en France. Mylène Farmer. Allez, Décibel, c'est terminé pour ce soir. Merci à l'équipe de l'émission. Il y avait à Paris Iris Guitoni et Thomas Allard. Et à Rochefort, Hervé Dinf, Paul Caillot et Géraldine Mayer. Il y avait vous aussi et les sœurs jumelles qui nous ont bien accueillis. Demain, attention, le rendez-vous est à 19h.
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3: Bonjour la France, j'espère que tu vas bien. La France, ah là là là là. Comment ça va Éric Bastien ?
4: Bonjour Valérie, la France, là là là là là là. Ça va très bien, là là là là là.
3: Eh ben c'est super. Voilà. Je vous rappelle les cadeaux pour la finale de demain.
4: Déjà.
3: Oh, bah, le temps passe vite. Hein, vous savez, on rajeunit pas.
4: Évidemment.
3: Alors, je vous rappelle que vous gagnez pour le premier prix 2 places VIP pour assister au concert de Katy Perry. Hein, c'est le 12 juillet. Alors, c'est le 12 juillet au Zénith de Nancy. Alors, vous aurez évidemment un accès prioritaire, un accueil personnalisé, un espace privatif pour vous retrouver avant et après le spectacle dans un cocktail dînatoire, 100 euros de carburant pour aller à Nancy. Et c'est pas tout, parce que nous, on est hyper gentils. Figurez-vous que vous passerez la nuit dans une suite pour deux personnes avec deux petits déjeuners au cottage Nancy, Brabois, Maison Mangin. Voilà, un truc de fou, quoi. Et puis, c'est pas tout. Parce que oui, on est généreux. Je vous le rappelle que toute la semaine, pour tous les participants, les gagnants comme les perdants, on gagne deux places de ciné pour aller voir Les Parfaits au pluriel, Arnaque en famille, avec Audrey Fleurot et Ramzy Bédia. Donc ça, c'est pour tout le monde. Le premier prix, c'est Katy Perry. Qu'est-ce qu'on gagne si on ne gagne pas ça ?
4: Eh, vous avez parlé du cottage Nancy. Je vous le dis depuis le début de la semaine.
3: Oui.
4: Toute la team et la famille Malongo sont sur place. Déjà, ils sont dans les backstage pour Katy Perry.
3: Okay.
4: Et au cottage Nancy, ils sont installés. Alors, ils ont mis en place 5-6 machines espresso. Mais parmi ces machines, il y en a une qui sera pour vous. Avec 32 dosettes, 6 verres en verre. Tout ça par Joe, la légende.
3: Eh ben, on accueille tout de suite nos candidats. Bonjour Anne-Sophie, bonjour Stéphane,
5: bonjour.
3: Comment ça va ?
6: Bonjour.
3: Alors Anne-Sophie, tu joues avec moi et tu joues aussi avec ICI Sud-Lorraine.
6: Oui.
3: Tu as 43 ans, tu habites Sanchez dans les Vosges.
6: Exactement.
3: Alors t'es sanchoise, t'es sanchaise, t'es quoi ?
6: Sanchéen.
3: Ah oui, d'accord, toujours, je ne trouve jamais. Sanchéen, Sanchéenne. Tu es mariée avec Alban.
6: Oui.
3: Tu as deux filles. Comment s'appellent tes filles ?
6: Alors, mes filles s'appellent Jade et Sacha.
3: Oh là là là là là là. Je vois qu'elles ont 8 et 13 ans. T'as encore une petite année de tranquillité avant les tourments de l'adolescence.
6: Ah ouais. Oh, ça commence un peu déjà.
3: Oh là là là là. Je suis de tout cœur avec
6: chaud,
3: toi.
6: Mais bon.
3: Eh oui,
6: bah oh, merci.
3: Je suis dans tout cœur avec toi. Alors, il paraît que tu as un petit chien qui s'appelle Milou.
6: Oui. Ben, il est à côté de moi d'ailleurs là.
3: Alors c'est quoi comme modèle ? C'est un Milou vraiment ou...
4: Un Fox Terrier.
6: Non, c'est un Milou Russell Terrier, un mix de deux races.
3: Ah d'accord, ok. Bon, ben, c'est un terrier, ça creuse. Voilà, ok.
6: Ouais, ben, exactement. Ben, encore tout à l'heure, il avait la tête dans un trou. Donc,
3: aïe, aïe, aïe, aïe, aïe. Mais c'est des chiens de terrier, ça te fait des trous, ça te...
6: Oui.
3: C'est un... Ouais, pas...
6: Eh oui, en plus des Milou.
3: Eh ouais. Alors tu es infirmière à domicile.
6: Oui, oui.
3: Voilà. Avant, tu étais à l'hôpital, en tant qu'infirmière
6: c'est
3: aussi.
6: Ça. Oui, oui, tout à fait.
3: Mais alors, rien à voir. Petite, tu voulais être paléontologue.
6: Oui, j'étais fan de. Bah, je pense que c'est Jurassic Park qui m'a
3: dit.
6: Et je les voyais, je disais, oh, c'est ça que je veux faire plus tard. Mais j'ai voulu longtemps, encore jusqu'au lycée, je voulais encore faire ça.
3: Et alors, qu'est-ce qui t'a arrêté ?
6: Et après. En fait, fac d'histoire, tout ça, ça me branchait pas trop parce que c'est pas comme à la télé, en fait. Donc,
3: ah oui, c'est
6: c'était de longues
4: c'est plus
6: études,
4: dur.
6: C'était plus dur que ce qu'on voyait. Voilà,
3: ouais. Oui, puis surtout, il n'y a pas des vrais dinosaures qui sont reproduits quelque part. Ah là là là là là.
6: Voilà.
3: Alors, on va essayer tout de suite, ensemble, de marquer le premier point avec la première question, vrai ou faux. T'as une petite ambiance militaire. Ça, c'est la femme d'Éric Bastien qui le réveille le matin.
4: Ah, terrible.
3: Alors, écoute bien. En Thaïlande, le service militaire se joue à la loterie. Alors, est-ce que c'est vrai qu'on joue à la loterie le service militaire ? Top chrono, 5 secondes.
6: Soyons fous, je vais dire oui.
3: Eh ben, t'as bien raison, soyons fous. Et oui, en Thaïlande, il y a une partie du service militaire qui fonctionne par tirage au sort.
4: C'est terrible.
3: Et chaque année, il y a des hommes de 21 ans qui doivent participer à une sélection, donc à une véritable loterie. Et donc, bah voilà. Donc, bravo, premier point.
4: J'ai vu des images de ça, c'est vraiment moche, parce qu'il y a des gars qui ont vraiment pas envie d'y aller. Et il y a des types qui sont là, et on tire au sort.
3: Hunger Games.
4: Il y a des déceptions.
3: Voilà.
4: Stéphane est avec nous, avec ICI Paris, Île-de-France. On va l'accueillir avec plaisir. Ça va, Stéphane?
5: Ça va très bien, et toi?
4: Ouais, ça va super. Stéphane, il est dans le train, il est comme ça, voilà. On le suit dans ses voyages et ses pérégrinations.
3: Mais où vas-tu?
4: Ben oui, où tu vas?
5: Je vais sur Paris, visiter la Tour Eiffel.
4: Ben voilà, c'est bien, oui, parce qu'il est de la région, il est de Seine-et-Marne, de Gretz-Armainvilliers. Donc, bonne visite de la Tour Eiffel. Tu verras juste en haut de la Tour Eiffel, t'as tous les émetteurs radio. Si tu bouges un peu trop, plus personne pourra nous écouter. Voilà, ouais, on fait attention. Stéphane, tu
3: es... C'est drôle, toi.
4: Ben oui.
3: C'est drôle ce que tu viens de dire.
4: Pourra vous couper la parole.
3: Ah, oh, c'est génial.
4: Pourra vous couper la parole, parce qu'il y a un bouton spécial d'Amino. Donc,
3: ah, c'est
4: ça. Oui, bien sûr, c'est en place. Célibataire avec un chat, comment s'appelle ce petit chat, Stéphane?
5: Il s'appelle Pompon.
4: Pompon, c'est original comme nom.
5: Ouais, c'est comme le chat dans Le Cerveau avec Belmondo.
4: Ah oui, voilà, ah oui, oui, oui, ah oui. Avec Bourville aussi, The Brain. Pompon, je ne savais pas qu'il s'appelait Pompon dans le film. Ok. Oui. Et c'est à cause du film que tu l'as appelé comme ça ou...
5: Oui, c'est à cause du film, ouais.
4: D'accord. Tu es agent d'accueil. Alors voilà quelque chose qui est intéressant. Au mois d'août, tu vas travailler au musée Grévin.
5: Oui, oui, oui. Ça y est, ils vont... En fait, j'ai fait déjà un stage d'un mois chez eux au mois de mai.
4: Ouais.
5: Et ils m'ont proposé un contrat saisonnier 3 semaines au mois d'août.
4: Et tu vas faire quoi?
5: Alors, en fait, c'est pour accueillir les visiteurs. Donc, et les renseigner s'ils ont des questions sur les statues.
4: Ben, c'est génial, musée Grévin, musée avec les personnages de cire, sur les grands boulevards à Paris, avec tous les artistes que l'on aime. Et puis, il y a tout un pan sur l'histoire aussi. Tu vas te régaler et on te croisera avec plaisir. Petit, tu voulais être vétérinaire.
5: Oui, oui, oui.
4: Et finalement, bon, non. Pardon. Tu voulais être musicien aussi.
5: Je voulais être vétérinaire parce que j'adore tellement les animaux que.
4: Je comprends.
5: Que voilà.
4: Écoute, en tous les cas, nous, on est heureux de t'accueillir dans le train. On espère que ça ne va pas couper. T'es avec nous jusqu'à 13h. On a une première question qui arrive tout de suite. Et elle vaut un point avec. Oh là, pour les nostalgiques et ceux qui aiment les pubs. Écoutez.
7: Fraîcheur de vie.
4: Ça
3: nous rajeunit pas.
4: Il y a un mec, il y avait de l'eau aussi, il faisait du rat, il faisait du canyoning, ou je sais plus.
3: Bah, il y en avait plein, hein, mais vraiment la pub du chewing-gum des années.
4: Et d'ailleurs, vous êtes tellement un puits de science que vous savez que cette musique vient d'avant, c'est ça, je crois.
3: C'est une chanson américaine. Ouais. Where we went young and free. Nan, nan, nan,
4: nan,
3: c'est une chanson.
4: Ah, l'intelligence de cette femme, en une seule personne, quoi, ça, c'est fou. Les chewing-gums peuvent mettre jusqu'à 7 semaines à être digérés lorsqu'on les avale, ce qu'il ne faut pas faire. Top chrono, 5 secondes, 7 semaines pour être digéré.
5: J'y accéderai.
4: Alors c'est faux. Comme les autres aliments non digestibles, le chewing-gum traverse tout simplement notre système digestif. Il est éliminé en quelques jours. Donc de ce côté-là, il n'y a pas vraiment de souci. Mais bon, faut pas les avaler quand même. Hein, c'est pas terrible.
3: Hein. Ah non, moi j'en ai avalé plein quand j'étais petite. Merci bien.
4: Ah bah oui.
3: Allez, ça fait un point pour Anso, pas de point pour Stéphane. Et là tout de suite, ah là là, Thierry Pastor. Bah c'est le coup de folie.
4: Bah, bien
3: quoi.
4: Sûr,
3: bah,
4: c'est le coup de folie.
3: Parce
4: on
3: que
4: adore.
3: Comme vous écoutez ici, c'est le coup de folie. Allez,
4: toujours.
3: À tout de suite.

0: de folie, c'était Thierry Pastor, magnifique Thierry Pastor sur ici.
1: Ta ta ta ta, rien compris.
2: Ta ta ta ta ta.
1: Ah là là, le coup de folie,
2: c'est ma
0: vie. Bon, je vous prenais tout de suite, mon candidat était dans le train, il a raccroché. De toute façon, vous faites tout pour que je perde.
2: Oh, mais ce culot.
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2: Alors, nous sommes avec Anne-Sophie qui joue avec ici, Sud-Lorraine, qui elle n'est pas dans le train. On parlait juste avant de, avec Stéphane, il dit qu'il adore les animaux, mais toi aussi, tu adores les animaux.
4: J'adore.
2: Tu fais des dons à 30 millions d'amis à la SPA, c'est génial.
4: Oui, c'est important. Ah, ouais. Bah, j'adore les animaux et quand je vois ce qu'on peut leur faire subir, ça me rend malade. Et...
2: Ah, moi aussi.
4: Et c'est pour ça que je voulais être vétérinaire aussi quand j'étais gosse. Ah, mais j'ai fait un stage, c'est le stage quand t'es en troisième.
2: Ah oui. Le
4: Et quand j'ai vu les chiens arriver dans des états, il fallait les amputer, il fallait euthanasier, et j'ai pas supporté, je pleurais tous les soirs, j'ai dit je peux pas.
2: Comme moi. Mais par contre, bien que tu donnes des sous à 30 millions d'amis à l'SPA, parce qu'ils font un travail remarquable.
4: C'est ça, exactement, et je tiens vraiment à les féliciter pour tout ce qu'ils font pour les bêtes.
2: Alors, tu aimes les animaux, tu as le petit Milou, on a vu, mais alors tu adores jardiner, il paraît.
4: Oui,
2: qu'est-ce qu'il y a qu'est-ce qu'il y a dans ton petit potager? Fais-moi rêver.
4: Alors, il y a des courgettes, des concombres, des tomates, des poivrons, des haricots qui peinent à pousser.
2: Ah.
4: Oui, oui.
2: Pourquoi ils poussent pas? Il fait trop chaud.
4: Ben, soit c'est trop chaud, soit il pleut trop. Alors, c'est compliqué.
2: Ah, c'est compliqué.
4: C'est compliqué.
2: Non, les haricots.
4: Et puis des petits oignons.
2: Alors, du coup, après, tu cuisines tout.
4: Les ratatouilles du jardin.
2: On adore les ratatouilles du jardin. Et figure-toi, Eric Bastien, parce que c'est notre plat préféré. Elle fait des lasagnes.
0: Évidemment, bien sûr. Et maison, je suis sûr.
4: Bien sûr, je fais la sauce tomate avec aussi.
2: Mais attention, là, c'est aussi pour toi, Eric.
0: Oui, allez.
2: Et oui, parce qu'elle fait. Non, elle fait des gâteaux, des muffins à la cerise, des cookies, des crêpes et des confitures.
0: Anne-Sophie, 116 avenue du président Kennedy dans le 16e. Tu sais, tu mets tout ça dans un Tupperware, tu emballes dans un paquet cadeau avec un petit billet de 500 et tu nous envoies tout ça avec bonheur.
2: Voilà. Alors, tu as déjà.
4: La confiture de street était bonne.
2: Oh, ça va, arrête, tu me fais rêver. On va marquer le deuxième point qui a une petite ambiance.
0: Vous imitez les phoques parce que vous faites bien le dauphin.
2: Non,
0: déjà,
2: je fais le dauphin, mais je sais pas faire le phoque. Enfin, je peux faire comment il marche.
0: C'est ridicule.
2: C'est ridicule. Voilà. Alors, écoute bien. Face à la disparition de la banquise, la Norvège a installé des plateformes artificielles pour aider les phoques à survivre. Face à la disparition de la banquise, la Norvège a mis des plateformes artificielles pour aider les phoques à survivre. Vrai ou faux? Top chrono, 5 secondes.
4: Je disais faux. J'en ai jamais entendu parler.
2: Eh ben non, c'est vrai. Il y a des chercheurs qui ont testé des plateformes de glace artificielle pour aider évidemment les phoques. Et ça marche très très bien. Et c'est temporaire, mais au moins ils peuvent se reposer, se reproduire. Pas de points, mais tu as appris un truc.
0: Oui, donc ce qui fait toujours qu'un point pour Anne-Sophie et zéro pour Stéphane. Est-ce qu'on a retrouvé Stéphane dans son train ou pas du tout?
5: Oui, je suis là.
0: Voilà, Stéphane qui prend des risques, qui fait le voyage avec nous, c'est bon ça. T'as payé ton ticket, tu vas pas te faire arrêter, ça va, tout roule.
5: Non, c'est bon, il y aura pas de problème.
0: Ok, on est bien. Stéphane avec ici Paris de France qui s'en va visiter la Tour Eiffel avant, je le rappelle, le travail au musée Grévin quand même, c'est exceptionnel ça, pour le mois d'août. Alors on va parler de jardin, je reprends ma guitare parce que tout à l'heure vous m'avez écouté jouer avec la guitare, vous avez vu?
2: Ouais, tu joues très très bien.
0: Tu peux quand même dire que je fais?
2: C'est fabuleux.
0: Exactement, fabuleux destin d'Éric Bastien. Alors tu jardines aussi, parle-moi un petit peu de ton potager.
5: Ah oui, moi c'est une passion que mon papa m'a transmise. Et cette année je me suis lancé, parce que maintenant il est âgé, et je me suis lancé moi-même tout seul comme un grand. Et j'ai fait des tomates, cerises, des tomates normales, des salades, et surtout mon fruit préféré qui est les fraises.
0: Les fraises, voilà, c'est bon ça les fraises, surtout l'été, une petite envie de fraises aussi, voilà. Bon, il cuisine pas trop notre Stéphane, non, parce que quand il le fait, c'est râpé, hein, c'est cauchemar en cuisine ton truc.
2: Ah ouais, ça c'est déco. je t'adore Roxane, mais j'aimerais que tu n'associes pas mon émission à cauchemar en cuisine, non, parce que...
0: Remettons en place les choses. Le générique qu'on a écouté juste avant et qu'on va remettre,
2: c'était déco.
0: Cette excellente émission qui arrive sur MC. M6 à la rentrée. Bien sûr. Alors que moi, je voulais parler de cauchemar en cuisine.
2: En cuisine, ouais.
0: Sur M6 également, avec Philippe Etchebest. Bon, tout ça pour dire que tu fais du trop cuit, quoi. Tu sais pas cuisiner, quoi.
2: Je sais pas.
5: Non. Oui.
0: Tout ça pour ça, Stéphane. Bon, Stéphane, on va jouer. Attention, le train à destination. On y va dans le taquet. Prochain arrêt,
3: le point. Regrette le temps sans un copain. Le temps des patins à roulettes. La joue longue.
0: Tu connais ça?
2: Ah bah oui, parce que moi j'en ai fait du patin à roulettes, hein, j'ai l'âge, hein, je t'explique.
0: À la main jaune?
2: Ah, mais bien sûr, à la main jaune.
0: Pour ceux qui connaissent, ça parle de la main jaune. C'est dans le film La Boum, là, on les voit avec les patins à roulettes. Bon, Marie-Paul Bell, pour parler des patins à roulettes, Stéphane, pour un point, les patins à roulettes ont été inventés avant le vélo. Avant le vélo, vrai ou faux, top chrono?
5: Je dirais que c'est faux.
0: Eh ben c'est totalement vrai, les premiers patins à roulettes apparaissent vers 1760, c'était inventé par un Belge d'ailleurs, alors que le vélo n'arrive qu'en 1817. Voilà.
2: Et à la main jaune, c'était des rollers, hein, c'était pas des patins à roulettes.
0: Ils faisaient pas du patin à roulettes à la main jaune?
2: Non, les patins à roulettes, c'est un truc avec des lanières en cuir que t'attachais sur ta godasse.
0: Arrêtez, ça m'excite.
2: C'était horrible, c'était casse-gueule, alors que le roller, t'avais la chaussure et tu mettais le pied dedans. Oh, voilà.
0: Quelle
2: Allez,
0: époque.
2: Ça fait un point pour Anso, pas de point pour Stéphane, et là tout de suite. C'est de circonstance. Vous écoutez ici, vous écoutez Happy, Pharrell Williams.

0: Pharrell Williams, Happy, comme tous les jeudis.
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1: Nous sommes au taquet avec Anne-Sophie qui a un point et Stéphane qui n'a pas de point. Alors, Anne-Sophie, ah là là, Anne-Sophie, elle aurait aimé déjeuner avec lui. Eh oui. Bon. Ça va pas être possible, tu sais.
3: Ça va être compliqué.
1: Ça va être compliqué. En plus, t'as même pas pu le voir en concert.
3: Ah, ça c'est mon grand regret, ouais. Ah, ça aurait été, je pensais, extraordinaire à voir. Ouais.
1: Ah bah oui, ça c'est sûr. Tu as vu le film qui est sorti ?
3: Ah oui, bien sûr, il est génial. Ah, il est génial.
1: Bon bah déjà au moins t'as vu le film. Déjà c'est pas mal.
3: Voilà.
1: Je peux pas te promettre un déjeuner avec Michael, c'est fortement compromis.
0: Sauf pour ceux qui pensent qu'il n'est point décédé.
3: Oui, bon.
0: Et qu'il a rejoint Elvis et tous les autres.
1: Ah oui, donc on est sur du complotisme. D'accord,
0: ok. Beaucoup pensent à cela. Hein.
1: Bien sûr. Alors, écoute, c'est simple. Là, il va y avoir juste l'intro de la chanson. Non, non, je t'ai entendu soupirer. Non. Non, voilà, je préfère que tu dises que.
3: Allez.
1: Alors, il y a l'intro, c'est l'une après l'autre. C'est vraiment des tubes, chérie. Tu vas les reconnaître. Écoute bien, première intro.

0: Allez, c'est qui chante? Top chrono.
1: C'est Imagine de John Lennon.
0: Ah bah tu vois, fallait pas soupirer. Pourquoi t'as soupiré? Alors que c'était Imagine all the people. Eh oui, living in the
2: world.
0: On adore cette chanson, la plus belle chanson de John Lennon. Eh oui, donc t'as déjà un point.
1: Le texte est très beau, oui. Ah,
0: tu vois. Alors attention, c'est encore plus facile.
2: C'est pour vous ça.
0: C'est une spéciale dédicace de la programmation d'Éric Bastien.
2: Ouais,
0: qui sait à quel point j'aime cet artiste. Allez.
2: Fastoche.
1: Michel Sardou.
0: Brûlé. Voilà, c'est Michel Sardou, les lacs du
1: Connemara.
0: Brûlé.
2: Tu la chantes, hein, tu vois.
0: Bah, je la connais quand même.
2: Et encore.
0: Pas parce que je préfère Johnny que. Voilà, ça suffit, jingle. Allez, Anne-Sophie, tu as 3, ma chérie, bravo.
2: Ah, Stéphane qui est en train, rappelons-le, hein, Stéphane que nous suivons depuis midi.
0: Voilà.
2: Un petit point SNCF, Stéphane, comment ça va? Ça se passe comment, le trajet?
0: Tu es à quel niveau de l'arrivée de la Tour Eiffel?
3: Je suis à Val-de-Fontenay, donc ça fait encore quelques stations encore.
2: Okay. Écoute, avant 13h, on s'engage à ce que tu arrives au pied de la Tour Eiffel. Stéphane, merci d'être avec nous. Donc, on a bien compris que tu habitais du côté de Marseille. Et on salue tous les Marseillais. Oui, tu peux dire que la vanne n'est pas bonne. Allons-y. Voilà, c'est ça. C'est des vannes de fin de saison, je vous l'ai dit.
0: Ouais, de fin de série aussi.
2: Je recycle totalement. Juste un mot avant de faire le quiz. On va écouter un petit extrait d'Indochine. Parce que t'es le fan absolu. T'as même les tatouages. T'as le tatouage.
3: Oui, j'ai un tatouage de mes 3 idoles qui sont Jean-Louis Aubert, Indochine et Renaud.
2: Ouais.
3: Et dans un carré d'as.
0: Ah, t'as mis la tête de tes chanteurs à la place des rois et tout ça?
3: Exactement.
2: C'est pas mal.
0: Et tu l'as où ce tatouage?
2: T'as discret ça.
3: Au biceps gauche.
0: Ah d'accord, biceps gauche.
2: Bon, okay, bah, très bien. Ouais. Fan d'Indochine, il a plein de vinyles, il collectionne les cartes postales. Enfin voilà, il aime tous ces artistes comme Renaud et Jean-Louis Aubert. Alors est-ce qu'ils sont dans ton quiz?
0: On verra bien.
2: Non, ce serait trop simple. Bah on va partir sur des intros. Hein, c'est exactement la même chose. Tu écoutes une courte intro, c'est-à-dire à peine 10 secondes. Et c'est à toi de retrouver le chanteur. Voici le premier. Voyez, les extraits sont trop longs, les auditeurs sont tellement bons, les candidats sont exceptionnels. Tu as dit que c'était
3: Bruce Springsteen.
2: Oui.
0: J'adore ce mec.
2: Ouais. Ça fait quand même déjà un premier point.
0: Bah oui.
2: Qui à cette heure-ci était quand même assez inattendu et inespéré pour moi. Mais...
0: j'aime ce coaching négatif.
2: Ouais, Stéphane, je sens qu'il y a un deuxième point qui arrive. Et là, on part très très loin.
0: Tu te tais, pas d'indice.
2: Tu te tais, pas d'indice. Oh là là! Et t'as le titre?
3: Belle île en mer.
2: Oh, oui, oui.

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2: Je vous rappelle que demain, pour la finale, il y a deux très beaux gâteaux.
3: Oui, voilà, ah bon des, c'est voilà, quelle heure le brunch?
2: Alors, il y a deux places VIP pour assister au concert de Katy Perry le dimanche 12 juillet au Zénith de Nancy. Vous aurez évidemment un accueil personnalisé. Vous allez avoir un cocktail dînatoire, des places premium, un parking, 100 euros de carburant pour y aller. Ça, c'est le premier prix. Et le deux. Ah oui, évidemment, vous aurez l'hôtel hein, pour sur place. Ne vous mieux. Inquiétez même pas. Ah oui. Et ensuite, on aura pour tous les participants, gagnants comme perdants, deux places de cinéma pour aller voir le film Les Parfaits, Arnaque en famille avec Audrey Fleurot et Ramzy. 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Alors, je rappelle que nous sommes avec Anne-Sophie, qui joue avec ici Sud-Lorraine, qui a 3 points, et Stéphane, ici Paris, Île-de-France, qui en a 2. Alors, Anne-Sophie, nous allons parler d'amour. Voilà. Oui, eh oui, nous allons parler de ta
4: et
2: rencontre.
4: Tu danses avec lui.
3: Ah, c'est pas d'aujourd'hui, ça.
2: C'est Jérôme.
4: Sur son épaule.
2: Oh là là. Bah oui. Alors, je vous explique, hein, Sophie, elle a 43 ans. Bon, elle oui. rencontre son chéri, elle était célibataire. T'avais un cousin qui voulait absolument te caser. Hein,
5: oui.
2: Voilà. Du coup, il organise une fête pour un anniversaire en se disant bon, allez, j'invite plein de célibataires. Et voilà. Sauf qu'en boîte, là où il organise son truc, il y a un autre anniversaire. Et qu'est-ce qui s'est passé?
5: Alors là. J'ai vu justement bah, mon futur mari et je l'ai vu dans cet autre anniversaire. Je me suis dit, oh purée, mais c'est qu'il est mignon comme tout lui. Hein.
2: Tu repères le beau gosse, quoi, hein, voilà.
5: Voilà, exactement, exactement. Je repère le beau gosse. Et du coup, à force de repérage, on danse ensemble et puis on sympathise et le petit bisou de la soirée.
2: Le petit bisou de la soirée. Mais enfin, lui, il n'avait pas tout compris au début parce que tu te faisais draguer par un autre mec. Donc du coup, lui, il n'avait pas capté les signaux. Hein,
5: de... Non, bah non. Ouais. Et c'est toujours comme ça, il y en a un qui vous plaît, mais c'est l'autre qui vient tout le temps sur votre dos. Bah, et...
2: Ça, on connaît, hein, nous les femmes. Nous les femmes.
3: Nous les femmes.
2: Alors
3: bon. Quand est-ce qu'il y a eu Kiss Me là,
2: bah, le
3: coup,
2: soir,
3: là.
2: Elle vient de le dire.
3: Il y a eu Kiss Me le soir, d'accord.
2: Donc il y a eu un petit bisou, échange de numéros, bim bam boum, on se revoit. Et ça fait combien de temps que vous êtes ensemble maintenant?
5: Eh ben, ça fait 16 ans.
2: Eh oui, et ça fait 3 ans que vous êtes mariés?
5: C'est ça, c'est... et qu'on a nos filles, et qu'on a, voilà, on a construit notre petite famille, donc c'est top.
2: Oh voilà. Là là. Bon. Alors,
5: c'est que du bonheur.
2: C'est que du bonheur, évidemment. Alors ma chérie, c'est le moment de marquer 3 points de plus avec la question à choix multiples. Je vais te poser la question, je vais te proposer des réponses et à mon top chrono, tu auras 10 secondes pour me donner ton choix. Allez, tiens, je vais te faire écouter un petit truc très sympa.
6: Sous l'océan.
2: Sous l'océan. Henri Salvador.

0: sous l'océan. Pourquoi ? Parce qu'on va parler, bien évidemment, de la mer. Alors, sur une carte de l'Australie, si tu regardes la carte de l'Australie, où est la grande barrière de corail ? Où elle est ? Où elle se situe ? Alors, elle est... Écoute bien. Non. Écoute. Est-ce que la grande barrière de corail est au nord-est de l'Australie ? Au sud-ouest de l'Australie ? Au sud-est de l'Australie ? Ou au Damidoland ? Donc, sur la carte de l'Australie, où se trouve la grande barrière de corail ? Nord-est, sud-ouest, sud-est, au Damidoland. Top chrono, 10 secondes.
1: Allez,
0: c'est... Nord-ouest. Tu dis au nord, il n'y a pas nord-ouest, il y a nord-est. Il n'y a pas nord-ouest, il y a nord-est ou sud-ouest. Alors lequel des deux tu
2: dis ? Non, c'est nord. Je dirais nord-ouest.
0: Non.
2: Nord-est, décidément.
0: Voilà, okay. Je te reprends parce que tu as dit nord. Mais voilà, ok, oui, c'est ça. C'est la bonne réponse.
2: Nord-est, je suis bloquée.
0: Et bah voilà, allez, c'est bien, c'est au nord-est, évidemment.
1: Bien, je vous propose de retourner sur les rails avec plaisir pour retrouver Stéphane que nous suivons depuis midi. Stéphane, en direction de la Tour Eiffel, on s'est promis avant 13h que tu y serais. Où est-ce que tu en es ? On fait le point, hein, toutes les 5 minutes.
3: Je vais bientôt arriver.
0: Ah, merci. Voilà, super.
1: Merci Stéphane, notre envoyé spécial pour ici. Stéphane, alors je rappelle qu'il est fan de Jean-Louis Aubert, de Renault, d'Indochine, qu'il a même tatoué les visages sur son biceps. Hein, c'est bien ça, hein, avec tous ses artistes préférés. Je sais que tu as un mec super bien, tu fais partie en plus d'une association, tu veux peut-être nous en dire un petit mot, qui s'appelle Unissons-nous en trois mots.
3: Oui, c'est un nom. En fait, c'est une association qui aide les plus démunis. Et par exemple, une famille qui demande, par exemple, une poussette et des couches ou quelque chose comme ça, on essaye de leur avoir dans les plus brefs délais.
1: Ok, tu aides les personnes en difficulté, voilà. Tu cherches des dons, des adhérents, des vêtements. Tu fais des maraudes aussi, un petit peu ?
3: Oui, et les maraudes aussi, on fait. Oui, tout à fait.
1: C'est super. Stéphane, tu collectionnes des vinyles, des DVD, des bandes dessinées, t'adores Louis de Funès, mais t'es fan des dessins animés japonais surtout.
3: Oui, surtout ceux de mon enfance, comme Albator, Captain Flame, Goldorak,
1: Albator. Et puis celle-là aussi.
4: Les chevaliers du Zodiac,
1: ça parle à beaucoup de gens qui ont vécu, qui étaient enfants dans les années 80. C'est Capitaine Flamme, Dragon Ball Z. Ce qui permet de comprendre que t'aimerais découvrir le Japon, j'en déduis. Hein.
3: Ah oui, ça, c'est mon rêve d'aller au Japon. Oui, ça c'est vrai.
1: Je te souhaite de le découvrir. Pour l'instant, découvrons ta question. Allons-y. Question à choix multiple, avec une petite ambiance. Money, c'est David Guetta. Quel animal imaginaire est aujourd'hui le surnom donné aux startups valorisées à plus d'un milliard de dollars ? Je répète, un animal imaginaire aujourd'hui qui est aussi le surnom donné aux startups valorisées à plus d'un milliard de dollars. S'agit-il d'un dragon, d'une licorne, d'un griffon ou d'un Davido Fox Terrier ? Bien que top chrono, dragon, licorne, griffon... Ou le Damido Fox Terrier entre deux rails.
3: Bien Fox. Je dirais le griffon.
1: Ah, c'était pas loin.
0: C'est pas la même bête.
1: Sur mes propositions, c'était la ligne au-dessus. C'était la licorne. La licorne, dans le monde de la tech, c'est un terme qui désigne une jeune entreprise qui n'est pas encore cotée, mais qui est valorisée à plus d'un milliard de dollars. Je suis désolé.
0: Stéphane, tu restes à 2. Anso, tu as 6. Et là, tout de suite, c'est le moment de s'ambiancer un peu.
1: Oui.
0: Voilà, il est l'heure, quoi. On va se poser.
1: Il est 1h15 quasi, là.
0: On est à la maison, on est en voiture, on se fait une petite pause musicale. À tout de suite, mes chatons.

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1: J'aime quand on s'ambiance en studio. Si vous pouviez voir les chorégraphies, on dirait un pan,
2: oui,
1: Bastien.
2: Un phoque même.
1: Il tourne autour de la table en bougeant. Bon, bref.
2: Oui, je sors mes plumes, tout
1: voilà,
2: ça.
1: Voilà. Les trucs en plumes. Alors.
2: La grande Zaza.
1: Anne Soassis.
2: C'est son choix.
1: Stéphane à deux.
2: C'est aussi son choix.
1: Ça, c'est plus son choix. Alors, on va parler d'un truc qui m'a fait crever de rire parce que c'est arrivé à moult amis à moi. Anne-Sophie, c'est ma petite chèvre de la semaine. Parce que elle rencontre le fils d'un patient avec qui elle sympathise. Voilà, et puis elle le voit à l'extérieur et là, elle se rend compte que le gars, il est assez imbu de sa personne. Il dit toujours « Ah, moi, je, ta, ta, ta. » Et là, qu'est-ce qui se passe? Ta copine t'envoie un texto pour te dire « Ça s'est passé comment ?» Et là,
3: voilà. Et là, je réponds à ma copine, enfin, je pense répondre à ma copine en disant, oh la cata, laisse tomber, j'ai une fille, sa papa qui se la pète, vraiment un trou du cul. Et je reçois la réponse, et la réponse, en fait, eh ben, c'était lui. Et je lui avais envoyé à lui le message.
1: Et il a répondu quoi, lui?
3: Il a répondu, oh ben, c'est bien, maintenant je sais ce qu'il en est, à jamais.
1: Oh mon dieu.
3: Ah oui. Quand j'ai raconté ça à ma copine, puisqu'on a ri, après ce moment, j'étais pas.
1: Bah oui.
3: Et après, j'ai dit, oh, puis après tout, bon, pas trop pire, c'était fait.
1: Bon, tu l'as jamais revu ou pas?
3: Non, je l'ai jamais revu.
1: Oh, bah oui, tu m'étonnes. Oh mon dieu. Bah oui. C'est-à-dire que c'est vraiment un fils à papa qui se la pète.
3: Ouais. J'aime pas les gens qui se la racontent comme ça. Non. Moi, j'aime bien les gens simples.
1: Eh bah, t'as bien raison, ma chérie. Moi non plus, j'aime pas les gens qui se la pètent. Alors.
3: Voilà, exactement.
1: Par contre, là, excuse-moi, mais avec ma réalisatrice Céline, on a eu un petit moment de...
2: De fraîcheur.
1: Non, d'angoisse. Parce que figure-toi que ma petite Anne-Sophie, elle a un talent inutile.
2: Ah.
1: Elle tord ses bras à 90 degrés à l'envers. C'est-à-dire, tu peux m'expliquer comment tu fais?
3: En fait, si tu veux, par exemple, si je pose mes mains à plat sur une table, la partie de devant le coude, en fait, et le coude vont se tordre et repartir de l'autre côté.
1: Ah my God.
3: C'est une malformation de naissance.
2: Ah. On a essayé, mais...
3: Quand je fais ça à la maison, mon mari, il est dégoûté. Mes enfants aussi, elles partent en courant. Ce que tu fais, maman.
1: En régie, il y a Roxane qui a la technique, qui fait, moi aussi, ça, c'est mon truc. Bah, tu nous montreras comment c'est, Roxane, qu'on puisse voir en vrai. Voilà.
3: C'est bizarre, hein, ça fait bizarre.
1: Ok, ça fait bizarre.
2: Il y a des gens strange un peu. Hein.
1: Ouais, mais moi, j'adore. Ouais. Alors, ma chérie, écoute bien. Là, t'as 6 points, t'es en tête. Je vais te donner l'opportunité d'en marquer 5 de plus. Grâce à la question cash et cette petite musique. Téléphone, on aime, c'est bon.
2: C'est un père à Stéphane qui adore Robert.
1: Ah, j'adore. Alors, ma petite Anne-Sophie, quel est le surnom du ministère français de l'économie et des finances? Quel est le surnom du ministère? Écoute bien, le ministère français de l'économie et des finances. On lui donne un nom plus court. Top chrono, 10 secondes. On dit... Ah si. Si, chérie.
3: Des finances.
1: On sait bien...
3: Les impôts?
1: Ah non, on n'appelle pas ça les impôts. On appelle ça...
3: L'économie des finances.
1: On appelle ça...
3: publiques.
1: Bercy. On appelle ça Bercy. Parce que leurs bureaux sont à Bercy.
2: Et merci beaucoup, hein.
1: Oh là là. Bon, allez, je te...
2: Ma femme travaille à Bercy, je la suis parfaitement.
1: Bon, tu restes en tête avec 6 points.
2: Faites attention, ma femme travaille à Bercy, faites attention.

0: Stéphane, des petits soucis quand même, un petit gaffeur aussi, hein, Stéphane.
1: Ah oui.
0: Stéphane est dans une grande surface, il y a un monsieur qui propose de déguster du nougat. Qu'est-ce qu'il dit, Stéphane?
2: Non, merci, je suis pas très fromage.
3: Voilà. Ah bah oui, bien sûr.
0: Oui, le gars ne sait pas reconnaître du nougat du fromage. Bon, voilà, non, mais ça s'arrête pas là. Au cinéma, bon, Stéphane, il voudrait bien entrer dans une salle, hein, si le film a commencé, mais qu'est-ce qu'on t'a dit?
2: Non, je travaille pas ici, monsieur.
0: Voilà, parce qu'il demande, il dit, est-ce que je peux rentrer, est-ce que je peux aller là, le film doit... Non, je ne travaille pas, voilà, puis c'est comme ça, tout le temps comme ça, c'est pas fini. Il mange une galette des rois au boulot, alors qu'il a un plombage, le plombage il saute.
2: Voilà, à cause de la fève,
3: Ah, t'as croqué la fève.
0: Eh oui, alors du coup, il y a du sang un petit peu partout, il a fallu aller chez le dentiste, et après tu travaillais, le patron, il a pas aimé. Hein.
2: En plus devant le directeur qui faisait un discours pour la nouvelle année.
0: Bon, je crois que je vais arrêter là parce qu'on a bien senti que voilà, du bon Pierre Richard quand même. Hein.
2: Voilà, c'est ça.
0: Nous allons tenter de t'offrir 5 points de plus, Stéphane, avec cette question. Cinéma, justement. Quel film a pour slogan, ça vaut 5 points, question cash, pas de proposition, que la force soit avec toi. Quel film a pour slogan que la force soit avec toi? Top chrono, 10 secondes.
2: Et la guerre des étoiles. Star Wars.
0: La guerre des étoiles, Star Wars.
3: Star Wars.
0: Bien sûr, créé par George Lucas en 77, c'est l'une des sagas les plus populaires de l'histoire
3: dans
0: du cinéma.
3: Dans un monde fort, fort lointain.
4: Que la force soit avec toi.
3: Je suis ton père.
4: Ouais, je suis ton frère.
3: Alors, Stéphane, tu passes en tête, tu as 7. Anso, tu as 6. Et là, tout de suite, vous écoutez ici et vous vous dites, mon Dieu, mais vers où va-t-elle nous emmener?
0: Tout le monde se pose cette question.
3: Évidemment.
0: Valérie.
3: Eh bien, je vous emmène avec Gaëtan Roussel. Tout s'en va. Tout s'en va, mais vous
0: tout
3: restez... Tout par volo, vous restez ici, vous écoutez ici, on vous aime, à tout de suite.
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0: Tout s'en va, Gaëtan Roussel.
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2: Et nous sommes au taquet avec Anne-Sophie qui a 6, Stéphane qui a 7. Anne-Sophie, nous

0: nous allons raconter une dernière anecdote avant le bingo. Oui, parce que pour son enterrement de vie de jeune fille, bon, évidemment, elle a dû se déguiser, comme tous les trucs de machin de jeune fille, là. Alors toi, t'étais déguisée en licorne.
1: Oui, tout à fait. Avec, il y avait une petite jupe multicolore arc-en-ciel, il y avait une corne sur la tête, un serre-tête avec des cornes, et maquillée, bien maquillée, quoi.
0: Ouais, comme un camion volé. Voilà. Mais sauf que, bon, tu traverses la ville comme ça, mais t'as rencontré qui ?
1: Il y avait un enterrement de vie de garçon au même moment. Seulement, j'étais toute seule, mes amis m'attendaient dans un bar, et moi, je sortais d'un salon de massage. Et là, je tombe nez à nez avec un enterrement de vie garçon, et le monsieur était déguisé en zizi.
0: Voilà.
2: C'est normal. Voilà. Ah, c'est la vie normale.
0: Alors, il paraît que vous avez fait une photo ensemble.
1: Ah ouais, non, mais il court vers moi, il fait « Ah, je peux faire une photo avec la licorne !»
2: On veut le dossier, là.
0: Je veux cette photo.
2: Demain.
1: Mais je ne l'ai pas, cette photo.
0: Oh, comment ça, tu l'as pas?
1: C'est le zizi qui l'a, c'est pas
0: c'est
1: moi.
0: C'est le zizi qui l'a, mon Dieu. Le zizi, si tu nous écoutes. Écoute-moi bien, tu nous envoies la photo. Voilà, alors.
2: Pour les gens qui prennent l'émission en cours, c'est compliqué, là.
0: Mais les gens qui nous suivent n'ont pas pris l'émission en cours. Ce sont des gens du Dami d'Hollande. J'en suis.
2: La
0: je fais les points, ça faisait longtemps que je n'avais pas fait le point. J'en suis à 917 de monde.
2: Non, c'est vrai?
0: Oui. Alors, pour t'encourager à gagner ce bingo, je vais te faire écouter un duo que tu adores.
3: Maintenant, mais pas après. Chéri, l'instant, balaye le passé. Certains voudraient vivre vieux.
0: Eh oui.
3: C'est une erreur.
0: Vianney et Renaud, maintenant. Oh. Maintenant, bah oui, maintenant, c'est le moment du bingo, ma chérie. Alors écoute bien. Le bingo, là, on est comme il fait chaud, on est parti sur l'idée de parler de vacances. Donc à mon top chrono, tu vas me donner un maximum de noms de stations balnéaires. Donc toutes les villes qui ont des plages, hein, en gros. Voilà, toutes les villes en bord de mer où on peut aller se baigner. Pas Lyon, par exemple. Hein, voilà, allez, top chrono, 10 secondes.
1: Alors, Biarritz, Marseille, Saint-Tropez, Cannes, Nice, Menton, Monaco...
0: Eh ben tu m'en as donné 7. Il y avait Saint-Tropez, Sainte-Maxime, Saint-Raphaël, La Baule, Collioure, Lacanau, La Rochelle évidemment, Royan, Biscarrosse, Saint-Malo. Mais tu m'en as donné 7, c'est très bien.
2: C'est les stations balnéaires françaises, hein.
0: Alors bah non, si tu veux on peut parler des stations balnéaires belges.
2: Sur Monaco, hein. Monaco.
0: Oh là là.
2: Ah bah excusez-moi.
0: Oui,
2: ah là, mais excusez-moi.
0: Elle m'a pas dit Los Angeles.
2: Excusez-moi,
0: elle
2: Monaco,
0: m'a dit Venice
2: Monaco
0: Beach.
2: Monaco n'est pas la France.
0: Oui, oh.
2: Alors,
0: allez.
2: Alors ce point on l'enlève?
0: Oui, non, on l'enlève pas, c'est 7 et voilà. Et de toute façon, elle a dit très vite, je l'ai entendu au loin, elle a dit La Baule. Voilà.
2: C'est là qu'on voit que vous 7. Êtes la présidente du Dami d'Hollande.
0: Exactement.
2: Bon, on sera aussi indulgent avec toi, Stéphane Petit.SNCF, bien sûr. Stéphane, que l'on suit depuis midi. Stéphane, alors on ne met plus le jingle SNCF car il n'est plus dans le train.
0: Ah, voilà. Il est où maintenant?
2: Ben, où est-ce qu'il est celui-là?
4: Ben, je suis descendu justement à Rosa Parks pour mieux participer à l'émission.
0: Ah, c'est bien.
2: C'est gentil. Voilà. Mais t'es pas la Tour Eiffel, du coup. T'es pas arrivé.
4: Pour pas que ça coupe. Non, je suis pas arrivé. Je vais arriver après.
2: On fera un point 14h, à 15h, à 16h, dans toutes les éditions d'après-midi, des journaux.
0: Et surtout, on veut la photo. On veut la photo.
4: Surtout que j'ai déjà fait un stage chez vous. À Issy-Lorraine, justement.
2: Oui, on se souvient, on a les photos de cette époque-là.
0: Non, mais par contre, moi, je veux la photo de toi devant la Tour Eiffel quand tu arrives.
2: Ah oui, c'est pas mal.
0: Tu l'envoies à Gwen Coupes.
2: Je rappelle Stéphane, pour ceux qui aiment visiter Paris l'été, il y a beaucoup de gens de toute la France qui viennent visiter Paris l'été parce qu'il y a moins de monde. Bah oui, il y a moins de monde, c'est plus sympa. Eh bien, il sera au musée Grévin, Stéphane. Alors, c'est pas le personnage de Stéphane Merde. Hein. Stéphane, c'est un vrai, il bouge pour de vrai.
0: Il accueille les gens.
2: Exactement. Enfin, il les accueille ici, il n'y a pas de problème de douane à l'entrée, hein, parce que la douane américaine, quand tu voyages.
4: Oui, hein, je m'en souviens de ça.
2: Ouais, qu'est-ce qui t'est arrivé? T'as voulu faire
4: En fait, j'ai voulu. Je me suis fait un délire tout seul, c'est-à-dire de partir à Los Angeles pour voir un show de casse qui s'appelle WrestleMania 21 en 2005. Et à l'arrivée à l'aéroport, j'ai fait sonner l'alarme, quoi. Voilà.
2: Tout simplement, ils n'ont pas apprécié, voilà. Mais ça s'est bien passé, t'es rentré à la maison, ça va, ça va.
4: Tout à fait.
2: Allez Stéphane, t'es dans de bonnes conditions, t'es sur le quai du RER, je t'imagine bien. Et tu joues avec nous, c'est 6, non? C'est 6, hein, le score à battre.
0: 7.
2: Ah non, il n'y a pas Monaco, donc c'est 6.
0: 7. Laisse-moi tranquille.
2: Voici donc ton bingo, 10 secondes pour citer un maximum de noms de stations de montagne. Noms de stations de montagne. Allez, top chrono, 10 secondes.
4: Allez, la Plagne, le aura. Je suis jamais allé à la montagne, ça va être difficile.
0: Eh ben, t'en as qu'un, même si elle avait marqué que 6, hein, voilà.
2: Avoria, Serre Chevalier, Chamonix, Val d'Isère, ouais. Méribel, Alpe d'Huez, où il fait même pas 20 degrés en ce moment. Eh oui, donc je vous jure que c'est vrai.
0: Bien,
2: c'est
0: et bon ben, bien. Ma petite Anso, tu seras en finale avec nous demain.
1: Ah, voilà, bravo. On peut retirer Monaco, du coup. Hein.
0: Oui, même tu peux retirer Monaco, t'as gagné. Ouais. Et puis Stéphane, tu gagnes les places de cinéma pour aller voir le film Les Parfaits. Ça, c'est magnifique. Je remercie Céline à la réalisation, Roxane à la technique, Sadika au standard, Maître Coupez au savoir. Éric Bastien.
2: Oui, écoutez, j'ai toujours perdu, j'ai encore perdu.
0: Oui, on fera un point demain, vous inquiétez,
2: s'il vous plaît,
0: pas.
2: Oui.
0: Allez, je vous embrasse tous.
2: Final.
0: Je vous embrasse tous un par un, je vous aime très fort. Prenez soin de vous, à demain. Vous avez écouté Au Taquet, il est 5h, Paris s'éveille. C'est l'heure de quoi, mon petit chou?
2: C'est l'heure de, avant de se retrouver à midi d'ailleurs, je précise, c'est l'heure de retrouver Johan Rock, qui est très en forme, il arrive pour les petits matins, là.
0: One for the money, two for the show.
2: À tout de suite.

0: Est-ce bien utile de vous le présenter? C'était Michael et ses frères, la famille Jackson au grand complet.
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0: Alors que le jour n'est pas encore levé, vous, si, tant mieux, soyez les bienvenus en espérant que vous avez passé une bonne nuit. Ici, dès 5h, on s'occupe de bien vous faire démarrer cette journée avec les conseils pratiques qui vont bien pour améliorer votre quotidien et puis les chansons qui font du bien. Jean-Jacques Goldman et le groupe Chicago dans un instant, sans oublier les temps forts de l'actualité ce jeudi. Bonjour Cyril Ardoredon.
2: Bonjour Johan Rock, bonjour à tous.
0: Quelle est l'info de ce jeudi, la principale?
2: Nous reviendrons sur les feux de forêt qui touchent actuellement le sud de la France. 100 hectares dévastés entre l'Hérault et l'Aude notamment.
0: Ce matin, par ici, les économies passent au crible. Vos factures de gaz et d'électricité pour mieux vous faire économiser. Et puis ce matin, vous le savez, on aime vous écouter. Racontez-nous ce que vous comptez faire de cette journée. 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
0: Ravi de vous savoir des nôtres. Ce jeudi, il est 5h. Le journal présenté par Cyril Ardoredon et la pression est forte face aux feux de forêt.
2: 6 départements des Pyrénées-Orientales aux Bouches-du-Rhône sont en alerte rouge pour cette raison, alors que plusieurs incendies se sont déclenchés hier, dont un qui a démarré à Beaufort dans l'Hérault avant de poursuivre son évolution dans l'Aude. Au moins 800 hectares sont déjà partis en fumée. Clément Rouvière est le maire adjoint de Meillac dans l'Aude, commune touchée par les flammes.
3: Nous avons eu 200 personnes qui ont été évacuées, principalement des lotissements et que nous avons recueilli près d'une cinquantaine de personnes dans notre salle des fêtes. Ces conditions de chaleur, de sécheresse sont très importantes. On a une végétation qui est très sèche. Il faut se rendre compte que depuis le mois de mai, on n'a pas eu une seule goutte de précipitation, ce qui fait que les sols sont très secs et le vent n'arrange pas la situation. Et on peut craindre, hélas, de futurs incendies dans les semaines à venir. J'appelle la population à être très prudente. Les personnes évacuées sont invitées à rester en sécurité. Les personnes qui sont confinées dans le village sont priées de rester chez elles également. On demande à ce qu'il y ait le moins de circulation possible dans les rues pour bien laisser le passage des véhicules de secours.
2: Et d'autres incendies touchent le sud du pays. Plus de 200 hectares de forêt ravagés à Rognac et à Lançon-Provence, près d'Aix-en-Provence. Dans le Var, une trentaine d'hectares brûlent à Fréjus. Incendie est désormais fixé. Plus de 2000 occupants de camping ont été un temps mis à l'abri. Dans ce contexte, Sébastien Lecornu, le Premier ministre, promet de s'attaquer en même temps à l'atténuation du changement climatique et à son adaptation. Le gouvernement est très critiqué par l'opposition de gauche pour sa gestion de la canicule. Les écologistes et la France insoumise promettent de déposer une motion de censure. Et l'exécutif, Paul Barcelone, joue donc la carte de la surmobilisation.
4: Opération déminage avec une nouvelle cellule interministérielle de crise délocalisée à Marseille autour de Sébastien Lecornu, le Premier ministre sous pression politique aussi, accusé par les écologistes d'avoir des morts sur la conscience et d'être en partie responsable de l'impréparation du pays alors que des députés de la France insoumise ont annoncé se rallier à leur motion de censure. Sébastien Lecornu leur reproche de faire des calculs politiques, de générer de l'instabilité dans un moment de vérité pour le pays. Lors du Conseil des ministres, Emmanuel Macron a lui appelé le gouvernement à tirer profit du léger répit du moment pour anticiper les conséquences de la prochaine canicule, principalement pour les agriculteurs. Sébastien Lecornu doit justement animer demain une réunion spéciale sur le sujet, alors que le président réfléchit à un déplacement sur le terrain de façon à montrer que la priorité reste la mobilisation des services de l'État.
2: Paul Barcelone, et ce matin à 6h, les 4 derniers départements en vigilance orange canicule sont rétrogradés en jaune. Il s'agit dans le détail du Var, des Alpes-Maritimes et de la Corse. La carte de France colorée aussi ce week-end, cette fois-ci par bison futé. Premier week-end de départ en vacances, de l'orange partout demain dans le sens des départs. C'est même rouge pour le quart nord-est et l'Île-de-France. C'est orange pour le quart nord-ouest dans le sens des retours. Samedi encore, ce sera orange partout en France pour les départs et rouge pour le quart nord-ouest. Prévision complète sur ici.fr.
0: Ici, 5h04, la Coupe du Monde de foot et la France de retour à l'entraînement.
2: Après leur très belle victoire 3-0 face à la Suède et avant le match face au Paraguay samedi soir, Des exercices donc pour les Bleus à Boston sous un soleil de plomb, 35 degrés, et devant des médias internationaux subjugués par leurs prestations, Julien Froment.
5: Quand on demande aux journalistes de la presse internationale de décrire l'équipe de France en un mot, voici leur réponse.
6: Fantastique, spectaculaire.
7: Favorite.
5: Wu Cheng est journaliste pour le site chinois 163.com.
6: C'est incroyable. Offensivement, tu peux pas avoir autant de talent ensemble. Ouais, c'est incroyable.
5: De l'autre côté des Alpes, Andrea Ramazzotti, lui, travaille pour la Gazzetta dello Sport, le plus grand quotidien sportif en Italie. Il est habitué à voir de grands joueurs, mais un en particulier chez les Bleus le subjugue.
8: C'est incroyable. Je l'ai vu jouer par le passé au Bayern Munich, mais je ne l'avais jamais vu travailler d'aussi près. Donc c'est fascinant, la façon dont il touche le ballon, mais aussi sa manière de se comporter en dehors du terrain. Vraiment très impressionnant.
5: Même Pablo Polo, qui suit l'équipe de France pour le journal espagnol Marca depuis de nombreuses années, voit les Français favoris devant l'Espagne.
9: Avec les journalistes qui suivent l'Espagne, que j'ai eu l'occasion de parler, oui. Ils ont l'impression que cette fois, ça va être compliqué. Cette France, c'est dangereux.
5: Au Bleu de garder le rythme face au Paraguay samedi pour maintenir la flamme avec la presse internationale.
2: Voilà, France-Paraguay samedi soir, coup d'envoi à 23h. Rencontre à suivre en intégralité sur votre radio ici, sur ici.fr et sur notre chaîne YouTube. Avant match dès 22h30 et débrief après le match. Et puis les autres rencontres, la Belgique s'est imposée sur le gong aux prolongations 3-2 face au Sénégal. L'Angleterre bat la République démocratique du Congo 2-1 et les États-Unis victorieux de la Bosnie-Herzégovine 2-0 avant les Espagnols, champions d'Europe en titre, qui affrontent ce soir l'Autriche à partir de 21h. La météo.
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2: 5h06, bon réveil. Johan Rock, la météo aujourd'hui, c'est du beau temps sur une large partie du pays.
0: Avec tout de même à surveiller une petite perturbation qui s'étend ce matin de la Bretagne jusqu'au Hauts-de-France, en passant par les côtes normandes, brouillard, petite pluie. Une grisaille qui va s'étendre progressivement au cours de la matinée en direction du bassin parisien. Et puis pour le reste, les températures au lever du jour, elles sont relativement 12, 17 en milieu de matinée à Bordeaux, 12 à Aurillac, 16 dans la capitale, 20 à Lyon, alors que dans l'après-midi, le ciel sera chargé sur toutes les régions du Nord-Ouest, avec des pluies donc sur la Bretagne, la Normandie et les Hauts-de-France. Sur le reste du pays, cet après-midi, du grand beau temps. 30 à Toulouse, 24 à Biarritz, 30 à Strasbourg, et toujours ces fortes chaleurs dans la région du Sud-Est. 35 la maximale à Montpellier ce jeudi après-midi. Et chez vous, comment ça se passe? Vous nous postez un petit message sur la page Facebook d'ici. Le nom de votre commune, une température tous les matins. Ici, on fait la météo ensemble.
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0: Paraît-il qu'il serait en train de plancher sur le prochain album de Céline Dion. C'est ce qui se dit. On va voir si ça se vérifie. Paraît-il. Jean-Jacques Goldman, il est ici ce matin pour vous réveiller sur votre radio locale. Il ira jusqu'au bout de vos rêves. Merci d'être là.

0: Ici, chaque matin, on écoute vos chansons préférées. 5h10, bon réveil.
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0: C'est l'histoire d'un record, celui de l'homme le plus brillant au monde. Il a 58 ans, il vit en Australie et de sa bouche sortent des cris qui résonnent aussi fort que le moteur d'une tronçonneuse. C'est-à-dire ça fait 121,7 décibels. Ne cherchez pas, personne ne fait plus de bruit avec sa bouche que ce type-là. Il a battu le record la semaine dernière. Il a déclaré à ce moment-là, je suis tellement fier, il m'a fallu beaucoup de temps et d'énergie à m'entraîner chez moi pour parvenir à cet exploit. Il a rajouté ne pas vouloir en rester. Et là, son ambition à présent, faire plus de bruit qu'un Boeing au décollage, soit 135 décibels. On salue donc le courage de sa compagne, qui a dû se barrer, à moins qu'elle soit sourde. Et évidemment, on soutient par la pensée les voisins de cet homme qui habite dans sa rue, voire même les villages alentours. Il y a des moments comme ça, des exploits qui forcent le respect. On salue cet homme donc ce matin, c'était le petit exploit du jour.
2: Je pense que c'est mon voisin.
0: Mais ça, j'ai lancé. Vous avez un bon avocat.
2: Voilà. Écoutez, faudra en trouver un.
0: Faut officialiser la chose. Pour l'heure, il est 5h11. Cyril, les conséquences de la canicule à présent, cette fois, sur la filière volaille.
2: Avec 2 millions à 3 millions de volailles qui sont mortes durant l'épisode caniculaire, selon la filière. Reportage à venir dans une exploitation du Morbihan.
0: Et pour la musique, elle arrive bientôt dans vos oreilles. Zazie. Sur votre radio locale, ici. Allez, il est temps de faire des économies. Bonjour Valère Coréard, ce jeudi encore, vous allez nous livrer un de vos bons plans pour booster notre pouvoir d'achat. Aujourd'hui, vous nous parlez gaz et électricité.
3: Oui, dans une étude publiée en juin, la CRE, Commission de Régulation de l'Énergie, a analysé la cohérence de 400 offres d'électricité et 300 de gaz. Et le constat est sans appel, les consommateurs qui font le plus jouer la concurrence en comparant correctement les prix arrivent à économiser 10% sur leur budget énergie par rapport aux autres. Ce qui signifie qu'on peut aussi payer plus cher que les autres, si on fait mal cette comparaison. Mais je vous le dis, depuis des mois, faire jouer la concurrence est un excellent moyen de faire des économies, bien sûr, à condition de trouver l'offre la plus adaptée à vos besoins. On apprend d'ailleurs dans cette étude que seuls 9% des consommateurs changent de fournisseur dans l'année. C'est très peu, C'est sans doute lié à un manque de temps, un manque de compréhension aussi des offres, la crainte peut-être de coupures ou des tracas administratifs.
0: Mais alors Valère, comment s'y retrouver dans les nombreuses offres de fourniture de gaz ou d'électricité ?
3: Alors, il faut déjà regarder votre consommation en volume, vos habitudes aussi, et puis utiliser un bon comparateur, indépendant surtout et gratuit. Vous avez le comparateur du médiateur national de l'énergie ou celui de l'UFC Que Choisir. Les deux sont gratuits et indépendants, donc on est OK. Prenez le temps de bien les prendre en main, comparer. N'hésitez pas à échanger avec votre futur éventuel fournisseur. Dernier conseil, les tarifs de l'électricité ont sensiblement baissé ces dernières années, ce qui veut dire qu'un tarif fixe, souscrit il y a quelques années, n'est plus forcément intéressant aujourd'hui. Là encore, si vous basculez sur du tarif évolutif, cela vous demandera de surveiller les prix et, si besoin, changer de crèmerie. Vous avez déjà changé de fournisseur de gaz ou d'électricité, tout s'est bien passé. Mon mail, parisideséconomies@radiofrance.com.
0: Dans Paris ici des économies, demain, Valère, vous aborderez un tout autre sujet. On parlera du bonus réparation financé par l'État. En attendant, on retrouve tous vos conseils en podcast et en replay sur le site de la radio ici.fr. Il est 5h14.
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1: Dans l'info d'ici, ce matin, la canicule a eu un grave impact sur les élevages et les agriculteurs, Cyril.
2: Entre 2,5 et 3 millions de volailles sont mortes durant l'épisode caniculaire, selon la filière. Le ministère de l'Agriculture vient d'annoncer des prêts pour que les exploitants adaptent leurs bâtiments. Une réunion du gouvernement a lieu demain sur les conséquences de ces fortes chaleurs sur l'agriculture. Et parmi les départements très touchés, le Morbihan, premier producteur de volailles en France. Et Jean-Michel Nagal est les exploitations industrielles ont essuyé de lourdes pertes, mais vous avez rencontré des éleveurs bio qui ont aussi perdu des animaux.
3: Oui, une cinquantaine de volailles qui n'ont pas supporté la chaleur. Ils ont retrouvé les corps le mardi matin en entrant dans les bâtiments.
4: Personnellement, on s'en veut dans un premier temps. Choqué, un peu en colère contre nous et... On pense que ça va le faire et en fait ça le fait pas aussi bien que ce qu'on pensait.
3: Des volailles qui sont restées à l'intérieur des bâtiments alors que les portes étaient ouvertes. C'est précisément ce qui leur a été fatal selon ce couple d'éleveurs.
5: En journée, la volaille, alors qu'on est monté à des 38, elle a supporté la chaleur. Le problème a été plutôt la nuit où ça descendait entre 24 et 26 degrés. Le poulet landais, qui sera un peu le même système que ce qu'on fait ici, il supporte.
3: Mais les poulets ne transpirent pas, ils ont besoin d'air et il n'en manque pas ici. 5 hectares pour 3500 volailles, avec des arbres, de la végétation, rien à voir avec les élevages industriels. Ils vont quand même devoir s'adapter, mais ce n'est pas si simple, même pour l'installation de brumisateurs.
5: Quand vous arrosez la volaille à l'intérieur d'un bâtiment, vous avez de la litière, vous allez activer la décomposition de votre fumier qui va relancer la chaleur. On est obligé de se réinventer en fait.
3: Et ils se posent même la question de se séparer de leur élevage pendant l'été si la Bretagne est confrontée à de telles canicules dans les années à venir.
2: Un reportage de Jean-Michel Naga, ici Armorik, à retrouver sur ici.fr.
1: À 5h16, l'envers du décor d'une chaîne info comme si vous y étiez, c'est au programme des coulisses télé de ce jeudi. Patrice Gascoigne est parti avec son micro du côté de BFM Télé. On va le retrouver juste après Chicago, un concentré de douceur sur votre radio locale.

0: 5h20, vous venez d'ouvrir les yeux avec cette chanson dans les oreilles. Vous êtes ici, soyez les bienvenus. Et c'est un 2 juillet qu'elles sont nées, Flavie Flamand, Maïtena Biraben, deux animatrices télé qui ce jeudi fêtent leur anniversaire. Tout comme l'inoxydable Lynn Renaud, 98 ans ce jeudi, meneuse de revue au Music Hall. À ses débuts, l'interprète chantait sur la caravane du Tour de France. C'était il y a déjà quelques années. 81 ans aujourd'hui également pour Pierre Lescure, l'ancien PDG de Canal+, du temps où on parlait encore du fameux esprit Canal. Depuis, on le retrouve tous les soirs sur France 5 dans C'est à vous. Et puis, on souhaite un bon anniversaire à Samy Nasseri, chauffeur sans limitation de vitesse dans la franchise des taxis. Enfin, c'est un 2 juillet que Nostradamus tirait sa révérence. C'était du temps de la Renaissance, 1566. De son vivant, Nostra, pour les intimes, pratiquait la médecine, mais il est entré dans la postérité. C'est pour ses prophéties devenues légendaires. Bon anniversaire à vous, surtout si c'est un 2 juillet que vous êtes né. On vous souhaite de profiter au maximum de cette journée.
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0: Tous les matins, Patrice Gascoin tend son micro à celles et ceux qui font la télévision, devant les caméras ou derrière. Aujourd'hui, Patrice, vous êtes parti à la rencontre de celui qui tient la tranche du midi sur BFM Télé. Il s'agit de Christophe Delay.
3: Alors, je suis sûr que si je vous dis Christophe Delay, tout de suite, vous pensez à une émission culte. Celle qui réjouit les fans de faits divers depuis des années.
4: Après un meurtre dont on aurait pu ne jamais le soupçonner, une scène de crime sans indice. Une victime méconnaissable que personne ne recherchait.
3: Mais oui, vous avez reconnu l'ambiance et le ton de « Faites entrer l'accusé » diffusé sur la chaîne RMC Live et présenté par Christophe Delay. Mais vous le connaissez peut-être aussi en tant que visage emblématique de la chaîne d'information BFM TV. Il est aux commandes de la tranche du midi, le 12-14h, qui vient grignoter les audiences des traditionnels JT de 13h. Lui qui a présenté quasiment pendant 20 ans la matinale de BFM TV, le voilà avec un nouveau rythme de vie. Mais dites-moi Christophe Delay, est-ce que c'est si différent d'une matinale que de présenter la tranche du midi ?
5: Il y en a beaucoup. La première chose qui est difficile pour moi, c'est de parler moins vite. Parce que moi, j'ai un débit assez rapide et puis j'aime l'énergie et donc j'aimais bien l'énergie du matin. Mais là, à la mi-journée, on a plus de temps. Donc on peut aller plus lentement, prendre le temps d'expliquer. Ça, il faut que je l'apprenne encore. Donc ce qui est intéressant, c'est qu'on a plus d'espace et qu'on peut donc prendre plus de temps pour non seulement raconter les faits, mais expliquer également les faits.
3: Comment on fait pour faire exister une tranche du midi quand en face on a les grands jeux télé de TF1 et de France 2 par exemple ?
5: On ne peut pas batailler contre les grands jeux, je ne crois pas, je crois qu'on ne peut pas batailler. Là, on bataille contre nos concurrents, mais on se rend compte qu'il y a quand même une source importante de téléspectateurs, et notamment de gens qui quittent par exemple le journal de TF1 ou du service public à 13h30 passé, et qui, parce qu'ils sont des drogués d'infos, vont zapper sur les chaînes d'infos et regardent ce qui se passe. Donc nous, on regarde tous ces chiffres-là et, par exemple, notre 13-30-14, il est très très travaillé parce qu'on sait qu'il y a de la bascule.
3: Bascule, ça veut dire que des téléspectateurs, parmi ceux qui nous écoutent, qui étaient peut-être en train de regarder le journal de 13h de TF1 ou de France 2, à la fin, ils vont voir un peu ailleurs ce qui se passe.
5: Exactement. Sur l'une des quatre chaînes info.
3: Les secrets, les coulisses de Midi BFM par son journaliste présentateur vedette Christophe Delay. On se retrouve demain pour d'autres bien informés coulisses télé.
0: À demain, Patrice Gascoin. Et si vous veniez, vous, sur l'antenne d'ici, histoire de nous dire comment se profile cette nouvelle journée, cette semaine, dès lors que vous passez sur l'antenne, on vous offre un pack été, c'est un sac collector ici, look vintage, comprenant plein de surprises, dont aujourd'hui un roman de Marc Lévy et une paire de lunettes ici pour voir et profiter de l'éclipse en toute sécurité. Ce sera le 12 août prochain, 0810 055 056. À présent, Zazie est ici.

0: forte.
1: Merci d'avoir choisi ici pour commencer la journée. Avant 5h30, le retour de l'info, on va remonter le temps avec vous, Stéphane Bern, ce jeudi. Départ pour un voyage dans une époque où les mots étaient plus souples que nos profs de géométrie.
2: À Nîmes, le monument le plus célèbre s'appelle la Maison Carrée. Problème, elle n'est pas carrée. Pourtant, personne ne s'est plaint pendant près de 2000 ans. Pas un tweet, pas un avis Google, nada. Nîmes, début du 1er siècle de notre ère. Sur le forum de la cité romaine de Nemosus, un temple tout neuf surgit au cœur de la ville. Il domine la place, posé sur son haut podium avec ses colonnes parfaitement alignées. C'est propre, c'est symétrique, c'est romain. Du chantier livré clé en main, sans réserve, sans malfaçon.
3: Le bâtiment, des métiers qui vous construisent.
2: Ce temple est dédié à deux jeunes princes, Caius et Lucius César, les héritiers de l'empereur Auguste, deux futurs ex-dirigeants morts avant d'avoir gouverné. Alors, Rome leur construit un monument impeccable, histoire de rappeler que le pouvoir, lui, ne meurt jamais. Puis il y a ce nom, la Maison Carrée.
4: T'es carré, solide. Et droite dans ta tête et dans ton cœur, toi.
2: Sauf que si vous vous placez devant, il n'y a pas de suspense. Ce n'est pas un carré, c'est un rectangle. Un vrai, allongé, assumé. Un carré qui a pris un peu de liberté. En réalité, le piège vient de nous. Pendant des siècles, carré ne voulait pas dire strictement carré, comme aujourd'hui. Cela pouvait désigner une forme régulière à angle droit. Un quadrilatère bien tenu, disons. On parlait même de carré long pour un rectangle. Bon, jusque-là, j'espère que mon explication, elle est carrée.
0: C'est pas carré.
2: 2000 ans plus tard, il est toujours là, presque intact, parfaitement rectangulaire et toujours appelé carré. Finalement, c'est notre définition qui s'est durcie. Le monument, lui, reste droit dans ses angles.
1: Vous écoutez ici, ça c'est clair et carré. Ce jeudi matin, j'espère que vous avez bien dormi. Et si ce n'est pas le cas, parce que la chaleur est là et vous en a empêché, restez avec nous. Tout à l'heure, notre invité vous prodiguera quelques bons conseils pour fermer l'œil, justement, de la manière la plus naturelle qu'il soit. Pour l'heure, il est 5h30. L'info en France et dans le reste du monde, c'est l'heure du 90 secondes. Avec vous, Cyril Ardo-Redon.
5: Des feux de forêt dans les Bouches-du-Rhône, le Var, au moins 800 hectares partis en fumée dans l'Hérault et l'Aude, alors que 6 départements sont en vigilance rouge pour cette raison, des Pyrénées-Orientales aux Bouches-du-Rhône aujourd'hui et demain. Dans ce contexte, le Premier ministre Sébastien Lecornu convoque une cellule interministérielle de crise aujourd'hui à Marseille sur les incendies et la gestion de la canicule par le gouvernement. Ce matin à 6h, il n'y aura plus aucun département en alerte rouge canicule selon Météo France. On les voit dans nos centre-ville pour nous inciter à donner. Plus de 180 ONG françaises de solidarité internationale alertent sur leur situation. Depuis 2024, 10 000 emplois supprimés, 1 300 projets abandonnés ou revus à la baisse. 75 organisations pourraient disparaître à cause des baisses des aides de l'État. Près de 30 ans après sa condamnation pour le meurtre de son frère, de sa belle-sœur et de deux nièces, la Cour de révision se prononce aujourd'hui sur l'affaire Dany Le Prince. Si la condamnation est annulée, il y aura un nouveau procès. Le Sartois de 69 ans, libéré de prison en 2016, clame son innocence. Du monde sur les routes pour ce premier week-end de départ en vacances. Bison futé voit orange demain dans le sens des départs. Rouge pour le quart nord-est. Ce sera compliqué aussi samedi et plus particulièrement pour le quart nord-ouest. Prévision complète à retrouver sur ici.fr. Et puis les Bleus de retour à l'entraînement à leur camp de base de Boston avant France-Paraguay samedi à 23h. Cette nuit, les États-Unis, la Belgique, l'Angleterre se sont qualifiés pour les 8e de finale avant Espagne-Autriche ce soir à 21h.
1: Il est 5h31, l'info d'ici, 6 départements du pourtour méditerranéen qui sont encore aujourd'hui en vigilance rouge face aux feux de forêt.
5: Des Pyrénées-Orientales aux Bouches-du-Rhône avec déjà des feux de forêt importants. Plus de 200 hectares de forêt parcourus à Rognac et à Lançon-Provence, près d'Aix-en-Provence. Dans l'Hérault et l'Aude, ce sont plus de 800 hectares qui sont partis en fumée au nord de Narbonne. Faucine Calmel, voilà qui rappelle de mauvais souvenirs un an après l'incendie des Corbières qui avait ravagé non loin de là 17 000 hectares. hectares.
0: L'incendie s'est déclaré sur la commune de Beaufort, un village qui vit déjà au rythme des restrictions d'usage de l'eau depuis un mois pour l'arrosage, le remplissage des piscines, l'irrigation des cultures. Alors la maire Françoise Pérez s'inquiète de ce premier gros feu de la saison sur des sols asséchés.
6: C'est un très très gros incendie. Donc Beaufort, on a eu beaucoup de chance parce que c'était vent du nord, donc il n'est pas venu chez nous, mais ça aurait été une catastrophe aussi. Oui, on craint parce que là, c'est très très sec. On a eu beaucoup d'eau cet hiver. C'est vrai que c'était très très bien, mais là, avec la canicule, c'est très très sec.
0: Une seule étincelle et tout peut s'embraser, se désole le maire d'un village voisin qui a dû batailler pour évacuer une centaine de ses administrés. À Mayac, 600 habitants, le premier adjoint fait face à sa première crise de l'été et sûrement pas la dernière, craint Clément Rouvière.
7: Évidemment qu'on est très inquiet pour tout l'été qui arrive. Ça fait 3 ans consécutifs qu'on a une période de sécheresse importante. Et surtout, c'est le vent qui souffle actuellement. Si ce vent se calme déjà, ça permettra un peu d'apporter un peu de répit, je pense, aux forces de secours.
0: Mais avec des rafales à 60 km/h et jusqu'à 32 degrés prévus cet après-midi, l'Aude, comme l'Hérault et 4 autres départements du pourtour méditerranéen, restent en vigilance rouge pour les feux de forêt aujourd'hui et demain.
5: Un reportage de Faustine Calmel et un feu de forêt a parcouru par ailleurs une trentaine d'hectares à Fréjus dans le Var. Il est désormais fixé. Plus de 2000 personnes ont été évacuées à titre préventif de plusieurs campings et ont pu les retrouver en début de soirée. On parlait des alertes rouges aux feux de forêt. Plus d'alertes rouge canicule à partir de 6h. Plus d'alertes orange canicule, pardon, à partir de 6h ce matin. Pour le reste de la météo, Johan.
1: Il va faire toujours chaud hein, dans le sud-est avec un thermomètre qui va flirter avec les 35 degrés de maximale à Montpellier en milieu d'après-midi. Et puis, pour le reste, c'est du beau temps, grand soleil sur une grande partie de la France avec tout de même ce matin une petite perturbation qui va de la Bretagne jusqu'au Hauts-de-France en passant par les côtes normandes avec des ondées et des brumes et beaucoup de nuages, des températures en matinée. On relèvera 17 à Bordeaux, 12 à Aurillac, 20 à Lyon et puis dans l'après-midi, à l'exception donc du sud-est, des températures douces, 30 à Toulouse, enfin 12 estivales en tous les cas, 24 à Biarritz, on relèvera 30 à Strasbourg et 23 à Charleville-Mézières. Chez vous, comment ça se passe? Eh bien, vous nous l'écrivez, comme vous avez l'habitude de le faire, sur la page Facebook d'ici. Mathilde nous écoute depuis Montélimar. Ce matin, chez elle, il fait 20 degrés. Erika, elle vit à Bandol. Il fait 23 degrés relevés ce matin dans son jardin. Et puis Yann, lui, est du côté de Brest, où ce matin, il fait 16 degrés.
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1: À 5h35, on n'écoute pas suffisamment Alain Chamfort pour tourner les chansons qui manquent. En voici une. Déchaîne-moi sur votre radio locale.

0: Bon réveil, c'est bien ici que vous écoutez. Il est 5h38.
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0: Et si vous êtes des fidèles, vous savez qu'on aime traquer le matin les arnaques, celles qui sont partout, tapis dans l'ombre, au moindre de vos faux pas, elles menacent de vous attaquer. Heureusement, Odrazo vous alerte. Pour vous éviter le pire, ce matin, on va parler d'un outil qui, justement, pourrait nous éviter le pire.
2: Et il permet, cet outil, de savoir si on est victime ou pas d'un investissement frauduleux.
0: C'est dans un instant sur votre radio locale et dans les quelques minutes qui arrivent, on va écouter ça. Célébrons The Cool and the Gang dans vos oreilles. À venir, pour l'heure, nous accueillons Daniel. Bonjour Daniel.
2: Bonjour Daniel.
3: Bonjour.
0: Daniel, vous nous appelez depuis la Manche. Comment s'appelle votre commune ?
3: Sainte-Pie-en-Ans, ça veut dire sapiens, la sagesse.
0: La sagesse. Est-ce que vous êtes la sagesse incarnée, Daniel ?
3: Non.
0: Bon, bah, je préfère, on s'ennuie avec les gens trop sages, a priori.
2: C'est vrai.
0: Bon, si j'ai bien compris pour vous, cet été, pas de vacances, parce que vous vous occupez de vos poules et vos poussins, et évidemment, c'est sacré.
3: Mais oui, mais j'en ai deux seulement, mais là, depuis 21 jours, puisque ça dure 21 jours, la naissance des bébés est attendue cette semaine, d'un jour à l'autre.
0: Vous leur avez donné des prénoms ou pas encore ?
3: Non, mais la maman...
2: On a des propositions.
0: Moi, je dirais Cyril.
2: Et moi, je dirais Johan.
0: Allez, bon coup, c'est vendu, c'est gagné. Bon, pour l'heure, qu'est-ce que vous allez faire de votre journée, Daniel, ce jeudi ?
3: Eh bien, par bonheur, il fait gris dans la baie du Mont-Saint-Michel, il fait frais. Toutes les nuits là sont fraîches, tandis qu'on a quand même eu un petit pic de canicule les jours derniers. Donc, j'avais peur pour la poule, les deux poules, j'en ai que deux. Donc, j'ai veillé sans arrêt à ce qu'elles aient de l'eau fraîche, de l'eau fraîche, de l'eau fraîche.
0: Ben voilà.
3: Elles aiment beaucoup la chaleur, elles se mettent au soleil, elles se mettent à l'envers.
2: Oui, attention. Hein.
0: Écoutez, on va leur envoyer un sac ici à vos deux poules. C'est un sac collector, vous allez voir, rempli de surprises. Je suis sûr que vos poules adorent Marc Lévy. C'est le dernier roman.
3: Mais surtout, j'ai jamais lu Marc Lévy.
0: Eh ben voilà, ça sera l'occasion. On rajoute à ça les lunettes éclipse.
3: Ah voilà.
0: Eh ben oui, parce qu'il y a une éclipse le 12 août prochain.
3: Mais c'est pour ça que j'appelle, parce que la dernière éclipse, je l'ai regardée.
0: Et puis, il y a plein de choses. Vous allez voir, je vais pas tout vous décrire, mais il y a beaucoup de choses dans ce sac.
2: Vous êtes gâtés.
0: Qui va partir dans la Manche d'ici quelques heures, direction chez vous.
3: Super.
0: Je vous souhaite une belle journée, Daniel.
3: Merci à vous, merci, bonne journée.
0: Ici, 5h40, on se réveille ensemble.
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0: À 5h41, c'est pas vrai, votre rendez-vous anti-arnaque avec vous, Odrazo. Ce jeudi, focus sur un outil très pratique. Il permet de savoir si on est victime ou pas d'un investissement frauduleux.
6: Oui, vous êtes nombreux, vous, les auditeurs, à me dire que vous avez envie d'investir votre argent dans tel ou tel placement financier et que vous avez quand même quelques doutes, arnaque ou pas. L'outil dont je vous parle, je vais vous mettre le lien sur ici.fr. C'est une page internet, un simulateur. Il est sur le site de l'AMF, l'Autorité des marchés financiers. Suis-je victime d'une arnaque ? C'est son titre.
0: Et alors, comment ça marche ?
6: Alors, c'est tout bête. En fait, l'AMF vous pose une série de questions. Est-ce que l'investissement proposé est présenté comme très rentable et sans risque ? Est-ce que vous avez été contacté via un réseau social ou après avoir laissé vos coordonnées sur Internet ? La personne qui est en contact avec vous, est-ce qu'elle est particulièrement sympathique et est-ce qu'elle vous incite à faire un versement rapidement ? Une fois le questionnaire fini, la page vous affiche un curseur, pas d'arnaque ou risque d'arnaque ou risque élevé d'arnaque. Je vous ai parlé il y a quelques mois de cet ingénieur qui a perdu près de 350 000 euros dans un placement frauduleux. Eh bien, il coche toutes les cases de ce questionnaire. Oui, il a laissé ses coordonnées après avoir lu un article web mensonger sur une plateforme de trading. Oui, le faux trader qu'il appelle est avenant, sympathique, convaincant. Oui, notre ingénieur voit ses gains monter en flèche et puis patatras, son monde s'écroule, c'est ce qu'il dit quand il veut récupérer son argent. Il n'y a pas d'argent, il a tout perdu. Donc avant de vous lancer dans quoi que ce soit, ne vous précipitez pas, allez sur cette page. Vous trouverez aussi d'ailleurs dessus le numéro de Épargne Info Service. Suisse. C'est une plateforme où vous pouvez poser vos questions, notamment si vous avez un doute sur un investissement.
0: Merci Aude, et puis vous retrouvez évidemment tous les liens utiles de C'est pas vrai sur le site de votre radio locale ici.fr. Dans 3 minutes, nous avons rendez-vous avec le monde merveilleux du vivant, histoire de mieux comprendre ces espèces animales qui peuplent notre planète. Juste après, Vita qui est là. Promets-moi, nouveauté, ici, 5h43.

0: La journée commence bien, évidemment. Vous êtes ici et à 5h46. Si on allait voir comment se débrouille la nature, quand nous, les êtres humains, on ne s'en mêle pas. Bienvenue dans le monde merveilleux du vivant. Aujourd'hui, trois choses à savoir sur une plante sauvage qui pousse partout en France, sur sol sec, dans les cultures, les terrains vagues, les jardins et au bord des chemins. Bonjour Benoît Prospero.
1: Oui, et il s'agit de la mauve sylvestre. Bonjour à toutes et tous. La mauve sylvestre, vous savez, c'est cette plante aux feuilles palmées avec des fleurs divisées en cinq pétales mauves veinées de pourpre. Au programme mucilage, fromageon et charlemagne. Et donc, première chose à savoir, les feuilles de la mauve sylvestre contiennent des mucilages. C'est quoi les mucilages? Vous savez, si vous frottez les feuilles entre vos doigts, vous pouvez sentir parfois, comme avec la mauve sylvestre par exemple, une substance visqueuse. Eh bien ça, ce sont les fameux mucilages. Concrètement, ce sont des molécules qui gonflent au contact de l'eau et forment une sorte de gel. Et la bonne nouvelle, c'est que l'on peut préparer les feuilles et les fleurs en infusion, tout simplement pour profiter des bienfaits de la plante contre la toux ou encore aider à la cicatrisation.
0: Et ça, on le fait depuis déjà des temps anciens.
1: Ah ben vous avez tout à fait raison. Et au-delà de ça, la mauve sylvestre est aussi comestible et on peut manger toutes les parties de la plante. Fleurs, feuilles et les fameux fruits secs appelés fromageons. Pourquoi fromageons? Eh bien parce qu'ils ressemblent à coller les uns aux autres, et c'est la deuxième chose à savoir, à des parts de camembert. Mais ne sentent absolument pas le fromage puisqu'ils dégagent en bouche une légère saveur de noisette fraîche.
0: Et alors, troisième chose à savoir, Benoît, en plus d'être délicieuse et esthétique, la mauve sylvestre est aussi nutritive.
1: Oh que oui, elle contient des protéines et certains minéraux comme le calcium et le potassium en bonne quantité. Et manger de la mauve n'est pas nouveau. En Méditerranée, on consomme la mauve sylvestre depuis au moins l'Antiquité et au Moyen-Âge, nom d'un pélican en deltaplane. Charlemagne invitait même les jardiniers à la cultiver comme plante potagère dans les jardins des monastères. Le monde vivant est merveilleux et pour toutes ces infos, on remercie une nouvelle fois Christophe de Audi. Et si vous voulez en savoir plus sur les plantes et aussi les algues, rendez-vous sur lechemindelanature.com ou sur les réseaux sociaux Le Chemin de la Nature.
0: Merci à vous Benoît Prospero, et pour retrouver tous les épisodes du Monde Merveilleux du Vivant, une seule adresse, ici.fr.
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0: À quasiment 6h-10, c'est à la une de la presse ce jeudi. Mieux dormir quand il fait chaud, Cyril.
3: C'est le dossier du magazine Top Santé qui, ce mois-ci, vous donne des solutions pour parvenir à enfin trouver le sommeil. Et avec nous, la journaliste qui a signé le dossier.
0: Bonjour Elia Hakimi.
4: Bonjour Johan.
0: Pour quelle raison a-t-on autant de difficultés à trouver le sommeil quand il fait chaud?
4: Alors, lorsque le mercure s'emballe, le corps lutte pour maintenir son équilibre thermique. Or, pour s'endormir, l'organisme, en fait, a besoin de baisser légèrement sa température interne. En fait, la chaleur ambiante, elle empêche cette baisse naturelle de température. C'est une vulnérabilité qui est particulièrement marquée pendant le sommeil paradoxal. C'est une phase essentielle à la récupération mentale et émotionnelle. Résultat, il va y avoir des micro-réveils à répétition, un sommeil fragmenté et une sensation de repos insuffisant au petit matin.
0: Alors, dans le dossier de Top Santé, vous donnez quelques pistes et solutions pour mieux dormir cet été, à commencer par les plantes. Quelles sont celles susceptibles de nous apaiser?
4: Tout d'abord, les plantes dites adaptogènes. Ce sont celles qui aident l'organisme à mieux faire face au stress. Parmi elles, on a l'ashwagandha, qui est une alliée de choix pour contrer le stress thermique, ce stress qui est lié un peu à la chaleur. C'est une plante qui nous vient de l'Inde, qui agit en profondeur, en régulant le cortisol. Et donc, elle nous aide à limiter la fatigue, l'anxiété, les troubles du sommeil qui sont liés aux fortes températures.
0: On la trouve en pharmacie?
4: Tout à fait, en pharmacie. Et l'idéal, bien évidemment, c'est d'expliquer

0: expliquer nos symptômes au pharmacien et c'est lui qui va proposer la plante la plus adaptée en cas de forte chaleur.
1: Quid de l'homéopathie ? Est-ce que vraiment ça peut aider lorsqu'on a des difficultés à dormir en ce moment ?
0: L'homéopathie peut aider. Le traitement des troubles, il est individualisé. On tient compte des symptômes de chacun. Je vais vous donner un exemple. On a par exemple sulfure qu'on peut prendre pour les personnes qui sont plutôt sensibles à la chaleur et sujettes à la transpiration abondante. Quand on a d'autres symptômes, on prendra d'autres traitements. La posologie, elle est toujours la même. 5 granules au coucher en dilution de 15 CH.
1: Dernière question, le ventilateur, la clim, bonne ou mauvaise idée ?
0: La clim, elle est intéressante parce qu'elle va réguler la température ambiante, mais elle a aussi tendance à assécher l'air, d'où l'intérêt de garder un drap sur soi pour éviter cet inconfort. Le ventilateur, lui, il ne va pas refroidir l'air, mais procurer plutôt une sensation de fraîcheur. Mieux vaut juste ne pas diriger le flux directement sur le visage, mais plutôt le rediriger vers les pieds, le corps. Dernier conseil, comme dans les pays chauds, on peut aussi poser un linge mouillé devant sa fenêtre ou vaporiser légèrement les rideaux pour augmenter l'humidité de l'air et donc mieux supporter la chaleur.
1: Mieux dormir quand il fait chaud, un dossier à retrouver dans Top Santé cet été. Merci Elia Hakimi d'avoir été des nôtres ce matin.
0: Merci beaucoup, Johan. C'était un vrai plaisir.
1: Vous écoutez ici, il est 5h52. Est-ce que vous allez sur TikTok ?
2: Non, moi j'évite.
1: Il y a une nouvelle mode qui consiste à transformer les SMS en tubes de l'été.
2: Ah oui ?
1: Ouais, c'est un sacré truc. Dans un instant, on en parle. C'est tendance. Juste après Cool and the Gang. Bon réveil.

0: Écoutez ici, avant de retrouver le journal de 6h et toutes vos infos locales, je vous présente celle qui est notre radar des tendances. Muriel Jordan décrypte pour nous chaque matin un phénomène de société. Ce matin, Muriel, vous avez déniché une nouvelle lubie sur TikTok.
1: Oui, un truc que j'ai découvert grâce au fils d'une copine. Sur TikTok, des internautes s'amusent à créer des chansons à partir de conversations SMS ou WhatsApp. Des messages envoyés, je sais pas, à vos proches par exemple, des amis, des collègues ou même à vos ex. Tout est possible, et bien entendu avec le concours de l'intelligence artificielle. Voilà un exemple que j'ai trouvé sur Internet. Alors là par exemple, c'est quelqu'un qui utilise les SMS reçus par son ex pour en faire un rap.
2: Va traîner avec des riches, laisse les clochards tranquilles.

0: totalement.
1: Ça envoie du lourd, non? Ça peut aider hein, à faire le deuil d'une relation, pourquoi pas. Vous avez aussi la même chose en version punk à partir de SMS du petit ami d'une internaute.

0: C'est plutôt marrant. Et en tout cas, tout ça cartonne sur les réseaux sociaux. C'est un incroyable succès. Les vidéos font des millions de vues et certaines chansons sont même devenues virales.
1: C'est une tendance, Muriel, qui, semble-t-il, va perdurer car certaines applis permettent de créer une musique en seulement quelques secondes.
0: Eh ouais, en 20 secondes, l'intelligence artificielle peut vous pondre un titre. Et en moins de 20 secondes, elle nous rappelle aussi tout le boulot des artistes qui peut être saboté en deux clics. Parce que, rappelons-le quand même, l'utilisation de l'IA dans la musique soulève des questions sur les droits des artistes, sur leur travail, leur rémunération. Et d'ailleurs, nos oreilles font de moins en moins la différence entre chansons générées par l'IA ou vraies chansons écrites par une vraie personne. Il ne faudrait pas que cette tendance, en apparence bon enfant, remplace le boulot créatif des artistes. En tout cas, ces SMS version tube de l'été, bah vous allez en voir partout. Il y a même une jeune maman qui a fait un titre pop à partir des SMS de sa fille. Et ça a fait le buzz.

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1: Bref, transformer les SMS en chansons, c'est tendance. Et comme quoi, même les SMS d'un ex qu'on voulait oublier sont devenus des déchets recyclables.
2: Paraît-il. À demain, Muriel Jordan, et on se retrouve demain, même heure, même antenne. Ce jeudi, ici, Ma France, émission spéciale canicule, ce sera de 13 à 14 heures. Maud Bréjean, porte-parole du gouvernement, répondra en direct à toutes vos questions. On se retrouve demain, 5 heures. En attendant, on vous laisse en compagnie de toute l'équipe d'ici matin, à vos côtés. Excellente journée à vous.
3: Merci, Johan. Excellent jeudi. Transformer les SMS en musique. Alors, dernier SMS que j'ai envoyé, c'était n'oublie pas de sortir la poubelle ce matin. Je vois pas comment on peut en faire un tube. Bon réveil, nous sommes le 2 juillet, c'est jeudi. Bonjour Quentin Pérez de Tudela.
4: Bonjour Sylvestre, bonjour à tous.
3: Je suis sûr que vous avez mieux dormi cette nuit.
4: Lisa. Non, même pas.
3: Même pas.
4: Bon, bah, mais c'est vrai qu'il fait plus frais.
3: Oui, quand même. C'est, on en revenir. C'est ce qu'on constate aussi en vous lisant sur notre page Facebook ici, Garlozère. Marianne qui nous dit une nuit un petit peu plus fraîche grâce au Mistral. Point météo. Après vos infos.
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3: On respire mieux. Bienvenue. Bonjour tout le monde. Il est 6h et à 6h, les infos, c'est avec Quentin Pérez de Tudela.
6: Les faits sont dignes d'un film. Ils pourraient même inspirer le scénario d'une comédie. Pourtant, le contexte dans lequel ils ont eu lieu ne prête pas à rire, ni même à sourire, étant donné la catastrophe sur laquelle ils ont failli déboucher. En Lozère, deux jeunes de 21 et 22 ans viennent d'être condamnés dans le cadre d'un trafic de drogue à 6 et 16 mois de prison ferme pour avoir donc exécuté un contrat, Saïd Makhloufi, qui a failli virer au drame.
7: Les faits remonte au mercredi 24 juin. Les deux prévenus acceptent via le réseau social Snapchat un contrat criminel en échange de 3300 euros. Leur mission, incendier le domicile et la voiture d'un individu ciblé dans un contexte de trafic de stupéfiants. Mais l'opération tourne rapidement au fiasco. Les deux suspects se trompent d'adresse et de véhicule, s'attaquant au mauvais appartement et à une voiture qui n'avait aucun lien avec leur cible. Ils mettent alors le feu à la porte du domicile ainsi qu'au véhicule stationné devant. Le logement est situé à proximité immédiate de la station-service de l'IPRU de Mende, un site sensible où sont stockés près de 20 000 litres de carburant. À l'audience, la procureure a dénoncé un mode opératoire inédit dans le département. C'est le genre d'affaires qu'on traite à Marseille, pas à Mende. Elle a souligné le caractère organisé de l'opération menée sur commande via un réseau social et sur fond de rivalité liée au trafic de stupéfiants.
6: Et le déroulé de cette opération qui a donc eu lieu à Mende, merci Saïd Makhloufi, est à retrouver sur ici.fr et l'appli Ici. La guerre de la drogue qui avait coûté la vie au fils d'une avocate nîmoise abattue à Alès à l'automne dernier. Trois personnes ont été interpellées en début de semaine, dont un adolescent de 16 ans soupçonné d'être le tireur présumé. Ils sont actuellement en garde à vue. L'actualité, c'est aussi cette première au thermomètre. On en parlait, Sylvestre, le mercure ne devrait pas dépasser la barre des 35 degrés aujourd'hui. Ça faisait 13 jours que ça n'était plus arrivé dans le Gard, jusqu'à 34 attendus à Sommières. 33 pour Vauvert et Nîmes, 32 à Uzès, où les habitants peuvent profiter depuis hier seulement de la piscine d'été. La mairie a attendu de fermer celle d'hiver pour l'ouvrir, ce qu'Elena a bien du mal à comprendre.
8: Vraiment, parce que là, nous, on anguissait avec mes enfants d'aller le 1er juillet de venir se baigner, quoi. Ils ont attendu que la piscine fermée ferme ses portes le 30 juin pour eux ouvrir. Ça fait super tard avec la canicule qu'il y a. Franchement, on avait tous envie de se rafraîchir et d'avoir un espace ouvert parce que bon, il y avait la piscine fermée, mais c'est plus petit, c'est pas pareil. Moi déjà, j'aime bien qu'elle soit en plein air, d'où l'été, voilà. Donc là, attendre qu'ils pourraient ouvrir les deux quand même, en attendant, enfin au mois de juin quand même, en attendant que l'autre ferme, c'est pas grave d'ouvrir celle-ci. Et c'est vrai qu'ils l'ont ouvert trop tard.
6: Oui, trop tard et surtout après la deuxième vague de canicule. Question de moyens, répond Patrick Sinagel, directeur à Uzès des piscines de la ville.
9: Un choix parce qu'au niveau des ressources humaines, c'était compliqué de trouver des maîtres nageurs pour ouvrir le 15 mai la piscine d'été et garder ouverte la piscine d'hiver. Aujourd'hui, il y a quand même une pénurie énorme de maîtres nageurs sur la France. Il manque à peu près 6000 maîtres nageurs. On a fait ce choix-là de rester ouvert pour aussi assurer les scolaires, parce que c'est quand même la priorité numéro une de la piscine d'hiver, et enchaîner bien sûr sur la piscine d'été. On verra peut-être un peu la copie l'année prochaine, peut-être on ouvrira 15 jours ou 3 semaines avant.
6: Et en attendant, donc, la piscine d'été est ouverte à Uzès de 10h à 19h, y compris les jours fériés et le dimanche. En revanche, la baignade attendra pour les pompiers. Ils ont à nouveau combattu un feu de végétation qui a aussi mobilisé un hélicoptère bombardier d'eau hier à Thésiers, dans le Gard, où le risque incendie est maximal dans 5 secteurs désormais. Les Costières, Petite Camargue, depuis hier, et désormais le Val de Cèze, le Gardon-Vidourle, les Garrigues et le Gard-Rodanien.
3: C'est dans ce contexte que les grandes vacances débutent demain.
6: Oui, elles vont permettre à la commune de Robiac-Roche-Sadoule de préparer la rentrée prochaine. La mairie, qui n'a pas les moyens de se payer seule une bibliothèque, vient donc de lancer une cagnotte pour la financer. L'idée, c'est de permettre à la cinquantaine d'élèves de l'école du village de ne plus avoir à faire des kilomètres pour lire. Reportage de Xavier Ponroy.
10: À Robiac-Roche-Sadoule, pas de bibliothèque municipale. La plus proche est à une heure de route. Pour les enfants, les livres sont dans la seule école du village, qui va de la maternelle au CM2, et on en a vite fait le tour. Cécile Coustès-Marc est la directrice.
11: On a peu d'ouvrages et souvent, comme les enfants font toute leur scolarité dans cette école, mais quand ils arrivent au CM2, ils ont déjà lu une partie des ouvrages qui leur ont été proposés. Donc, il y a une sorte d'ennui qui va naître.
10: D'autant que la directrice croit profondément dans les vertus des livres pour les enfants.
11: On encourage la lecture et pour l'encourager, c'est bien d'avoir un lieu dédié à la lecture avec un mobilier qui soit attractif, qui nous donne envie de nous asseoir, de s'installer, de prendre le temps avec une gamme la plus riche d'ouvrages à disposition.
10: Il faut donc une bibliothèque pour l'école. Problème, cela coûte cher. Le village de 800 habitants n'a pas les moyens, d'où ce financement participatif. Jean-Marc Dorival, premier adjoint, espère récolter entre 20 et 50 000 euros.
12: À pratiquement 20 000 euros, il y a l'achat de mobilier et de livres. Et puis, il nous faudrait faire un petit aménagement au sein de l'école. Si nous arrivons à 50 000 euros, c'est qu'il y aurait création carrément d'un bâtiment plus orienté à ce moment-là, bibliothèque et médiathèque.
10: L'école a déjà listé plusieurs centaines de livres pour remplir les étagères de la future bibliothèque.
6: Xavier Ponroy et cette bibliothèque. Si vous souhaitez participer à son financement, une réunion publique est organisée à la salle du Moulin cet après-midi à partir de 16h30. À Nîmes, ce sont les placards des Gardois que la Banque Alimentaire veut remplir. Elle organise de 14h à 16h cet après-midi une distribution gratuite d'une tonne de brugnons et de 500 kilos de melons devant son dépôt, c'est route de Montpellier. Des fruits de saison que les fans de Jamiroquai pourront glisser dans leur sac aujourd'hui en cas de fringale avant le concert prévu ce soir dans les arènes, où ils vont devoir faire la queue comme les groupies de Damso hier qui ont croupi sous la chaleur sur le parvis une bonne partie de la journée.
13: Moi je suis arrivée à 9h30. Alors là on peut voir un petit abri de fortune avec des couvertures de survie pour nous protéger de la chaleur. Et on a aussi les chaises de camping. Voilà.
14: Bah, on a prévu les éventails, couvertures de survie, on a à boire donc ça devrait aller.
15: Mini ventilateur aussi.
14: On a acheté un mini ventilateur pour nous faire de l'air et voilà.
16: Bah, on a pris de l'eau, de quoi se nourrir matin et soir.
17: Vous n'avez pas peur de vous sentir mal?
16: Bon non, on a plusieurs, on est à l'abri du soleil. On est fou à attendre aussitôt. Mais non, sinon après on va être derrière, vaut mieux être devant et attendre longtemps et après vivre à fond devant avec Damso.
6: Voilà, des fadas de Damso au micro d'Alexandra Lagarde. Et puis du foot, deux des trois pays hôtes de la Coupe du Monde en huitième de finale de la compétition. Après le Mexique, les États-Unis se qualifient à leur tour en battant la Bosnie 2-0 hier soir. L'Angleterre a sorti la RDC, la République démocratique du Congo 2-1. Ça passe aussi pour la Belgique qui dégage le Sénégal 3-2 après les prolongations.
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6: Bon, on parlait des températures tout à l'heure dans le journal, jusqu'à 34 degrés,
3: 35,
6: pas plus
3: 35. Plus de 35, ouais. On dépassera pas les 35, comme vous l'aviez dit, effectivement, c'est ça.
6: Ça fait 13 jours.
3: On dépasse pas les 35, 35 à Durfort, Junas et Aubord, on aura 34 pour la Grand Combe et Aigues-Mortes, 33 à Potelière et fera 32 à Sabran. On aura 28 degrés cet après-midi en Lozère, à Mende et Florac. Plus de vigilance canicule dans le Gard et en Lozère. Par contre, le vent est bien présent. 50 à 60 km/h sur une bonne partie de nos deux départements. 65 km/h autour du littoral. 70 à 80 le long du Rhône. Risque incendie très sévère en raison de ce fort mistral. Ça concerne le Val de Cèze, hein, je vous le rappelle. Gardon-Vidourle, Garrigues, le Gard-Rodanien et les Costières Petite Camargue. Mireille nous écrit sur la page Facebook ici Gard-Lozère pour nous dire qu'effectivement... ben voilà, il fait plus frais, il y a l'odeur de la lavande, ce que je vois aussi avec le commentaire d'Hérisson Cacaille, on respire enfin grâce au vent, ça va mieux, non?
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3: Alors, je parlais du risque incendie, effectivement, à cause du vent. Le vent, ça a aussi du bon. Je le constate en vous lisant. On l'a constaté cette nuit en dormant un petit peu mieux. Voilà, ça rafraîchit l'atmosphère. Merci le Mistral. Renan Luce, bon réveil avec la lettre. J'aime.

0: Et oui, avant les mails, on envoyait des lettres. La lettre de Ronan Luce avec Ici Garloser.
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0: 6h11, bon réveil, c'est jeudi, nous sommes le 2 juillet, bonne fête au Eugénie. Les événements, c'est éphéméride, la caravane du Tour de France est lancée en 1930.
3: Depuis ça, vous retrouvez pour cette deuxième étape. On est de passage, véhicule environnement qui vous rappelle qu'il est important de gérer ses déchets sur le Tour de France.
0: 1934, c'est la création de l'armée de l'air. Gargamel fait sa première apparition en 1959. Et puis en 1984, Renault lance son premier monospace, le Renault Espace. Le chanteur de Bébé Brune, Adrien Gallo, a 37 ans. Lynn Renault en a 98. 81 ans pour Pierre Lescure. Et puis 52 ans pour Flavie Flamand. Quelle crème solaire se mettre sur le visage, sur le corps, quand il fait chaud, comme ça, quand le soleil tape? Réponse dans un instant avec Dr Kierzek. Bienvenue.
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0: Et cet été, vous le passez en forme avec Ici Garloser, avec les conseils du docteur Kierzek ce matin. La crème solaire, laquelle choisir selon son type de peau? Bonjour docteur.
5: Bonjour à toutes et à tous, c'est le tube de l'été. Alors pas le tube à la radio, mais le vrai tube de crème solaire et pas n'importe laquelle. Vous êtes plutôt peau claire qui rougit en 10 minutes, vous êtes plutôt peau mate qui bronze sans brûler ou peau noire qui ne craint rien, bah, détrompez-vous, hein. Tout le monde a besoin de protection. Et bien choisir sa crème, ce n'est pas sorcier. Première question qui se pose, quel indice de protection? Bah oui, c'est ce qui est marqué, le fameux SPF, hein, l'indice de protection solaire, 30, 50, 50 plus. En gros, une peau très claire, cheveux roux ou blonds qui brûlent en 5 minutes, c'est du SPF 50 plus obligatoire tous les jours, même à l'ombre. Une peau claire qui bronze un peu après avoir rougi, SPF 50 sans discussion. Une peau mate, là on peut se permettre du 30 ou du 50 selon l'intensité du soleil. Et une peau foncée ou noire, beaucoup pensent qu'elle est protégée naturellement. C'est faux, le risque de coup de soleil est faible, mais le risque de vieillissement accéléré, lui, il existe. Et le risque de cancer, il existe aussi. Donc au minimum, c'est un SPF 30 sur le visage et sur les zones sensibles, le nez, les oreilles, les épaules. Deuxième question, minéral ou chimique? Bah, les chimiques, ça va bien absorber les UV, ça les transforme en chaleur. Et elles sont légères, invisibles, parfaites pour le corps. Mais attention, elles vont pénétrer un peu dans la peau. Les crèmes minérales, l'oxyde de zinc, elles font écran comme un miroir, elles sont plus épaisses, elles sont souvent hypoallergéniques, sans danger pour les bébés, donc c'est pas mal pour les peaux sensibles. Et mon conseil pour le visage, surtout si la peau est sensible ou réactive, c'est de privilégier la crème minérale.
0: Oui, vous parlez de crème, mais il y a aussi, c'est vrai, des sprays, des gels, comment on choisit là?
5: Il y a plusieurs textures et c'est pas que du confort. Les peaux grasses ou acnéiques, faut miser sur des formules non comédogènes. Alors c'est plutôt des gels, des sprays ou des lotions un peu fluides. Faut éviter les crèmes trop riches. Les peaux sèches, au contraire, on va prendre des crèmes hydratantes avec une texture plus onctueuse. Et puis les enfants, c'est toujours un indice 50 plus, minéral ou spécial bébé. Et on va éviter les sprays parce qu'en plus ils vont respirer, ils risquent d'inhaler. Et les zones fragiles, les lèvres, les oreilles, les cicatrices, là on applique la protection très haute sous forme de stick. Il y a aussi des erreurs à ne pas commettre, c'est mettre une couche trop fine. Il faut une noisette pour le visage, une cuillère à café pour le visage et le cou, et une cuillère à soupe pour le corps entier. Et puis l'autre erreur, c'est de ne l'appliquer qu'une fois par jour. Maintenant, il faut la renouveler toutes les deux heures et après chaque baignade ou transpiration. L'autre erreur, c'est de garder le tube de l'année dernière. Après 12 mois, l'efficacité va baisser, bien évidemment. Allez, vous êtes paré maintenant avec la crème, le spray ou ce que vous voulez. Et si vous avez un doute sur votre peau, demandez conseil à votre pharmacien ou à votre dermato. Bon été, bonne santé, à l'écoute d'Ici, bien sûr.
0: Merci docteur. Et puisqu'on pourrait parler de crème solaire, si vous allez à la plage ce matin au Gros du Roi, l'indice UV est de 6, il est fort. Et puis cet après-midi, c'est un indice UV de 10, très fort. 6h16, merci d'avoir le réflexe ici, Garloser, ce matin. On va partir à la rencontre dans quelques minutes d'un pêcheur passionné, vraiment, il adore ça. C'est un fin connaisseur en plus des rivières de chez nous, hein, du Gard et de la Lozère. Le portrait de ce pêcheur, après Patricia Cass, Mademoiselle chante le blues.

0: Trompette mythique pour morceau culte, Patricia Cass avec ici Garloser, Mademoiselle chante le blues. 6h20 dans 10 secondes. Où se cache la fraîcheur quand le thermomètre grimpe chez nous dans le Gard et en Lozère? C'est la vie, vous emmène en balade ce matin avec ceux qui vivent ici. Ils nous confient, ils nous donnent leur coin préféré pour passer l'été comme Michael, un pêcheur passionné, fin connaisseur des rivières du Gard et de la Lozère. Bonjour.
1: Bonjour, je m'appelle Michael, donc j'ai 36 ans. Je pêche depuis l'âge de 4 ans et j'habite à Saint-Florent-sur-Ozonnet. La passion est devenue, j'ai trouvé une canne dans la cave de mon grand-père et je suis parti à la pêche avec mon papa.
2: Vous vous souvenez de ce jour-là?
1: Alors en fait, je pêchais les verrons et quand j'ai commencé à faire mon premier poisson, j'étais tout content et la pêche est partie de là.
2: C'était une canne en canis, en bambou?
1: Tout en bambou. Il faisait ça là, avant, il n'y avait pas de. Même le fil, c'était du gros fil. Je me rappelle qu'on part à maintenant. C'est bizarre. Comme on pêchait avant et comme on pêche maintenant, le fil a bien évolué. Ça fait une belle évolution. Mais en 34 ans, on peut. Alors ben après, le désir de venir au bord de l'eau, c'est surtout pour me perdre de la. Vraiment fusionner avec la nature. J'ai, besoin de me ressourcer. Souvent, je vais au bord de l'eau, c'est pour tout évacuer, et venir respirer, profiter du paysage, écouter les oiseaux chanter, faire du poisson. Même s'il n'y a pas de poisson, il faut rien que les regarder gober dans l'eau, c'est magnifique.
2: On n'est pas loin de la méditation?
1: On n'est pas trop loin, mais en fait, c'est surtout par rapport à des problèmes de santé que c'est un refuge, la pêche. C'est une deuxième vie. Alors, j'ai fait un livre, c'est grâce à Facebook, en fait. Je racontais mes histoires sur mes parcours de pêche. Et les gens m'ont dit, mais tu devrais écrire parce que tu as une plume. Et j'ai dit, mais si je veux écrire des livres, je peux en faire plusieurs parce que tout le temps, je marque des petits mots quand je vais à la pêche. Et j'ai sorti mon premier livre en novembre 2025. Donc il est sorti et donc sur nombre7.fr, c'est une maison d'édition qui est basée à Nîmes.
2: Il s'appelle comment le livre ?
1: Ma vie au fil de l'eau. Ça résume toute ma vie. Dégrossi parce que je compte en faire un deuxième et après un troisième. Le deuxième est en cours. Le premier est bien sorti. Alors ben, après l'été, il y a le LUH, Cascade de Charonneuve, qui est vraiment pas mal. C'est un coin où il y a un petit pont en pierre qui date des années 1920-1930 et qui n'a jamais été recouvert. Et il y a une belle cascade, là, oui, on peut vraiment se baigner, faire du poisson et profiter de la nature dans la plus grande des beautés. Mais là, je pars ce week-end, je pars 3 jours, donc je vais en Lozère. Et après, sinon, ça peut être une journée. Je fais aussi des animations pour les APPMA qui durent des demi-journées. Et là, c'est l'initiation pour transmettre aux jeunes ce que j'ai appris tout seul et que je suis fier de pouvoir retransmettre aujourd'hui avec plaisir.
2: Votre plus gros poisson ?
1: Brochet, c'était 1m04 et après cendre 94 cm. Et truite, je suis à 64 cm, donc je suis quand même bien placé.
2: Pas mal ! Bravo, Michael.
1: Merci.
0: De la pêche pour profiter au frais chez nous dans nos deux départements Gard et Lozère, ou de la rando, c'est ce que nous écrit Denis sur notre page Facebook ici Gard Lozère, elle habite Saint-Ambrois. Elle nous dit allez, petite marche à la fraîche. Il était pas encore 6h quand elle nous a écrit ça.

0: 6h25 avec ici Cigar Lozère et Bruno Mars. Bienvenue. 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
0: Nous sommes le 2 juillet, c'est jeudi et on commence la journée avec vous, Catherine Viguier, bonjour.
8: Bonjour Sylvestre.
0: L'horoscope donc de ce jeudi, vous mettez en valeur l'un des 12 signes.
8: Les Verseaux, leur univers intérieur est source de remise en question.
9: Bélier, le foyer vous mobilise mais où que vous soyez, vous avez la foi, vous êtes motivé.
8: Taureau, l'évasion intellectuelle, physique vous vont bien, mais en vous, autour de vous, il y a des choses que vous cherchez à comprendre.
9: Gémeaux, si vous vous sentez prisonnier, empêché, eh bien vous allez briser vos chaînes.
8: Cancer, la journée est idéale pour mieux vous connaître, pour sublimer votre vie intérieure, tout ceci se fait lentement.
9: Lion, quelqu'un vous manque, ou bien encore, vous attendez ce contrat de travail. Le maître mot est patience.
8: Vierge, sur le plan professionnel, derrière les apparentes difficultés, rien n'est perdu.
9: Balance, en vacances ou pas, vous bougez beaucoup, mais certains ont du mal à vous suivre.
8: Scorpion, bon, voyager vous fait du bien, mais se profile une évolution dans votre vie et vous y pensez secrètement.
9: Sagittaire, où que vous soyez, privilégiez le dialogue plutôt que l'affrontement, ça vaudra mieux.
8: Capricorne, ne vous attardez pas à ce que l'on dit dans votre dos, y compris des conseils, suivez votre voie.
9: Verseau, une journée qui vous appartient, savourez-la, soyez amis avec vous-même, votre meilleur ami.
8: Poisson, après avoir encouragé les uns les autres, il est temps de vous encourager, vous.
9: Et pour nous tous, on part dans les profondeurs de soi-même et on s'invente une vie.
0: Merci Catherine, bon jeudi.
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0: Allez, à suivre l'info d'ici Quentin, après avec la réouverture très attendue de la piscine d'été à Uzès.
10: Oui, elle a accueilli ses premiers baigneurs hier, juste après la deuxième vague de canicule qui a frappé la France. Maya Baldour-Offredon était sur place pour ici Gare Lozère.
11: Avec le maillot
10: vous
11: de bain et le bonnet de bain.
10: Exactement, pour mettre le maillot de bain, puisqu'à Uzès, il n'y avait que la piscine d'hiver pour l'instant, ouais, qui était ouverte. On en reparle après 90 secondes d'info en France avec Cyril Ardo-Redon, 6h30.
12: Ce sont les premiers gros feux de l'année. Au moins 800 hectares de forêt brûlés dans l'Hérault et l'Aude. 230 hectares partis en fumée dans les Bouches-du-Rhône. Une trentaine à Fréjus dans le Var. 6 départements du pourtour méditerranéen, des Pyrénées-Orientales aux Bouches-du-Rhône restent en vigilance rouge feux de forêt aujourd'hui et demain. Il y a eu jusqu'à 72 départements en alerte rouge au pic de la canicule. Et ce matin, plus aucune vigilance particulière. Fin d'alerte pour les 4 derniers départements concernés. Les Alpes-Maritimes, Maritimes, le Var et la Corse. Et des mesures rapides pour améliorer les conditions de vie des détenus et du travail des agents. Une loi contraignante pour limiter la surpopulation carcérale, c'est ce que demande la contrôleure générale des prisons qui tire une nouvelle fois la sonnette d'alarme. Des recommandations émises en urgence au ministre de la Justice et de la Santé, sans réponse pour le moment. Et des stars de la pétanque, dont le français est multiple champion du monde, Dylan Rocher, placé en garde à vue cette semaine, soupçonné d'avoir manipulé une partie et truqué des paris, des faits présumés qui remontent à septembre 2025 dans les Hauts-de-Seine près de Paris. La Coupe du Monde de foot, les États-Unis, la Belgique, l'Angleterre se sont qualifiés pour les huitièmes de finale cette nuit, avant Espagne-Autriche ce soir à 21h. La France joue, elle, samedi face au Paraguay. Et puis, premier week-end de départ en vacances, du monde à prévoir sur la route dès demain selon Bison Futé, qui voit orange dans le sens des départs et même rouge dans le quart nord-est. Prévision complète à retrouver sur ici.fr.
10: Les températures offrent donc aujourd'hui un peu de répit aux Lozériens et aux Gardois avant le retour probable d'une nouvelle canicule. Le mercure ne passera pas la barre symbolique des 35 degrés dans le Gard, une première après 13 jours de chaleur intense à Uzès notamment, où seule la nouvelle piscine était accessible jusque-là, la piscine d'hiver, celle d'été qui n'est pas couverte, a ouvert seulement hier. Les habitants que Maya Baldour-Frenon a donc rencontrés ont enfin pu se jeter à l'eau. Reportage.
11: À la piscine, elle s'en donne ta cœur joie.
13: Lily Rose.
14: Amy. Kautar.
11: Trois copines, lunettes de bain sur les yeux, sous surveillance de Dora, la maman.
15: Déjà, est-ce que vous êtes contente?
16: Oui. Carrément.
17: Oui. Moi, je suis trop contente.
18: On attendait que ça.
19: Parce qu'il commençait vraiment à faire chaud et que l'autre piscine, c'était pas la même.
11: La piscine couverte flambant neuve, mais jugée trop chaude par cette température. Alors qu'ici, sous le soleil, on saute, on va chercher des anneaux au fond de l'eau, on se prend pour une sirène.
20: Mais ouais. Moi, j'y vais quasiment tous les jours. Avec ma grand-mère et ma mère.
11: Et elle n'est pas la seule dans ce cas-là.
21: Déjà, la mère, on a quand même une heure et demie, donc c'est pas non plus à côté.
11: Elena, maman de trois enfants.
21: La rivière, bon, c'est à côté, mais c'est vrai que c'est pas... Voilà, c'est quand même un peu avec les enfants dangereux et tout ça. Là, je suis sûre que c'est sécurisé. C'est pas pareil, quoi.
11: Seul bémol, selon elle.
21: Ah oui, par contre, ils ont augmenté les prix. Par rapport à la carte de 10 places, 10 entrées, l'année dernière, c'était 27€ pour les adultes et 13€ pour les enfants. Et cette année, c'est 30€ pour les adultes et 20€ pour les enfants. Donc maintenant, on est passé de 13€ à 20€ pour les enfants. Pour les adultes, ça a augmenté de pas beaucoup, mais pour les enfants, ça a bien augmenté. C'était gratuit pour les moins de 5 ans, et maintenant, c'est gratuit pour les moins de 3 ans.
11: Des tarifs qui restent tout de même inférieurs à ceux de la nouvelle piscine intercommunale. Et selon Patrick Sinagel, directeur des piscines de la ville d'Uzès, tout est fait pour permettre au plus grand nombre d'accéder à la piscine.
22: On a aussi des petits stages durant l'été pour les quartiers défavorisés. Les amandiers, les mûriers ici à Uzès, ou sur la communauté de communes, les gens qui ont un coefficient familial inférieur à 850€ peuvent bénéficier de 8 séances de natation à 13€. Donc c'est vraiment infime. Il y a un cycle en juillet et un cycle en août.
11: Des stages sur inscription directement auprès de la piscine. Juillet est complet, mais il reste encore des places pour le mois d'août.
10: Et cette piscine, elle est ouverte de 10h à 19h, y compris les jours fériés et le dimanche. Elle pourrait accueillir en juillet et en août 10 à 12 000 baigneurs.
0: Les nageurs qui devraient être très nombreux du fait de fortes chaleurs.
10: Oui, alors qu'une nouvelle canicule se profile, la dernière a fait souffrir le vignoble dans le Gard au point que les vendanges pourraient débuter par endroit 10 jours plus tôt que l'an dernier. On en reparle à 7h. On reparlera aussi de ce départ de feu à Pujot, feu de forêt près de plusieurs maisons. 4 hectares ont été parcourus, 80 pompiers sont sur place. À suivre aussi cette vague d'interpellations dans l'enquête sur la mort du fils d'une avocate nimoise fin 2025 à Alès, et puis la ville de Robiac-Roche-Sadoul qui lance une cagnotte pour offrir une bibliothèque aux élèves de la commune. Allez, le temps, justement.
0: La météo de ce jeudi 2 juillet, pas de vigilance canicule dans le Gard et en Lozère. Par contre, on le disait, effectivement, le vent est bien présent. 50 à 60 sur une bonne partie de nos deux départements. 65 km/h autour du littoral. 70 à 80 le long du Rhône. Et effectivement, parler de Pujot, voilà, le risque incendie est très sévère en raison de ce fort mistral. Ça concerne, je le rappelle, le Val-de-Sèze, Gardon-Vidourle, le Garrigue, le Garrodanien et les Costières. Et la petite Camargue. Vous nous écrivez sur notre page Facebook pour nous donner vos températures ce matin. La page Facebook Ici Gard Lozère. On remercie Josette qui nous fait rêver. 14 degrés ce matin à Alzon de Prévenchère en Lozère. Elle nous dit c'est un petit peu frais avec le vent, ça réveille. Oui, mais je veux bien vous croire, Josette. Sinon, on a 20 à Lédignan. Là, c'est Patricia qui nous écrit. Patou, lui, nous donne 23 degrés du côté de Maine. Cet après-midi, 26 à Langogne, 29 à Villefort, 32 à Tresque, Conneaux ou encore Bagnoles, 33 à Collias, et puis 34 à Alès et Auvert, jusqu'à 35 à Saint-Hippolyte-du-Fort, Saumière et Nîmes.
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0: Pour l'instant, c'est fluide, hein, ça circule bien autour de Nîmes et dans Nîmes. Ça peut évoluer, vous pouvez nous faire part de vos conditions de circulation ou non, ou en nous appelant ou tout simplement en utilisant le WhatsApp.
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0: Ou même faire les deux, si vous rencontrez des galères sur la route, si vous êtes témoin d'un incendie, évidemment particulièrement en ce moment avec ce fort Mistral, je parlais de Peugeot, là c'est aussi ce genre d'occasion qui peuvent vous amener à nous appeler au 04 66 21 36 37 ou à nous envoyer un message via WhatsApp, photo, vidéo, message vocaux. Francis Cabrel, 6h36, Sarbacane, bonjour.

0: Un côté très blues, hein, très rock à ce Sarbacane de Francis Cabrel sorti à la fin des années 80.
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0: 7h20, ça bouge, les sports dans le Gard et en Lozère avec Alex Montfort. Bonjour Alex, aujourd'hui vous êtes chanceux, hein, c'est sport en pleine nature.
3: Eh ben c'est ça. Ça tabasse, hein. Du sport en pleine nature au HDN Tennis Club, 40 hectares en pleine garrigue. Un cadre absolument somptueux dans les hauts de Nîmes. HDN, hein, c'est l'acronyme, un club qui fêtera ses 50 ans en 2027. Près d'un demi-siècle d'existence, de l'enthousiasme, des projets, de l'ambition. Et une école de tennis dont nous parle Cédric Nouvel, directeur de la HDN Academy.
4: On va du baby tennis jusqu'au centre de formation. Et puis on va donc dans les écoles aussi. On a lancé le tennis à l'école. Et c'est un club qui repartit un peu de zéro il y a un peu plus de 3 ans maintenant. On était 170 licenciés, 165 licenciés exactement. Et aujourd'hui, on a dépassé la barre des 300. On était aux alentours de 330 licenciés. Donc ce qui prouve que ce club est en pleine santé avec plein de projets sur la partie sportive notamment. Le club est aujourd'hui en National 2, championnat de France National 2. L'objectif, c'est sur les 5 ans d'aller chercher la Pro B.
3: La Pro B couplée à la Pro A, dans lesquelles évoluent une vingtaine de clubs au total, c'est l'équivalent, si vous voulez, de la Ligue 1 en foot, hein, la première division. Le HDN Tennis Club vise les sommets, mais mise aussi sur la formation à travers son académie, la HDN Academy, qui mêle sport et études.
4: On a une petite école donc qui fonctionne avec un projet pédagogique qui est complètement dédié à ce double projet sport et études, à savoir des classes à tout petits effectifs. Les élèves sont 7, 8, 9 élèves par classe. Hein. On réduit un peu leur temps de scolarité, mais c'est une scolarité de qualité. On optimise le temps et on essaye donc de leur donner les moyens d'aller vers le haut niveau. Au-delà de la formation des jeunes joueurs, on est un centre de formation au métier de coach, au DGEPS. Voilà, donc c'est un petit peu ça la HDN Academy. Beaucoup de Nîmois ne le savent pas du reste, parce que c'est vrai qu'on accueille beaucoup de jeunes qui viennent de l'extérieur, plutôt hors département, comme je le disais, un peu partout en France. Et puis pas mal d'étrangers, 15-20% d'étrangers.
3: Former les futurs entraîneurs et préparer les jeunes joueurs au plus haut niveau. Par le passé, les Hauts de Nîmes ont vu passer sur leur cours de grands noms du circuit mondial, parmi lesquels Guy Forget, Fabrice Martin, Jacob Lasek ou encore Virginie Razzano, joueuse entraînée des années durant par Cédric Nouvel. De grands noms charmés par la pluralité des surfaces proposées.
4: On a 21 terrains extérieurs, 4 courts couverts, ce qui est assez exceptionnel dans la région, 5 surfaces différentes disponibles. On a 2 courts en résine, beaucoup de courts en dur parce que c'est la surface d'origine, 3 courts en gazon synthétique, 1 court en master clé, de la terre battue synthétique, et 2 courts en terre battue naturelle, ce qui nous donne un échantillon de surface très différente. Les anciens aiment bien jouer sur les synthétiques parce que c'est très souple. Nous, ça nous permet pour nos jeunes joueurs en formation d'avoir un peu toutes les surfaces et donc de pouvoir les préparer au tournoi. Quand ils vont jouer des tournois sur terre battue, ils peuvent se préparer sur terre battue. Quand ils vont jouer des tournois en indoor, ils peuvent se préparer en indoor, et ainsi de suite.
3: 24 terrains au total, dont certains seront prochainement rénovés, comme l'a été le Club House, hein, très récemment. Réhabilitation, modernisation, développement. Le HDN Tennis Club vient de créer son espace fitness. C'est un club chaleureux, familial, qui accueille jeunes et moins jeunes. Les seniors, d'ailleurs, ont leur propre groupe, qu'ils soient grands débutants ou joueurs confirmés. Vous retrouverez toutes les infos pratiques sur hdntennisclub.com. Service. Voilà, heureusement, il y a la deuxième balle.
0: C'est pas grâce à vous qu'on va gagner Roland-Garros l'année prochaine. Merci Alex Montfort. 6h43, pourquoi mon chat grimpe au rideau? La réponse dans un instant.
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0: 7h moins le quart, c'est une situation assez fréquente.

0: chez le jeune chat. C'est aussi un défouloir. Le balancier du tissu devient un parc d'attractions pour vider son énergie.
1: Mais comment l'empêcher de transformer nos fenêtres en échelle sans le traumatiser ?
0: Et la punition, justement, ne sert à rien. Si vous criez ou tapez dans les mains, il assimilera le rideau à de l'attention et recommencera dès que vous avez le dos tourné. La vraie solution, c'est de lui offrir une alternative légale et attractive juste à côté. Installer un arbre à chat bien stable, d'1,50 m minimum, juste devant la fenêtre. Le chat veut regarder dehors, c'est sa télé. Si l'arbre est isolé dans un coin sombre, il choisira toujours le rideau. Frottez les poteaux avec de l'herbe à chat pour l'attirer. En parallèle, rendez vos rideaux désagréables. L'astuce imparable, c'est de scotcher temporairement du papier aluminium sur le bas du tissu. Les chats détestent le bruit froissé de l'alu sous leurs pattes.
1: Et si on n'a pas la place pour un immense arbre à chat, quelles sont les autres astuces d'aménagement pour sauver nos rideaux ?
0: Pensez aussi à éloigner vos meubles sur lesquels il peut prendre appui. Si un bout du canapé ou de la table basse touche le rideau, c'est le tremplin idéal pour s'y accrocher sans effort. Autre astuce redoutable, remplacez vos doubles rideaux lourds par des voilages très légers et fluides ou des stores lisses. Le chat comprendra tout de suite que cette matière ne supporte pas son poids et que ses griffes dérapent. Et enfin, couplez simplement la pointe de ses griffes avant avec un coupe-griffe adapté. Si elles sont moins pointues, elles s'accrocheront beaucoup moins dans le tissu.
1: Voilà. Sinon, il faut adopter un chien. C'est ce que propose, ça tombe bien, la SPA, le refuge de Valérargue. Il s'appelle Filou, le chien. C'est un chien senior. Hein. Il est calme et posé. Il aime les promenades tranquilles et les moments de détente. Vous pouvez voir sa photo donc sur le site la-spa.fr. Puis allez le voir à Valérargue, donc à la SPA. 6h47 avec Electric Light Orchestra. Que de bons souvenirs procurés par ce tube. Last Train to London.

assez musical, hein, c'est orchestral même, ça tombe bien. Electric Light Orchestra, Last Train to London avec Sigur Loser. 52, il y a plein de choses à noter dans vos agendas, agenda papier pour les plus anciens, agenda téléphone pour les plus modernes. Attention, si vous voulez courir le Nîmes Urban Trail, le NUT, en février prochain, en février 2027, les inscriptions ouvrent le 15 juillet. Et comme évidemment, comme chaque année, les dossards vont s'arracher, il est conseillé de se préinscrire. Je vous avais jusqu'au 12 juillet, préinscription sur le site Nîmes Urban Trail, toutattaché.com. Voilà l'occasion de faire un petit défi sportif tout en se déguisant. Et puis aujourd'hui, c'est le lancement, ça y est, des Jeudis de Nîmes. C'est parti pour tout l'été. Environ 110 exposants vous attendent. Maison Carré, Place de l'Horloge, Place Bellecroix, les Jeux Divins aussi sur l'Esplanade, les Brasseurs, Place Mère Teresa, le Square des Antonins accueillera les Jeudis d'art. Il y a de la musique aussi, musique classique, Carré d'art, Pop Rock, Place Montcalm, Salsa, Place de l'Horloge. Et puis une nouveauté aussi cette année, il y aura une scène jazz, Place Castel, et une scène de musique d'Espagne à la Placette. Voilà les Jeudis de Nîmes, lancement officiel tout à l'heure, en fin de journée. Puis vous n'avez pas de place pour le concert complet de Julien Doré dans les arènes de Nîmes, c'est pas grave. Le dernier Pastacle, le concert de Julien Doré, diffusé en exclusivité au cinéma ce soir pour une soirée unique. 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Bienvenue, bon début de jeudi, tout va bien, hein, que de bonnes nouvelles en ce jeudi 2 juillet avec Ici Garloser pour vous accompagner ce matin. 6h53, on écoute Boulevard des Airs, direction Bruxelles.

0: 6h56 avec ici Garlozère. Bon début de jeudi, boulevard des Airs, Bruxelles. On va parler de vacances et de photos. Tu veux ma photo? Nos humoristes en rigolent dans un instant.
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0: 6h58, les grandes vacances commencent officiellement demain, hein, ça approche, et qui dit grandes vacances dit photos de vacances. Dans l'humour en tube, Fred Ballard s'est intéressé au grand retour du Polaroid, qui n'a pourtant pas que des avantages.
7: Je vous livre cette statistique assez rigolote, 7% des personnes du troisième âge qui prennent un Polaroid décèdent avant que la photo apparaisse.
8: C'est vrai que ça peut mettre un certain temps et parfois la photo n'apparaît jamais. Donc le Polaroid c'est sympa, mais Arnaud sa mère nous conseille quand même le numérique hein, pour nos photos de vacances, surtout pour les selfies devant la mer.
7: Quand on prend une photo à bout de bras comme ça, en règle générale, on a une tête de con et... Et donc là, on peut, sur l'écran, tout de suite effacer. On recommence, on regarde, on efface, on connaît. Et puis au bout d'une cinquantaine d'essais, on a une photo à peu près potable. Alors que le Polaroid, on prend une seule photo, mais après c'est le suspense. Pourvu que j'ai pas une tête de con.
8: Oui, d'autant que le Polaroid est censé être conservé et affiché aux yeux de tous sur la porte du frigo. Hein. Mais bon, d'un autre côté, une tête de con sur la porte du frigo, c'est la garantie d'un fou rire à chaque passage en cuisine. Ce qui n'est pas le cas de certains selfies postés sur les réseaux sociaux.
9: Elle est super sexy, elle met des photos d'elle toute la journée. Le maximum du narcissisme pour moi. Elle met une photo d'elle, elle écrit en dessous « Bonne journée ». Pour elle, c'est un don. Honnête avec moi, c'est pas du tout ce que tu veux me dire. Ce que tu veux me dire, c'est je suis bonne et vous ne toucherez jamais, bande de crevards. C'est ça que tu veux dire.
8: Voilà, donc il faut savoir parler le selfie couramment si on veut passer un été bien poilant sur les réseaux sociaux. Farid est un expert en narcissisme pixelisé et pour celles et ceux qui ne sont pas photogéniques, mieux vaut une bonne grimace qu'une moue de rascasse.
0: Ou mieux vaut ne pas être pris en photo, tout simplement, comme moi, je déteste.
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0: C'est jeudi, nous sommes le 2 juillet. Bonjour tout le monde. Et à 7h, les infos dans le Gard et en Lozère sont présentées par Quentin Pérez de Tudela.
10: Bonjour Quentin. Bonjour Sylvestre. C'est un record de précocité qui est en passe d'être battu dans le Gard. Les vendanges pourraient débuter par endroits le 24 juillet cet été, soit 10 jours plus tôt que l'an passé dans le département qui a été bien arrosé cette année, avant d'être asséché par deux épisodes de canicule inédits et qui ont fait souffrir le vignoble. Basile Ricaume exploite en bio 75 hectares de vignes qu'il arrose pourtant au goutte à goutte à Générac.
11: La flore est en train de changer dans les forêts parce que les arbres meurent, ben nos vignes c'est pareil. Nos vignes aujourd'hui, on les voit, des vignes qui vont très bien par-ci, par-là, de manière parsemée dans une parcelle, des vignes qui lâchent, le feuillage se décolore et elles meurent. Et en plus, on a ce dont la vigne n'est pas habituée, c'est-à-dire des UV. Là, on parle pas de sécheresse, on parle de chaleur. Des UV dus à ces grosses chaleurs qui viennent dégrader l'épiderme de la peau et ouvrir les grains et donc faire évaporer le jus. Ça, c'est un impact direct des UV. On sait que les UV brûlent tout. Un UV, ça brûle du plastique, ça brûle quand on laisse sa voiture au soleil. Parfois, il y a des objets en plastique dans la voiture qui peuvent fondre. Ben, le raisin, c'est pareil, il craint. Donc, c'est pour ça qu'on s'adapte. On a des techniques de prophylaxie qui permettent de laisser plus de feuilles. On essaye de jouer là-dessus pour mettre le raisin à l'ombre. Et donc oui, le raisin souffre des chaleurs et de la sécheresse.
10: Et c'est toute la végétation qui souffre dans le Gard, prête à s'embraser. Un incendie s'est d'ailleurs déclaré il y a un peu plus d'une heure maintenant à Pujot, près d'une zone habitée. 80 pompiers ont été dépêchés sur place pour combattre les flammes qui ont déjà parcouru 4 hectares. On refera le point donc tout à l'heure, dans une demi-heure, à 7h30. Scénario redouté par les autorités qui ont placé 5 secteurs du département en alerte maximale aujourd'hui. Le Val de Cèze, le Gardon-Vidourle, les Garrigues, le Gard rhodanien et les Costières Petite Camargue. Mais c'est en réalité tout l'arc méditerranéen quasiment qui est en rouge ce matin. L'Hérault et l'Aude notamment, où 800 hectares à cheval sur les deux départements sont actuellement sous les flammes. Plusieurs centaines de personnes ont été confinées ou évacuées, comme dans les Bouches du Rhône où 2 incendies sont en cours. L'un a parcouru 200 hectares à Alençon-Provence, l'autre 35 à Rognac.
0: L'actu ce matin, c'est aussi cette vague d'interpellation à Alès.
10: Après la mort du fils d'une avocate nîmoise, un jeune de 22 ans, il avait été abattu à l'automne dernier sur le parking d'un fast-food de la ville. Et après 8 mois d'enquête, 3 personnes ont donc été interpellées en début de semaine, Ludovic Labastrou.
12: Selon nos informations, le premier interpellé serait le commanditaire emprisonné au Beaumettes dans une autre affaire. Âgé de 24 ans, il faisait des allers et retours entre Marseille et Alès. On le soupçonne d'avoir introduit avec l'été dernier la DZ, quartier des Cévennes, avant que le deal ne soit repris en main par les locaux en collaboration avec l'organisation marseillaise. Également en garde à vue, celui qu'on pense être le tireur. Il a 16 ans, était emprisonné à Grasse, déjà connu pour ce genre de faits ou des tentatives. Dernière interpellation ce mardi à Saint-Hilaire de Bretmas, un autre jeune qui a prêté sa voiture à la victime, voire a servi d'hameçon pour le traquenard. C'était dans la nuit du 30 au 31 octobre sur un parking de restauration rapide. 2 balles dans la tête et à la gorge du calibre 40. Les auteurs supposés de ce premier narcomicide à Alès, identifiés après 8 mois d'enquête, sont en garde à vue pour les prochaines 96 heures.
10: Ludovic Labastrou, amende. 2 jeunes de 21 et 22 ans ont été condamnés hier à 6 et 16 mois de prison ferme. Ils étaient jugés pour avoir exécuté le 24 juin dernier un contrat dans le cadre d'un trafic de drogue. Ils avaient pour mission d'incendier le domicile et la voiture d'une personne, mais ils s'étaient trompés de véhicule et d'adresse.
0: La colère monte, Quentin, au sein de Sésame Autisme.
10: Une association qui accompagne à travers ses 8 centres dans le Gard des enfants et des adultes atteints de troubles autistiques et qui a eu plusieurs fois affaire à la justice pour des anomalies sur des bulletins de salaire. Le département, notamment, qui la finance, a été alerté, mais Frédéric Marcherty, qui est délégué syndical FO, dénonce son manque de réaction.
13: On se demande ce qui se passe depuis des années, avec autant de condamnations dans les tribunaux, d'autres qui sont en cours et qui vont arriver, et à l'arrivée, on est obligé d'y retourner sur les mêmes affaires, les mêmes histoires, les mêmes dossiers, que ça soit les bulletins de paye, que ça soit la caisse retraite, et après, il y a à côté le volet où nous sommes, nous, les représentants et porteurs de ces dossiers-là, où on est régulièrement pris à partie au titre de nos mandats. Nous, on demande aujourd'hui à toutes les parties prenantes avec qui nous avons échangé, sollicité, touché à un moment donné, d'intervenir et de mettre fin à ce qui se passe maintenant depuis des années et des années, c'est-à-dire retrouver la sérénité au niveau de la structure et pouvoir se recentrer sur l'accompagnement des personnes accueillies avec du personnel qualifié.
10: Et contacter l'association Sésame Autisme n'a pas souhaité répondre aux sollicitations d'ici. En bref, à Nîmes, ce sont les placards des Gardois que la Banque Alimentaire veut remplir. Elle organise de 14h à 16h cet après-midi une distribution gratuite d'une tonne de brugnons et de 500 kilos de melons devant son dépôt route de Montpellier. Elle, ce n'est pas de la nourriture mais de l'argent qu'elle cherche à collecter. La commune de Robiac-Roche-Sadoul vient de lancer une cagnotte pour financer la construction d'une bibliothèque. Le projet a été chiffré entre 20 et 50 000 euros et la mairie n'a pas les finances assez solides pour supporter seul cet investissement. Jean-Marc Dorival est le premier adjoint au maire.
14: On a une école qui se trouve à une heure de route à peu près de médiathèque, bibliothèque, et donc le temps perdu dans les transports est très très long, d'où l'idée de créer une bibliothèque sur place. Alors effectivement, ça coûte très cher. Si nous devons le budgéter, nous ne pourrons pas le faire en une seule fois. C'est un budget culturel. Malheureusement, une petite commune comme la nôtre, il y a un peu de finances, c'est très, très difficile de porter ce genre de choses. Nous avons choisi le mécénat d'entreprise, mais les particuliers sont les bienvenus, tout simplement parce que nous souhaitons que au moins les parents d'élèves soient partie prenante du projet. C'est faire en sorte que les enfants puissent s'évader à travers la lecture et sortir du monde du tout écran. Donc, en travail de fond qui peut être fait par les équipes enseignantes qui, au demeurant, font un excellent travail.
10: Et cette bibliothèque, si vous souhaitez participer à son financement, une réunion publique est organisée à la salle du Moulin cet après-midi à partir de 16h30. Et puis du foot, deux des trois pays hôtes de la Coupe du Monde en huitième de finale de la compétition. Après le Mexique, les États-Unis se qualifient à leur tour en battant la Bosnie 2-0 hier soir. L'Angleterre a sorti la RDC 2-1. Ça passe aussi pour la Belgique qui dégage le Sénégal 3-2 après prolongation.
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10: Bon, la météo, pour ce qui est des températures, c'est une première depuis 13 jours. Le mercure ne dépassera pas les 35 degrés.
0: Ouais, on s'arrête à la barre des 35, pas plus. 35 cet après-midi à Saint-Hippolyte-du-Fort, Sommières et Nîmes. On aura 34 à Alès et Vauvert. 33 du côté de Potelière et d'Uzès. On aura également 32 à Sabran, 26 à Langogne, 29 à Villefort, donc plus de vigilance canicule. Par contre, le vent est bien présent, 50 à 60 km/h sur une bonne partie de nos deux départements, 65 km/h autour du littoral, 70 à 80 le long du Rhône, risque incendie très sévère en raison de ce fort mistral. Ça concerne le Val-de-Sèze, hein, je le rappelle, Gardon-Vidour, le Garrigue, le Garrodanien et les Costières Petite Camargue. Un incendie s'est d'ailleurs déclaré il y a un petit peu plus d'une heure à Pujot, près d'une zone habitée. Si vous êtes dans le coin, si vous avez les moyens de prendre des photos, sans prendre de risque évidemment, vous pouvez nous faire parvenir ces photos de cet incendie à Pujot. Photos ou vidéos via notre WhatsApp, contactez-nous au 04 66 21 36 37. Photos, vidéos, voilà, messages vocaux. On prend tout, 04 66 21 36 37.
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0: Et on fait un petit coucou à Marguerite qui nous écrit sur la page Facebook ici Gare Lozère. Elle est à Galician avec 23 degrés. Le Mistral souffle légèrement là-bas. Bernard Lavilliers maintenant.

0: prise de tête le matin, décontraction totale en ce jeudi 2 juillet avec la musique d'Ici Garloser, Bernard Lavilliers, Stand the Ghetto.
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0: 7h12, êtes-vous prêt à quitter le Gard et la Lozère, notre région, à cause des canicules à répétition? Apparemment, de plus en plus de Français sont prêts à le faire. On en parle dans Mon œil avec Alain Ginesté dans 20 petites secondes.
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0: 7h13, Mon œil avec vous Alain Ginesté, bonjour. Qu'est-ce que j'apprends? Vous vendez votre villa sur la Côte d'Azur?
4: Ah, je la vends pas, je la donne, je vous l'offre, puisque je fais partie du tiers des Français, 34% exactement, qui pourraient envisager de déménager en raison des canicules. Incroyable chiffre dévoilé ces derniers jours par le site Le Bon Coin, et qui vient confirmer, voire accentuer, le sondage ici au Doxa de septembre dernier. Deux études qui nous apprennent que le climat devient progressivement un vrai critère d'installation immobilière, au même titre que le budget ou le travail. Bien sûr, ce sont les habitants des régions réputées les plus chaudes qui sont les plus nombreux à envisager un départ, et notamment ceux qui vivent en Provence-Alpes-Côte d'Azur. Mais pour aller où? Tiens, en Bretagne ou en Normandie, ces zones si souvent moquées pour leur pluie ou leur fraîcheur, et qui pourraient devenir des refuges climatiques. Les Alpes, les Pyrénées ou le Massif central sont aussi des régions qui semblent subitement redevenir intéressantes, mais c'est quand même pas demain la veille que Clermont-Ferrand risque une forte arrivée d'exilés venus de Saint-Jean-Cap-Ferrat. Pas d'exode climatique massif à l'horizon, certes, mais il faut envisager que demain, le vrai luxe, ce sera la fraîcheur, et que l'agent immobilier le plus influent sera le thermomètre. Et si ce mouvement se confirme dans la durée, ce que prouvent déjà ces deux sondages à 9 mois d'intervalle, la pression immobilière pourrait, elle aussi, déménager. Et l'attractivité de certains territoires se trouvait changée, probablement pas au point quand même de transformer les fans de l'OM au foot ou de Toulon au rugby en supporters de Rennes ou de Vannes. Faut quand même pas exagérer.
0: Mais non, on est bien chez nous, dans le Gard et en Lozère. Pourquoi déménager? Il fait frais en plus ce matin, c'est ce que je vois en vous lisant sur notre page Facebook. Ici Gard Lozère, Dominique est à Saint-André-d'Oléragues avec 22 degrés. Marie-Claire à Beauvoisin avec 23 et un vent léger. Dans un instant, l'écho d'ici. On va parler du Petit Futé, l'édition gardoise, l'édition qui nous concerne évidemment. On en discute dans l'écho d'ici. Après Chris Isaac, une voix sublimissime, Blue Hotel avec Ici Gard Lozère.

0: Chris Isaac, un joli moment de musique à l'instant. Blue Hotel avec ici Garloser, autre beau moment de musique avant 7h30. Des invitations pour le concert de Laurent Voulzy à gagner. C'est demain dans les arènes de Bouillargues. Les invitations se récupèrent d'ici 5 minutes. 7h18, l'écho d'ici, l'économie de nos entreprises dans le Gard et en Lozère. On va parler de la Bible des vacanciers, mais aussi un formidable moteur économique pour nos territoires. Margot Forest, responsable d'édition du Petit Futé Gard, nous dévoile ce matin les coulisses économiques de cette nouvelle édition 2026. Bonjour Margot.
1: Bonjour, merci de me recevoir.
0: Avec plaisir. Nouvelle édition du Petit Futé Gard qui recense c'est presque 900 établissements, 880 établissements. Vous nous rappelez lesquels, en gros, quels sont les secteurs concernés?
1: Alors exactement, on avoisine 900 établissements. Dans le guide, vous allez pouvoir y retrouver des hébergements, des restaurants, mais également des lieux culturels, des activités de loisirs, idées de visite ou encore des producteurs locaux.
0: Mmh. Oui, c'est ça, hein, hôtel, musée, restaurant, boutique, producteur du terroir, hein, c'est vrai que ça balaye large. Quel regard vous portez, vous, Margot, sur la santé économique des entreprises touristiques gardoises, parce que vous les avez recensées, alors peut-être pas les 880 chacune, mais il y a quand même une tendance globale qui se dégage?
1: Alors en effet, le temps me manque, mais j'ai pu constater quand même que dans cette période économiquement particulière, les Français gardent l'envie de s'amuser et de partager. D'ailleurs, on constate que il y a des nouvelles entreprises qui fleurissent chaque jour dans le Gard. Mmh. Et pour moi, c'est bien la preuve que les entreprises de tourisme ont encore de beaux jours devant elles.
0: Mmh, ouais, c'est rassurant. Alors pour un restaurateur alésien, un hôtelier usécien, mananier de Camargue, j'imagine que figurer dans vos pages, c'est aussi un immense coup de projecteur. Est-ce que vous pouvez mesurer peut-être l'impact économique direct, la hausse de chiffres d'affaires que peut générer l'obtention de ce macaron Petit Futé pour une entreprise locale où ça reste de la notoriété du subliminal?
1: Vous vous en doutez, le bassin gardois est vaste. Et les zones qu'il compose n'ont pas la même affluence touristique, mais par contre, on a un très bon indicateur qui est l'audience sur notre site et leur fiche premium, qui les fiches sur lesquelles ils peuvent être. Ça nous permet d'avoir un indicateur sur le trafic généré et une moyenne. On constate à peu près dans les établissements, en moyenne, une centaine, voire des milliers de clics chaque année sur les établissements.
0: C'est déjà un signe. Alors parmi on rappelle, 880 établissements, adresses sélectionnées, qu'est-ce que le touriste, cette année 2026, cherche en priorité quand il vient chez nous en vacances? Est-ce que c'est consommer plus local, peut-être?
1: À l'heure actuelle, je dirais s'évader. S'évader à travers des expériences locales inédites, qu'on ne retrouvera pas aux quatre coins du monde. On remarque actuellement un tournant dans le monde de la consommation, qu'il soit dans le choix des restaurants, des souvenirs de vacances. Pour moi, il y a une réelle appétence vers un retour au partage, à l'humain. Le département du Gard, c'est un excellent vecteur de culture et une richesse tant sur la gastronomie que dans les traditions.
0: J'avais une autre question, Margot. Est-ce que dans votre travail, est-ce que vous intégrez le critère du rapport qualité-prix pour faire attention au budget des voyageurs?
1: Alors, en effet, quand vous allez feuilleter les guides, on va s'apercevoir que la variété des établissements référencés, que ce soit en termes d'expérience, mais aussi de budget. C'est pourquoi d'ailleurs chaque adresse est testée, soigneusement sélectionnée par nos soins. Ouais. Le Petit Futé, c'est vraiment cette ambition de rendre le voyage accessible à tous, tout en se faisant plaisir. Et c'est également ce qui fait la richesse du guide.
0: Alors, le guide Petit Futé édition 2026, l'édition Gard sort simultanément dans les grands réseaux nationaux, je pense à la FNAC, Cultura, etc., les librairies, mais aussi au plus près du terrain, dans les offices de tourisme, les points relais. Ça, c'est indispensable pour la distribution de proximité?
1: En effet, bien que le guide soit communément présenté comme un guide de loisirs et de tourisme, en fait, il s'adresse également aux locaux. Donc, comme évoqué précédemment, il y a vraiment ce retour à l'humain, au partage, qui incite les Gardois et les départements limitrophes à venir explorer également le territoire et à consommer plus local. Il est également le guide pensé pour les nouveaux arrivants dans le territoire qui veulent s'approprier leur nouvelle région.
0: Mais oui, et puis on les accueille à bras ouverts, évidemment. Merci Margot Forest d'être passée dans l'écho d'ici ce matin. Je rappelle, vous êtes responsable d'édition du guide Petit Futé chez nous dans le Gard. À bientôt, merci.
1: À bientôt, merci beaucoup. Très belle journée.
0: 7h22, chose promise, chose due. Je vous avais dit il y a 5 minutes qu'il y avait des invitations pour le concert de Laurent Voulzy à gagner. Et les 5 minutes sont écoulées. Le concert de Laurent Voulzy, c'est demain, 21h30, dans les arènes de Bouillargues. Monument de la chanson française qui va poser ses valises à Bouillargues pour une soirée exceptionnelle pour gagner vos deux places. Donnez-moi le nom de ce tube de Laurent Voulzy.

La chance d'applaudir Laurent Voulzy demain soir dans les arènes de Bouillard. Pour avoir cette chance, donnez-moi le nom de ce tube de Laurent Voulzy, dit Péché, Péché, Péché. Il y a peut-être un lien avec le titre de la chanson, mais vous l'avez, c'est un grand succès. 04 66 21 36 37, vous nous appelez maintenant. On parlait de concert. Son concert sera diffusé au cinéma ce soir, dans nos cinémas gardois et lausériens. Le dernier Pestacle, le concert de Julien Doré. 19h45 au CGR de Nîmes, 20h au Kinépolis de Nîmes, 20h30 au Cinéplanète d'Alès. Je parle évidemment du dernier Pestacle de Julien Doré, qu'on aura d'ailleurs à 7h45 en tant qu'invité, qu'on écoute maintenant, La Fièvre.

0: Il sera notre invité, invité exceptionnel dans une vingtaine de minutes. Julien Doré à l'instant avec Ici Gare Lozère, La Fièvre. Et lui va nous rejoindre, c'est Franck, il habite Marguerite et il a très envie de gagner des invitations pour le concert de Laurent Voulzy.
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0: 7h28, il est retraité depuis 4-5 ans, je crois. Il habite Marguerite et il a très envie de jouer avec nous. Il s'appelle Franck. Bonjour Franck.
4: Oui, bonjour.
0: Bon, c'est ça, j'ai pas dit de bêtises, vous êtes à la retraite.
4: Ouais, c'est ça, j'étais chauffeur de bus.
0: Chauffeur de bus. Ça vous manque pas de conduire des bus?
4: Non.
0: Vous conduisez d'autres choses, je crois. Vous conduisez des vélos, non? Vous êtes amateur de vélo.
4: Je me préparais pour aller faire du vélo et j'ai entendu votre jeu à Ici Gare Lozère.
0: Ouais,
4: j'ai téléphoné.
0: Ouais. Et vous avez bien fait. Enfin, on va vérifier ça. Deux invitations peut-être pour le concert de Laurent Voulzy. C'est demain soir dans les arènes de Bouillargues à 21h30 pour gagner vos deux places. Donnez-moi le nom de ce tube de Laurent Voulzy, on le réécoute. Reconnaissable entre mille, hein, la belle voix, la douce voix de Laurent Voulzy. Alors, le titre de ce tube de Laurent Voulzy, à votre avis, Franck?
4: Le rêve du pêcheur.
0: Le rêve du pêcheur, c'est la bonne réponse. Vous, ça fait un moment que vous avez arrêté de rêver, puisque vous êtes réveillé depuis un petit moment pour aller faire du vélo. Vous allez faire du vélo où, là, aujourd'hui, Franck, ce matin?
4: Là, je vais partir, je vais aller sur la route de Beaucaire, jusqu'au... Voilà.
0: Bon, ça va faire un bon parcours, hein. Voilà. Il fait frais en ce moment. Merci, Franck, à bientôt.
4: Mais à bientôt, merci beaucoup.
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0: Dans un instant, on sera à Pugeot-Quentin avec votre invité.
5: Oui, Sandrine Soulier, hein, c'est la maire de cette commune de près de 4000 habitants. Le feu a parcouru 4 hectares et en un peu plus de 3 heures. On en reparle donc de cet incendie qui s'est déclaré ce matin juste après 90 secondes d'infos en France et dans le monde, donc à 7h30. Et c'est évidemment avec Cyril Ardo-Redon. Bonjour Cyril.
6: 275 hectares de forêt parcourus, 600 personnes évacuées dans les Bouches-du-Rhône, où deux incendies se sont déclenchés hier soir près de l'étang de Berre. 850 hectares brûlés entre l'Hérault et l'Aude. Cet incendie ne progresse plus selon la préfecture. 6 départements du sud du pays restent en vigilance rouge. Feu de forêt aujourd'hui et demain. Dans ce contexte, une nouvelle cellule interministérielle de crise aujourd'hui. Elle est délocalisée à Marseille. Le Premier ministre Sébastien Lecornu promet de s'attaquer en même temps à l'atténuation du changement climatique et à son adaptation. Plus aucun département n'est ce matin en alerte orange canicule. Une carte de France colorée par bison futé ce week-end. De l'orange partout, demain dans le sens des départs, c'est même rouge pour le quart nord-est et l'Île-de-France. Premier départ en vacances et prévision complète à retrouver sur ici.fr. Il clame son innocence depuis 30 ans. La cour de révision se prononce aujourd'hui sur l'affaire d'Annie Le Prince, condamnée en 1997 pour le meurtre de son frère, de sa belle-sœur et de deux nièces. Si la condamnation est annulée, il y aura un nouveau procès. Le Sartois de 69 ans est libre depuis 2016. C'est désormais le plus gros porte-conteneurs français capable de transporter l'équivalent de 20 000 camions. Le navire Notre-Dame est inauguré aujourd'hui au Havre par l'armateur CMA-CGM. Les associations écologistes dénoncent son impact sur l'environnement. Et puis la Coupe du Monde de foot, les Bleus de retour à l'entraînement à Boston sous 35 degrés avant France-Paraguay samedi à 23h. Ce soir, les champions d'Europe en titre, les Espagnols affrontent l'Autriche en 16e de finale.
5: Allez, direction les bords du Rhône maintenant, où un incendie est en cours à Pugeot. En 2 heures, les flammes ont parcouru 4 hectares dans cette petite ville proche d'Avignon. Petite ville de près de 4000 habitants, dont vous êtes la maire. Bonjour Sandrine Soulier.
7: Oui, bonjour.
5: Merci d'être avec nous ce matin pour faire un point donc sur l'évolution de ce feu. Un feu qui s'est déclaré dans quel secteur de la commune?
7: Dans un secteur pavillonnaire au nord du village, tout le secteur Mas de Granès, Maine Bertagnac, voilà, ça parlera à ceux qui habitent aux alentours.
5: Donc c'est quoi, pour décrire un petit peu aux auditeurs? Ce sont des arbres, des pins?
7: C'est un espace boisé, ouais, avec quelques maisons d'habitation. Effectivement, le feu a dû ravager à peu près entre 3 et 4 hectares, me disait à l'instant le colonel des pompiers avec oui. qui j'étais en ligne en même temps que vous.
5: Pardon. Oui, alors manifestement, d'après nos informations, le feu est circonscrit. Est-ce que vous confirmez aussi?
7: Alors, ou... on va rester prudent. Ils l'ont, il est, alors je ne sais pas si on peut dire circonscrit ou maîtrisé.
5: D'accord.
7: En tout cas, il y a toujours 80 pompiers qui sont sur place. Le vent qui soufflait très très fort cette nuit a évidemment facilité la propagation du feu. Il s'est calmé au lever du soleil vers 5h30, 6h du matin, ce qui a facilité le travail des pompiers. Et il va reprendre dans la matinée. Donc en tout cas, ils m'ont dit qu'ils seraient mobilisés toute la journée sur le secteur.
5: Oui, donc on l'a dit, on est dans une zone boisée et habitée. Est-ce qu'il y a des évacuations qui ont eu lieu?
7: Alors, moi, j'étais sur place à 4h15 du matin quand on m'a prévenu. J'ai un petit peu essayé de voir s'il y avait des gens à prévenir. Je sais que les pompiers ont dû forcer un portail pour pouvoir accéder et prévenir des gens qui, du coup, sont sortis, ont été évacués. Après, il y a des gens qui sont spontanément d'eux-mêmes partis de chez eux avant même qu'on leur demande de le faire.
5: Est-ce que vous avez ouvert, du coup, un espace pour les accueillir, vous, à la mairie, ces habitants?
7: Non, parce que je ne les ai pas rencontrés directement. Ils sont
5: partis d'eux-mêmes.
7: Ils sont partis d'eux-mêmes, oui. Effectivement.
5: Et dites-moi, j'ai une dernière petite question à vous soumettre. C'est qu'un feu à 4 heures du matin qui vous a fait lever donc à cette heure-là, oui. On peut l'expliquer oui. comment?
7: Alors, j'ai essayé de poser la question oui. aux pompiers. Ils avaient l'air de penser, alors sous toute réserve.
5: On reste prudent, évidemment. Hein. Oui.
7: Et voilà, on reste prudent, mais gendarmes et pompiers s'accordaient à dire qu'il était fort probable que ce soit une ligne électrique qui a formé un arc en tombant au sol. Alors, est-ce que le feu s'est déclenché parce que la ligne électrique, avec le mistral très violent, est tombée au sol, a déclenché l'incendie? Ou est-ce que c'est l'incendie qui a fait tomber la ligne au sol? Là, il n'avait pas de certitude sur ça.
5: Bon, mais manifestement,
7: vraisemblablement, en tout cas, c'est
5: ouais,
7: un arc,
5: ce serait ouais. accidentel, mais on va oui. rester prudent et ce sera à confirmer évidemment dans les prochaines heures, notamment avec les pompiers qui sont sur place. En attendant, je vous remercie beaucoup, Sandrine Soulier, d'avoir été avec nous ce matin pour.
7: Voilà, je vous précise quand même que c'est vrai que c'est le genre de choses que je redoutais particulièrement oui. sur la commune parce que ça fait des semaines qu'il n'a pas plu et j'avais anticipé l'arrêté préfectoral qui a été pris hier. Je l'avais devancé de 24 heures en prenant un arrêté municipal d'interdiction d'accès au massif parce que voilà toutes les conditions sont réunies pour qu'on en arrive à ce genre de situation et voilà.
5: Donc et vous faites
7: un appel, c'est vraiment un appel à la
5: vigilance bien
7: et
5: sûr.
7: Demander aux gens de ne pas accéder au massif.
5: Et voilà. Vous faites bien de rappeler cet arrêté de la préfecture c'est puisque ça. Vous faites partie de ce territoire donc qui est en rouge dans le Gard, c'est le Gard rhodanien évidemment, avec quatre autres secteurs, le Val-de-Sèze, le Gardon-Vidourle et les Costières Petite Camargue. Je vous remercie c'est beaucoup ça. Sandrine Soulier, maire de Pujaut, d'avoir été avec nous ce matin.
7: Je vous remercie, merci, au revoir.
0: Et vous pouvez d'ailleurs nous envoyer des photos, des vidéos, des messages vocaux si vous êtes dans le secteur de Pujaut, si vous avez des photos de cet incendie, en étant bien sûr en sécurité et à distance du brasier de l'incendie qui a donc été apparemment maîtrisé, hein, Quentin Pérez de Tudela. Donc WhatsApp pour nous contacter au 04 66 21 36 37, la page Facebook ici Garlozère aussi pour nous donner vos températures, la météo. Martine est à Aumont-en-Brac en Lozère avec 12 degrés ce matin, ça fait rêver. On a 23 à Nîmes avec du Mistral, nous écrit Chantal. Cet après-midi, 26 à Langogne, 29 à Villefort, 32 du côté de Conneau, on aura 33 à Collias et Romoulins, 34 à Alès et Beauvert et jusqu'à 35 à Junas ou encore Caveyrac.
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0: Vos conditions de circulation à quasi 7h30. Toi.

0: elle nous a embarqué là, hein, France Gall. Viens, je t'emmène avec Ici Garloser, 7h41.
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0: Aimez-vous les histoires? Je vous pose la question, je connais la réponse. Évidemment, c'est oui, vous aimez les histoires. Bonjour Lorraine Deltel, on part cet été à la découverte avec vous de la nature qui nous entoure pour mieux la connaître, la comprendre, la protéger avec l'éclairage d'un spécialiste. Ce matin, vous nous racontez une étonnante aventure qui unit un papillon, une plante et une fourmi.
3: Ce papillon, c'est l'azuré du cerf polé. Il est petit, d'un bleu profond taché de noir. Il fréquente nos prairies et se laisse observer durant l'été. C'est une espèce protégée, particulièrement vulnérable et

0: Pour cause, son cycle de vie repose sur des conditions très très spécifiques. Il a même développé l'une des stratégies d'infiltration les plus remarquables du vivant. Pour nous en parler, nous sommes avec Célia Barbezan du syndicat des Hautes-Vallées-Sévenoles à Sandras.
1: En effet, c'est un papillon qui est plutôt discret mais qui est très atypique, qu'on voit émerger plutôt au mois de juin. Et là, en plein été, il est sur sa période de reproduction. Donc on voit, c'est un petit papillon bleu qui se balade dans les espaces plutôt herbacés avec beaucoup de fleurs. Et donc ce papillon va donc se reproduire. Ensuite, il pond un œuf sur une plante très particulière qui est donc soit l'origan ou alors le thym serpolé. Donc il faut absolument qu'on ait cette plante-là pour que le papillon puisse pondre dessus. Il pond souvent un œuf parce qu'en fait, les chenilles qui vont sortir de cet œuf sont cannibales. C'est-à-dire qu'elles peuvent aussi manger les autres chenilles de la même espèce. Donc pour éviter ça, ils font un œuf souvent par plante. Donc déjà, pour que ce papillon puisse vivre, il lui faut cette plante. Ensuite, la chenille a une autre particularité. Donc elle va se développer, elle va tomber au sol et elle va être accueillie par une fourmi. Cette fourmi va recevoir les phéromones de la chenille et elle va décider de l'adopter sans savoir qu'en fait c'est une chenille de papillon. Et la chenille va prendre la place des petits de la fourmi.
0: Elle va se nourrir des larves de fourmis.
1: Oui, tout à fait. C'est comme ça qu'en fait elle parasite le nid sans que la fourmi ne s'en rende compte puisqu'elle pense que c'est un de ses petits.
0: Ouais, pas cool pour la fourmi, c'est le moins qu'on puisse dire, mais l'histoire de ce papillon est quand même incroyable et nous rappelle qu'un fil invisible relie chaque maillon du vivant contre l'origan, une fourmi et un papillon, il n'y a parfois qu'un pas.
2: Ouais, bon, la partie sur le cannibalisme, je sais pas, mais ça reste en tout cas, c'est vrai, Lorraine, une très belle histoire. Merci, et puis on reste attentif cet été pour tenter d'apercevoir cet azuré du serpolé chez nous, dans le Gard et en Lozère. Nature en tête à retrouver évidemment sur notre site et l'appli ici.
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2: 7h44, vous avez l'habitude d'écouter sur notre antenne ces chansons. Vous allez l'entendre dans un format différent ce matin. Julien Doré, Quentin, est l'invité exceptionnel d'ici à l'occasion de la sortie de son premier film avant la fin de sa dernière tournée. Il lui est d'ailleurs consacré. C'est un one-shot qui sera projeté
5: dans 350 cinémas.
2: C'est ça, seulement.
5: Ce soir et uniquement ce soir. Ouais.
2: Il va nous l'offrir, il nous offre l'avant-première dans quelques minutes à 7h47, le temps de s'offrir Alex Warren, Ordinary.
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0: Bon jeudi matin avec ici Garloser et Alex Warren.
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0: 7h48, un invité exceptionnel sur notre antenne. Quentin, il est gardois, c'est surtout l'un des chanteurs les plus populaires et les plus talentueux de sa génération.
3: Oui, et pour nous parler de son premier film, Sylvestre, qui sort en salle ce soir, et uniquement ce soir, Julien Doré qui a accepté de répondre aux questions d'ici. C'est un entretien signé Maya Baldoureau-Fredon.
4: Bonjour Julien Doré.
5: Bonjour, bonjour, ici Garloser.
4: Et merci d'être avec nous, hein, alors que votre premier film, Le Dernier Pestacle, sort le 2 juillet dans les salles obscures. C'est une séance unique dans plus de 350 cinémas, ce pestacle, hein, puisque c'est comme ça qu'on dit. Est-ce que c'est une manière de clôturer en beauté votre grande tournée des Zéniths ?
5: Bah oui, c'est surtout une façon de se souvenir un peu de ce qu'on a vécu pendant quasiment un an et demi dans les plus grandes salles de France et effectivement devant un peu plus d'un million de spectateurs. Donc j'avais à cœur de pouvoir me souvenir de cette aventure parce que pendant, on va dire, 20 ans de musique me concernant, c'est la première fois que c'est aussi fou, quoi.
4: 75 Zénith et Arena, 120 dates, 1 million de spectateurs, vous l'avez dit. On doit forcément se sentir un petit peu vide après tout ça. Comment on se sent à la fin ?
5: Non, vide, c'est pas... Au contraire, quoi. Je me sens plein d'amour. D'ailleurs, plutôt en contre-pied avec notre époque et notre monde qui en manque cruellement. Je me sens plein de bienveillance reçue, de respect, de sourire, de regard. Je me sens, oui, plutôt au contraire, rempli d'une énergie absolument magnifique que j'ai eu la chance de recevoir tous les soirs. Et puis de me dire que c'est pas encore fini, parce que cet été, on a la chance de faire encore 15 derniers concerts avant la fin totale de cette tournée. Et cette envie puissante d'en profiter le plus possible.
4: Vous l'avez dit, cette projection au cinéma, c'est une manière de se souvenir. Est-ce que c'est aussi une façon de toucher un public différent ? Parce qu'on se dit forcément qu'une place de cinéma, ça reste plus abordable hein, qu'une place de concert.
5: Y a évidemment cette idée-là, puis surtout... Il y a quelque chose que je me suis rendu compte, c'est que on a joué effectivement 75 fois dans les plus grandes salles de France, mais à chaque fois c'était complet. Et par exemple, ne serait-ce que si on pense à Montpellier, j'ai eu la chance de faire deux arénas et elles étaient complètes. Donc ça veut dire que il y a possiblement plein de gens qui m'aimaient bien, qui seraient bienvenus, qui n'ont pas pu venir voir le spectacle. Donc l'idée de ce film aussi, c'est de se dire qu'on va pouvoir en tant que spectateur revivre ce spectacle qu'on n'a peut-être pas vu ou le revivre même si on l'a vu dans des conditions qui sont un peu celles qu'on aurait vécues quand on était dans les gradins de ces salles-là, à la petite différence que j'en ai fait un film qui nous fait plonger pendant les chansons, entre les chansons, dans tout ce qu'on n'a pas vu, dans tout ce qu'on peut pas voir et qui sont un peu les secrets cachés de cette mise en scène.
4: Par exemple, moi qui fais partie des gens qui sont venus vous voir, qui étaient dans les gradins, est-ce que je vais découvrir donc des choses différentes ? Je vais découvrir un petit peu les coulisses, le moment où vous êtes dans la trappe avant de sauter sur scène au tout début, par exemple, ça on va le voir au cinéma ?
5: Exactement, on va voir tous ces moments qui sont extrêmement précis, importants, pour que la mise en scène se passe bien. Il y a beaucoup de choses magiques dans cette mise en scène, et puis souvent, quand

0: on est dans les salles, ben on peut se poser la question de savoir comment ça marche ou comment c'est possible, etc. Donc il y a pas mal de réponses là-dessus. Et puis il y a aussi tous les moments où le stress est là, l'impatience de monter sur scène, les moments où parfois je sors de scène et je passe sous la scène et où j'observe mes musiciens en train de conclure un morceau qu'on était en train de jouer. Il y a aussi la sortie de scène, c'est-à-dire le tout dernier moment, le moment où tout s'est arrêté, où le rideau est tombé et on nous suit pendant plusieurs minutes. Voilà, c'est un mélange un peu de tout ça. Et puis surtout, mon équipe technique, mes techniciens, moi j'ai toujours à cœur, et c'est très important pour moi de parler de la fierté avec laquelle j'ai la fierté que j'ai de bosser avec eux, mais là c'était aussi l'occasion dans ce film là de pouvoir montrer leur geste, montrer que même dans les plus grands shows il y a vraiment une forme d'artisanat, et c'est leur main, c'est leur geste, c'est leur prise de décision à tel moment qui fait que le spectacle fonctionne ou non, quoi.
1: Donc là, on va avoir accès à ces coulisses, à votre équipe, d'une manière un petit peu différente. Et juste après, vous retournez sur scène, d'ores et déjà, puisque vous êtes l'une des têtes d'affiche du Lunel Oz Festival. Vous étiez déjà présent à Lunel l'an dernier, hein, si je ne me trompe pas.
0: Exactement.
1: Qu'est-ce que ça représente pour vous de jouer à la maison, puisque là vous êtes à la maison?
0: Bah c'est doublement à la maison, c'est-à-dire que notre premier festival de cet été, effectivement, c'est aux arènes de Lunel. On l'a vécu aussi l'année dernière. Oui, c'est une grande fierté pour moi aussi, beaucoup d'émotions, parce que forcément, je pense à ma maman qui sera pas là et qui était pas là l'année dernière non plus. Donc voilà, il y a un mélange de beaucoup d'émotions, et puis de se dire aussi que le lendemain on est aux arènes de Nîmes une nouvelle fois, que c'est un endroit aussi complètement fou dans lequel j'ai déjà vécu des concerts incroyables. Donc oui, mais c'est beaucoup d'émotions parce que c'est ma région, parce que c'est là où j'ai grandi et que mon cœur est là, ouais.
1: Aux arènes de Nîmes d'ailleurs, hein, qui sont juste en face de notre radio, on sait que c'est déjà complet. Manifestement, on vous attend de pied ferme, ça fait un petit moment que vous n'étiez pas venu nous voir à Nîmes.
0: Non, la tournée d'avant. J'étais venu, c'était complet aussi, et c'était fou parce que en plus on a eu une panne technique à un moment qui m'a obligé à improviser avec le public pendant quasiment, j'allais dire 10 minutes, aussi bien c'est 5, hein, je sais pas, mais en tout cas qui m'a obligé à improviser. Et c'est un grand souvenir de concert. Et puis c'est vrai que c'est encore plus fou de se dire qu'à chaque fois c'est complet, quoi.
1: Je vous remercie beaucoup, Julien Doré, d'avoir été avec nous.
0: Avec grand plaisir, merci à vous.
2: Ouais, merci Julien Doré. Dernier Pestacle, donc diffusé au CGR de Nîmes, notamment 19h45, 20h au Quilépolis de Nîmes, et puis à 20h30 au Ciné-Planète d'Alès.
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2: Sans oublier son concert complet dans nos arènes, les arènes de Nîmes, ça sera samedi. Voilà, mais il y a encore des places pour voir le dernier Pestacle au cinéma, vous l'avez compris, ce soir. 8h05, bon jeudi, excellent début de journée, Axel Red, Sensualité.
5: Jamais.

0: Vous écoutez Accelerate, évidemment, vous écoutez Ici Gare Lozère, Sensualité. Dans un instant, on va voyager dans le temps tout en restant chez nous à la maison. La maison au carré, ce grand rectangle, à tout de suite.
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0: Un peu d'histoire avant l'actu de 8h avec vous Stéphane Bern, bonjour. Ce matin, on voyage au temps où les mots étaient plus souples que nos profs de géométrie.
4: À Nîmes, le monument le plus célèbre s'appelle la Maison Carrée. Problème, elle n'est pas carrée. Pourtant, personne ne s'est plaint pendant près de 2000 ans. Pas un tweet, pas un avis Google, nada. Nîmes, début du 1er siècle de notre ère. Sur le forum de la cité romaine de Nemosus, un temple tout neuf surgit au cœur de la ville. Il domine la place, posé sur son haut podium avec ses colonnes parfaitement alignées. C'est propre, c'est symétrique, c'est romain. Du chantier livré, clé en main, sans réserve, sans malfaçon.
5: Le bâtiment, des métiers qui vous construisent.
4: Ce temple est dédié à deux jeunes princes, Caius et Lucius César, les héritiers de l'empereur Auguste. Deux futurs ex-dirigeants morts avant d'avoir gouverné. Alors, Rome leur construit un monument impeccable, histoire de rappeler que le pouvoir, lui, ne meurt jamais. Puis il y a ce nom, la maison carrée.
6: T'es carré, solide et droite dans ta tête et dans ton cœur, toi.
4: Sauf que si vous vous placez devant, il n'y a pas de suspense. Ce n'est pas un carré, c'est un rectangle, un vrai, allongé, assumé. Un carré qui a pris un peu de liberté. En réalité, le piège vient de nous. Pendant des siècles, carré ne voulait pas dire strictement carré, comme aujourd'hui. Cela pouvait désigner une forme régulière à angle droit. Un quadrilatère bien tenu, disons. On parlait même de carré long pour un rectangle. Bon, jusque-là, j'espère que mon explication, elle est carrée. Deux mille ans plus tard, il est toujours là, presque intact. Parfaitement rectangulaire et toujours appelé carré. Finalement, c'est notre définition qui s'est durcie. Le monument, lui, reste droit dans ses angles.
0: Et quel monument, qu'est-ce qu'il est beau, qu'est-ce qu'elle est belle, la Maison Carrée qui accueillera notamment la Maison Carrée ce soir, les Jeux de Nîmes. Ça y est, lancement officiel aujourd'hui.
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0: Nous sommes le 2 juillet, bonjour à tous. Il est 8h. Et les infos de ce jeudi sont présentées par Quentin Perras de Tudela. Avec à la une, cet incendie toujours en cours à Pujon.
7: Oui, 80 pompiers luttent depuis 4 heures ce matin contre un feu près d'une zone boisée et habitée dans le nord de cette commune de près de 4000 habitants. Sur les bords du Rhône, 3 hectares environ sont actuellement sous les flammes. Bonjour Maya Valdoureau-Fredon.
8: Bonjour Quentin, bonjour à tous.
7: La bonne nouvelle, Maya, entre guillemets, c'est que le feu est désormais sous contrôle.
8: Oui, à cette heure-ci, le feu est circonscrit. Cela signifie qu'il n'avance plus. Les pompiers sont en maîtrise de la situation. Mais pour autant, il faut rester prudent. Le vent, qui soufflait très fort cette nuit, est toujours bien actif ce matin. Les pompiers ont concentré leur effort sur la défense de points sensibles, c'est-à-dire toutes les maisons présentes sur place, car il s'agit d'une zone pavillonnaire au nord de Pujot, un espace boisé peuplé d'habitations qui ont pour l'instant toutes été protégées. Selon la maire de la commune, sur notre antenne ce matin, certaines personnes ont évacué d'elles-mêmes leur logement. Les soldats du feu ont dû forcer le portail d'une maison pour prévenir les habitants. Les pompiers qui vous demandent évidemment d'éviter le secteur pour ne pas gêner leur intervention.
7: Et d'après, merci beaucoup Maya Baldoreau-Fredon, d'après Sandrine Soulier, donc la maire de Pujot, cet incendie serait d'origine accidentelle.
9: On reste prudent, mais gendarmes et pompiers s'accordaient à dire qu'il était fort probable que ce soit une ligne électrique qui a formé un arc en tombant au sol. Alors, est-ce que le feu s'est déclenché parce que la ligne électrique avec le Mistral très violent est tombée au sol, a déclenché l'incendie, ou est-ce que c'est l'incendie qui a fait tomber la ligne au sol? Là, il n'avait pas de certitude sur ça.
7: Sandrine Soulier, maire de Pujaut, dans le Gard rhodanien, donc, qui est d'ailleurs en rouge sur la carte du risque incendie. Quatre autres secteurs du département sont en alerte maximale. Le Val-de-Sèze, le Gardon-Vidour, le Légarigue et les Costières Petite Camargue. Le Gard touché, mais aussi encerclé par les incendies. D'abord dans le département voisin de l'Hérault, où des flammes se sont propagées jusque dans l'Aude sur 800 hectares. Un feu qui est ce matin fixé comme à Rognac, dans les Bouches-du-Rhône, où 35 hectares ont brûlé. En revanche, celui de Lançon-Provence progresse toujours. Il a déjà parcouru 275 hectares. La bonne nouvelle quand même, c'est que le mercure ne devrait pas dépasser la barre des 35 degrés aujourd'hui. Ça faisait 13 jours que ça n'était pas arrivé dans le Gard. Jusqu'à 34 attendus à Sommières, 33 pour Vauvert et Nîmes, 32 par exemple à Uzès, où les habitants peuvent enfin profiter depuis hier seulement de la piscine d'été. La mairie a attendu de fermer celle d'hiver pour l'ouvrir, ce qu'Elena a bien du mal à comprendre.
10: Vraiment, parce que là, nous, on anguissait avec mes enfants d'aller le 1er juillet de venir se baigner, quoi. Ils ont attendu que la piscine fermée ferme ses portes le 30 juin pour eux ouvrir. Ça fait super tard avec la canicule qu'il y a. Franchement, on avait tous envie de se rafraîchir et d'avoir un espace ouvert parce que bon, il y avait la piscine fermée, mais c'est plus petit, c'est pas pareil. Moi déjà, j'aime bien qu'elle soit en plein air, d'où l'été. Voilà. Donc là, attendre qu'ils pourraient ouvrir les deux quand même, en attendant, enfin au mois de juin quand même, en attendant que l'autre ferme, c'est pas grave d'ouvrir celle-ci. C'est vrai qu'ils l'ont ouvert trop tard cette année.
7: Oui, trop tard et surtout après la deuxième vague de canicule. Question de moyens, répond Patrick Sinagel, directeur à Uzès des piscines de la ville.
11: C'est un choix parce qu'au niveau des ressources humaines, c'était compliqué de trouver des maîtres nageurs pour ouvrir le 15 mai la piscine d'été et garder ouverte la piscine d'hiver. Aujourd'hui, il y a quand même une pénurie énorme de maîtres nageurs sur la France. Il manque à peu près 6000 maîtres nageurs. On a fait ce choix-là de rester ouvert pour aussi assurer les scolaires, parce que c'est quand même la priorité numéro une de la piscine d'hiver, et enchaîner bien sûr sur la piscine d'été. On verra peut-être un peu la copie l'année prochaine, peut-être on ouvrira 15 jours ou 3 semaines avant.
7: Et en attendant, la piscine d'été est ouverte à Uzès de 10h à 19h, y compris les jours fériés et le dimanche. On ira y faire un tour tout à l'heure à 8h30.
12: L'actu ce matin, c'est aussi ce scénario digne d'un film.
7: Oui, il pourrait même inspirer le scénario d'une comédie. Pourtant, le contexte dans lequel ils ont eu lieu, ces faits ne prêtent pas à rire, ni même à sourire, étant donné la catastrophe sur laquelle ils ont failli déboucher en Lozère. Deux jeunes de 21 et 22 ans viennent d'être condamnés dans le cadre d'un trafic de drogue à 6 et 16 mois de prison ferme pour avoir donc exécuté à Mende un contrat, Saïd Makhloufi, qui a failli virer au drame.
13: Les faits remontent au mercredi 24 juin. Les deux prévenus acceptent via le réseau social Snapchat un contrat criminel en échange de 3 300 €. Leur mission, incendier le domicile et la voiture d'un individu ciblé dans un contexte de trafic de stupéfiants. Mais l'opération tourne rapidement au fiasco. Les deux suspects se trompent d'adresse et de véhicule, s'attaquant au mauvais appartement et à une voiture qui n'avait aucun lien avec leur cible. Ils mettent alors le feu à la porte du domicile ainsi qu'au véhicule stationné devant. Le logement est situé à proximité immédiate de la station-service de l'IPRU de Mende, un site sensible où sont stockés près de 20 000 litres de carburant. À l'audience, la procureure a dénoncé un mode opératoire inédit dans le département. C'est le genre d'affaires qu'on traite à Marseille, pas à Mende. Elle a souligné le caractère organisé de l'opération menée sur commande via un réseau social et sur fond de rivalité liée au trafic de stupéfiants.
7: Et le déroulé de cette opération, merci Saïd Makhloufi, est à retrouver sur ici.fr et l'appli ICI. La guerre de la drogue qui avait coûté la vie au fils d'une avocate nîmoise, abattue à Alès à l'automne dernier. Trois personnes ont été interpellées en début de semaine, dont un adolescent de 16 ans, soupçonné d'être le tireur présumé. Ils sont actuellement en garde à vue. À retenir également à Nîmes, la banque alimentaire qui veut remplir les placards des gardois. Elle organise de 14h à 16h cet après-midi une distribution gratuite d'une tonne de brugnons et de 500 kilos de melons devant son dépôt, route de Montpellier. Et puis du foot, les trois pays hôtes de la Coupe du Monde, qualifiés donc pour les huitièmes de finale. Après le Canada, le Mexique, les États-Unis se qualifient donc en battant la Bosnie 2-0 hier soir. L'Angleterre a sorti la RDC, la République démocratique du Congo 2-1. Ça passe aussi pour la Belgique qui dégage le Sénégal 3-2 après prolongation.
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7: Bon, la météo, on le disait Sylvestre, on ne devrait pas dépasser les 35 degrés pour la première fois depuis 13 jours dans le Gard.
12: Ouais, on s'arrête à 35. On s'arrête à 35 à Saint-Hippolyte-du-Fort notamment et Sommières. On aura 34 à la Grand-Combe et à Aigues-Morte, 33 à Uzès, 32 à Tresque, 26 à Langogne, 29 à Villefort. On a Claude qui nous écrit sur la page Facebook ici Gard Lozère pour nous dire je vois pas la baisse des températures. 34 cet après-midi. Mais bon, mine de rien, 3-4 degrés en dessous de ce qu'on avait les jours précédents, c'est ça de gagné. Sinon, on a 23 degrés ce matin à Générac. C'est Patricia qui nous écrit aussi toujours sur la page Facebook. Ici Gard Lozère, plus de vigilance canicule dans le Gard et en Lozère. Le vent est bien présent. 50 à 60 km/h sur une bonne partie de nos deux départements. On aura 65 km/h autour du littoral. 70 à 80 le long du Rhône. On rappelle évidemment le risque incendie très sévère en raison de ce fort mistral. Ça concerne, je le rappelle aussi, le Val de Cèze, Gardon-Vidourle, Garrigues, le Gard rhodanien et les Costières Petite Camargue. Vos conditions de circulation à 8h08, on a pas mal de monde là, ça y est, hein, autour de Nîmes et dans Nîmes, du monde sur la départementale entre Saint-Gervasier et Marguerite en direction de Nîmes. Pareil sur le boulevard des Français Libres, dans le prolongement sur le boulevard Marc Bogner en direction du rond-point Nîmes-Ouest. Et puis vous signalez que le chemin des limites à Nîmes est complètement bloqué ce matin en raison des travaux d'extension du chantier du Cadoro d'Uzès.
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12: Alors, on ne dépassera pas les 35 degrés. 35 degrés maxi chez nous dans le Gard cet après-midi. Bon, il fera quand même chaud, hein. 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Allez, on continue ce début de journée, ce début de jeudi avec Véronique Jeannot et Laurent Voulzy. Désir, désir avec ici.

0: 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C'était Désir avec Véronique Jeannot. Attention, si vous comptez investir votre argent dans un placement, Aude Razo nous met en garde dans 30 secondes.
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0: Jeudi 2 juillet, 8h14, c'est pas vrai, le rendez-vous Internet avec vous, Aude Razo. Bonjour Aude, aujourd'hui, focus sur un outil très pratique, Quentin.
3: Oui, tout à fait, il permet de savoir si on est victime ou pas d'un investissement frauduleux, Aude.
4: Oui, vous êtes nombreux, vous, les auditeurs, à me dire que vous avez envie d'investir votre argent dans tel ou tel placement financier et que vous avez quand même quelques doutes, arnaque ou pas. L'outil dont je vous parle, je vais vous mettre le lien sur ici.fr. C'est une page internet, un simulateur. Il est sur le site de l'AMF, l'Autorité des marchés financiers. Suis-je victime d'une arnaque ? C'est son titre.
0: Et comment ça marche ?
4: Alors, c'est tout bête. En fait, l'AMF vous pose une série de questions. Est-ce que l'investissement proposé est présenté comme très rentable et sans risque ? Est-ce que vous avez été contacté via un réseau social ou après avoir laissé vos coordonnées sur Internet ? La personne qui est en contact avec vous, est-ce qu'elle est particulièrement sympathique et est-ce qu'elle vous incite à faire un versement rapidement ? Une fois le questionnaire fini, la page vous affiche un curseur, pas d'arnaque ou risque d'arnaque ou risque élevé d'arnaque. Je vous ai parlé il y a quelques mois de cet ingénieur qui a perdu près de 350 000 euros dans un placement frauduleux. Eh bien, il coche toutes les cases de ce questionnaire. Oui, il a laissé ses coordonnées après avoir lu un article web mensonger sur une plateforme de trading. Oui, le faux trader qu'il appelle est avenant, sympathique, convaincant. Oui, notre ingénieur voit ses gains monter en flèche et puis patatras, son monde s'écroule, c'est ce qu'il dit quand il veut récupérer son argent. Il n'y a pas d'argent, il a tout perdu. Donc avant de vous lancer dans quoi que ce soit, ne vous précipitez pas, allez sur cette page. Vous trouverez aussi d'ailleurs dessus le numéro de Épargne Info Service. C'est une plateforme où vous pouvez poser vos questions, notamment si vous avez un doute sur un investissement.
0: Merci Aude. Hommage ce matin à Victor Willis qui nous a quittés hier, chanteur des Village People. C'était le policier du groupe Village People. Il avait fondé le groupe en 1977. On a la chorégraphie, allez, hommage, YMCA. 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

0: Hommage festif et musical à Victor Willis, chanteur des Village People, qui nous a quittés hier. 8h19, où se cache la fraîcheur quand le thermomètre grimpe chez nous dans le Gard? C'est la vie vous emmène en balade avec celles et ceux qui vivent chez nous ici. Hein. Ils nous donnent leur coin préféré pour passer l'été, comme Mickaël, que vous avez rencontré, Olivier Devic. Mickaël, pêcheur passionné, fin connaisseur des rivières du Gard et de la Lozère.
1: Bonjour, je m'appelle Mickaël, donc j'ai 36 ans, je pêche depuis l'âge de 4 ans et j'habite à Saint-Florent-sur-Ozonnet. La passion est devenue, j'ai trouvé une canne dans la cave de mon grand-père et je suis parti à la pêche avec mon papa.
2: Vous vous souvenez de ce jour-là?
1: Alors en fait, je pêchais les verrons et quand j'ai commencé à faire mon premier poisson, j'étais tout content et la pêche est partie de là.
2: C'était une canne en canis, en bambou?
1: Tout en bambou. Il faisait ça avant, il n'y avait pas de. Même le fil, c'était du gros fil, je me rappelle comparé à maintenant. C'est bizarre. Comme on pêchait avant, comme on pêche maintenant, le fil a bien évolué. Ça fait une belle évolution. En 34 ans, on peut. Alors ben après, le désir de venir au bord de l'eau, c'est surtout pour me perdre vraiment fusionner avec la nature. J'ai, besoin de me ressourcer. Souvent, je vais au bord de l'eau, c'est pour tout évacuer, et venir respirer, profiter du paysage, écouter les oiseaux chanter, faire du poisson. Même s'il n'y a pas de poisson, il faut rien que les regarder gober dans l'eau, c'est magnifique.
2: On n'est pas loin de la méditation?
1: On n'est pas trop loin, mais en fait, c'est surtout par rapport à des problèmes de santé que c'est un refuge, la pêche. C'est une deuxième vie. Alors, j'ai fait un livre, c'est grâce à Facebook, en fait. Je racontais mes histoires sur mes parcours de pêche et les gens m'ont dit, mais tu devrais écrire parce que tu as une plume. Et j'ai dit, mais si je veux écrire des livres, je peux en faire plusieurs parce que tout le temps, je marque des petits mots quand je vais à la pêche. Et j'ai sorti mon premier livre en novembre 2025, donc il est sorti, et donc sur nombre7.fr, c'est une maison d'édition qui est basée à Nîmes.
2: Il s'appelle comment le livre ?
1: Ma vie au fil de l'eau, ça résume toute ma vie, dégrossie, parce que je compte en faire un deuxième et après un troisième. Le deuxième est en cours, le premier est bien sorti. Alors après l'été, il y a le LUH, Cascade de Charonneuve, qui est vraiment pas mal. C'est un coin où il y a un petit pont en pierre qui date des années 1920-1930 et qui n'a jamais été recouvert. Et il y a une belle cascade, là oui, on peut vraiment se baigner, faire du poisson et profiter de la nature dans la plus grande des beautés. Mais là, je pars ce week-end, je pars 3 jours, donc je vais en Lozère. Et après, sinon, ça peut être une journée. Je fais aussi des animations pour les APPMA qui durent des demi-journées. Et là, c'est l'initiation pour transmettre aux jeunes ce que j'ai appris tout seul et que je suis fier de pouvoir retransmettre aujourd'hui avec plaisir.
2: Votre plus gros poisson ?
1: Brochet, c'était 1m04 et après cendre 94 cm. Et truite, je suis à 64 cm, donc je suis quand même bien placé.
2: Pas mal! Bravo, Mickaël.
1: Merci.
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0: très joli. La liste de Rose avec ici Galozer, 8h26, Rose, puisqu'on est dans les couleurs bleues comme le ciel. C'est ce que je vois en vous lisant sur notre page Facebook ici Galozer, en lisant Fabienne qui habite Rosson, 23 degrés ce matin avec du vent, ce qui permet d'aérer ce matin. On l'a senti cette nuit, on a mieux dormi, ça fait plaisir. Catherine, elle, est à Junas avec 24 degrés, un ciel dégagé, un vent faible. Et elle nous dit, c'est très juste, hein, ce qu'elle nous dit, c'est vrai Catherine, une pensée aux sapeurs-pompiers qui luttent sur les feux de forêt. Notamment, on en parle depuis ce matin 6h, notamment l'incendie qui avait lieu tout à l'heure du côté de Pujaut.
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0: Je vois les températures tout à l'heure cet après-midi, température de ce jeudi 2 juillet. On atteindra la barre des 35, pas au-dessus, hein, 35 degrés, notamment à Congény ou encore Millau. Il va faire chaud. Hein.
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0: Allez, info d'ici, Quentin, à suivre.
10: Oui, à suivre cet incendie toujours en cours à Pujaut. On va évidemment refaire un point. Et puis, on reparlera aussi de la réouverture très attendue de la piscine d'été à Uzès. Elle a accueilli ses premiers baigneurs hier, juste après la deuxième vague de canicule qui a frappé la France. Maya Baldoro-Fredon était sur place. Vous l'entendrez donc après 90 secondes d'infos en France et dans le monde. Avec Cyril Ardo-Redon, il est 8h30.
11: Plus de 90 noyades en moins de 2 semaines en lien avec la canicule, dit ce matin la ministre des Sports, Marina Ferrari. Elle précise qu'il n'y a pas de profil type. Une cellule interministérielle de crise sur la gestion de la canicule se tient aujourd'hui à Marseille. Un incendie progresse toujours dans les Bouches-du-Rhône, à Lançon-Provence, près de Marseille. 275 hectares déjà parcourus par les flammes. Un autre feu, non loin de là, Rognac est fixé. Dans l'Hérault et l'Aude, 800 pompiers mobilisés face à 900 hectares déjà brûlés. Le feu ne progresse plus. Ce matin, 6 départements du Sud sont en alerte rouge face aux incendies. Du monde sur les routes pour ce premier week-end de départ en vacances. Bison Futé voit orange demain dans le sens des départs. Rouge pour le quart nord-est. Ce sera compliqué aussi samedi et plus particulièrement pour le quart nord-ouest. Prévision à retrouver sur ici.fr. Action contre la faim. La Croix-Rouge ou Médecins du Monde, 180 ONG françaises, certaines que vous connaissez bien, lancent une campagne aujourd'hui dans les médias pour alerter 10 000 emplois ont été supprimés depuis 2024. 75 organisations pourraient disparaître à cause des baisses des aides de l'État. Des soupçons sur une partie de pétanque et des paris truqués. Plusieurs stars de cette discipline, dont le français et multiple champion du monde Dylan Rocher, placé en garde à vue cette semaine. Des faits présumés qui remontent à septembre 2025. Et puis la Coupe du monde de foot. Les États-Unis, la Belgique, l'Angleterre se sont qualifiés pour les huitièmes de finale cette nuit, avant Espagne-Autriche ce soir à 21h. La France joue quant à elle samedi face au Paraguay.
10: Malgré le vent, on va en reparler, qui fait grimper le risque incendie. Les températures, elles, offrent aujourd'hui un peu de répit aux Lozériens et aux Gardois. Avant le retour probable donc d'une nouvelle canicule, le mercure ne passera pas la barre symbolique des 35 degrés dans le Gard, une première. Après 13 jours de chaleur intense, à Uzès notamment, où seule la nouvelle piscine était accessible jusque-là, la piscine d'hiver, celle d'été qui n'est pas couverte, a ouvert seulement hier. Les habitants que Maya Baldoro-Fronon a rencontrés ont donc enfin pu se jeter à l'eau. Reportage.
7: À la piscine, elles s'en donnent à cœur joie.
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12: Amy. Kautar.
7: Trois copines, lunettes de bain sur les yeux, sous surveillance de Dora, la maman.
13: Déjà, est-ce que vous êtes contente?
14: Oui. Carrément.
15: Oui. Moi, je suis trop contente.
16: On attendait que ça.
17: Parce qu'il commençait vraiment à faire chaud et que l'autre piscine, c'était pas la même.
7: La piscine couverte flambant neuve, mais jugée trop chaude par cette température. Alors qu'ici, sous le soleil, on saute, on va chercher des anneaux au fond de l'eau, on se prend pour une sirène.
18: Oui, ouais. Moi, j'y vais quasiment tous les jours. Avec ma grand-mère et ma mère.
7: Et elle n'est pas la seule dans ce cas-là.
13: Déjà, la mère, on a quand même une heure et demie, donc c'est pas non plus à côté.
7: Elena, maman de trois enfants.
13: La rivière, bon, c'est à côté, mais c'est vrai que c'est pas... Voilà, c'est quand même un peu avec les enfants dangereux, tout ça. Là, je suis sûre que c'est sécurisé. C'est pas pareil, quoi.
7: Seul bémol, selon elle.
13: Ah oui, par contre, ils ont augmenté les prix. Par rapport à la carte de 10 places, 10 entrées, l'année dernière, c'était 27€ pour les adultes et 13€ pour les enfants. Et cette année, c'est 30€ pour les adultes et 20€ pour les enfants. Donc maintenant, on est passé de 13€ à 20€ pour les enfants. Pour les adultes, ça a augmenté de pas beaucoup, mais pour les enfants, ça a bien augmenté. C'était gratuit pour les moins de 5 ans, et maintenant, c'est gratuit pour les moins de 3 ans.
7: Des tarifs qui restent tout de même inférieurs à ceux de la nouvelle piscine intercommunale. Et selon Patrick Sinagel, directeur des piscines de la ville d'Uzès, tout est fait pour permettre au plus grand nombre d'accéder à la piscine.
19: On a aussi des petits stages durant l'été pour les quartiers défavorisés. Les amandiers, les mûriers ici à Uzès, ou sur la communauté de communes, les gens qui ont un coefficient familial inférieur à 850€ peuvent bénéficier de 8 séances de natation à 13€. Donc c'est vraiment infime. Il y a un cycle en juillet et un cycle en août.
7: Des stages sur inscription directement auprès de la piscine. Juillet est complet, mais il reste encore des places pour le mois d'août.
10: Et cette piscine, elle est ouverte de 10h à 19h, y compris les jours fériés et le dimanche. Elle pourrait accueillir en juillet et en août 10 à 12 000 baigneurs. C'était le reportage de Maya Baldoro-Fronon à réécouter sur ici.fr.
0: Ouais, les nageurs qui devraient être très nombreux du fait des fortes chaleurs.
10: Alors qu'une troisième canicule se profile et que la dernière a déjà bien fait souffrir la végétation. Plusieurs incendies sont d'ailleurs en cours dans l'arc méditerranéen, à commencer par celui de Pujaut, où les flammes ont parcouru ce matin 3 hectares. Le feu est circonscrit, 80 pompiers restent sur place. On fera le point donc tout à l'heure à 9h. Pour les autres, Cyril Ardo-Redon en a parlé il y a quelques minutes. À suivre aussi cette vague d'interpellations dans l'enquête sur la mort du fils d'une avocate nimoise fin 2025 à Alès. On en reparle dans le journal de 9h. Et puis la ville de Robiac-Roche-Sadoul qui lance une cagnotte pour offrir une bibliothèque aux élèves de la commune. Vous l'entendrez donc maintenant dans 25 minutes. Mais d'abord le temps, évidemment.
0: Le temps avec plus aucune vigilance, plus aucune vigilance canicule dans le Gard et en Lozère, comment ?
10: Dans le ciel.
0: Dans le ciel, oui, dans le ciel.
10: Qu'est-ce parce que sinon il y a une vigilance pour le risque incendie.
0: Ah oui, bien sûr, oui, vous avez raison, j'ai compris Quentin. Oui, effectivement, risque incendie très sévère, vous avez raison d'en parler, j'allais y venir, très sévère en raison du fort Mistral, jusqu'à 70-80 km/h le long du Rhône. Ça concerne plusieurs secteurs, le Val de Cèze, Gardon-Vidour, le Garrigue, le Garrodanien et les Costières Petite Camargue. Donc effectivement, ça renforce très sévèrement ce risque incendie. Les températures ce matin, on a Colette qui habite Villeneuve de Chaudérac en Lozère, avec 11 degrés ce matin, mais normal, elle est presque à 1300 mètres d'altitude, Colette. On a dans le même temps 25 degrés ce matin à Quissac, là c'est Christiane qui nous écrit toujours sur la page Facebook. Sinon on aura 32 à Sabran cet après-midi dans le Gard Rhodanien, 33 à Potelière et Uzès, 34 pour la Grand-Combe et Aigues-Mortes, et jusqu'à 35 à Durfort ou encore au bord.
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0: 8h36, vos conditions de circulation du monde autour de Nîmes sur la départementale entre Saint-Gervasier et Marguerite en direction de Nîmes. Ça coince aussi sur le boulevard des Français Libres vers le rond-point Kennedy, de l'avenue Kennedy. Pareil dans le prolongement, c'est très compliqué, boulevard Marc Bogner vers le rond-point Nîmes-Ouest. Et puis je vous rappelle que le chemin des limites à Nîmes est complètement bloqué ce matin en raison des travaux d'extension du chantier du Quai d'Euro d'Uzès.
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0: Bon, le matin, c'est le bon moment pour faire un petit peu de sport avant qu'il fasse trop chaud. Du sport, en l'occurrence du tennis. Préparer la raquette et la balle. On parle tennis après Julien Clerc.

0: bien clair avec Ici Gare-Lozère, Hélène, 9h-20.
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0: Ça bouge le matin avec vous, Alex Montfort. Bonjour, les sports dans le Gard et en Lozère. Aujourd'hui, c'est sport en pleine nature.
3: Eh ben c'est ça. Ça tabasse, hein. Du sport en pleine nature au HDN Tennis Club, 40 hectares en pleine garrigue. Un cadre absolument somptueux dans les Hauts-de-Nîmes. HDN, hein, c'est l'acronyme, un club qui fêtera ses 50 ans en 2027. Près d'un demi-siècle d'existence, de l'enthousiasme, des projets, de l'ambition. Et une école de tennis dont nous parle Cédric Nouvel, directeur de la HDN Academy.
4: On va du baby tennis jusqu'au centre de formation, et puis on va donc dans les écoles aussi. On a lancé le tennis à l'école, et c'est un club qui repartit un peu de zéro il y a un peu plus de 3 ans maintenant. On était 170 licenciés, 165 licenciés exactement, et aujourd'hui on a dépassé la barre des 300. On était aux alentours de 330 licenciés, donc ce qui prouve que ce club est en pleine santé avec plein de projets sur la partie sportive notamment. Le club est aujourd'hui en National 2, championnat de France National 2. L'objectif, c'est sur les 5 ans d'aller chercher la Pro B.
3: La Pro B couplée à la Pro A, dans lesquelles évoluent une vingtaine de clubs au total, c'est l'équivalent, si vous voulez, de la Ligue 1 en foot, hein, la première division. Le HDN Tennis Club vise les sommets, mais mise aussi sur la formation à travers son académie, la HDN Academy, qui mêle sport et études.
4: On a une petite école donc qui fonctionne avec un projet pédagogique qui est complètement dédié à ce double projet sport et études, à savoir des classes à tout petits effectifs. Les élèves sont 7, 8, 9 élèves par classe, hein. On réduit un peu leur temps de scolarité, mais c'est une scolarité de qualité. On optimise le temps et on essaye donc de leur donner les moyens d'aller vers le haut niveau. Au-delà de la formation des jeunes joueurs, on est un centre de formation au métier de coach, au DGEPS. Voilà, donc c'est un petit peu ça la HDN Academy. Beaucoup de Nîmois ne le savent pas du reste, parce que c'est vrai qu'on accueille beaucoup de jeunes qui viennent de l'extérieur, plutôt hors département, comme je le disais, un peu partout en France. Et puis pas mal d'étrangers, 15-20% d'étrangers.
3: Former les futurs entraîneurs et préparer les jeunes joueurs au plus haut niveau. Par le passé, les Hauts-de-Nîmes ont vu passer sur leur cours de grands noms du circuit mondial, parmi lesquels Guy Forget, Fabrice Martin, Jacob Lasek ou encore Virginie Razzano, joueuse entraînée des années durant par Cédric Nouvel. De grands noms charmés par la pluralité des surfaces proposées.
4: On a 21 terrains extérieurs, 4 courts couverts, ce qui est assez exceptionnel dans la région, 5 surfaces différentes disponibles, on a 2 courts en résine, beaucoup de courts en dur parce que c'est la surface d'origine, 3 courts en gazon synthétique, 1 court en master clay, de la terre battue synthétique, et 2 courts en terre battue naturelle, ce qui nous donne un échantillon de surface très différente. Les anciens aiment bien jouer sur les synthétiques parce que c'est très souple. Nous, ça nous permet pour nos jeunes joueurs en formation d'avoir un peu toutes les surfaces et donc de pouvoir les préparer au tournoi. Quand ils vont jouer des tournois sur terre battue, ils peuvent se préparer sur terre battue. Quand ils vont jouer des tournois en indoor, ils peuvent se préparer en indoor, et ainsi de suite.
3: 24 terrains au total, dont certains seront prochainement rénovés, comme l'a été le club House, hein, très récemment. Réhabilitation, modernisation, développement. Le HDN Tennis Club vient de créer son espace fitness. C'est un club chaleureux, familial, qui accueille jeunes et moins jeunes. Les seniors, d'ailleurs, ont leur propre groupe, qu'ils soient grands débutants ou joueurs confirmés. Vous retrouverez toutes les infos pratiques sur hdntennisclub.com. Service. Voilà, heureusement, il y a la deuxième balle.
0: Allez, on se fait un tennis après l'émission.
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0: Et le grand rendez-vous des jeudis d'été démarre aujourd'hui chez nous, jeudi à Nîmes. Je parle évidemment des jeudis de Nîmes qui portent bien leur nom. On va en discuter avec notre invité après Marine à 8h44, escroc avec Ici Gare-Lozère.

0: Au commerce, aux foires, aux marchés, au Hall de Nîmes nous présente ce matin cette nouvelle édition. Bonjour Emmanuel.
1: Bonjour.
0: Merci d'être avec nous en studio. Pour les commerces, les terrasses, le centre-ville, c'est le grand rendez-vous de la convivialité estivale de 18h à 23h et même au-delà. Je crois qu'on peut jouer les prolongations. Alors dans quel esprit, état d'esprit vous êtes là pour lancer cette nouvelle saison? Un peu stressé, un peu tendu, serein, excité?
1: Je pense qu'on peut être serein parce que tout a été très bien préparé par les services de la ville. Et c'est l'occasion de lancer vraiment la saison estivale en termes de dynamisme commercial et d'animation pour la population et bien sûr pour l'attractivité touristique.
0: Et puis c'est dans toute la ville, hein. Franchement, il n'y a pas de jaloux. Les amateurs de produits locaux ont leurs habitudes hein, sur deux sites majeurs, les Jeux Divins sur l'esplanade Charles de Gaulle, l'espace Brasseur aussi sur la place Mère Teresa, toujours avec modération évidemment. Qu'est-ce qui attend les Nîmois et les touristes sur ces places, notamment pour partager un verre, découvrir le terroir de la région?
1: Oui, tout à fait, on a des dégustations de vins des Costières par le syndicat des vignerons du même nom qui propose dégustation sur l'esplanade avec une petite offre de restauration que nous avons mis en place côté ville de Nîmes. Et sur la place Mère Teresa, les brasseurs locaux des Cévennes, de la Cèze et des alentours qui présentent leurs produits également avec un peu de restauration pour accompagner.
0: Oui, on est vraiment dans le circuit court. Alors les marchés des exposants aussi artisanaux s'annoncent encore immenses une nouvelle fois cette année, depuis la Maison Carrée jusqu'à la rue de la Madeleine en passant par le Victor Hugo. Comment vous avez sélectionné, rappelez-nous, comment vous sélectionnez ces artisans?
1: Alors il y a 110 exposants environ sur les stands des Jeudis de Nîmes. La plupart sont déjà venus à d'autres éditions. Et un service de la ville travaille au mieux avec eux pour tisser des liens et assurer au mieux leur installation. Maintenant, nous avons une mise en avant de l'artisanat local et des productions locales, comme nous l'avons dit. Mais je pense que nous avons encore une marge de progression pour mieux dynamiser ces productions locales qui sont si riches autour de Nîmes et à Nîmes et dans le Gard.
0: Et puis, il y a de l'art aussi. Hein. Les amateurs d'art ne sont pas oubliés avec les Jeudis d'art. Square Antonin, 90 artistes locaux. On note aussi une belle balade, des belles balades nocturnes. C'est la deuxième édition, hein, les balades nocturnes gratuites avec l'association Le Spot pour découvrir le street art nîmois. C'est important pour vous de mélanger patrimoine historique et les cultures urbaines comme ça?
1: Alors, tout à fait, au Jeudi Art, ça permet de dynamiser en affichant les artistes locaux qui vont au-devant du public. Et il y a aussi de la musique vivante et des performances. Et quand on a Le Spot qui propose pour la deuxième année des balades nocturnes pour découvrir le street art, gratuitement, rendez-vous au Square Antonin. Pour ceux que ça intéresse, c'est un plus pour mêler l'art urbain aux monuments que nous connaissons tous et à l'art plus classique.
0: Il est tellement riche ce programme des Jeudis de Nîmes, sans oublier la musique, on va terminer avec ça, Emmanuel, la musique qui va résonner aux quatre coins du centre-ville de Nîmes, avec tango, jazz, salsa, country, pop rock. Alors il y a une nouveauté, hein, deux nouveautés, la scène jazz, Place Castel, la scène aussi des musiques d'Espagne à la Placette. Ça c'est la vraie nouveauté de cette édition.
1: Oui, parce qu'on a vu que la musique espagnol a bien fonctionné à la Feria, à la Placette, et que ça s'est fait de façon apaisée, donc on a décidé de le relancer pour les Jeudis de Nîmes, et ça permet d'élargir aussi, comme vous l'avez dit, le cercle et l'espace de ces Jeudis de Nîmes. Je crois qu'il y en a pour un peu tous les goûts, des familles à ceux qui viennent en vacances à Nîmes et visiter, et aussi ceux qui ont un esprit un peu plus festif et plus jeune. Et c'est l'esprit de cette animation qui se veut dynamiser le centre-ville pendant tout l'été.
0: Clairement, c'est très éclectique. Hein. Les Jeudis de Nîmes, donc, qui démarrent là, aujourd'hui, ce soir, presque durant deux mois. Je vous remercie, Emmanuel Bois, adjoint au commerce, aux foires, au marché, au Hall de Nîmes, qui nous a présenté ce matin cette nouvelle édition des Jeudis de Nîmes. Merci à vous.
1: Merci, à très bientôt.
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0: Et si vous allez faire un tour au Jeudis de Nîmes ce soir, bon, ça commence à 18h, donc le soleil tape encore un peu à 18h. Hein. Faut se protéger et puis s'hydrater aussi. Pas l'alcool, ça hydrate pas là. Par contre, non, quand je dis hydrater, c'est l'eau, bien sûr. Faut s'hydrater, se protéger, mettre de la crème solaire. On va en parler justement de la crème solaire avec notre docteur Kirzek, qui arrive dans un instant. Quelle crème solaire choisir selon son type de peau? C'est pas évident. Réponse à cette question après un monument, Eric Clapton avec ici Gare Lozère, 8h52.

0: C'est toujours mieux en vrai, en live, ça pulse la musique d'Eric Clapton avec Ici Garloser. 8h56, comment se protéger l'été? Les bons conseils du docteur Kirzek, la crème solaire, laquelle choisir selon son type de peau? Bonjour docteur.
1: Bonjour à toutes et à tous, c'est le tube de l'été, alors pas le tube à la radio, mais le vrai tube de crème solaire et pas n'importe laquelle. Vous êtes plutôt peau claire qui rougit en 10 minutes, vous êtes plutôt peau mate qui bronze sans brûler ou peau noire qui ne craint rien, détrompez-vous, tout le monde a besoin de protection et bien choisir sa crème, ce n'est pas sorcier. Première question qui se pose, quel indice de protection? Oui, c'est ce qui est marqué, le fameux SPF, l'indice de protection solaire, 30, 50, 50 plus. En gros, une peau très claire, cheveux roux ou blonds qui brûlent en 5 minutes, c'est du SPF 50 plus obligatoire tous les jours, même à l'ombre. Une peau claire qui bronze un peu après avoir rougi, SPF 50 sans discussion. Une peau mate, là on peut se permettre du 30 ou du 50 selon l'intensité du soleil. Et une peau foncée ou noire, beaucoup pensent qu'elle est protégée naturellement, c'est faux. Le risque de coup de soleil est faible, mais le risque de vieillissement accéléré, lui, il existe. Et le risque de cancer, il existe aussi. Donc au minimum, c'est un SPF 30 sur le visage et sur les zones sensibles, le nez, les oreilles, les épaules. Deuxième question, minérale ou chimique? Les chimiques, ça va bien absorber les UV, et ça les transforme en chaleur. Et elles sont légères, invisibles, parfaites pour le corps, mais attention, elles vont pénétrer un peu dans la peau. Les crèmes minérales, l'oxyde de zinc, elles font écran comme un miroir, elles sont plus épaisses, elles sont souvent hypoallergéniques, sans danger pour les bébés, donc c'est pas mal pour les peaux sensibles. Et mon conseil pour le visage, surtout si la peau est sensible ou réactive, c'est de privilégier la crème minérale.
0: Alors vous parlez de crème, mais il y a aussi des sprays, des gels, comment on choisit?
1: Il y a plusieurs textures et c'est pas que du confort. Les peaux grasses ou acnéiques, faut miser sur des formules non comédogènes. Alors c'est plutôt des gels, des sprays ou des lotions un peu fluides. Faut éviter les crèmes trop riches. Les peaux sèches, au contraire, on va prendre des crèmes hydratantes avec une texture plus onctueuse. Et puis les enfants, c'est toujours un indice 50 plus, minéral ou spécial bébé. Et on va éviter les sprays parce qu'en plus ils vont respirer, ils risquent d'inhaler. Et les zones fragiles, les lèvres, les oreilles, les cicatrices, là on applique la protection très haute sous forme de stick. Il y a aussi des erreurs à ne pas commettre, c'est mettre une couche trop fine. Il faut une noisette pour le visage, une cuillère à café pour le visage et le cou, et une cuillère à soupe pour le corps entier. Et puis l'autre erreur, c'est de ne l'appliquer qu'une fois par jour. Maintenant, il faut la renouveler toutes les deux heures et après chaque baignade ou transpiration. L'autre erreur, c'est de garder le tube de l'année dernière. Après 12 mois, l'efficacité va baisser, bien évidemment. Allez, vous êtes paré maintenant avec la crème, le spray ou ce que vous voulez. Et si vous avez un doute sur votre peau, demandez conseil à votre pharmacien ou à votre dermato. Bon été, bonne santé, à l'écoute d'ici, bien sûr.
0: Ouais, vous avez raison, on est paré, paréo.
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0: Quel plaisir de retrouver Yann Alamaoui, ça veut dire que je vais pouvoir aller faire dodo. Bonjour Yann.
11: Oui, n'oubliez pas votre paréo.
0: Oui, ça vous a fait rire ça.
11: Ah bah dis donc.
0: Ah bah oui.
11: Petite rigolade d'avant 9h. On va pas rire avec les températures de vos intérieurs, les appartements, les immeubles, les magasins qui chauffent.
0: 32 degrés l'autre soir chez moi.
11: Ouais, ça chauffe de plus en plus. On a une technique infaillible pour éviter d'installer une clim. Oui, vous allez voir, une peinture spécifique, c'est le conseil de l'été qui permet de rafraîchir la maison. Ça s'appelle le cool roofing. Je vous en parle très vite.
0: Vous êtes anglophone.
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11: Très belle matinée, c'est ici Gard-Lozère, il est 9h. L'actualité, Quentin Pérez de Tudela. Bonjour Quentin.
13: Bonjour Yann, bonjour à tous. C'est probablement une ligne électrique qui est à l'origine de l'incendie qui s'est déclaré tôt ce matin. Sur les hauteurs de Pujot, 8 hectares étaient menacés par les flammes qui n'en ont parcouru que 3. Grâce aux efforts d'une centaine de pompiers appuyés par une cinquantaine de véhicules, le feu ne progresse plus. Il a été circonscrit près d'une zone pavillonnaire où des habitants cueillis à froid ce matin ont été évacués par mesure de sécurité, comme le raconte la maire de Pujot, Sandrine Soulier.
14: Moi, j'étais sur place à 4h15 du matin quand on m'a prévenu. J'ai un petit peu essayer de voir s'il y avait des gens à prévenir. Je sais que les pompiers ont dû forcer un portail pour pouvoir accéder et prévenir des gens qui du coup sont sortis, ont été évacués. Après, il y a des gens qui sont spontanément d'eux-mêmes partis de chez eux avant même qu'on leur demande de le faire. Je les ai pas rencontrés directement.
13: D'accord. La mer de Pujaut, donc, où l'intervention se poursuit pour venir à bout du brasier. Des équipes d'Enedis sont également sur place, précisent les pompiers du Gard, pour sécuriser, disent-ils, les lignes électriques présentes au sol dans ce secteur du Gard rhodanien. Le Gard rhodanien, où le risque incendie est maximal, comme dans quatre autres secteurs du département aujourd'hui, le Val de Cèze, le Gardon-Vidourle, les Garrigues et les Costières Petite Camargue. Et en réalité, c'est toute une partie de l'arc méditerranéen qui est en rouge ce matin, des Pyrénées orientales jusqu'au Var, où les pompiers luttent contre plusieurs incendies. Ils sont encore 800 à combattre un feu parti d'Oupia dans l'Hérault et qui a parcouru 900 hectares jusque dans l'Aude. Il est fixé, mais il reste des points chauds à traiter. Et puis dans les Bouches du Rhône, là, les flammes ne progressent plus à Rognac, où elles ont parcouru 40 hectares. 260 à Lançon-Provence, où des centaines d'habitants ont dû être évacués.
11: L'actualité ce matin, c'est aussi cette vague d'interpellations à Alès.
13: Après la mort du fils d'une avocate nimoise, un jeune de 22 ans, il avait été abattu à l'automne dernier sur le parking d'un fast-food de la

0: ville et après 8 mois d'enquête, 3 personnes ont donc été interpellées en début de semaine, Ludovic Labastrou.
1: Selon nos informations, le premier interpellé serait le commanditaire emprisonné au Beaumet dans une autre affaire. Âgé de 24 ans, il faisait des allers et retours entre Marseille et Alès. On le soupçonne d'avoir introduit avec l'été dernier la DZ, quartier des Cévennes, avant que le deal ne soit repris en main par les locaux en collaboration avec l'organisation marseillaise. Également en garde à vue, celui qu'on pense être le tireur. Il a 16 ans, était emprisonné à Grasse, déjà connu pour ce genre de faits ou des tentatives. Dernière interpellation ce mardi à Saint-Hilaire de Bretmas, un autre jeune qui a prêté sa voiture à la victime, voire a servi d'hameçon pour le traquenard. C'était dans la nuit du 30 au 31 octobre sur un parking de restauration rapide, 2 balles dans la tête et à la gorge du calibre 40. Les auteurs supposés de ce premier narcomicide à Alès, identifiés après 8 mois d'enquête, sont en garde à vue pour les prochaines 96 heures.
0: Ludovic Labastrou, amende, 2 jeunes de 21 et 22 ans ont été condamnés à 6 et 16 mois de prison ferme cette semaine. Ils étaient jugés pour avoir exécuté le 24 juin dernier un contrat dans le cadre d'un trafic de drogue. Ils avaient pour mission d'incendier le domicile et la voiture d'une cible, mais ils s'étaient trompés de véhicule et d'adresse. Et puis en bref, elle a une tonne de brugnons et 500 kilos de melons sur les bras. La Banque Alimentaire organise cet après-midi devant ses locaux, route de Montpellier à Nîmes, une distribution gratuite de fruits et légumes. Ce sera donc de 14h à 16h. Et puis elle, ce n'est pas de la nourriture mais de l'argent qu'elle cherche à collecter. La commune de Robiac-Roche Sadoul vient de lancer une cagnotte pour financer la construction d'une bibliothèque. Ah oui. Le projet a été chiffré entre 20 et 50 000 euros et la mairie n'a pas les finances assez solides pour supporter seul cet investissement. Jean-Marc Dorival est le premier adjoint au maire.
2: On a une école qui se trouve à 1 heure de route à peu près de médiathèque, bibliothèque, et donc le temps perdu dans les transports est très très long, d'où l'idée de créer une bibliothèque sur place. Alors effectivement, ça coûte très cher. Si nous devons le budgéter, nous ne pourrions pas le faire en une seule fois. C'est un budget culturel. Malheureusement, une petite commune comme la nôtre et un peu de finances, c'est très très difficile de porter ce genre de choses. Nous avons choisi le mécénat d'entreprise, mais les particuliers sont les bienvenus, tout simplement parce que nous souhaitons que au moins les parents d'élèves soient partie prenante du projet. C'est faire en sorte que les enfants puissent s'évader à travers la lecture et sortir du monde du tout écran. Donc un travail de fond qui peut être fait par les équipes enseignantes qui au demeurant font un excellent travail.
0: Alors cette bibliothèque, si vous souhaitez participer à son financement, une réunion publique est organisée à la salle du Moulin cet après-midi à partir de 16h30.
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4: Je me permets, je fais une petite pause météo. Oui, vous savez pause. Tout sur le foot, vous êtes fou de foot. Ouais, ça a donné quoi pour les Belges?
0: Ça a donné quoi pour les Belges? Ils se sont qualifiés.
4: Oh, les Diables Rouges.
0: Oui, les Diables Rouges.
4: Bravo,
0: ouais.
4: Les Diables Rouges alors.
0: Si je vous dis pas de bêtises, parce que vous savez, j'ai pas une super mémoire.
4: Vous savez ce que je vous propose? On reprend nos petites grilles de l'auto-foot. Vous l'avez?
0: J'ai le tableau. Résultat, oui, la Belgique, donc contre le Sénégal, 3-2.
4: Ah bon?
0: Mais après prolongation. Donc ils ont échappé à la séance de tir au but.
4: Attention, une sélection sénégalaise qui nous donne du fil à retordre à chaque coupe. Bravo à eux, en tout cas ils se sont bien battus. Une météo où, alors là pour le coup on n'a plus besoin de se battre avec des températures caniculaires. Non ça y est, enfin on respire. L'ensoleillement est excellent et le soleil règle sans partage. Un mistral assez fort partout en plaine jusqu'à la mer. Des rafales qui atteignent 85 km/h en journée. Ça c'est dans le Gard et côté Lozère. L'ensoleillement qui est excellent. Un vent généralement faible à modéré. Des rafales tout de même qui atteignent les 55 km/h. C'est pas pour nous déplaire ce vent. Hey, on respire, enfin. Écoutez le grand écart. 17 degrés à Nasbinal ce matin, 30 à Aigues-Mortes. Voilà, il y a quand même deux salles, deux ambiances. Ça fait une sacrée différence.
0: Ça nous déplaît pas le vent, mais ça augmente évidemment le risque incendie.
4: Donc, mais vous avez raison. Moi, j'essaie toujours de prendre le verre à moitié plein, qui est rempli d'eau, je vous rassure. Les 29 degrés à Alès et à Nîmes, mais vous avez raison. 23 à Mende. Mais comment on fait? On crève de chaud, on veut respirer. Mais en même temps, vous avez raison, le vent, ça nous emmène.
0: Vous avez raison de le préciser.
4: Plus que c'est plus.
0: C'est la première fois, donc aujourd'hui, que les températures ne dépasseront pas les 35 degrés.
4: Voilà.
0: Une première depuis 13 jours. Donc, c'est vrai que ça fait du bien.
4: Ouais.
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4: Ah oui, qu'est-ce que vous voulez? C'est comme ça, on peut en parler pendant des heures, de la pluie et du beau temps. La musique dans la radio, celle de Jean-Jacques Goldman, La vie par procuration. Mais...

0: Été, bienvenue chez vous.
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0: Avec nos conseils de l'été, pendant toutes les vacances, tous les jours, entre 9h et 10h, on vous partage des conseils malins, pratiques. Enfin, quand je dis « on », ils nous partagent leurs conseils. L'entreprise que l'on reçoit aujourd'hui, entreprise locale, a un nom, je dois dire, assez rigolo. Il s'appelle les Résineurs. Bonjour Claire Letouzet.
3: Bonjour Yann.
0: Alors, pourquoi vous vous appelez les Résineurs ?
3: Eh ben parce qu'on résine.
0: Aussi simplement que ça.
3: Exactement. Bon. Sans lésiner.
0: Sans lésiner. Vous faites de l'application de résine de sol.
3: Exactement.
0: C'est ça.
3: Hein. Ouais.
0: Et alors, vous avez des chantiers assez emblématiques, je dirais, et notamment à quoi ? On va le dire, 15 mètres, 20 mètres du studio dans lequel on se trouve en ce moment, du côté des arènes, puisque vous avez travaillé sur le musée de la Romanité.
3: Oui.
0: Pouvez-vous nous dire en quelques mots ce que vous y avez fait ?
3: On a fait la résine de sol sur tout le musée, sur l'escalier monumental, qui est quand même impressionnant quand on entre dans ce bâtiment. Et les mosaïques, les jarres anciennes, romaines, sont posées sur nos résines, donc on est assez fiers de ça.
0: C'est un travail méticuleux. J'imagine qu'en plus, on a la responsabilité de voir reporter au quotidien ces pièces qui n'ont pas de prix.
3: Oui. Bah oui, c'est un travail très technique. Hein. Donc, ça se fait pas tout seul. Ça se fait avec des équipes de pose qui font plusieurs jours sur le même revêtement. Enfin, il y a plusieurs phases. Donc, c'est une
0: belle fierté, j'imagine, pour les résineurs.
3: Oui.
0: Alors, vous faites de la résine de sol, mais pas que. Si on vous a invité ce matin, ça va mieux aujourd'hui. Sauf qu'apparemment, d'après Météo France et Passager, les températures vont à nouveau exploser. Vous avez un moyen assez utile et assez écologique finalement de faire baisser les températures dans les intérieurs.
3: Ouais,
0: vous ne posez pas de la clim.
3: Non.
0: C'est pas votre métier.
3: Non.
0: Non. Par contre, vous trouvez le moyen de rafraîchir les maisons et avec le point le plus sensible de la maison ou encore de surface commerciale, qui est le toit. Dites-nous ce que vous y faites.
3: Alors nous, on y pose une peinture blanche, mais une peinture particulière, hein, une peinture qui est très réfléchissante, qui renvoie vraiment pratiquement tous les rayons du soleil. Et donc, on arrive à faire baisser avec cette température. Avec cette peinture, la température des bâtiments de moins 6 degrés. Donc c'est pas anecdotique.
0: Oui, mais ça, ce sont vos mesures ou vous faites intervenir un...
3: Non, il y a eu un bureau d'études qui a fait des mesures pendant un an.
0: D'accord.
3: Ça a été fait sur des bâtiments, on l'a fait chez Michelin, chez Intermarché, chez Intersport.
0: D'accord.
3: Ça a été mesuré pendant un an.
0: D'accord.
3: Et en fait, toutes ces mesures ont révélé d'abord c'est moins 6 degrés, enfin jusqu'à moins 6 degrés. Hein. Alors, c'est une moyenne. Mais aussi la capacité de faire baisser évidemment les consommations
0: d'électricité et de climatiseurs.
3: Exactement, jusqu'à moins 35%.
0: C'est incroyable. Ouais. Uniquement en apposant donc une peinture spécifique sur le toit.
3: Oui, alors c'est d'abord une couche primaire. Ensuite, on a deux couches de cette peinture.
0: Ouais.
3: Et en fait, c'est un peu on s'est un peu inspiré, enfin les fabricants sont inspirés de tout ce qui se passait dans le bassin méditerranéen, avec ces bâtiments blancs.
0: Casablanca, par exemple,
3: voilà.
0: Au Maroc, qui porte bien son nom, effectivement, la ville blanche.
3: Exactement, en Grèce, dans plein d'endroits.
0: Tous les bâtiments sont blancs.
3: Exactement, donc c'est cette idée, et en fait, ça marche.
0: Et on n'a rien inventé, ou presque. Vous allez nous en parler dans quelques secondes, parce que c'est beaucoup de travail, et notamment des structures qui fabriquent ces matériaux dans le grand sud de la France.
3: Oui.
0: On ira faire un tour dans quelques secondes et on restera en Occitanie. On ira faire un tour en Ariège, si je dis pas de bêtises.
3: Exactement.
0: Bon, à la découverte, cette peinture donc magique qui va faire baisser la température dans vos appartements. Ça s'appelle le cool roofing. Il va falloir m'expliquer d'ailleurs, il est cool ce nom, mais pourquoi on dit le cool roofing ? Je suis très curieux ce matin. Dans nos conseils de l'été qui continuent dans moins de 3 minutes, après Mylène Farmer, belle matinée.

0: Mylène Farmer dans votre radio, belle matinée.
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0: On a ce matin des solutions miracle, des vraies solutions pour faire baisser la température de vos intérieurs, que ce soit en immeuble avec des températures qui sont montées très très très haut la semaine dernière, que ce soit dans vos magasins, si vous nous écoutez actuellement, vous avez un magasin avec une consommation électrique qui commence à vous coûter de plus en plus cher d'été en été. Claire Letouzé, la structure s'appelle les Résineurs, une structure gardoise, donc on peut en être très fier. Mm-hmm. Ça y est, maintenant vous êtes aux quatre coins de la France.
3: Oui, c'est vrai.
0: Ça y est, vous avez des bureaux un petit peu partout.
3: Agences en France.
0: Les besoins se font ressentir. Les changements climatiques, ils sont malheureusement pour quelque chose. On parlait du cool roofing. En deux mots, pour un auditeur qui débarque actuellement, le cool roofing consiste en quel geste? Qu'est-ce qu'on fait
3: C'est une application qu'on fait sur le toit.
0: Donc comme avec le rouleau de peinture, c'est exactement
3: la même chose. C'est fait avec un pulvérisateur.
0: D'accord.
3: Il y a d'abord, on nettoie bien la toiture pour enlever toutes les impuretés, tous les débris, enfin toutes les usures. Et ensuite, on passe une couche de peinture primaire.
0: Ouais.
3: Et ensuite deux couches de cette peinture miraculeuse qui renvoie en fait les rayons du soleil.
0: On peut le faire sur tout type de toit, un toit plat, un toit incliné, des tuiles,
3: On peut même le faire avec si on le fait sur un toit sur lequel on va poser des panneaux solaires.
0: Oui.
3: Et ben ce revêtement va améliorer le rendement des panneaux solaires. Parce que ça réfléchit, donc le fait de réfléchir cette lumière fait que je pense que ça doit être capté par les panneaux solaires et ça a été
0: mesuré par des bureaux d'études.
3: Oui.
0: Incroyable. Et le gain est de combien, ça, en pourcentage peut-être, on sait combien on gagne.
3: Le gain c'est 20%. Jusqu'à 20% sur les panneaux solaires. Ouais.
0: Mais c'est incroyable. Vous me disiez donc on peut atteindre jusqu'à 6 degrés de moins grâce à cette peinture magique à l'intérieur donc des structures. J'ai 20% de gain en plus grâce à mes panneaux solaires. Et j'ai tout à y gagner, en fait, si j'en ai les moyens, à revoir complètement l'habitat ou le magasin que je possède et au fur et à mesure diminuer la puissance de la clim.
3: Oui. Et puis après, vous serez en conformité avec les exigences de l'État. Enfin, je veux dire, la loi Elan qui a mis en place certaines exigences. Et donc, d'ici 2030, il va y avoir des améliorations à faire, parce qu'il faut qu'on réponde à ça. Et donc, cette loi, si on y répond, il y a des subventions de l'Europe. Donc,
0: D'accord. Donc là, on a le droit
3: pour les bâtiments tertiaires, oui.
0: Pour le tertiaire. Donc voilà, si vous avez un magasin et que vous nous écoutez ce matin, vous avez le droit aussi à des subventions donc pour cette peinture magique et le cool roofing.
3: Tout à fait.
0: Magique jusqu'à quel point? Une fois qu'on a mis en place tout ça, je suis très heureux de mon premier été. J'ai gagné 4 degrés dans la pièce.
3: Ouais.
0: Sauf que ça dure combien de temps? La peinture, au bout d'un moment, elle s'évapore, non?
3: Eh ben, les laboratoires de mesure, en fait, ont quand même fait des études. Et après 4000 heures, ce qui équivaut à peu près à 20 ans, on perd un point sur l'indice de réflexion solaire, qui était déjà supérieur à 100. Et 100, c'est un miroir.
0: Oui.
3: Donc, je veux dire, on perd un point, c'est rien, quoi.
0: C'est hallucinant ce que vous me racontez ce matin. C'est dingue. Franchement, c'est vraiment dingue.
3: Je pense qu'on n'en parle pas assez.
0: Mais non, on parle beaucoup de climatisation. J'ai Nathalie qui réalise l'émission ce matin, qui me regarde avec des grands yeux, qui me pose plein de questions là dans les écouteurs, qui ne connaissait absolument pas. Vous voyez, elle découvre ce matin ce qu'est le cool roofing.
3: Okay.
0: Donc je pense qu'on a de plus en plus d'auditeurs qui, grâce à vous ce matin, vont découvrir cette technique. Tapez donc cool roofing dans les internets. Les amis des Résineurs pourront peut-être vous répondre à vos questions. Mais alors, ça n'enlèvera malheureusement, je crois, pas la clim. Il faut qu'on, dans certains cas de figure, certains habitats, je pense aux EHPAD.
3: Bien sûr.
0: Mais il y a un gain quand même, il y a un confort.
3: Indéniable.
0: Les laboratoires l'ont mesuré, 6 degrés en moins dans la pièce. Maximum.
3: Maximum.
0: Mais déjà, si on gagne 4 degrés dans une pièce qui monte à 30 degrés, c'est formidable.
3: Et puis derrière, donc, les réductions de consommation de ces clims qu'on a mis.
0: Qui vont avec. Juste pour terminer, je crois qu'on peut en être fier parce que ces matériaux sont construits dans la région, dans la grande région, dans le Grand Sud.
3: Oui, en Occitanie, à Pamiers.
0: À Pamiers en Occitanie, voilà. Si vous êtes en Ariège, la ville de Pamiers, eh bien, écoutez, on fabrique en local dans le Grand Sud cette peinture. dans notre région, dans le Gard et Lozère, les résineurs appliquent ce cool roofing.
3: Bon, on l'applique dans le Gard, mais on l'applique partout en France. Hein,
0: non, mais c'est magique. Je veux dire, voilà, on le fabrique ici, on sait la poser ici. Et puis, comme vous le disiez en début de ce conseil, on n'a rien inventé. On réutilise finalement les techniques du bassin méditerranéen.
3: Exactement.
0: Merci beaucoup, Claire Letouzet.
3: Mais merci à vous.
0: Et bon été à vous. Il va y avoir du travail.
3: Oui. On s'arrête pas.
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0: C'est magique, j'ai envie de repeindre la maison en plan de fond en comble. C'est magique aussi, vos invitations pour aller à Vaison la Romaine. Le Vaison Tribute Festival, c'est un concert qui met à l'honneur les artistes des années 70-80 que sont Elton John et les Bee Gees. Tous les tubes réinterprétés dans le Théâtre Antique dimanche à 20h30 pour jouer et gagner. Évidemment que vous avez reconnu les Bee Gees. Alors les Bee Gees, ils ont signé la bande originale d'un film culte avec John Travolta. S.A. Grise ou S.B. La fièvre du samedi soir. Claire, notre invitée, a la réponse qu'elle va garder pour elle. 04 66 21 36 37. Vous avez la réponse, on vous attend. C'est Noé ce matin qui décroche. 04 66 21 36 37. Bonne chance.
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0: Et l'été, on en profite pour aller au spectacle Théâtre Antique de Vaison la Romaine, le Vaison Tribute Festival. Vous allez chanter en live avec des centaines, des milliers de spectateurs à vos côtés. Les tubes des Bee Gees, les tubes d'Elton John. C'est une spéciale donc qui vous est proposée ce dimanche soir. On vous offre deux invitations maintenant. 04 66 21 36 37. 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B. La fièvre du samedi soir. Vous avez la réponse, on vous accueille au 04 66 21 36 37. Le temps d'écouter un groupe culte de la planète rock, les Rolling Stones avec NG.

0: D'ici Garloser avec les Rolling Stone Angels et les vacances au spectacle avec Daniel de Saint-Chapt. Bonjour Daniel.
1: Oui, bonjour.
0: Bonjour à vous, comment ça va ce matin Daniel?
1: Avec ce petit vent, là, ça va mieux, là. Oui, il fait moins chaud.
0: Ah, mais vous êtes comme moi, vous avez eu l'organisme en souffrance hein, pendant ces derniers jours, et c'est vrai que ça fait un bien fou, ce vent qui rafraîchit donc nos corps, et on en a besoin parce qu'il va faire très chaud dimanche soir. Ça va danser, ça va chanter, non, ça va chanter, danser avec les Bee Gees, pardon. Daniel ?
1: Oui.
0: J'imagine comme moi que dès que je vous mets un petit Bee Gees, vous avez envie de danser. C'est imparable, ça.
1: Oui, bien sûr, oui.
0: Eh oui. Les Bee Gees ont signé la bande originale d'un film culte avec John Travolta. C'est Grease ou La Fièvre du Samedi Soir ?
1: La Fièvre du Samedi Soir.
0: Êtes-tu sûr ?
1: Oui.
0: Bon, vous vous rappelez du pas de John Travolta au milieu de la discothèque ?
1: Oui, j'ai vu le film. C'était pas en 77 ou...
0: 79, La Fièvre du Samedi Soir.
1: Ah, 79, c'est...
0: Ah, vous l'aviez vu au cinéma, alors, à l'époque ?
1: Oui.
0: Ah, ça devait être dingue, l'ambiance dans la salle. Ça devait être incroyable. Daniel qui a donc dansé le disco avec ses pattes def et qui va redanser le disco. C'est la bonne réponse. Bravo, bravo, cher Daniel. Vous allez à Vaison, la Romaine, Théâtre Antique, dimanche soir. Le Vaison Tribute Festival. On vous souhaite une très belle journée, cher Daniel. Vous allez peut-être vous aussi pouvoir gagner vos invitations tout au long de la journée. Restez à l'écoute d'ici Garloser. Pour la musique, un artiste qu'on aime beaucoup ici au cinéma ce soir. Je vous en parle dans quelques secondes. Julien Doré avec Paris Seychelles.

0: Paris Seychelles de Julien Doré dans votre radio ici Gare Lozère.
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0: Des infos utiles, pratiques et si vous êtes fan de Julien Doré, en voilà une info pratique. Nous sommes le 2 juillet et ben aujourd'hui à 20h dans vos cinémas, il y a la diffusion de son spectacle, le dernier spectacle, c'est le nom du spectacle de Julien Doré. Il est projeté uniquement ce soir pour vivre l'événement sur grand écran et dans une salle climatisée, ce qui est pas plus mal. CGR par exemple à Nîmes ou encore le Kinépolis. Allez y faire un tour, séance unique tout à l'heure. À 20h.
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0: Je vous emmènerai à Vauvert dans quelques minutes à la rencontre de l'Office du Tourisme qui nous proposera de visiter la tour de l'horloge et tous les alentours, vous allez voir. Petit moment très sympathique pour la musique. Jimmy Cliff.

0: Reggae Night, oh bah là c'est l'été clairement, dans votre radio ici Gare Lozère. Jimmy Cliff à l'instant, musique des années 80, retrouvée comme tous les soirs, 19h.
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0: Tous les jours, les offices du tourisme du Gard et de la Lozère nous partagent leurs sorties, leurs événements, leurs manifestations et nous partagent et nous font redécouvrir leur patrimoine. Bonjour Caroline.
3: Bonjour Yann, vous allez bien?
0: Et vous-même?
3: Eh bien oui, avec ce beau soleil.
0: Office du tourisme, cœur de Petite Camargue, où vous attendez les touristes pour l'été. Vous nous emmenez où aujourd'hui?
3: Alors aujourd'hui, on vous emmène à la découverte de la tour de l'horloge de Vauvert. Ce monument a été restauré l'année dernière et c'est une aventure magnifique. Vous allez pouvoir seulement découvrir ses secrets, son cachot, mais aussi tout un tas de petites choses que je ne vais pas vous dire, hein, sinon je vais gâcher la surprise.
0: Bah, donnez-moi en moins vraiment... une seule, soyez sympa aujourd'hui Caroline. Au moins une petite chose particulière à découvrir.
3: Alors, il y a plein d'inscriptions laissées par l'ancien prisonnier.
0: Ah, donc vous ouvrez bien l'œil. Hein. Ouais, ouvrez bien l'œil quand vous arrivez donc au niveau de la tour et du cachot alors.
3: Et puis voilà, et puis c'est surtout après quand vous montez, vous avez une vue magnifique sur le vieux Vauvert. Une vue, mais on voit loin, mais très loin. C'est de toute beauté.
0: Bon, et puis c'est surtout rafraîchissant avec l'été chaud annoncé.
3: Voilà, on va dire qu'en hauteur, c'est un peu moins chaud. Hein. On va dire ça.
0: Mais on la cherche, la fraîcheur, Caroline. On fait ce qu'on peut pour la trouver. Cette tour de l'horloge de Vauvert, lorsqu'on arrive à Vauvert, elle est située où? Comment on fait pour y accéder?
3: Pour y accéder, il vous faut prendre rendez-vous avec l'office de tourisme. Parce que c'est l'office de tourisme de Vauvert, le cœur de Petite Camargue, qui organise les visites. Donc, il n'y en a pas tous les jours. C'est sur réservation. C'est limité de 4 à 8 personnes. Donc, c'est-à-dire que si vous êtes deux, malheureusement, vous ne pourrez pas. Donc, il vous faut trouver des copains. Et du coup, donc, à partir de 4 personnes, cette visite, elle peut se faire. Donc, c'est sur réservation à l'office de tourisme.
0: Le rendez-vous, Caroline, est pris les jeudis cet été. Alors, et le plus simple pour être sûr des dates, c'est de vous contacter.
3: Et oui, l'office de tourisme, cœur de Petite Camargue. Et ensuite, une fois que vous avez fait cette petite visite de l'horloge qui dure à peu près 45 minutes, vous avez la super place avec la fontaine du Griffe, l'église. En fait, Vauvert est très riche au niveau culturel, au niveau historique. Donc, vous pouvez vous rafraîchir, bien sûr, à ces petits cafés. Et aussi récupérer le guide en même temps, un guide du patrimoine que l'office de tourisme propose et qui vous permet d'effectuer des visites libres de nos villages.
0: Et en espérant donc découvrir dans la tour de l'horloge de Vauvert ces fameuses inscriptions des anciens détenus, prisonniers et voyagers, et pourquoi pas découvrir des messages particuliers. C'est ce qu'on vous souhaite, les visiteurs qui viendront vous voir tout l'été, Caroline. Merci l'office de tourisme Cœur de Petite Camargue et belle saison.
3: Merci, au revoir Yann, à bientôt.
0: Et on sait où aller cet été. Je dois dire que ces petites inscriptions, on fait fonctionner un petit peu mon imaginaire et j'ai hâte de découvrir tout ça. Pour la musique, très vite, celle de Michel Fugain.
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0: voilà jusqu'au bout pour Michel Fugain. Bel été. Notre région est magnifique et nos sites touristiques du Gard le sont tout autant. On vous emmène au Mas en Provence avec Gaël. Bonjour Gaël.
1: Oui, bonjour Yann, comment allez-vous?
0: Très bien, et vous, l'été a bien démarré, j'imagine. L'été est chaud. Alors le Mas en Provence, il faut nous en parler. Il se trouve où et qu'est-ce qu'on y découvre chez vous?
1: Alors nous sommes à la sortie de Bellegarde, entre Nîmes et Arles. Et je suis producteur distillateur de plantes aromatiques, dont la lavande, la verveine, la mélisse, l'immortelle, etc. Et donc, on organise tout au long de l'année la découverte des cultures de nos plantes, la manière dont nous travaillons, comment on va utiliser ces plantes dans son quotidien, pour son bien-être, etc. Puis étant producteur d'huile essentielle, on explique comment utiliser les huiles essentielles. Nous, on ne produit que des huiles essentielles locales, donc on prône vraiment l'ultra-local. Et du coup, on vous explique, souvent vous utilisez des huiles essentielles qui viennent de très loin et en fait, on a l'équivalent local. Et donc, l'objectif, c'est vraiment vous partager avec vous la découverte de ces produits locaux et évidemment de ces paysages, de ces senteurs qui agissent sur le bien-être et la bonne humeur estivale.
0: Mais c'est ce dont on a besoin l'été, on s'amuse, on rigole, mais on veut aussi prendre du temps pour soi, se faire du bien. On est tous ou presque fans des huiles essentielles, vous l'avez dit, il faut les utiliser avec parcimonie, il faut faire attention à leur provenance. Donc ça veut dire que vous allez nous apprendre à fabriquer l'huile essentielle?
1: Alors oui, on a différents ateliers tout au long de l'été. Vous avez l'atelier cueillette distillation où là vous passez la matinée avec moi, on va cueillir ensemble à la faucille la lavande ou le lavandin un peu plus tard et on distille ensemble. Mais vous avez aussi des ateliers où vous pouvez tresser vos fuseaux de lavande pour après le mettre dans l'armoire et le garder plusieurs années pour éviter les mites vestimentaires. Vous avez un atelier où on vous apprend à fabriquer des produits cosmétiques. L'objectif en fait chez nous, c'est de vraiment d'être totalement transparent et de vous apporter plein de clés, plein de solutions après pour votre quotidien et vous apprendre à faire une crème à la maison. C'est pas très très compliqué et en plus on n'utilise que des ingrédients locaux et naturels, du coup l'efficacité est remarquable en fait.
0: Mas en Provence, c'est votre maison, vous nous ouvrez ces portes et on va notamment à vos côtés apprendre les secrets de fabrication des huiles essentielles. On vient de Nîmes par exemple, quelle est la route à emprunter?
1: Alors, c'est la RD 6113, l'ancienne nationale 113. Vous allez en direction d'Arles, vous ne rentrez jamais dans Bellegarde. Et le dernier rond-point, anciennement le rond-point de l'Oasis, pour ceux qui connaissent, vous prenez la première à droite. De toute façon, on est déjà fléché sur le rond-point, sur la signalétique routière, avec un Mas en Provence distillerie. Voilà, puisqu'on est une distillerie de plantes aromatiques.
0: Les Mas sont nombreux dans notre région. Celui-ci propose donc de fabriquer l'huile essentielle, mais pas que. Cette distillerie vous accueille tout l'été. Et on vous souhaite une très belle saison, Gaël, au Mas en Provence.
1: Merci beaucoup, Yann. Très bel été à toutes et à tous. Au revoir.
0: Et bel été à vous. L'été, on s'occupe un peu plus de nos animaux. Vous allez nous dire, on s'en occupe déjà beaucoup dans l'année. Pourquoi mon chat grimpe au rideau? La réponse du vétérinaire du matin, le docteur Pierre Fabin, dans moins de 3 minutes, après Zao de Sagazan.

0: Clair.
1: Oh, une belle symphonie d'éclairs au chocolat, à la vanille, au caramel, au café. Ah, il n'était pas question de ça. Bon, bah, raté alors.
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1: Pourquoi, c'est la question que vous vous posez, pourquoi votre chat grimpe au rideau? Alors, situation assez fréquente d'expérimenter par un grand nombre de propriétaires de chats que vous êtes. Le minou qui se transforme en alpiniste hein, sur les rideaux du salon. Nous sommes avec, comme tous les matins, le docteur Pierre Fabin pour essayer de comprendre pourquoi donc ces chats et nos chats ont cette manie destructrice pour la déco de grimper au rideau.
3: Premièrement, il faut savoir qu'il ne fait pas ça pour vous embêter. Dans la nature, le chat est en fait un prédateur, mais aussi une proie. Pour se rassurer et surveiller son environnement, il a un besoin viscéral d'être en hauteur. Le problème de nos intérieurs, c'est qu'il manque souvent de prise pour grimper. Le rideau lourd, texturé et solidement accroché représente l'échelle parfaite. En plantant ses griffes dedans, il s'étire de tout son long et il faut savoir que votre chat adore ça. En plus, ça lui permet de marquer son territoire visuellement et olfactivement grâce aux phéromones situées entre ses coussinets. Chez le jeune chat, c'est aussi un défouloir. Le balancier du tissu devient un parc d'attractions pour vider son énergie.
1: Alors j'avoue que ça me fait rire. Bon, un peu moins après quand je vois l'état des rideaux. Comment on empêche le chat de transformer les fenêtres en échelle sans pour autant le traumatiser, docteur ?
3: Et la punition, justement, ne sert à rien. Si vous criez ou tapez dans les mains, il assimilera le rideau à de l'attention et recommencera dès que vous avez le dos tourné. La vraie solution, c'est de lui offrir une alternative légale et attractive juste à côté. Installer un arbre à chat bien stable, d'1,50 m minimum, juste devant la fenêtre. Le chat veut regarder dehors, c'est sa télé. Si l'arbre est isolé dans un coin sombre, il choisira toujours le rideau. Frottez les poteaux avec de l'herbe à chat pour l'attirer. En parallèle, rendez vos rideaux désagréables. L'astuce imparable, c'est de scotcher temporairement du papier aluminium sur le bas du tissu. Les chats détestent le bruit froissé de l'alu sous leurs pattes.
1: Super docteur, aluminium, arbre à chat, l'intérieur va être magnifique. Non mais sérieux, plus sérieusement, si on vit dans un petit appartement, un studio et qu'on peut pas mettre un immense arbre à chat, est-ce qu'il y a d'autres astuces pour sauver les rideaux?
3: Pensez aussi à éloigner vos meubles sur lesquels il peut prendre appui. Si un bout du canapé ou de la table basse touche le rideau, c'est le tremplin idéal pour s'y accrocher sans effort. Autre astuce redoutable, remplacez vos doubles rideaux lourds par des voilages très légers et fluides ou des stores lisses. Le chat comprendra tout de suite que cette matière ne supporte pas son poids et que ses griffes dérapent. Et enfin, couplez simplement la pointe de ses griffes avant avec un coupe-griffe adapté. Si elles sont moins pointues, elles s'accrocheront beaucoup moins dans le tissu.
1: Merci docteur, je vous montre quand même à la radio. Approchez-vous de la radio, voilà, voilà. À force de vouloir couper les griffes du chat, c'est bien, mais moi je suis griffé par contre pour le coup. En tout cas, avec vos petits minous et vos petits chatons à la maison, on vous souhaite un très bel été sur Ici Gare Lozère.
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1: Et l'été, on aime réécouter les classiques des années 70, 80. Je vous emmène en 1976 avec 4 copains, 2 couples à la Seine et à la ville. Ah bah, voici Mamma Mia!

0: Ça me donne envie de revoir le film Mamma Mia. Abba dans la radio, bel été.
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0: On vous laisse pas hein, pendant les vacances. À côté, tout l'été, il est 10h. L'actualité ici, Gare Lozère, Quentin Pérez de Tudela.
2: Bonjour Yann, bonjour à tous. Le sud de la France en proie aux flammes ce matin, de l'Aude aux Bouches-du-Rhône. On va y revenir en passant par le Gard. Deux incendies sont en cours ce matin. D'abord à Pujot, le plus important. 3 hectares ont brûlé près d'une zone pavillonnaire sur les hauteurs de la ville. Des habitants ont été évacués par mesure de précaution. Le feu est circonscrit, mais une centaine de pompiers est toujours mobilisée pour venir à bout du brasier. Peut-être provoqué par une ligne électrique. Enedis est sur place d'ailleurs pour sécuriser le réseau. À Monfrin, là, ce sont un peu plus de 3 hectares de champs et de broussailles qui ont été détruits par un feu qui en a parcouru 6. Des hélicoptères bombardiers d'eau ont rapidement permis de le circonscrire. Il a été placé sous surveillance toute la nuit par les pompiers. Deux d'entre eux ont été pris de maux de tête au cours des opérations. Des opérations qui se poursuivent aussi entre l'Hérault et l'Aude, où 900 hectares se sont retrouvés sous les flammes, dans un paysage vallonné et balayé par les vents. À 7h30 ce matin, la tête du feu ne progressait plus, mais ses flancs étaient toujours actifs et il mobilisait encore 800 pompiers. Des centres d'hébergement ont été ouverts pour accueillir les sinistrés. Enfin, des évacuations ont également eu lieu cette nuit dans les Bouches-du-Rhône. À Rognac, où un incendie qui a fait des dégâts matériels sur une quarantaine d'hectares ne progresse plus, à l'inverse, celui de Lançon-Provence continue d'avancer, même s'il n'est pas virulent, selon les secours qui luttent contre 260 hectares en flammes. Dans ce contexte, 5 secteurs sont en alerte maximale en raison du risque incendie dans le Gard aujourd'hui, le Val de Cèze, le Gardon-Vidourle, les Garrigues, les Costières-Petite-Camargue, et on en parlait, le Gard rhodanien, le Gard point positif où les températures ne devraient pas dépasser les 35 degrés cet après-midi. Une première depuis 13 jours. Alors qu'un troisième épisode de canicule se profile dans les prochains jours, le Premier ministre, qui dit vouloir l'anticiper, doit présider une cellule interministérielle de crise ce matin à Marseille. Et puis à Nîmes, la Banque alimentaire promet de ne pas faire de sélection. L'association va distribuer 1 tonne de brugnons et 500 kilos de melons à partir de 14h et jusqu'à 16h devant ses locaux, route de Montpellier. C'est gratuit et sans condition de revenu.
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2: Bon, on devrait avoir donc du coup pas 35 degrés mais 34. En tout cas, on devrait frôler ces températures.
0: Mais pas au-dessus. T'es un bon négociateur. Pas 35, c'est 34,5.
2: Écoutez, je suis pas devant le thermomètre.
0: Non, c'est l'ensoleillement, pardon, lui est exceptionnel, je veux dire, excellent. Un soleil qui règne partout, Gare et Lozère. Et donc, 34,1, 2, 3 degrés. C'est pas 35, vous me direz cet après, mais c'est quand même mieux.
2: À l'ombre.
0: Pour ce matin.
2: A priori.
0: C'est vrai qu'on le dit jamais, on le dit,
2: oui,
0: pas assez, que les températures sont relevées à l'ombre. Grand écart hein, ce matin, 17 à Nasbinal, 30 à Aigues-Mortes. Vous voyez quand même la différence de température. Vous voulez du frais, allez en Lozère, 29 à Alès et à Nîmes, ou encore 23 degrés. Vous nous écoutez à Mende ce matin.
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0: Et c'est à la fraîche que vous nous écoutez peut-être ce matin, avec Alain Souchon. Je chante.

0: plaisir de vous retrouver dans ce jeudi matin.
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0: L'été, à vos côtés, avec les plaisirs gourmands de l'été. Tous les matins, nous recevons un restaurateur, un chef qui nous partage son petit plaisir gourmand, rafraîchissant et de saison et local même, je dirais, ce matin. Plaisir gourmand, il sera question d'un poisson emblématique de notre région, le rouget. Oui, mais cuisiné par le chef Serge Chenet. Le restaurant, c'est entre Vignes et Garrigues à Pujaut. Et puis, dans quelques secondes, il nous proposera de manger ce soir une lotte. Alors, une lotte revisitée par un chef étoilé. Ça donne une lotte aux saveurs toutes particulières. Nous l'accueillons dans une toute petite poignée de secondes. Le temps d'écouter celui qui a proposé un très beau spectacle dans les arènes de Nîmes. Voici Benjamin Biolay de l'écran total pour l'été dans le Gard.

0: faut bien appliquer l'écran total avant d'aller à la plage, si c'est le cas cet après-midi. Si vous allez du côté du Gros du Roi, par exemple. Benjamin Biolay à l'instant avec écran total.
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0: Ok, on applique bien l'écran total, ça c'est bon, on fait attention à sa peau, mais on fait attention à son estomac aussi, parce que c'est ça l'été et les vacances, on en profite. À nos côtés ce matin, un chef étoilé, Serge Jeunet. Bonjour Serge, bonjour chef.
3: Bonjour Yann, bonjour à tous.
0: Ben moi c'est comme ça, dès que j'ai un chef au téléphone, tout de suite je me mets dans l'ambiance, une petite soirée à la fraîche avec une très belle assiette.
3: Ouais, ce soir, c'est plus agréable que le midi quand il fait chaud, quoi.
0: Franchement, avec les températures qu'on a en ce moment, c'est compliqué d'apprécier un bon repas.
3: Oui, il faut se mettre à la clim ou bien à l'ombre.
0: Oui.
3: On a une terrasse qui est bien à manger, donc ça c'est sympa quand même.
0: C'est agréable, mais voilà, moi mon petit plaisir, c'est une belle assiette le soir. Alors justement, chef étoilé Michelin, le restaurant c'est entre Vignes et Garrigues à Peugeot. C'est votre fils Maxime, je crois, qui a repris l'établissement.
3: C'est Maxime, ouais. J'ai remis Nolan, qui prend la continuité et tout va bien. Hein. Bon. Il est même en finale du concours de meilleur ouvrier de France.
0: C'est pas vrai.
3: Ah ouais, il y a encore une épreuve à faire, et voilà, ils étaient 400, il est dans les 40 derniers.
0: Bon, bah écoutez, les traditions, j'ai l'impression, continuent grâce à votre fils, c'est une bonne chose.
3: Oui, c'est bien, non. Il est passionné, donc je croyais même qu'il est encore plus allumé que moi, donc c'est bien.
0: Allumé, le faux, pour cuisiner avec ses températures, amoureux cas des bonnes choses. Qu'est-ce qu'on mange ce soir, chef?
3: On peut faire une... Moi j'adore en ce moment, c'est une lotte, une bougenette de lotte aux abricots avec un petit parfum de cumin. Et c'est simple à faire. Hein. Pour prendre une belle lotte, bah, vous faites lever les filets par votre poissonnier. Et après, vous coupez des morceaux en une goujonnette, qu'on appelle 2 cm à peu près de côté, et 4 cm de long. Voilà. On va prendre un petit sautoir qu'on va faire chauffer à sec. On va mettre la poudre de cumin juste à dégager un peu, voilà, torréfier, mais très, très, très, très léger. Hein.
0: D'accord.
3: Chauffer un peu et on va déglacer avec du vinaigre de Xérès. Ou un vinaigre de vin, mais Xérès, il est super chouette. Donc, on va mettre la valeur de 3 cuillerées de cuillères de vinaigre de Xérès. Ça va prendre l'ébullition. On va saler, poivrer nos lottes qui sont coupées en goujonnettes. Mmh. Et on va les mettre dans la casserole avec une cuillerée de crème et un couvercle. Et on va la cuire comme ça, à l'étouffer. Ça va cuire en 2 minutes et demie, 3 minutes. Hein.
0: Ah, pas plus, hein, sinon après ça fait une purée de lotte. Hein.
3: Ah non, la lotte, faut pas que ce soit caoutchouc, faut que ce soit un peu bien mollé. Et puis bien le sûr. Temps qu'on la sorte et qu'on finisse la sauce, elle va terminer sa cuisson. Éventuellement, si vous la trouvez pas assez cuite, vous la replongez dans la sauce au moment de servir.
0: Oui, oui, oui.
3: Et une fois que les lotes, donc 3 minutes après, on va décanter ce qu'on appelle, on retire le poisson de la casserole. On va avoir un jus qui s'est fait avec le jus un peu de la lotte qui a coulé, la crème, le vinaigre. Et tout ça, on va le réduire, d'accord, sur le feu, à feu vif. On va faire l'ébullition, ça va se lier tout seul. On va mettre 2 noix de beurre pour finir la cuisson, pour lier la sauce. Et on va mettre au dernier moment des quartiers d'abricots, un abricot coupé en 8, des abricots bien mûrs. On va mettre dedans la valeur d'un demi-abricot par personne, à peu près. Après, c'est suivant votre goût. Si vous êtes gourmand, vous mettez un abricot complet. Et donc, une fois que les abricots ont un peu chauffé, pas compotés, hein, juste qu'ils prennent la température, on va remettre la lotte dans la sauce, voilà, et un petit coup de on va pas remettre à ébullition, on va bien mélanger, et ça fait un truc qui est super sympa, avec un petit riz de Camargue, ça c'est une goujonnette de lotte aux abricots. Et la crème, elle doit être un peu liée, avec les abricots, le parfum de cumin, l'acidité du vinaigre, voilà.
0: Bon, ça c'est magnifique. Voilà ce que vous nous proposez de manger ce soir. Si vous débarquez à l'instant sur ici Garloser, vous retrouverez en replay la recette complète du chef sur ici.fr. J'ai envie de l'essayer, chef. Je suis pas sûr d'y arriver,
3: bon, hein.
0: Mais je vais le tenter.
3: C'est très bon et c'est simple. Mais c'est en plus le sucré avec la lotte.
0: Ça doit être magnifique.
3: Pour être un peu risqué, mais le parfum de cumin, c'est super chouette.
0: Ça doit être magnifique. Votre plaisir gourmand de l'été, il sera question de filet de rouget dans quelques secondes. À tout de suite, chef.
3: Merci.
0: Pour la musique, celle qui vous accompagne pendant tout l'été, en vacances peut-être, ça y est, si ce matin officiellement, vous avez pris un petit peu d'avance pour éviter les bouchons du week-end, vous avez été malin. Alphaville, Forever Young, l'été ici, Garloser.

0: Forever Young, ça nous rappelle évidemment des souvenirs. Alphaville dans votre radio locale, ici Gare-Lozère. Et dans les plaisirs gourmands de l'été, le chef étoilé Serge Chenet nous propose un filet de rouget revisité. À tout de suite.
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0: Marcel Mouloudji ce matin avec l'amour, l'amour, l'amour.
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0: La gourmandise, la gourmandise, la gourmandise avec Serge Chenet. Rebonjour chef.
3: Bonjour Yann, et bonjour à tous.
0: On est très gourmands, j'ai l'impression que vous et moi, c'est une rencontre gourmande hein, depuis 10 minutes maintenant. Chef étoilé, oui. Votre fils a repris l'établissement qui se trouve entre Vigue et Garrigue à Peugeot.
3: Oui.
0: Bel établissement donc, avec, vous le disiez, peut-être un champion meilleur ouvrier.
3: Moi je suis meilleur ouvrier de France, et il a fait le concours il y a 4 ans, il était en finale, et là il a repris. Et il est encore en finale, donc on espère qu'un jour ou l'autre, il décroche le col bleu blanc rouge.
0: On le souhaite en tout cas. Petite gourmandise de l'été, il y a forcément un plat qui est synonyme d'été pour vous, c'est lequel ?
3: Moi j'aime bien une petite tartine, enfin une tartine de pain de campagne qu'on va poêler des deux côtés avec un petit filet d'huile d'olive dans une poêle bien croustillant.
0: Mmh.
3: On va prendre un fenouil qu'on va couper en quatre, on va émincer, le fenouil lavé, hein, on va l'émincer. On va le sécher un peu dans un linge pour absorber s'il y a un peu d'excès d'eau.
0: D'accord.
3: Et on fait une rouille, donc une pomme de terre écrasée avec un peu d'ail aussi écrasé.
0: Mmh.
3: Un peu de moutarde montée à l'huile d'olive, tout ça salé et poivré. Et on va mélanger le fenouil avec cette rouille. Donc ça va faire une petite vinaigrette, petite salade de croustillante et croquante, froide, hein, qu'on va poser sur la tartine bien allongée comme ça. Et dessus, deux filets de rouget et pépinés. Nous, c'est sûr qu'on les tire à l'arête et tout. Qui vont être saisis à la poêle. Juste, on le retourne bien moelleux à l'intérieur. Posé dessus. Et voilà, un petit filet d'huile d'olive. Éventuellement, une petite pluche de basilic. Et deux, trois feuilles de salade pour faire un peu de crunchy. Et puis voilà.
0: J'aime bien pour faire un peu de crunchy, ouais.
3: Si on n'a pas de rouget, on peut prendre du rouget grondin qui est moins cher.
0: D'accord.
3: Ou même en ce moment de l'encorné, là, qu'on va poêler juste à l'huile d'olive au dernier moment, bien paré, bien nettoyé, éventuellement strier l'encorné à l'intérieur, ce qui lui permet de se rouler, et on va venir poser ça sur la tartine. Waouh.
0: Ça, c'est gourmand, c'est des moments qu'on a envie de partager avec des amis autour
3: simple,
0: d'une table.
3: C'est simple, c'est sympa, il y a du croustillant de la tartine, le moelleux de la rouille, c'est goûteux, ça sent la Provence, et puis ça sent l'huile d'olive, voilà.
0: Des produits de notre région.
3: L'huile d'olive, on a le domaine Paradis avec voilà. La petite huile pour le safran, on a le domaine de Mange-Olive qui fait du safran, du gard qui est magnifique pour mettre dans la rouille. Donc on a tout, hein.
0: Bon, et puis alors surtout, avec ce petit plaisir gourmand de l'été, c'est qu'on n'utilise que très peu le feu et donc du coup, on a moins chaud dans les appartements.
3: Ça, c'est sûr, oui.
0: Ouais, et ça, c'est le bienvenu, cette petite tartine fenouil et filet de rouget avec sa rouille. Merci beaucoup, chef.
3: Avec grand plaisir.
0: Cette recette gourmande, assez simple à fabriquer, et puis surtout très généreuse à partager avec des amis. Recette à retrouver en replay sur le site ici.fr. Bel été, chef.
3: Merci à vous également, à tout le monde aussi.
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0: C'est l'été. Alors l'été, nous, on n'est pas en vacances. On continue à vous partager nos infos utiles, pratiques. D'ailleurs, si vous en avez également à nous partager, le standard est ouvert 04 66 21 36 37. Du côté de Bagnols-sur-Cèze, appel à candidature pour le marché provençal, producteur et artisan. Marché qui ouvre dès ce week-end, samedi et tous les samedis, de 9h à 13h, sur la place la place Auguste Mallet. Pas du tout à voir avec la place Gustave Rivet, non, la place Auguste Mallet. Rendez-vous est pris donc, si vous voulez exposer, si vous avez des créations, si vous êtes artiste, artisan, vous êtes évidemment les bienvenus.
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0: Pour la bonne humeur, on est là jusqu'à 11h. Pour la musique, on est pas mal non plus. Ça vous dit quelque chose, cet air ? Oui, vous allez me dire Sacha Distel. Presque. Ben non, parce que d'abord c'était Sacha Distel, ensuite Stevie Wonder, on a fait une très belle reprise. You are the sunshine of my life.

0: Et de ma vie, je vais bien, hein. Le Sacha Distel évidemment repris par Stevie Wonder dans votre radio.
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0: Dans 30 minutes, vous allez jouer avec Serge Delcourt en direct à la brandade de l'été. Vous pouvez jouer avec lui au 04 66 21 36 37. Et pendant l'été, entre une brandade de l'été et des jeux avec vous, Serge se balade un petit peu partout dans la région. Il en a profité pour aujourd'hui nous emmener du côté de Beaucaire avec l'espace loisirs karting, Serge.
3: Ça, c'est le bruit du moteur à l'allumage d'un karting adulte à partir de 14 ans. Et c'est Gilles et Jérémy qui gèrent tout. Les consignes, le casque intégral et le plaisir des pilotes loisirs. On va y revenir, mais d'abord, à Beaucaire, on commence par un anniversaire des enfants. Ceux-là sont plus âgés, mais vous avez également à Beaucaire, sur la piste de karting espace loisirs, le baby kart. C'est inédit. Et ça, c'est le kiff de Sophie pour les enfants à partir de 3 ans.
4: On n'a pas le droit de se foncer dedans, on fait pas les accidents. Sinon, on peut se faire mal. D'accord, les chouchous?
5: Oui.
3: Allez, c'est parti pour des tours de piste, mais avant, conseil et d'abord, un casque.
4: Bien sûr, on est équipé d'un casque, on a la ceinture de sécurité. La piste est entièrement sécurisée de barrières de type Tech Pro, qui sont des barrières homologuées pour les pistes de karting traditionnelles.
3: Vous avez peur?
5: Non, pas trop, ça a l'air facile, mais après, on sait jamais.
3: Attends, on m'a dit que tu avais gagné 2 fois le Grand Prix de Monaco en Formule 1. Il y a quelques années.
5: Grand Prix d'Australie aussi.
3: Australie, que tu as vu exactement.
5: Hamilton et tout. Ouais.
4: D'abord, les parents viennent récupérer en fait des jetons, puisque ces appareils fonctionnent avec des jetons. Donc, ils correspondent au nombre de sessions qu'ils veulent faire à leurs petits. Ensuite, moi, je les accompagne. On équipe l'enfant, donc d'un casque. Je l'installe sur le baby cart avec la ceinture de sécurité et je fais le briefing auprès du petit. À partir du moment où le briefing a été réalisé auprès du petit, je m'adresse aux parents et j'explique aux parents le mode de fonctionnement du baby kart.
3: Et des souvenirs avec les enfants qui passent, Sophie en a beaucoup.
4: Ce qui m'a le plus marqué, c'est un enfant ayant un handicap qui n'avait pas la possibilité de faire du kart en solo. Le fait d'avoir la possibilité d'y mettre un adulte derrière, a pu lui faire profiter de cet instant magique. Et après, c'est au quotidien de voir les enfants sourire avec les étoiles plein les yeux. Ouais. Et surtout, moi, ce qui m'émeut, c'est la confiance qu'ils prennent en eux.
3: Et lorsqu'il fait chaud, Sophie fournit également des pistolets à eau. Et ça, faut reconnaître, quand on y était, c'était vraiment un bonheur. On s'amuse avec ça en attendant, évidemment, le départ. À l'espace loisirs karting de Beaucaire, vous y trouverez des coins d'ombre, des boissons fraîches, des structures gonflables également. On va changer d'ambiance, puisque sur la piste de karting, maintenant, on est passé côté adulte avec Gilles.
6: Sur le parcours des kartings adultes, les 270 cm3 4 temps qui sont à partir de 14 ans. C'est des Sodikart France, c'est le numéro 1 mondial des fabricants de karting de location.
3: C'est quoi l'idée pour être premier sur une piste de karting quand on est ensemble entre amis?
6: Moins on glisse, plus on va vite et comme on explique bien aux clients, il faut freiner avant les virages. Les clients confondent, pour eux, il ne faut pas freiner, on va plus vite. Je leur dis non, il faut freiner comme en véhicule, en voiture, quand vous arrivez à un rond-point, il faut bien freiner. Il y a des trajectoires comme sur n'importe quelle sortie, auto, moto, intérieur, extérieur, mais on a des marques au sol qui expliquent bien où est-ce qu'il faut prendre.
3: Et sur une super piste de 700 mètres, technique mais accessible. L'espace loisirs karting à Beaucaire. Attention, c'est la deuxième entrée au bout du chemin à côté de Beaucaire. Entrée au niveau jaune. Et toutes les infos sur leur site, espace loisirs karting à Beaucaire.
0: Merci Bison Futé. Des places d'ailleurs pour l'espace loisirs à gagner tout l'été dans votre radio ici Gare Lozère. L'été, c'est la musique et les tubes des années 80. Vous vous souvenez de cette pochette de l'album La Notée, avec sur l'épaule d'Étienne Dao, la petite perruche. La photo est signée Pierre et Gilles. Magnifique. Évidemment, influence indienne. Ouais, très Bollywood. Étienne Dao, Weekend à Rome.

0: Véritable figure de proue de la scène rennaise des années 80, Étienne Dao à l'instant avec Weekend à Rome, Damiano David dans une toute petite poignée de secondes. Et puis l'été, on en profite pour redécouvrir notre nature avec Lorraine. Dans quelques minutes, il sera question d'une histoire extraordinaire. Ne bougez pas.
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0: Dans moins de 2 minutes, dans votre radio, ici Gare Lozère, celui qui sera en concert en janvier prochain à Pérol, Sud de France Arena. Je parle évidemment de Claude Capéo.
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0: Est-ce que vous aimez les histoires? Lorraine Deltel a de belles histoires autour de la nature et aujourd'hui vous nous racontez une étonnante aventure qui unit un papillon, une plante et une fourmi.
3: Ce papillon, c'est l'azuré du serpolé. Il est petit, d'un bleu profond taché de noir. Il fréquente nos prairies et se laisse observer durant l'été. C'est une espèce protégée, particulièrement vulnérable et pour cause. Son cycle de vie repose sur des conditions très très spécifiques. Il a même développé l'une des stratégies d'infiltration les plus remarquables du vivant. Pour nous en parler, nous sommes avec Célia Barbezan du syndicat des Hautes-Vallées-Sévenol à Sandras.
4: En effet, c'est un papillon qui est plutôt discret mais qui est très atypique, qu'on voit émerger plutôt au mois de juin. Et là, en plein été, il est sur sa période de reproduction. Donc, on voit, c'est un petit papillon bleu qui se balade dans les espaces plutôt herbacés avec beaucoup de fleurs. Et donc, ce papillon va donc se reproduire. Ensuite, il pond un œuf sur une plante très particulière qui est donc soit l'origan ou alors le thym serpolé. Donc, il faut absolument qu'on ait cette plante-là pour que le papillon puisse pondre dessus. Ils pondent souvent un œuf parce qu'en fait, les chenilles qui vont sortir de cet œuf sont cannibales. C'est-à-dire qu'elles peuvent aussi manger les autres chenilles de la même espèce. Donc, pour éviter ça, ils font un œuf souvent par plante. Donc déjà, pour que ce papillon puisse vivre, il lui faut cette plante. Ensuite, la chenille a une autre particularité. Donc, elle va se développer, elle va tomber au sol et elle va être accueillie par une fourmi. Cette fourmi va recevoir les phéromones de la chenille et elle va décider de l'adopter, sans savoir qu'en fait c'est une chenille de papillon. Et la chenille va prendre la place des petits de la fourmi.
3: Elle va se nourrir des larves de fourmis.
4: Oui, tout à fait. C'est comme ça qu'en fait elle parasite le nid sans que la fourmi ne s'en rende compte, puisqu'elle pense que c'est un de ses petits.
3: Ouais, pas cool pour la fourmi, c'est le moins qu'on puisse dire, mais l'histoire de ce papillon est quand même incroyable et nous rappelle qu'un fil invisible relie chaque maillon du vivant contre l'origan, une fourmi et un papillon, il n'y a parfois qu'un pas.
0: Sympa, hein, ce cannibale de nos prairies, cet azuré du serpolé. 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

0: Claudio Capéo à la radio, Claudio dans les réseaux, sur TikTok notamment, 243 000 followers pour Claudio Capéo qui partage pas mal d'images dans les coulisses. C'est un garçon nature peinture.
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0: Elle passe également beaucoup de temps dans les internets et sur TikTok. Muriel Jourdan qui a découvert pour nous une nouvelle lubie sur TikTok.
2: Oui, un truc que j'ai découvert grâce au fils d'une copine. Sur TikTok, des internautes s'amusent à créer des chansons à partir de conversations SMS ou WhatsApp. Des messages envoyés, je sais pas, à vos proches par exemple, des amis, des collègues ou même à vos ex. Tout est possible, et bien entendu avec le concours de l'intelligence artificielle. Voilà un exemple que j'ai trouvé sur internet. Alors là par exemple, c'est quelqu'un qui utilise les SMS reçus par son ex pour en faire un rap.
3: Va traîner avec des riches,

Ça envoie du lourd, non? Ça peut aider hein, à faire le deuil d'une relation, pourquoi pas. Vous avez aussi la même chose en version punk à partir de SMS du petit ami d'une internaute.

0: C'est plutôt marrant. Et en tout cas, tout ça cartonne sur les réseaux sociaux. C'est un incroyable succès. Les vidéos font des millions de vues et certaines chansons sont même devenues virales.
1: Oui, alors du coup, Muriel, il faut dire qu'avec l'intelligence artificielle et certaines applis qui permettent de créer de la musique en quelques secondes, ça va durer longtemps cette affaire.
0: Eh ouais, en 20 secondes, l'intelligence artificielle peut vous pondre un titre. Et en moins de 20 secondes, elle nous rappelle aussi tout le boulot des artistes qui peut être saboté en deux clics. Parce que, rappelons-le quand même, l'utilisation de l'IA dans la musique soulève des questions sur les droits des artistes, sur leur travail, leur rémunération. Et d'ailleurs, nos oreilles font de moins en moins la différence entre chansons générées par l'IA ou vraies chansons écrites par une vraie personne. Il ne faudrait pas que cette tendance, en apparence bon enfant, remplace le boulot créatif des artistes. En tout cas, ces SMS version tube de l'été, bah vous allez en voir partout. Il y a même une jeune maman qui a fait un titre pop à partir des SMS de sa fille. Et ça a fait le buzz.

0: sont devenus des déchets recyclables.
1: Oh là là, dites donc Muriel, vous allez trop loin pour moi. J'en suis à peine moi à comprendre l'histoire des cœurs et des légumes en tout genre dans les textos. Faut pas me demander non plus d'en faire des chansons de tout ça. En tout cas, c'est tendance et c'est à retrouver sur votre site internet ici.fr. C'est tendance depuis toujours et depuis les années 70. Bonnie Tyler pour la musique.
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1: Il arrive avec sa brandade, attention, brandade de l'été, Serge Delcourt, dans une poignée de secondes, après Bonnie Tyler. Bel été!

0: Allez, viens les Serge Delcourt, venez sur mon canasson. Ça fait très cowboy et western Camarguais, ça. Bonnie Tyler à l'instant. Ici Garlozère. Calmez-vous. Doucement. Attendez-moi avant de partir dans la garrigue.
1: C'est vrai, je suis parti au triple galop, j'avoue, j'ai un peu vite.
0: Oui, c'est un canasson de compète, hein, le Serge Delcourt. Il n'a pas dit son dernier mot, monsieur, dame.
1: Non, tout à fait.
0: La bande est tombée hier matin.
1: Oui,
0: ou pas,
1: c'était Anthony Briançon, joueur de foot. Et notre auditrice qui a gagné était très contente d'avoir le passe famille. Parce que chaque jour dans la brandade de l'été, on offre des passe famille dans nos meilleurs sites touristiques, nos parcs d'animation. Là, on va vous voler, monsieur. Alors, tout à l'heure, nous allons gagner un passe pour le Salin d'Aiguemortes.
0: Ah, bien.
1: C'est bien, hein, ça. C'est pas mal.
0: C'est beau, les couleurs qui changent tout au long de la journée en fonction du soleil.
1: Le soleil, vous allez visiter, vous reviendrez avec du sel de chez nous. Et puis, cette couleur rose comme ça sur le haut de l'eau, c'est magnifique. Vraiment, c'est une poésie. Vous allez pouvoir gagner ça, votre passe famille, les Salins d'Aiguemortes. On joue à la brandade de l'été dans quelques instants. Sous vos applaudissements, Yann était là. Il reviendra demain à
0: 9h. Oh, ben oui, on sera là, évidemment.
1: On est là.
0: Merci, à demain, cher ami.
1: Ça bosse, ciao, à demain.
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1: Salut tout le monde, bonjour et merci de votre fidélité à Ici, Gard Lozère. Il est 11h. Salut également l'arrivée en studio de Guizane Stafford.
3: Bonjour Serge.
1: Bonjour Guizane, une matinée placée sous le signe du feu pour le sud de la France aujourd'hui.
3: Oui, c'est le moins qu'on puisse dire. Dans le Gard déjà, où 5 secteurs sont en alerte maximale feu de forêt. Parmi eux, le Gard, Rodagnan, où les pompiers s'activent sur la commune de Pugeot. Ils y resteront au moins jusqu'à 19h ce soir, c'est ce que nous dit la maire. Ils noient les derniers foyers de l'incendie qui s'est déclaré dans la nuit à 4h. Le but, pour l'instant, s'assurer que le feu ne reparte pas. Il a ravagé 5 hectares aux abords de la commune, proche d'habitations. Bon, si quelques haies et clôtures ont brûlé, aucune maison n'est directement touchée. Les gendarmes sont sur place également pour déterminer l'origine du feu. Kennedys assure ne pas être lié à ces lignes électriques. Plus au sud, les pompiers sont restés sur le qui-vive toute la nuit à Montfrain. Un incendie a parcouru 6 hectares de champs. S'il a été maîtrisé avec l'intervention d'un hélicoptère bombardier d'eau dans la journée, il a été placé sous surveillance toute la nuit. Autre incendie chez nos voisins de l'Hérault et de l'Aude. À la frontière des deux départements, les flammes ont ravagé 900 hectares. L'incendie ne progresse plus mais reste actif au nord et au sud. 800 pompiers sont toujours mobilisés sur place, sur un terrain difficile, vallonné et forestier, qui a nécessité l'intervention de bulldozers pour aider hommes et véhicules à progresser. À l'est, dans les Bouches du Rhône, les flammes aussi. À Lançon-Provence, elles viennent d'être contenues après avoir parcouru 275 hectares. À Rognac, un autre feu a été maîtrisé après avoir fait des dégâts matériels et brûlé une quarantaine d'hectares. 6 départements du sud du pays sont en alerte rouge pour les feux. Ce risque incendie généralisé est lié au vent, à la sécheresse et aux températures élevées. Températures qui, pour la première fois en presque 2 semaines, ne devraient pas dépasser les 35 degrés dans le Gard aujourd'hui. Dans ce contexte, le train à vapeur des Cévennes ne sera pas à vapeur. C'est une locomotive diesel qui est mise en place afin de prévenir tout risque d'incendie aux abords des rails. L'expérience change, les tarifs sont réduits. 13,50 euros pour les adultes, 10 euros pour les enfants de 4 à 12 ans et gratuit pour les tout petits.
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3: Alors il fait toujours chaud mais comme on disait, pas plus de 35 degrés.
1: Oui, c'est bien, la limite. On est exactement sur la limite, cher Guizane, 32 à 35 degrés pour les températures de l'après-midi chez nous dans le Gard, un peu moins en Lozère, entre 24 jusqu'à 30 degrés. Il y a une amplitude importante en Lozère parce qu'évidemment il y a des altitudes, il y a des reliefs, donc c'est assez normal. Attention au Mistral, on dit attention au rapport au risque incendie qui est très fort, très sévère aujourd'hui. Je reviendrai dans le IC Express tout à l'heure à 11h30. Mistral assez fort, je vous le disais, partout en plaine. Rafale qui pourrait atteindre encore aujourd'hui 85 km/h en journée. La Lozère, alors très ensoleillée également aujourd'hui, avec un vent plutôt faible en revanche, maximum 50 km/h en rafale cet après-midi, ce qui est déjà pas mal. Attention également au risque incendie en Lozère. Température voisine de 26 à 29 degrés en Lozère et toujours du Mistral demain, avec dans le Gard toujours 32-35 degrés.
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1: Alors là, pour ces trois-là, il y a toujours du monde. Ça marche mieux que les mathématiques chez nous, hein, je vous le dis. L'école, c'est bientôt terminé. D'ailleurs, c'est bientôt la fin de l'école, vendredi. Les jeunes seront en vacances la semaine prochaine. Alors, premier disque, on vous a calé pour notre brandade de l'été, où on sera à la plage en direct dans quelques instants, je vous le rappelle. C'est un titre qui, au départ, a été composé pour Johnny Hallyday par Balavoine. Et finalement, c'est Daniel qui chante. Écoute.

0: Pourtant, c'est la version qui reste, hein, celle de Daniel Balavoine. Indémodable, je ne suis pas un héros. Pourtant, Johnny s'est passé un peu inaperçu. Il a bien enregistré sur son album à partir de maintenant. Et la version live de Johnny est beaucoup plus connue parce qu'il a chanté notamment à Bercy après le décès de Daniel Balavoine, exactement.
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0: Notre jeu, la brandade de l'été à la plage, hein, comme tous les jours à 11h08. On est ravis de vous retrouver. On est à l'ombre, on a le parasol. Je pourrais bien un petit verre d'eau, s'il vous plaît. Ah, non, vous faites pas le service, pardon. Excusez-moi, c'est moi. Bon, je vous rappelle le principe de notre jeu, la brandade de l'été. Je vous donne une énigme. Vous devez trouver un lieu, un endroit, un personnage ou un produit, ou du Gard ou de la Lozère. C'est vraiment un jeu local. Parce qu'ici, Gard Lozère, c'est votre radio locale. Donc, vous avez bien compris le principe. Écoutez cette énigme. Nous cherchons un endroit pour gagner un pass famille, les Salins d'Aigues Mortes en visite gratuite pour deux adultes et deux enfants. Ici vivent des géants qui ne sont pas d'ici. Ça, c'est notre énigme. Alors, je dis pas que c'est simple. Je dis que vous allez travailler là-dessus. Et je pense qu'on va bien se marrer comme tous les jours. 04 66 21 36 37. Noé vous répond au téléphone dès maintenant. Ici vivent des géants qui ne sont pas d'ici. On cherche un endroit. Nous cherchons un endroit qui va, évidemment, avec cette énigme. Faites des propositions, je vous dis oui ou non. Bon, c'est tout simple, hein. Et puis si vous trouvez, bah, vous gagnerez. Si vous ne trouvez pas, vous serez content d'être heureux, comme nous. Più bella cosa, Monsieur Eros Ramazzotti, la chanson italienne est là encore, chouette.

0: Jolie chante l'amour, tout de suite ça calme. Quelle voix magnifique, quelle mélodie, quel personnage. On adore Monsieur Ramazzotti avec Ici Garloser, votre radio.
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0: Nous y sommes, votre brandade de l'été, c'est reparti. On est à la plage, tranquille, et l'énigme doit vous mener à un endroit célèbre en Lozère. Mais si vous avez dans le Gard, je veux bien vous prendre, pas de problème. Nous cherchons un endroit pour gagner un passe-famille au Salin de Gueumorte avec cette énigme. Ici vivent des géants qui ne sont pas d'ici. Nous jouons dans un premier temps avec René Germaine et d'abord Aline. Bonjour Aline.
2: Bonjour, comment ça va?
0: Je suis en pleine forme Aline, et vous, comment allez-vous?
2: Ça va, ça va. Il fait moins chaud alors, on est mieux.
0: Oui, il y a le vent, alors, attention. Hein.
2: Ouais. Attention au feu.
0: Oui, attention au feu et aux cornes des taureaux qui peuvent parfois partir avec. Attention à ça, déjà, c'est déjà pas mal. Bon, je vous sens en pleine forme, Aline, ça fait plaisir. À Manduel, on salue nos amis de Manduel, évidemment, comme vous. Alors, ça vous a inspiré quelque chose, là, cette énigme? Parce qu'on débute avec ça aujourd'hui. Hein. Ici vivent des géants qui ne sont pas d'ici.
2: Alors, moi, j'ai pensé à la grotte de la Salamandre avec ses géants de cristal.
0: Ah oui, il y a des deux côtés, c'est très beau, effectivement, la Salamandre, la grotte. Non, il ne s'agit pas de ces géants-là, chère Aline. Ah ben voilà, avec grand plaisir. Bon après-midi, bon appétit, bon apéro, enfin bon tout quoi en fait. Je vous ai fait un tiers groupé là, chère Ali.
2: Merci beaucoup.
0: Allez, avec grand plaisir, bye bye,
2: bonne
0: à bientôt.
2: Journée.
0: Merci, au revoir. 11h15, Geneviève arrive depuis Saint-Gilles-du-Gard. Attention, on s'accroche. Amis de Saint-Gilles, attention, on a Geneviève. Bonjour
3: coucou.
0: Geneviève.
3: Coucou,
0: bonjour Geneviève, bonjour. Ça va? Vous arrivez déjà, vous marrez, ça c'est bon déjà. Ça, j'avoue que là, ça, c'est déjà un très bon point. Comme tous nos auditeurs et auditrices, tout le monde est de bonne humeur, ça fait vraiment plaisir. Alors, quelle nouvelle à Saint-Gilles ce matin? Il y a du Mistral également?
2: Tout va bien et j'espère qu'on se rencontrera pendant la feria de la pêche et de l'abricot. Hein.
0: Ah, il y a des chances qu'on se croise en ville, voilà. Geneviève, vous le savez, petit clin d'œil. Et voilà, c'est Monsieur Serge Delcourt, il est chez lui.
2: Bon. Voilà, tout à fait.
0: Exactement, avec grand plaisir Geneviève. Alors, vous avez pensé à un endroit précis, vous dites-nous lequel?
2: À la bambouserie de Prafrance.
0: Ah ben oui, les bambouseraies, la bambouseraie, les bambous,
2: oui,
0: les géants.
2: Des grands arbres, oui.
0: Oui, qui ne sont pas d'ici.
2: Voilà.
0: Et oui, c'est exotique, c'est bien vu, malheureusement, Geneviève, wow. On va se rappeler. Et si on ne se rappelle pas, on fera l'apéro à la feria.
2: Avec plaisir, à bientôt.
0: Merci beaucoup, merci infiniment, au revoir.
2: Au revoir.
0: Bye bye. René, vous êtes à Saint-Martin-de-Valgalgues, hein, me semble-t-il.
4: Oui,
0: c'est beau ça. Bonjour René, en forme, bien réveillé, bien dormi.
4: Oui, impeccable, un petit
0: bon.
4: Peu de vent, mais ça va très bien.
0: Oui, ça va. Après,
4: bon. Je vais pas vous donner de réponse parce que c'était les bambous d'Anduze.
0: Ah, vous aussi, vous étiez rendu général là sur les bambous. Voilà. Vous avez bien fait de patienter, ça m'a fait plaisir de vous parler 30 secondes, vraiment.
4: Oui, mais il n'y a pas de problème.
0: Alors, si vous avez une autre idée, vous pouvez nous rappeler, hein, vous tentez.
4: Pas de problème. Hein, pas de problème. Merci bien.
0: Allez, à bientôt. Merci beaucoup, René.
4: Bonne journée.
0: Ciao. 11h et presque 17 minutes, vous écoutez la brandade de l'été. Vous avez entendu, l'équipe, on nous a mis à la plage. Hein. Parce qu'en fait, la directrice en avait marre de nous. Elle nous a dit, j'en peux plus de vous, vous allez à la plage, je ne vais plus vous voir. Pendant tout l'été pour le jeu. Du coup, avec Nathalie, notre réalisatrice, qu'est-ce qu'on a fait? Nos cliques et nos claques, et voilà, c'est tout. Mais alors, où est le problème? Allez, on continue en musique, si vous êtes d'accord. Je vous rappelle le numéro de téléphone pour joindre ici Garloser et Noé vous répond au 04 66 21 36 37. Et le nouveau son de Manon Lisa, c'est une découverte, écoutez. Ça s'appelle Le Petit Pêcheur. Ça, c'est bien notre ambiance à cette heure-ci, 11h17.

0: Le petit pêcheur, c'est chouette hein, ce titre, vraiment c'est super sympa. D'ailleurs avant même sa sortie officielle sur les plateformes de streaming comme Spotify, Deezer, la chanson avait bénéficié d'un bouche à oreille mais énormissime, 50 millions de vues. 50 millions de vues, le titre n'était même pas sorti. Bah, c'est l'idée que voilà, j'aime la mer, le ciel, c'est ça l'essentiel. Tu parles, t'es en vacances, c'est sûr, c'est bien. Mais en tout cas, c'est vraiment une chanson d'été qu'on aime beaucoup à vous diffuser là depuis quelques jours sur ICI Garloser. On revient avec notre énigme de l'été sur la brandade. Je demande à Geneviève et Colette de patienter, je reviens dans un instant. D'abord, vous rappelez cette énigme, vous qui souhaitez jouer avec nous pour gagner vraiment un très beau cadeau, un passe famille pour aller visiter les salins d'Aiguemortes. Vous repartez avec du sel, mais pas que. C'est une visite vraiment inédite, hein. Vous allez savoir le pourquoi du comment de ce sel chez nous à Aiguemortes. L'énigme est la suivante. Alors la réponse, je vous la donne, très bien. Non, l'énigme est la suivante. Ici vivent des géants qui ne sont pas d'ici. Ici vivent des géants qui ne sont pas d'ici. C'est une métaphore, bien sûr, vous l'aurez compris. On ne vous la fait pas, je vous dis bonne chance au téléphone au 04 66 21 36 37. Et Eddie Mitchell pour la musique arrive.
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0: Un classique, encore un, la couleur Mantalo, quel crooner, quelle belle chanson, celle d'Eddie Mitchell, bien sûr, c'est lui.
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0: Ah ouais, je comprends. Les passes famille, vous les gagnez tous les jours dans la brandade de l'été. Nous cherchons un endroit pour gagner un passe famille au Salin d'Aiguemortes. La visite pour deux adultes et deux enfants. C'est valable, hein. Derrière, il y aura un autre cadeau lorsque vous trouvez tous les jours. C'est les passes famille dans les meilleurs parcs d'animation, les sites remarquables chez nous dans le Gard. Franchement, c'est trop bien. C'est pour ça qu'on a énormément d'appels en vérité. Josette est avec nous depuis Saint-Denis. Bonjour Josette.
4: Bonjour.
0: Bonjour à vous, bienvenue. Jolie voix, en forme et tout, parfait. Parfait. Vous faites quoi là où vous habitez aujourd'hui? Vous avez prévu quelque chose de particulier?
4: Là, je suis en train de faire une ratatouille.
0: Oh! Ah ouais, bien. Et alors, vous nous en dites deux mots, vous mettez quoi? Tous les légumes de la ratatouille, je suppose, aubergines?
4: Ouais, les oignons, l'ail, les poivrons, les courgettes, les tomates.
0: Ok. Aubergines?
4: Les légumes des producteurs, directement.
0: Ah là là là, c'est bien. Vous habitez où, Josette?
4: Saint-Denis.
0: Non, mais votre adresse précise, qu'on vienne avec l'équipe.
4: Non.
0: Vous imaginez, Josette qui dit, alors j'habite rue Victor Hugo, numéro 14, et j'attends tout le monde à partir de midi. Et non, malheureusement, vous avez bien raison. Alors ça, en plus, c'est vraiment nos plats préférés. L'été, la ratatouille, c'est la bonne saison. Ça mijote un peu comme ça dans la poêle, doucement, après tu l'arrêtes, tu te régales. Bon, on a faim, ça s'entend, et Josette, vous allez donc nous appeler, non pas pour la ratatouille cette fois-ci, mais pour le jeu. Nous cherchons un endroit pour gagner ce passe au Salin des Aiguemortes. Ici vivent des géants qui ne sont pas d'ici.
4: Je pensais à Dinopédia, au dinosaure à la Grande Combe.
0: Ah oui, le parc Dinopédia, je connais très très bien, effectivement. Et les géants, les dinosaures ne sont pas d'ici, ça pouvait coller, malheureusement, Josette.
4: Bon, mais tant pis.
0: Autant pour votre ratatouille, on valide, autant pour la réponse, on valide un peu moins.
4: Il y a aussi les géants à l'Halle de la Machine, mais ça c'est à Toulouse.
0: Ah oui, effectivement, là c'est trop loin. On fait Gare ou Lozère, absolument, cher Josette. Voilà. Je vous le dis, mais je sais que ça va bien se passer. Régalez-vous, hein, franchement, avec la ratatouille, c'est trop bien. À bientôt, bon après-midi, Josette.
4: Merci, vous aussi.
0: Merci infiniment. Colette nous appelle de Caissargues. Bonjour, Colette.
5: Bonjour.
0: Alors, j'aime bien chaque fois. Bonjour, je suis contente d'être là et ça s'entend, ça fait bien plaisir. Alors, oui. Qu'est-ce qu'on peut se dire d'abord? Vous préparez le repas de midi, vous ou pas, au fait, Colette?
5: Non, le repas est déjà prêt.
0: Ah, et alors vous avez.
5: Le repas est déjà prêt. En plus, bon, je suis en vacances, je suis à Langogne.
0: Oui.
5: Plus précisément au lac de Naussac, mais enfin, pour quelques jours, quoi.
0: Trop voilà. Bien. J'y suis passé il n'y a pas longtemps en voiture au lac de Naussac.
5: Oui.
0: C'est trop beau, hein, c'est immense.
5: Ah, c'est trop beau, trop beau.
0: Les couleurs, la fraîcheur relative et tout, c'est magnifique sur les routes.
5: Oui, on se régale, voilà.
0: Eh ben c'est parfait, même en Lozère, on roule pas vite, hein, vous avez remarqué. Le temps passe moins vite, et oui, tu roules à 60 déjà, t'es content.
5: Oui.
0: C'est normal. Bon, chère Colette, on en revient donc avec cet endroit pour gagner ce passe-famille.
5: Moi, je pensais à Sainte-Eulalie pour les bisons.
0: Vous pensez à Sainte-Eulalie
5: Pour les bisons.
0: La réserve de bisons de Sainte-Eulalie.
5: La réserve de bisons de Sainte-Eulalie, parce qu'ils sont géants. Bon, pas tellement géants, mais enfin, ils ne sont pas ici.
0: Ah oui, ils ne sont pas ici, ils sont très grands, c'est très grand les bisons. Donc vous confirmez, Colette, c'est votre dernier mot, hein, on ne change pas de réponse.
5: Ah non, c'est, ouais. Je ne change pas de
0: réponse. Non, parce que si vous voulez changer, c'est dommage, vu que vous avez la bonne réponse, Colette.
2: C'est gagné.
5: Merci.
0: C'est bien. Alors en plus, vous êtes en Lozère, donc c'est peut-être ça qui vous a fait penser à la réserve des bisons de Sainte-Eulalie, pas vrai?
5: Ah ben oui, mais je la connais, j'y suis allée.
0: Ah, très bien, ils sont beaux les bisons,
5: oui. Ah oui, c'est magnifique. Ouais. On a visité ça, on le visite en charrette, vraiment, ils prennent soin de nous, oui, très bien.
0: Ah, c'est super. Alors vous savez que j'y suis allée avec une équipe de tournage également d'ici Gare Lozère. On est allé il y a une dizaine de jours. Le reportage sera diffusé de mémoire, je n'ai pas tout le calendrier, mais je crois vers la semaine prochaine. On a fait un reportage, il y aura des images vidéo de cette réserve de bisons, dit bisons d'Europe. Et c'est vrai que c'est un endroit qui est magnifique. Et puis, on est tout près, on ne peut pas les toucher parce que c'est très sauvage.
5: Mais
0: on est tout près des bisons, on peut quasiment toucher le museau, hein, presque.
5: Tout près, oui.
0: Ah, c'est fou, hein. Ah, c'est trop bien. Bon, ben, c'est la bonne réponse, hein, la réserve des bisons de Sainte-Eulalie, bravo.
5: Et ben voilà, je vous remercie.
0: Ben voilà. Donc, ben, vous avez gagné du sel pour le repas, puisque vous avez une visite au Salin des Aiguemortes. De deux adultes et deux enfants. On va vous expliquer tout ça, vous restez hors antenne avec notre Noé.
5: D'accord.
0: Notre super chargé d'accueil. Et vous avez le temps, c'est valable un an jusqu'à mars 2027, hein, je crois, les invitations.
5: D'accord. Ben, c'est super. Ah, ben, je suis bien contente.
0: Ah ben moi aussi, ravi, ravi. Franchement, ça fait plaisir. À une prochaine fois pour un autre jeu, chère Colette. Et bon après-midi à
5: Tessa. Oui, il n'y a pas de souci, il n'y a pas de souci.
0: Allez, au revoir, à bientôt.
5: Au revoir.
0: Beaucoup, au revoir. 11h31. On va jouer dans quelques instants au 04 66 21 36 37. C'est l'énigme qui continue la bandade de neurones. Et je vous donnerai une nouvelle énigme, mais je peux déjà vous donner un premier indice. Ce n'est pas un petit roi, et pourtant, trois petits points. Et on vous offrira dans 10 minutes, là, quand on viendra avec le jeu des places pour le musée Haribo. Passe famille, à tout à l'heure.

0: là, ça monte très très haut au niveau de la voix. C'est un des premiers succès d'ailleurs de monsieur Jimmy Somerville avec le groupe Les Communards, You Are My World.
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0: Vos infos service, sympa, pratique, local et d'été. Alors avec d'abord, j'y tiens une bonne action, une action humaine. Laurence à Nîmes avait posté un message et elle recherche des personnes bénévoles pour jouer avec un autiste atypique. Donc très sociable, demandeur de compagnons de jeu. Les créneaux des séances de jeu sont du lundi au vendredi après-midi. Si vous avez un peu de temps à porter, juste du bénévolat en fait, vous allez vous rendre heureux ce jeune et puis la famille également. Alors je ne donne pas le numéro de téléphone à l'antenne parce que voilà, on préfère éviter. En revanche, je vous le laisse au standard, le numéro pour obtenir toutes les infos auprès de Noé. Donc Laurence Anime recherche des personnes bénévoles pour jouer avec un autiste atypique, donc très sociable et demandeur de compagnons de jeu du lundi et vendredi après-midi. Même si vous faites un après-midi, c'est déjà parfait, franchement. Info pratique en lien, alors du coup avec vraiment l'actualité également cette fois-ci, les comportements météo. En rappelant que pour les forêts, nous sommes en rouge, un risque très sévère pour le risque d'incendie avec ce vent fort, très fort, qui va nous accompagner au moins jusqu'à lundi prochain. J'ai regardé le bulletin météo de Météo France tout à l'heure. Que faire en cas de départ de feu? Trois numéros pour vous aider. Vous choisissez un des trois, le 114, le 112 ou le 18. Et puis pour les comportements, la base, hein, vraiment, c'est attention barbecue à éviter. Cigarettes, on les jette plus quand on est en voiture ou ailleurs. On écrase, voilà, on se débrouille, on les met pas. Et puis attention aux travaux. Il y a parfois des travaux que l'on fait et il peut y avoir des étincelles. Ça aussi, il faut vraiment y veiller. Mais je sais que vous faites gaffe à chaque fois.
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0: Il va être presque midi moins 20, on aura une nouvelle séance de jeu tout à l'heure dans la brandade de l'été au bord de la mer avec une énigme et puis des cadeaux. Alors qu'un beau passe-famille à gagner dans quelques minutes, ce sera le passe-famille du musée Haribo. On revient après Céline.

0: en pointe, talon. Non, j'arrive pas. C'est trop dur, danser le ballet. Attendez, c'est un métier magnifique. Tout en douceur, la chanson de Céline Dion. Tout à l'heure, je vous ai parlé du risque incendie. Je reviens avec ça parce qu'on a eu dans la foulée, là, il y a 2 minutes, 2 appels qui nous signalent un départ d'incendie. Alors, quelle importance ça, on ne le sait pas. Mais en revanche, c'est à Uzès sur la route d'Arras. Apparemment, ça brûle un peu des deux côtés. Donc, faites vraiment attention sur le secteur. Si vous n'êtes pas très loin, vous prévoyez une marge de sécurité pour arriver encore moins vite. Les pompiers doivent être sur place ou vont y aller dans quelques instants. Puis, côté rédaction, il y a une enquête qui est partie. On en saura un petit peu plus, je pense, à midi tout à l'heure.
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0: Je sais que vous aimez jouer, ça tombe bien, nous aussi, la brandade de l'été à la plage pour vous faire profiter des plus beaux sites, des plus beaux parcs d'animation chez nous dans le Gard et en Lozère. Et donc là, vous irez visiter gratuitement le musée Haribo. Pour partir même avec des petits paquets de bonbons. C'est le passe-famille, musée Haribo, chez nous dans le Gard. C'est le seul musée au monde, d'ailleurs, il faut le savoir, de cette marque au départ allemande, mais qui est installée évidemment très bien aujourd'hui en France et chez nous dans le Gard. C'est une référence. Alors, on va jouer maintenant avec une personne. Vous devez trouver une personne qui correspond à cette énigme. Alors, au début, évidemment, c'est pas simple, mais je sais que vous appelez régulièrement. L'énigme est la suivante. Ce n'est pas un petit roi, et pourtant... Point de suspension. Ce n'est pas un petit roi, et pourtant... Donc on cherche une personne et il y a là aussi une double image, une métaphore entre le petit roi et ce que fait la personne. J'essaie de vous aiguiller, normalement, ne dites pas, j'ai pas le droit. Allez, numéro de téléphone pour jouer avec nous. Noé vous répond au 04 66 21 36 37. À tout à l'heure au téléphone, ne changez pas, soyez bons, à tout de suite.
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0: Allez, pour la musique, on attend vos appels au 04 66 21 36 37. C'est Indo qui arrive avec le chant des cygnes et puis cette énigme pour jouer à la brandade. Ce n'est pas un petit roi et pourtant, on cherche une personne. Faites des propositions, je compte sur vous. Allez, rendez-vous dans 3 minutes.

0: Indochine, le groupe, le chant des cygnes, la chanson.
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0: Bon, ça va. Nous, on a les mouettes pour la brandade de l'été ou les gabiens, comme vous voulez. En tout cas, on est au bord de l'eau tranquille et on attend vos appels pour résoudre une énigme, pour découvrir un personnage qui n'est pas super connu, on va se dire la vérité, dans le Gard. En revanche, l'actualité, il y a quelques jours, l'a mis sur le devant de la scène. Et ici, Gare Lozère l'a mis en avant avec un portrait, un article sur nos réseaux sociaux. Je ne vous en dis pas plus, mais ça pourrait vous aider. Alors, l'idée, c'est de trouver l'énigme avec ce personnage, de le découvrir, cette énigme qui est la suivante. Ce n'est pas un petit roi, et pourtant, trois petits points. Et je pense que c'est la métaphore, le petit roi, qui peut être intéressante. Faites des propositions sur une personne. Voilà, ça peut être une célébrité, ça peut être une un peu moins célèbre de personne. Mais en tout cas, vous faites vos propositions et vous gagnez vos places famille pour le musée Haribo. Deux adultes et deux enfants au 04 66 21 36 37. Proposition pour trouver une personne connue dans le Gard et qui va être d'ailleurs dans quelques jours liée à l'actualité de plus en plus connue. Je vous laisse quelques instants, hein, je vous lâche pas, croyez-moi. On écoute ensemble Caroline Legrand, puis vous au téléphone 04 66 21 36 37.

0: classique, ça aussi de la variété française des années 80. Caroline Legrand, j'aurais voulu te dire, mais je vais vous dire, on va jouer maintenant.
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0: Nous y sommes à la mer avec notre jeu La Brandade de Neurone à 11h53. Elle est dernière série avant midi, après les infos, tout à l'heure. Et puis, on va essayer de vous faire gagner, peut-être. Alors, j'avoue que c'est pas la plus facile qu'on ait eue. Hein. L'énigme est la suivante, ce n'est pas un petit roi, et pourtant, on cherche une personne. Allô, Christiane ?
5: Bonjour
0: Christiane, à Bagnols-sur-Cèze. Vous êtes bien là-bas, non ? C'est bien à Bagnols.
5: Oui, il y a du vent là aujourd'hui, mais on est bien, oui.
0: Ouais, ça va, bon, il fait moins froid, il n'y a que pour les incendies que c'est peut-être dramatique, c'est le problème. Pour le reste, on respire un peu mieux, faut reconnaître.
5: Oh, oui, on est bien.
0: Bon, puis Bagnols, il y a pas mal d'événements, il y a le théâtre du Montcoton, il y a des chanteurs qui viennent, enfin il y a du beau monde, hein, Bagnols-sur-Cèze, ça vit, hein, genre.
5: Oui, c'est vrai.
0: Ouais, c'est vrai, c'est pas mal. Bon, Christiane, alors vous avez pensé à une personne, un personnage qui est plutôt, je peux pas le dire. Donc l'énigme est la suivante, ce n'est pas un petit roi, et pourtant, vous avez pensé à qui ?
5: Mais moi, j'ai pensé à René Girard, j'ai pensé au foot, à la
0: culture. Eh oui, bien vu.
5: Au niveau de Vauvert, ben voilà.
0: Ouais. Très belle proposition, il y a un rapport avec le sport, pour vous dire la vérité, mais ce n'est pas René Girard.
5: Bon, ben c'est pas grave.
0: Et vous avez bien réfléchi, merci beaucoup Christiane, bon après-midi.
5: Bon après-midi à vous.
0: Au revoir. Amitié.

0: Nos amis de Bagnols-sur-Cèze, je sais qu'on est très écoutés là-bas également. François est avec nous depuis Arpaillargues. Bonjour François.
1: Oui, bonjour, ici Gare Lozère, bonjour aux auditeurs.
0: Merci beaucoup. Alors je ne vous demande pas quelle est votre radio préférée, je sais que c'est la nôtre.
1: Ah ben oui, en permanence dans le camion,
0: Super.
1: Il y a des très belles chansons que vous passez, c'est génial.
0: Ouais, ben merci beaucoup, c'est vrai que la programmation musicale, c'est...
1: Elle est bien, franchement, très bien.
0: Je suis entièrement d'accord.
1: Ça ne nous rajeunit pas quelquefois, mais ça va.
0: Surtout moi, ça ne me rajeunit pas non plus. Non mais c'est vrai, les années 80-90, c'est sûr que bon, voilà, c'était avant, mais il y a des bons trucs, il y a des belles choses et on les diffuse.
1: Des bons souvenirs, souvent.
0: On ne s'en prive pas. Alors vous avez pensé à une personnalité qui irait avec « Ce n'est pas un petit roi » et pourtant « Point de suspension ».
1: Ben moi, je pensais à celui qui va venir bientôt dans les arènes, à Christophe Maé, à cause du Roi Soleil.
0: Ah, il a fait le Roi Soleil, il est du Vaucluse, il est juste à côté du Gard, effectivement, il est originaire. Ce n'est pas Christophe Maé.
1: Eh ben, tant pis, ça aurait pu.
0: On se dit à bientôt, François, merci beaucoup.
1: À bientôt, bonne journée, merci, au revoir.
0: Au revoir, votre fidélité à ici, Gare Lozère. Roland est avec nous depuis Saint-Germain de Calberte, je suppose.
2: C'est ça.
0: Très bien, bonjour, c'est Serge à l'appareil, bonjour. Roland.
2: Bonjour.
0: Alors, je crois qu'on va finir avec vous, parce qu'après, il faut qu'on avance, malheureusement. Ce n'est pas un petit roi, et pourtant, j'ai dit le petit roi a une importance. Vous avez pensé à qui ?
2: Un nom de lettres.
0: À qui ?
2: Qui va participer au Tour de France.
0: Et rappelez-moi son nom, je n'ai pas entendu.
2: Alexandre Delettre.
0: Et pourquoi vous avez pensé à lui ?
2: Parce qu'on va parler de lui, il a été sélectionné dans son équipe pour faire le Tour de France.
0: Alors là, Roland, je ne dirai qu'un mot, bravo !
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0: Aïe, incroyable ! On m'a trouvé ça en 5 minutes, vous êtes trop fort. C'est vrai que le petit roi, c'est la petite reine, c'est le vélo. J'allais donner un deuxième indice qui était façon Yves Montand à bicyclette, mais ça sert à rien, vous l'avez. Incroyable, bravo, vous êtes très bon, Roland. Vous aimez le vélo, vous aimez le cycliste ? Le cyclisme ? Roland ? Ah, il est parti au téléphone. En tout cas, bravo, c'est lui qui a gagné le pass. Il a donné la bonne réponse, tout va bien. Musée Haribo, passe famille, bravo. Et oui, le départ du Tour de France cycliste sera donné ce samedi 4 juillet à Barcelone. Et le puncheur de Manduel, c'est comme ça qu'on l'appelle dans le Gard, Alexandre Delettre, 28 ans, a été sélectionné par l'équipe Total Énergie. C'était l'info du jour, on en avait parlé d'ailleurs dans les infos. Ici, Gare Lozère. Bravo Roland, bonne journée à vous, bon après-midi.
2: Merci.
0: Avec grand plaisir. Formidable. Très bien. Moi, j'adore quand les énigmes, ça tombe vite que vous gagnez. Parce que le but du jeu, c'est de faire gagner, évidemment. Et éventuellement de s'amuser.

0: On en parlait avec notre auditeur tout à l'heure, le son des années 80, on adore également. À l'instant, Rockwell avec Ici Garloser.
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0: Votre Ici Garloser, votre radio locale, merci d'être là, il est midi. Midi, l'info d'ici avec vous, Guizane Stafford, des deux incendies aujourd'hui dans le Gard.
2: Oui, dont un qui s'est déclenché dans la nuit à 4h du matin à Pugeot. Bonjour Maya Baldoro-Fredon.
3: Bonjour Guizane, bonjour à toutes et à tous.
2: Les pompiers du Gard sont encore sur place.
3: Oui, ils sont en train de noyer les dernières fumerolles à Pugeot. L'incendie est quasiment éteint, reste encore quelques points chauds. Les soldats du feu vont rester sur place tout l'après-midi en surveillance, car le vent souffle toujours dans le Gard rhodanien et les températures vont encore grimper. D'ailleurs, un autre incendie s'est déclaré un petit peu avant 10h ce matin à Maine. Là, il s'agit d'un feu de chaume et de vigne dans un champ. Plus de 3 hectares ont déjà brûlé. L'hélicoptère bombardier d'eau a pu effectuer 12 largages appuyés par l'avion de surveillance Horus, chargé de capter des images pour guider les pompiers. 35 d'entre eux sont actuellement sur place à Maine. Il n'y a pas d'habitation à proximité et personne n'est blessé. On nous signale également un départ de feu à Uzès, chemin des Haras, selon le maire de la commune. C'est tout près des haras nationaux d'Uzès et du quartier de la Garriguette. On ne connaît pas encore l'ampleur de ce dernier incendie, mais vous l'aurez compris, cette journée est à haut risque. Soyez particulièrement prudents et surtout respectez les consignes de sécurité données par la préfecture.
2: Le point complet à la mi-journée sur la situation ainsi que les réglementations sont à retrouver sur notre site ici.fr. Tout le sud du pays est concerné par le risque incendie. 6 départements sont placés en alerte maximale, parmi eux l'Hérault et l'Aude. À la frontière des deux départements, un feu de forêt a ravagé 900 hectares. L'incendie ne progresse plus mais reste actif au nord et au sud. 800 pompiers sont toujours mobilisés sur place, sur un terrain difficile, vallonné et forestier, qui a nécessité l'intervention de bulldozers pour aider hommes et véhicules à progresser.
0: À l'est, Guizane, dans les Bouches-du-Rhône, les flammes également.
2: Oui, à Lançon-Provence, leur progression a été arrêtée après avoir parcouru 275 hectares. Au plus fort de l'intervention, plus de 250 pompiers et 2 canadaires étaient sur place. À Rognac, un autre feu a été maîtrisé après avoir fait des dégâts matériels et brûlé 50 hectares. Dans ce contexte, pas de vapeur pour le train à vapeur des Cévennes. Une locomotive diesel est mise en place en remplacement. Le but, prévenir tout risque d'incendie aux abords des rails. Avec ce changement, les tarifs sont réduits. Désormais 13,50 euros pour les adultes, 10 euros pour les enfants de 4 à 12 ans et gratuit pour les tout-petits.
0: On le sait, ce risque d'incendie généralisé lié au vent, à la sécheresse, également aux températures élevées.
2: Oui, et dans le Gard, pour la première fois en presque 2 semaines, le thermomètre ne devrait pas dépasser les 35 degrés aujourd'hui. Avec la chaleur, la police municipale d'Uchaud alerte. Après des signalements, 2 jeunes filles se présentent au domicile d'habitants pour demander un verre d'eau. Elles profitent ensuite d'un moment d'inattention pour voler des objets de valeur. Les policiers appellent donc à la vigilance et invitent à ne pas ouvrir vos portes aux inconnus. À Nîmes, d'ici 2 heures, si vous avez besoin de faire le plein de fruits, direction le dépôt de la Banque alimentaire du Gard. Brugnons, melons et autres fruits sont gratuits et accessibles à tous. Mélissa Abaïd est adjointe de direction chargée de la communication à la Banque alimentaire. C'est elle qui est à l'origine de cette initiative inédite.
4: On aura 1000 kilos, donc une tonne de brugnons qui sera distribuée par notamment Zorodu, donc un producteur de Jonker Saint-Vincent. On a également des melons qui seront distribués par Fourque, 500 kilos. On aura aussi 800 kilos de bananes et 500 kilos de légumes. C'est sans critères, tout le monde pourra y accéder. Tous les gardois seront tous les bienvenus pour venir se servir de fruits, de légumes et de tout ce qu'il y aura à la distribution. On se rend compte aujourd'hui que la précarité ici dans le Gard est grandissante. À ce jour, on a un chiffre d'à peu près 45 600 bénéficiaires de gardoises et gardois. Ce sens que la précarité est quand même assez conséquente. Et notre but est celle de lutter contre la précarité alimentaire dans le Gard.
2: Rendez-vous donc au dépôt route de Montpellier entre 14 et 16 heures.
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2: Alors Serge, toujours de la chaleur, on le disait, on le dit encore, toujours.
0: Oui, toujours, mais encore pour une bonne dizaine de jours. Il va faire chaud. Ce qui a changé depuis hier, ça ne vous a pas échappé, c'est le Mistral qui est assez fort, voire fort cet après-midi, très fort, même à 85 km/h, 90 km/h pour des rafales, c'est beaucoup, avec des températures élevées, vous l'avez dit Guizane, 32 à 35 degrés. Lozère, c'est ensoleillé, un peu moins chaud, c'est relatif, 26 à 29 degrés et beaucoup moins de vent. Demain, toujours du mistral assez fort, avec des températures maximales de 32 à 35 dans le Gard. Bon après-midi, profitez bien du temps et du reste. Il est midi et 5 minutes, tout pile.
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7: Bonjour la France, j'espère que tu vas bien la France. Autant vous dire que moi je vais bien, mais comment... Voilà, c'est jeudi.
8: Tu vas pas si bien.
7: Non,
8: tu vas pas si bien.
7: Non, on est jeudi, c'est le dernier jour, demain c'est la finale. Et la personne à ma droite...
8: Bonjour.
7: ...a trois candidats.
8: Exactement.
7: Tais-toi, la ramène pas trop.
8: Et oui.
7: Donc autant vous dire que mon candidat aujourd'hui a une pression sur les épaules de dingue.
8: Bah, le mien aussi, hein, du coup.
7: Oui. Alors, demain, vendredi pour la finale, le premier prix, c'est hyper sympatoche. Alors, je vous le dis, c'est les vacances avant les vacances. Parce que je vous fais gagner un séjour pour 4 adultes à Port Aventura World. Et vous avez 3 jours, 2 nuits en pension complète dans un hôtel 4 étoiles.
8: Magnifique.
7: L'accès illimité pendant 3 jours à Port Aventura Park, un accès à Ferrari Land. Et pour rejoindre Port Aventura World, on vous offre 100 € de carburant. Voilà, ça c'est le premier prix. Le deuxième prix, il s'agit de quoi, Chonchon des Bois?
8: Pour l'un des candidats de Valérie demain qui gagnera ce très très beau cadeau. Olé, nous sommes en Espagne et vous aurez peut-être l'occasion de repartir avec la machine à café. Celle de Joe Malongo, 32 dosettes et 6 verres en verre. Vous jouez avec Valérie aujourd'hui, vous gagnerez la cafetière demain.
7: Oui d'accord, ok, allez. Bon, comme il faut être un peu sérieux, nous allons faire un appel à téléphone pour l'émission de Wendy Bouchard. Peux-tu nous expliquer, mon petit Eric?
8: Vous ne l'ignorez pas, on a déjà traversé 2 canicules et une 3e vague de chaleur se précise. Alors, quelles leçons tirer de ces épisodes de chaleur extrême? Est-ce qu'on a un point de bascule et comment s'adapter? C'est Maud Bréjon, la porte-parole du gouvernement, qui répondra à vos questions en direct dès 13h. N'hésitez pas à appeler dès à présent d'ailleurs le standard pour participer à l'émission Ma France au 0810 055 056.
7: Voilà, ceci étant dit, jingle et démarrage. Bonjour les amis,
8: bonjour.
7: Comment ça va?
9: Bonjour.
7: Nicolas?
9: Bonjour.
7: Ah, t'es là. Ok, parce que comme on m'a dit que tu faisais un peu de shopping en ville, j'étais un peu... Ça va, tu vas bien, Nicolas?
9: Je vous écoute très bien, merci.
7: Écoute-moi bien, Nicolas. Tu es mon dernier candidat de la semaine.
8: Mon dernier espoir.
7: C'est-à-dire que t'as intérêt à gagner, parce que sinon c'est...
8: Elle a menacé de casser le studio, quand même. Hein.
7: Ouais, ouais, je... Donc t'as...
9: On va essayer, on va trouver un four.
7: Non, tu vas me redire ça en disant on va y arriver. Le « on va essayer » ne me plaît pas du tout. Alors, Nicolas, on va gagner.
9: On va gagner.
7: Voilà. Alors, tu as 46 ans, tu habites à Quimper. Tu as 3 enfants, Léa, Louis et Juliette, qui d'ailleurs, c'est des jumeaux, Louis et Juliette.
9: C'est ça.
7: Ah, c'est bien.
9: Ils sont à côté de moi, là.
7: Oh, bah c'est bien, ça. Comment ils vont?
9: Eh ben, ils vont très bien. C'est les vacances anticipées pour eux, donc c'est super.
7: Oh, bah génial. OK. Alors, j'aimerais savoir pourquoi on t'appelle Nicomax.
9: Eh ben, parce que c'est un diminutif entre mon nom de famille et mon prénom, donc c'est pas compliqué, voilà.
7: D'accord, ok.
9: C'est la raison pour laquelle on fait comme ça.
7: Très bien. Alors, d'ailleurs, tu pars où en vacances avec les enfants, puisque là...
9: Eh ben, j'y suis. On est sur la route de Calvi, et là, on est à Saint-Sébastien, c'est pour ça qu'on est en extérieur.
7: Vous êtes sur la route de Calvi, tu vas aller à Saint-Florent à la plage?
8: Bastien, à côté, magnifique.
9: À Calvi, à la plage, on va en profiter. Pour l'instant, il pleut, mais ça va venir.
7: Ah là là, Saint-Florent, les plus jolies plages du monde. Ce village est une merveille. Bien, quelle chance tu as. Alors, tu es agent SNCF.
9: Exactement.
7: Et tu es au poste d'aiguillage. Ça veut dire que c'est toi qui t'occupes des trains, c'est ça, de la circulation des trains?
9: Exactement, on s'occupe de la circulation des trains, donc en gare et puis entre les gares.
7: Bon,
9: donc, on s'occupe de la circulation des trains, des incidents et de tout ce qui se peut se passer sur le rail.
7: T'as déjà la pression au travail, et là, en plus, moi, je te mets la pression dans le jeu.
8: T'as du boulot.
7: Ouais. Alors, petit, tu voulais être pompier, comme tous les petits garçons, en fait.
9: Exactement, c'est ça. Après, ça a évolué. Il y a eu chauffeur de camion poubelle, pizzaïolo, des choses simples qu'on pouvait voir de nos yeux d'enfant.
7: Écoute, en tout cas, là, nous allons te faire partir à Port Aventura World.
8: Oui, oula.
7: gagner. Tu vas gagner. Première question, vrai ou faux? Écoute bien, tiens, je te mets une petite samba. Ça, tu vois, c'est ça, la c'est, musique ça, c'est de la
10: moi,
7: Win.
10: Ça, c'est pour moi, ça.
7: Ta-la-la-la-la-la, tais-toi. Alors, écoute bien la question.
8: Je demande à la réalisatrice de garder cette musique pour tout à l'heure, hein, bien sûr.
7: Nicolas, le Brésil est le troisième plus grand pays du monde en superficie. Est-ce que c'est le troisième plus grand pays du monde en superficie? Vrai ou faux? Top chrono, 5 secondes.
9: Je veux dire faux.
7: Faux? Eh bien, t'as bien raison. Ouais. Tu as bien raison, parce que le Brésil, c'est le cinquième. Le premier, Russie, Canada, deuxième, troisième, États-Unis, quatrième, Chine, et cinquième, le Brésil. Bravo, premier point pour Nicolas. Je la sens bien, cette victoire.
8: Bonjour, Marilyn.
11: Bonjour Eric, bonjour Valérie, bonjour à tout le monde.
7: Bonjour.
8: Marine, est-ce que tu te rends compte ce qui se passe pour moi, pour ma famille, pour mon honneur? Cette semaine, j'ai la possibilité d'avoir 4 candidats. Et tout va reposer sur toi aujourd'hui. Mais oui, parce que j'en ai déjà 3.
11: J'ai pas la pression.
8: Ah bah si, je te mets un petit peu de pression, mais bon, j'aimerais tellement une fois, tu vois, ça m'est arrivé une fois, je me souviens pas, c'est il y a tellement longtemps, Marine, tu t'en prie. Soyez la bienvenue, en tous les cas, tu habites à Bergerac, c'est en Dordogne. Quel temps tu as? Ça va? C'est un peu frais là en ce moment?
11: Ciel bleu, ouais. Un petit peu de vent, idéal.
8: Ouais, on respire, hein, ça va, c'est plutôt agréable. T'es marié, comment s'appelle la personne?
11: Toufik.
8: Vous avez un enfant qui s'appelle, se prénomme?
11: Un petit garçon qui s'appelle Yanis.
8: Yanis, bah, il est en vacances demain, Yanis. Ça y est, c'est fini demain. Là.
11: Exactement.
8: Ouais. 9 ans, alors attends, il passe en quoi là? CM2?
11: Exactement, CM2, oui. D'accord. Ça y est, bientôt la fin de l'école primaire.
8: Eh ouais, oh là c'est là. La fin. Eh ouais, après c'est le collège. Et
7: ah, c'est
8: tout.
7: Le collège.
8: Oh là là là là. Est-ce que tu as prévu déjà des choses avec avec Toufik et Yanis? Vous savez où est-ce que vous partez cet été? On est quand même le 2 juillet là, donc.
11: Oui, alors on n'a pas prévu grand-chose parce qu'on refait notre cuisine, mais on habite pas loin de la mer, donc on fera des petits sauts à la plage.
8: Bah oui, bah surtout. On habite pas loin, c'est plutôt pas mal. Qu'est-ce que tu fais dans la vie, Marilyn? Je t'ai pas demandé.
11: Alors, je suis technicienne de laboratoire en analyse médicale.
8: Ah,
7: ça intéresse Eric.
8: Ah, tout de suite, on va bien s'entendre.
7: Ah là là, tout ce qui est médecine, tu sais.
8: Je suis hypochondriaque, hein, donc dès que j'ai un médecin, une laborantine.
11: Oh là. Moi,
8: ah là, je suis bien là.
7: Ah, t'es mal barré, il va te demander l'adresse de ton labo, tu vas l'avoir tous les jours, il va faire des prises de sang.
11: Pas de souci, avec plaisir.
8: Ouais, voilà, elle va me faire des petites radios, des analyses là pendant l'émission, ça va être bien ça. Bon, allez, Marilyn, on va jouer tout de suite.
11: Un peu de foie gras en même temps.
8: Bah oui. Oui, c'est ce que m'a dit les analyses ce matin, que j'avais foie gras, donc tu veux, foie gras. Bon, bah. Mais ça va en plus. Question. Un point, la voici. Oh, le souvenir. Alors là, j'adore. Oui, oui, oui.
12: Salut, c'est moi, Nono. Je suis le robot.
8: Ça, c'était Ulysse. Non, le petit robot, c'est dans les années 80. Oui. Ça, c'était un dessin animé. Le mot robot a été inventé par un auteur tchèque. Voilà, moi, je l'affirme. Le mot robot, c'est un auteur tchèque qui l'a inventé. Est-ce que je dis vrai? Est-ce que je dis faux? Top chrono, 5 secondes.
11: Je vais dire vrai.
8: Oh, Marilyn, je le sens bien. Oh, ça part bien. Oui, c'est vrai. Il s'agit d'un écrivain tchèque, Karel Čapek, qui a popularisé le terme robot en 1921 dans l'une de ses pièces de théâtre. Le mot robota signifie corvée ou travail forcé. Bravo, Marilyn.
7: Allez, un point Nico, un point Marilyn. Et là, tout de suite, on a tous dans le cœur une petite fille oubliée, une jupe plissée que de cheval.
8: À la sortie du lycée.
7: Bah, évidemment. Allez, vous écoutez. Si vous écoutez Laurent Woulzy, on vous kiffe. À tout de suite.

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1: Hey, je jingle.
2: Vous fais bien quand même.
1: Ah, vas-y, Océane, jingle.
0: C'était pas ça le jingle.
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1: Bon, alors tu te tais. Tu arrêtes de faire des caprices.
0: Voilà. Ça va, quoi.
1: On n'en peut plus des caprices de ce gars. Alors Nicolas, figure-toi que pendant qu'on écoutait Laurent Voulzy, ma réalisatrice, Céline, m'apprend que vous venez du même patelin et qu'elle était à l'école avec ta sœur.
4: C'est ça.
1: Et voilà. Et ben voilà. Le monde est petit.
0: Mais c'est perdu de vue cette émission.
1: C'est perdu de vue. Exactement.
0: Les retrouvailles.
1: Alors, il paraît qu'on bricole comme un petit foufou.
4: Eh ben on fait plein de choses à la maison. Bah oui, on s'occupe.
1: Alors qu'est-ce qu'on fait? Qu'est-ce qu'on sait faire en bricolage?
4: Eh bien qu'est-ce qu'on fait? On fait des petites choses, on fait de la peinture. Dernièrement on a fait une terrasse en bois. On essaye d'avancer le chantier un petit peu comme on peut. On a les trois asticots qui ne nous aident pas forcément, hein, donc oui. Il faut passer derrière eux. Donc la peinture, c'est avec des lits, on va dire.
1: D'accord, bah c'est bien. Bon, en revanche, hein, c'est ton beau-père qui fait le potager, parce que bon, toi, on n'est pas sur le potager, quoi.
4: C'est ça, donc on va au marché bio, c'est bien, ça coûte pas cher, et puis on a des tomates, là c'est bientôt la saison, donc ça approche, c'est bien.
1: Ben oui, parce que les tomates, c'est pratique, parce que côté cuisine, tu fais quand même des pizzas, beaucoup, pour tes enfants.
4: Et bah, de temps en temps, j'ai un four à pizza, donc je m'essaie à peut-être une reconversion future, on sait jamais.
1: Et bah oui.
0: Mais oui, vous voulez être pizzaïolo.
1: Bah oui, alors.
4: C'est ça.
1: Voilà. Bah, oui. Et puis, dis donc, tu fais quand même des crêpes, parce que tu joues avec ici Brésil, t'habites à Quimper. Si tu fais pas des crêpes.
4: Ben bah, oui. Tout le monde sait faire des crêpes à Quimper.
1: Bah évidemment, sinon tu n'es pas breton, mon chat. Hein, donc c'est comme ça, à un moment donné. Voilà. Et alors, encore plus dans la bretonnerie, tu as longtemps fait partie d'un bagad. Et tu joues de la cornemuse.
0: Voilà.
4: Exactement, j'ai appris à jouer de la cornemuse à l'âge de 11 ans.
1: Ah oui, quand même.
4: Et donc j'en ai 46. J'en joue moins actuellement, mais j'en ai joué pendant longtemps en bagade.
1: Ah ouais, quand même, d'accord, ok. Oui, mais tu l'as toujours avec toi, t'en joues de temps en temps, donc t'as toujours ta cornemuse.
4: Oui, j'ai toujours ma cornemuse sur laquelle j'ai appris à jouer. Donc ça m'arrive de jouer de temps en temps, mais ça c'est un petit peu plus rare.
1: D'accord.
4: Les derniers temps.
1: Ok, alors on va marquer tout de suite le deuxième point. Écoute bien. La dernière exécution à la guillotine en France a eu lieu alors que Star Wars était déjà sorti au cinéma. Est-ce que la dernière exécution à la guillotine en France a eu lieu alors que Star Wars était au cinéma? Vrai ou faux? Top chrono, 5 secondes.
4: Bah, je dis vrai parce que je crois que Star Wars, ça date, donc ça devait être fin des années 70, la dernière exécution.
1: Eh bah bravo, parce que la dernière exécution, c'était le 10 septembre 77 à Marseille, et Star Wars était sorti bien avant, donc c'est parfait, tu as un deuxième point, bravo.
0: Marilyn qui habite à Bergerac en Dordogne, qui est mariée à Toufik et qui est laborantine médicale. Bon, alors on découvre un petit peu les passions de Marilyn. Du coup, aucun bricolage, très peu de sport, on n'est pas là-dedans, Marilyn.
5: Alors, moi, ma passion, déjà, c'est mon fils, la première, et d'accord. La seconde, c'est shopping.
0: Ah, shopping!
1: Ah, le shopping, mais c'est une très belle passion, ça!
0: Alors, ça tombe très bien qu'on en parle, parce que, effectivement, ce sont les soldes en ce moment, les soldes qui ont été prolongés, d'ailleurs, jusqu'à la fin du mois de juillet, et tu es une dingue du shopping. Mais, du genre... Voilà, qu'est-ce que tu as acheté là récemment? Des fringues, des bijoux, je crois que t'y vas quand même, tu dépenses. Hein.
5: Des fringues, des bijoux, ouais. Des chaussures,
0: des
5: sacs aussi.
0: Les chaussures, ok.
5: Ouais, c'est une vraie fille en fait.
0: Oui, bien sûr. Mmh. Alors, ton rêve serait d'avoir un dressing. Alors le dressing pourquoi? Pour tous les vêtements, pour les chaussures, qu'est-ce que tu achètes le plus en fait?
5: Je suis une grosse collectionneuse de boucles d'oreilles.
0: Ça prend pas trop de place.
5: Désespérée d'ailleurs.
0: Ça prend pas trop de place. Mais genre, t'en as combien à avoir, collectionneuse de boucles d'oreilles? Ça veut dire, du genre 50 paires, 100 paires.
5: Au moins 300 paires.
0: 3, oui, non, oui. Ah oui, d'accord. On est bien là, 300 paires. Là.
5: Oui.
1: Ouais, t'as une commode entière que de bijoux, quoi.
0: Ah oui, non, là, c'est quand même beaucoup.
5: Exactement.
0: Il reste un tout petit peu de place pour ton mari ou pas? Ou du coup, au milieu de tout ça?
5: Ah, il a une étagère, ouais, dans l'armoire.
0: Ah, bah, sympa, le pauvre. Alors, tu fais les magasins à peu près deux fois par semaine et tu reviens toujours avec quelque chose. Quel est le dernier truc que tu as acheté? Le dernier petit truc que tu as pris là? Peut-être hier ou ce matin d'ailleurs?
5: Ah, bah, des fringues. hier.
1: Voilà, voilà.
5: Mais pour toute la famille.
0: Voilà. Marilyn, je te rappelle que je compte énormément sur toi et je sais que tu es capable de marquer ton deuxième point qui arrive tout de suite.
1: Ouais.
0: Pour égaliser, être comme Nicolas et tenter le grand chelem. Pour moi, avoir quatre candidats. On va parler d'oiseaux grâce à la compagnie créole.
2: Ça fait chanter les abeilles.
1: Je peux vous dire qu'on a des stagiaires notre studio.
0: Ils chantent.
1: Et Alice, l'une des stagiaires, elle est à Bâle.
0: Attends,
1: elle danse.
0: Dire bonjour. Bonjour,
1: Alice,
0: mademoiselle.
3: Bonjour.
1: Inès.
0: Salut, Inès.
1: Alors, et vas-y, ouvrez.
3: Bonjour.
1: Voilà.
0: Et ton prénom, c'est
3: Louise.
0: Voilà, Louise. Beaucoup de filles, là. Je suis un petit peu seul.
1: Oui, bon. ça te fait pas de mal.
0: C'est vrai. Le colibri d'Héléna, petit oiseau, s'appelle le colibri d'Héléna, pèse moins lourd qu'une pièce de 5 centimes d'euros. C'est déjà pas lourd, ça. Est-ce que c'est vrai ou faux, selon toi, top chrono, Marilyn? Est-ce que le colibri d'Héléna pèse moins lourd qu'une pièce de 5 centimes? Vite.
5: C'est vrai.
0: Tu dis vrai, t'as raison. C'est un oiseau qui pèse environ 2 grammes pour seulement 5 centimètres. On le trouve à Cuba et ses ailes peuvent battre jusqu'à 80 fois par seconde et ça produit une espèce de bourdonnement. C'est tout petit. En tous les cas, un deuxième point, je suis ravi, Marilyn.
1: Allez, de Nico, de Marilyn. Et là, tout de suite, on va partir avec mon petit Juju, mon petit Dodo, mon Julien Doré. Allez, vous écoutez ici et on va écouter nous. Julien Doré, vous êtes dans votre voiture, vous écoutez ici, on vous aime, à tout de suite.

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1: Allez, jingle.
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1: Nicolas a deux, Marilyn a deux. Nicolas, va falloir t'envoler, mon chat, je le sens. Tu vas devoir t'envoler, hein, ok ?
3: On va faire ça.
1: Voilà, alors, on t'a demandé avec qui t'aimerais déjeuner, et tu aimerais déjeuner avec, avec elle. Bon, alors, j'imagine que tu l'as déjà vu en concert.
3: Oui, je l'ai déjà vu lors de festivals et puis du coup je lui lance une invitation pour l'inviter à manger.
1: On va demander à Zazie, hein, Zazie, voilà. On va demander à Émilie Mazoyer de lui demander. Alors, on demande toujours des choses incroyables aux gens et là on t'a demandé quel était ton talent inutile.
0: Ah, c'est bien ça.
1: Et tu sais faire bouger tes oreilles.
3: Voilà, alors comme les poissons qui bougent leurs ouïes, j'arrive à faire bouger mes oreilles, ça sert strictement à rien, mais bon, c'est un talent caché que je dévoile peu parce que bon, j'en suis pas forcément fier.
1: Moi j'adorerais avoir ça.
0: Il y a Alice qui sait le faire aussi, tu peux nous montrer?
1: Attends, on a Alice qui sait le faire, vas-y s'il te plaît.
0: Cheveux, donc
1: alors
0: on va
1: vas-y,
0: voir.
1: On y va, c'est parti.
0: Non, sérieux.
1: Ah oui,
0: ah oui.
1: Bon, Nicolas,
0: très radiophonique tout ça.
1: Nicolas, tu te filmes et t'envoies le film à Maître Coupez.
0: Ah là là.
1: Alors, c'est le moment de ton quiz musical. Je t'explique, aujourd'hui c'est le qui chante, mais tu ne vas avoir que 5 secondes. Tu auras deux chansons, mais tu n'auras que 5 secondes pour reconnaître les deux artistes qui vont chanter, l'un après l'autre. Écoute bien la première chanson. Obladi, oblada,
0: c'est court.
1: C'est qui chante?
3: Oh, c'est pas récent, je pense que c'est un groupe anglais, c'est les Beatles, ça, non?
1: Eh bien, est-ce que c'est une bonne réponse? Oui! Obladi, oblada, life goes on, life goes on. Allez, premier point pour Nico.
0: On les écoute pas souvent, les Beatles, ça fait plaisir.
1: Allez, écoute bien ta deuxième chanson, écoute.
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0: Ah, je vous ai fait plaisir.
1: Qui c'est qui chante?
3: Ça, c'est Julio, ça, non?
1: Julio Iglesias. Pour moi, à chaque fois que j'entends cette chanson, c'est Jacques Villeray dans Papy fait de la résistance.
0: Oui, c'est vrai.
1: Pour moi, c'est ça. Mais c'est Julio, oui.
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1: Ça fait 2 points pour Nico. Ça fait 4, bravo.
0: Je revois le plan de Jacqueline Maillard qui n'en peut plus de lui. Michel Taupin. Évidemment.
1: Michel Taupin, Mission pour la France.
0: Christian Clavier, évidemment. Vous connaissez Julio Iglesias, la jeune génération, là,
1: bah oui,
0: 10,
1: quand même.
0: Ah, oui, oui. Ah, je sais pas. Ok. Alors,
1: dépêche-toi, parce que t'as 1:30.
0: Mais c'est parce que vous êtes trop bavarde.
1: Ah, bah, bien sûr, c'est de ma faute.
0: Bah, évidemment, il m'a suivi. C'est du sabotage, on me laisse qu'une 1:30.
1: Oui, bah, t'as le temps de faire.
0: Marilyn, j'ai même pas le temps de te mettre en avant, de parler de quoi que ce soit, du fait que t'es fan de Mathieu Chédid, par exemple.
4: Je dis aime.
0: Eh oui.
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0: Tu l'as vu combien de fois en concert à Périgueux?
5: Une seule fois, mais je devais le voir pendant le Covid à Bordeaux, mais ça avait été annulé.
0: T'adores, tu l'écoutes depuis tes 18 ans, j'espère qu'il va te porter bonheur. Voici ton quiz, 5 secondes, ça dure pas plus. Pour reconnaître l'extrait suivant, on y va. Top chrono, qui chante?
5: J'ai un trou.
0: Ah, c'est pas la réponse que j'attends.
1: J'ai un trou n'est pas un artiste.
0: Non.
5: Lenny Kravitz.
0: Comment tu dis?
5: Lenny Kravitz,
0: c'est bien tenté, mais non, c'est Stevie Wonder. Allez, on se rattrape. On se rattrape avec un autre groupe, le tube est très connu. Allons-y. Don't stop me now, c'est Queen.
5: Je suis fan aussi, donc c'est Queen.
0: Oui.
1: Eh oui, c'est la chanson qui rend le plus heureux.
0: Exactement.
1: Allez, ça fait 4 pour Nicolas, 3 pour Marilyn, c'est pas mal. Là, c'est la réclame, mais pas que. C'est l'actualité dans toutes vos régions grâce aux 44 locales de votre radio.
0: Ici.
1: Allez, à tout de suite, mes chéris.
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1: Et je vous rappelle que vous jouez pour la finale de demain. Le premier prix, c'est un séjour pour 4 adultes à PortAventura World. 3 jours, 2 nuits en pension complète dans un hôtel 4 étoiles. Accès limité pendant 3 jours à PortAventura Park. Un accès à Ferragamo-Land. Et puis 100 euros de carburant pour rejoindre PortAventura World. Si vous ne gagnez pas ça, vous gagnez évidemment la machine à café Malongo, 32 dosettes, 6 verres en verre. Jingle, on reprend la compète.
22: Bien sûr que oui.
1: Olé.
22: Olé.
1: Alors, Nicolas à 4, Marilyn à 3. Ok.
22: Ça va.
1: Nicolas, je le sens bien. Hein. PortAventura World, là, moi, je pense que c'est bien. Alors, on va parler d'amour. On va parler du fait comment tu as rencontré ta chérie. Alors, ça s'est fait par le biais de la musique parce que vous faisiez partie tous les deux d'une association de musique, c'est ça?
3: Oui, c'est ça. Donc, on faisait chacun partie d'une association. Et puis, au cours de festival pendant l'été, on était amené à se rencontrer à plusieurs moments de l'année. Et puis, surtout en été. Et puis, c'est comme ça qu'on s'est rencontrés. Et puis, c'est comme ça que ça a continué.
1: Attends, parce que ta femme, elle joue de l'accordéon diatonique.
3: C'est ça.
1: Et qu'est-ce que c'est, l'accordéon diatonique?
3: C'est ce qu'on entend. Donc, c'est une sorte d'accordéon. Donc, on connaît beaucoup le chromatique.
1: Ouais.
3: En Bretagne, il est beaucoup joué pour accompagner des cercles.
1: Donc, d'accord.
3: Voilà.
1: La sonorité n'est pas la même.
3: Des danseurs bretons, la sonorité n'est pas la même exactement.
1: Ok, voilà. Ça fait combien de temps que vous êtes ensemble?
3: Ça fait combien de temps? Ça fait 15 ans.
1: Oh là là là là, grosse histoire d'amour, c'est magnifique. Aïe, aïe, aïe, allez, on va essayer de marquer 3 points de plus immédiatement avec la question à choix multiples. Je t'explique, je te pose la question, je te propose des réponses, t'auras 10 secondes pour me donner ton choix. On écoute Kenji.
23: Évidemment, on pleure un peu.
1: Alors, Kenji Girac. Demain, figure-toi que Kenji va fêter ses 30 ans. Alors, d'accord. Est-ce que tu sais quel était son métier avant de remporter The Voice? Alors, est-ce qu'il était maçon, élagueur, ferrailleur ou coiffeur pour Éric Bastien?
22: Bien sûr.
1: Qu'est-ce que faisait Kenji avant de remporter The Voice? Maçon, élagueur, ferrailleur, coiffeur personnel d'Éric Bastien. Top chrono, 10 secondes.
3: Ça, j'en sais strictement rien, donc ça va être au pif, je vais dire élagueur.
1: Au pif, élagueur.
3: Ouais.
1: Eh bien, quel joli pif tu as, parce que c'est vrai. Bah oui, il travaille avec son père dans l'élagage des arbres. Voilà, donc tu as 7. Bravo.
0: Marilyn, je rappelle l'enjeu de cette émission pour moi et pour toi et pour la France. 3 candidats, ça ne m'est jamais arrivé, ou tellement rarement. Et sache que toute ma famille écoute cette émission pour la première fois. Marilyn, si tu gagnes avec moi aujourd'hui, j'aurais fait un sans faute et j'aurais 4 candidats.
1: Bonjour monsieur et madame Bastien.
0: Salut maman. J'y crois, Marilyn, j'y crois encore.
1: Vous l'avez élevé avec un gros égo, hein, quand
0: voilà,
1: même.
0: Hein. Je vous ai dit, ils sont déjà en construction à la radio pour élargir le bâtiment. Alors, Marilyn, on a 3 points, on est pas mal. Marilyn sait se détendre, elle est totalement zen, parce qu'elle a un petit rituel en ce moment.
1: Ah,
0: il y a des cigales en Dordogne, dis donc, Marilyn.
5: Ah, ça arrive, quand il fait très chaud qu'on les entende, okay. Voilà, oui.
0: Quel est ton petit rituel du soir, en mode nuit, on écoute les cigales? Qu'est-ce que tu fais en ce moment que tu adores?
5: Ah ben surtout là en temps de canicule, oui. Je me pose dans mon transat le soir sous la lune et sous les étoiles avec mon chat et voilà, et je profite du calme que mon fils dort et que tout le monde dort.
0: Ouais, c'est la chance d'avoir un transat dans le jardin en train de regarder les étoiles, franchement c'est beau.
5: Oui, c'est très agréable.
0: J'imagine. Alors on a un voyage en Espagne à offrir, je sais que tu as déjà voyagé en Espagne, au Maroc, tu as de bons souvenirs de l'Espagne d'ailleurs, c'est un pays que tu aimes bien?
5: Ah, j'aime beaucoup et surtout à Barcelone, on a passé des super vacances, donc
0: okay.
5: J'aimerais bien y repartir.
0: T'aimerais aller au Costa Rica, par exemple, ça c'est une destination qui te plairait?
5: Oui, parce que ça a l'air sauvage et la nature a l'air d'être encore préservée, loin de toute l'agitation de chez nous, donc ouais. Ouais, ça me fait un peu rêver.
0: Alors en fait, si tu vas au Costa Rica, par contre, il faudra que tu aies des guides ou que tu aies des plans, qu'il y ait des gens qui t'aident, parce que j'ai cru comprendre que tu es nul, mais nul en orientation.
1: C'est possible.
5: Ah oui, c'est un faible mot, oui.
0: C'est-à-dire, tu te
5: perds. Mon frère écoute d'ailleurs, il va bien rire, parce qu'il se moque de moi avec ça. Je suis très nulle, je me perds dans une rue à côté de chez moi, oui, c'est possible.
0: Ah oui, tu te perds dans ta ville et dans tes rues, carrément.
1: Ah oui.
5: Ah oui, il me faut le GPS, oui. Ouais. Pas pour tout, hein, mais il y a des rues où je passe pas souvent, je les retrouve pas, quoi.
0: Non, mais je découvre qu'il y a des rues où t'es passé dedans la veille ou le matin même et tu ne la reconnais pas l'après-midi, par exemple. On en est à ce point-là, hein.
5: Ah ben, c'est une rue que je connais pas, oui.
1: Ah, tu feras jamais Koh-Lanta, hein.
0: Ah ouais, non, là, c'est
5: non,
0: clair.
5: Non. Déjà, bon. Ne pas manger, je pourrais pas, donc encore
1: ah oui,
5: plus la cause de rien.
1: On est d'accord.
0: Et on a un petit défaut, on est susceptible, en revanche, à...
5: Oui, c'est vrai, ouais. Bon, ça s'arrange avec le temps quand même, hein, j'ai remarqué, mais bon...
0: Oh, alors ça va.
5: Oui, quand même.
0: Va. Bien, allez, on a 3 points là à prendre, hein. Ok, mm-hmm. On l'attente,
5: ouais. Allez, on y va.
0: Bah, tu sais quoi, je vais demander à Eva, parce qu'il y a plein de stagiaires hein, aujourd'hui avec nous dans le studio. Oui, c'est ça, le micro, c'est ça. C'est Eva qui va poser la question, ok? Marilyn, t'es d'accord?
5: Allez, c'est parti.
4: Alors, Marilyn, samedi...
0: Attends, petit extrait.
10: Je suis allé les voir passer les tours de France.
1: Ah mais ça c'est ta chanson.
10: Pédalais,
1: c'est toi qui chantes là, on reconnaît bien ta voix.
0: Bien sûr.
10: C'est une belle
0: Tu peux y aller.
4: Ok, Marilyn, samedi c'est le départ du Tour de France à Barcelone.
0: Stop. Petite pression, tranquille. Ok, la suite.
4: Mais savez-vous combien de vitesses possédait le vélo du vainqueur du tout premier tour, donc en 1903? Je vous donne les réponses possibles. La A, une vitesse. La B, 3. Et la C, 5. Ou alors la D, aucune vitesse.
0: Top chrono. Allez bien, Eva.
4: Merci.
5: Je dirais 2 vitesses.
1: Deux vitesses, bah c'est non, bien parce que comme c'était
0: pas...
1: Un, trois ou cinq.
0: Alors,
1: Marilyn, bah c'est trop tard, elle a dit deux. Voilà, donc pas assez faux.
0: Et non, quelle était la réponse, Eva?
4: La réponse était une vitesse, Marilyn.
0: Et pourquoi?
4: Eh bien parce que le vainqueur de la première édition, Maurice Garin, roulait sur un vélo à une seule vitesse.
0: Et voilà.
4: À l'époque, pas de dérailleur, pas d'assistance, juste des mollets et du courage.
1: Et voilà.
0: Bon, c'est l'occasion de vous rappeler qu'on est partenaire du Tour de France,
1: oui.
0: Que ça commence samedi,
1: bien
0: qu'on va
1: sûr.
0: Le suivre tout le mois de juillet sur votre radio ici et ici.fr.
1: Et surtout, je rajoute que, évidemment, ici a nommé Eric Bastien
0: oui.
1: Ambassadeur du Tour de France.
0: Oui.
1: Il sera sur les routes avec vous.
0: Exactement.
1: En vélo.
0: Sur le char.
1: En vitesse une.
0: En voilà. Un peu chaudou.
1: Allez, ça fait 3 pour Marilyn, 7 pour Nico. Nico, tu vas gagner. Nico?
0: Ah, je crois qu'il s'est perdu.
1: Oh là là, je crois qu'il est
0: perdu dans la rue Camille.
3: Je vous entends.
1: C'est bien. Allez, maintenant, on va écouter. Bah là, c'est vraiment, là, j'ai vraiment mon 500, hein, j'ai vraiment mes tiacs, je vais vraiment en boîte le samedi soir. On est en 1981, j'ai 16 ans. C'est

0: tout.
1: Mais une pression pour le désannoncer en anglais.
0: Ben,
1: soft
0: alors.
1: Cell, ouais. Tainted loved.
0: Ouais, on va dire que tainted c'est bon, jingle, allez, plume.
1: Bah, je sais pas ce que ça veut dire, toujours pas. Hein.
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0: Ouais. Voilà, allez. Bien, nous sommes avec Nicolas qui est largement
1: en tête
0: avec 7 points.
1: Non, pas du tout.
0: Marilyn suit de très très loin, elle est en vitesse 1 sur son vélo.
1: Te laisse pas
0: 3.
1: Faire, Marilyn. Quand même.
0: Alors, je rappelle que Nicolas joue avec ici Braise Hizel, qu'il a 46 ans, qu'il habite à Quimper, qu'il a 3 enfants, qu'il bricole, il fait plein de trucs, c'est un homme complet. Alors, par contre, il lui arrive des aventures un peu rigolotes parce que... Un jour, il a vraiment beaucoup bossé, hein, beaucoup, beaucoup bossé.
1: Bah, c'est un homme, quoi.
0: Voilà. Oh là là. Pff, oh, les c'est qu'en 2026.
1: C'est vrai que je suis tout seul dans le studio, là, donc. Pour
0: voilà,
1: élever, hein.
0: Il y a certes qu'il y a quand même 5 meufs sur le plateau.
1: Mais j'attendais leur réaction, mais finalement.
0: Putain, c'est vrai, il y a 3 meufs en régie, on est 8.
1: Ouais.
0: Donc je serais toi, je serais prof.
1: Je vais me taire, je crois que je vais me taire.
0: Ouais, je crois bien.
1: Ouais. C'est mieux.
0: Ferme-la physiquement. Alors un jour, il rentre chez lui, notre petit Nico, il est crevé, du coup, il mange vite fait et il va se coucher. Et qu'est-ce qui se passe après?
3: Et ben, qu'est-ce qui se passe après? J'avais zappé l'invitation de collègues de travail avec un barbecue organisé et au bout d'un moment, les copains s'inquiètent. Ils passent un petit coup de fil pour savoir ce qu'il en est, où je suis. Et puis, évidemment, ils n'ont pas su la fin de l'histoire, hein, parce que je ne leur ai pas raconté. Et donc, je suis sorti de mon lit en 2-2, et puis je les ai retrouvés, et puis j'ai mangé une deuxième fois, et on a passé une bonne soirée.
0: Ah oui, donc toi, t'es crevé. Allez, barbecue parti, c'est pas grave. Je suis crevé, mais je me lève et je vais manger des merguez.
3: C'est ça.
0: Ah ouais, t'es un gourmand, toi, hein, quand même. On est quand même...
3: C'était surtout pour parler ordinaire que j'étais dans mon lit et puis que j'avais zappé l'invitation.
0: Voilà, alors il t'arrive quand même toujours des trucs, hein, parce qu'un matin, tu t'es réveillé en sursaut, ton réveil n'est pas sonné, tu te prépares et tu pars bosser. Et qu'est-ce qui se passe?
3: Qu'est-ce qui se passe? Je monte dans ma voiture, je vais au boulot et puis après 5 minutes de route, je me rends compte qu'on est samedi et que je bosse pas ce jour-là. Donc je fais demi-tour au premier rond-point et puis je retourne à la maison.
0: Et tu t'es recouché?
3: Et je reprends ma grasse matinée.
0: Ok, c'est magnifique. Non, j'aime bien Nicolas, mais bon. Alors là, écoute, on va faire en sorte que tout soit clair. Là, il faut marquer, mon chat. Vraiment, il faut marquer. 5 points, c'est la question cash, tu es largement en tête. Donc on y va, on marque, tiens, une petite ambiance.
4: Faut passer ton bac, faut passer ton bac.
1: J'adorais ça.
4: Faut passer ton bac.
1: Je sais plus qui fait ça, mais c'est...
4: Je retrouve mes potes à 18h
1: oui.
4: Au café d'en face.
0: C'est pas les mecs du 6-9?
1: C'est Manu Payet, ouais.
0: Et Bruno Guillon. Voilà, c'est tous les mecs.
1: J'adore.
0: Du 6-9.
1: Super.
0: Alors, écoute bien, c'est une question sur le baccalauréat. Quelle moyenne faut-il obtenir au bac pour avoir la mention bien? Quelle moyenne? Quelle moyenne faut-il pour avoir la mention bien au bac? Top chrono, 10 secondes.
3: Alors, c'est pour une mention bien, hein, c'est ça?
0: Ouais.
3: Donc, je vais dire 14, à partir de 14, c'est bien.
0: Et oui!
1: Ouais.
0: Bien sûr, évidemment, bravo! Voilà, donc ça fait 5 points de plus pour mon petit Nico. Eh ben il a 12, ouais. voilà.
1: C'est qu'il y a une mention dans ce studio, combien?
0: La, la,
1: une, deux.
0: La,
1: ah ouais,
0: bah
1: ah ouais.
0: Oui.
1: Ah, il y a de la mention là.
0: Bah oui.
1: Attends, aussi, mention.
0: Bah je l'ai passé deux fois.
1: Voilà. Bah Alice, qu'est-ce qui t'est arrivé? J'ai pas eu de mention?
5: Oui.
0: Bah, viens lever la main.
1: Qui c'est qui a pas levé la main alors? Tout le monde a une mention.
0: Toutes les meufs. Ah ouais. Voilà.
1: Il y a que moi qui ai pas eu de mention.
0: Bah non, t'es un mec.
1: Ouh.
0: Ah ça, pour faire des vannes sexistes, il y a du monde, mais pour avoir des mentions au bac.
1: Il y en a pas. Marilyn, t'as une mention?
5: Oui.
0: Et voilà, c'est une femme, elle a une mention.
1: T'as eu quoi comme mention? Bien, c'est bien, pas ça, très bien, médiocre, excellent.
5: Bien, et voilà, bien, c'est déjà bien.
1: Bah oui, c'est déjà
0: mieux que Eric.
1: Là, c'est vrai, non, j'ai pas une mention. Marie, on n'a pas parlé de cuisine tout à l'heure, et tu sais qu'à cette heure-ci, à 12h46, moi, je suis pas le seul, on a un petit peu faim. Alors, il y a un des plats.
6: C'est trop chouette, je crois que les lasagnes sont prêtes.
1: Que l'on adore.
6: Viens la vite,
1: avec Valérie.
6: On va se péter le bide.
1: On va se péter le bide, c'est clair, c'est les lasagnes. Il paraît que tu réussis, mais d'une force, les lasagnes. Tu peux nous dire quelle est ta recette?
5: Beaucoup de béchamel pour pas que ce soit sec.
0: Mais merci! Merci la béchamel, oui!
1: C'est ça le secret?
5: Ah oui, la béchamel c'est la vie.
0: Mais la béchamel c'est la vie, la crème c'est la vie.
1: Et tu fais tes pâtes toi-même ou non, peut-être pas quand même, si?
5: J'ai déjà fait une fois et franchement, on en trouve des très bonnes dans le commerce. Ben, donc,
1: oui,
5: voilà.
1: Bien sûr. Bon, alors nous, ça nous va les lasagnes. Alors côté dessert, t'es pas mal au niveau pâtisserie. Je crois que tu fais de la forêt noire et des charlottes aux fraises.
5: Oui, exactement. Oui, je suis assez fan de pâtisserie et je fais des confitures aussi.
1: Très bien.
5: Voilà. Et, je fais des glaces parce que j'ai gagné une machine à glace. Donc ça, c'est génial.
1: Alors attends, t'as gagné une machine à glace avec ici Périgord. Là, il n'y a pas longtemps en plus avec
5: exactement.
1: Ta radio.
5: Exactement.
0: Ouais, et voilà.
1: C'est bon ça. Et on salue l'équipe. Alors machine à glace, tu l'as pas encore testée ? Non, pas encore là.
5: Je l'ai testé. Je l'ai gagné pendant la canicule, donc voilà.
1: Ok. Et alors Alexandre nous disait tout à l'heure, Nicolas, pardon, je ne sais pas pourquoi.
0: Voilà, allez.
1: Nicolas nous parlait
0: tout à l'heure. Mon candidat s'appelle Nicolas.
1: Oui, bien sûr. Il voulait être pizzaiolo, et vous m'avez dit qu'il était le roi de la pizza. Mmh. Donc, vous souvenez, et ben elle aussi, c'est la reine de la pizza. Mmh. Vrai ou pas?
5: Ouais, je me débrouille pas mal en pizza. En plus, j'avais un frère qui était pizzaiolo. Je suis à l'école.
1: Bon, allez, nous allons jouer. Tu sais que là c'est important. Là,
0: une fois de plus,
1: 5 points, là.
0: Il a quand même les questions les plus faciles.
1: Non,
0: c'était hyper dur de trouver 14 sur 20. Lui, il a une question, mais une gosse de maternelle connaît la réponse.
1: Vous allez voir. D'ailleurs, rappelle-moi ton prénom.
2: Louise.
1: C'est Louise qui va poser la question. Avant de poser la question, Louise, qui sera une question cash, hein, je te rappelle, Marilyn. Tu auras 10 secondes pour y réfléchir. Voici un extrait. Louise, tu es dans ma team maintenant. Vas-y.
2: Exactement. Dans quel pays Claude François est-il né ?
0: Top chrono.
5: En Égypte.
0: Voilà, merci.
2: Exactement. Alors, bonne réponse.
0: Oui, et voilà. C'est pas de la question de maternelle, ça ? Bon, voilà.
1: Oh,
0: allez.
1: Bien, là.
0: Ça fait 12 pour Nicolas qui a eu une question extrêmement difficile.
1: Elle est toujours en tête, ça.
0: Oui,
1: va,
0: oui, allez, 8 pour Marilyn qui a eu une question évidemment de la team Bastien, une question trichée.
1: C'est pas moi qui ai choisi la question.
0: Allez, oui, ils savent bien dans quel ordre ça va.

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2: Et nous sommes au taquet avec Nicolas qui joue avec ici Braise Isel contre Marilyn, ici Périgord. Nicolas est en tête.
1: Oui.
2: Quoi? Qu'il y a?
1: C'est un triste constat, mais.
2: Il est en tête. Oui. Avec combien? 12 points.
1: 12 points.
2: Voilà.
1: Ça veut dire qu'il a fait un sans faute, le gars.
2: Exactement, voilà, parce qu'il est brillant et qu'il va remporter. Voilà. Bon, bref. Alors, mon petit Nicolas, il paraît que t'as un porte-bonheur, une bonne étoile, en fait. Hein, Voilà. Alors, il paraît que t'as toujours de la chance en fait, t'es toujours chanceux. Quand tu travailles, tout va bien avec les trains, et dès que t'es en vacances, les collègues ils disent que c'est pas pareil.
12: Voilà, je me fais chambrer régulièrement parce que je passe souvent à travers les gouttes, et puis quand on me voit partir en vacances, on se dit que c'est pas le moment de prendre le train.

0: parce que c'est là qu'il arrive des catas. Donc,
1: et voilà.
0: Je prends la pour info, donc.
1: Tu as une bonne étoile. Très bien. Alors, tu as une bonne étoile, tu es magnifique, tu es formidable, tu es juste un peu têtu, on va dire que c'est un petit défaut. Voilà. Allez, t'es têtu.
0: C'est ce qu'on dit. Moi, je ne suis pas d'accord, mais c'est ce qu'on me dit. Donc,
1: comme dit la réalisatrice, t'es breton. Voilà. Alors, pour t'encourager, on va écouter une magnifique chanson de Zazie.
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1: Moi, j'avais adoré la version d'Olivia Ruiz dans la Starac. Voilà. Alors, tu adores le Grand Bleu, tu adores tout ça. Je souhaite que tu sois à fond pour remporter ce bingo. Écoute bien ce petit bingo. À mon top chrono, tu vas avoir 10 secondes pour me citer un maximum de super-héros mecs. Tous les super-héros mecs qui existent au monde depuis toujours. Top chrono, 10 secondes.
0: Superman, Batman, Spider-Man, Iron Man, tout ce qui finit en man. Qu'est-ce qu'on a encore
1: Alors, tu m'en as donné quatre. Il y avait Hulk, Captain America, Thor, Doctor Strange, Black Panther, Silver Surfer, Wolverine, Aquaman, Green Lantern, Deadpool, que sais-je. Mais tu m'en as donné quatre. Voilà, maintenant t'as plus qu'à espérer que Marilyn n'en donne pas.
3: Bon, Marilyn, je vais expliquer la règle pour ceux qui découvrent le jeu. Pour nos stagiaires, peut-être aussi. Nicolas est en tête avec 12 points et tu as marqué 8 points. Jusque-là, félicitations. On est au bingo. Le bingo, il vaut 10 points. Ça veut dire que tout peut changer. Mmh. Pour prendre les 10 points, il faut être celui qui marque le plus, voilà, qui donne le plus de bonnes réponses au bingo. Mmh. Il a donc fait 4. Marilyn, si tu fais 5, t'encaisses les 10 points. T'es avec nous demain vendredi. T'as un pas de plus vers l'Espagne.
1: Bon, allez,
3: et tu me rends heureux. Voilà, laissez-moi expliquer, s'il vous plaît.
1: Oui, on le sait tous.
3: Ça va. Mmh. Marilyn.
4: Oui.
3: On se concentre.
4: Je suis à fond, là, je suis au taquet.
3: On est tranquille. Mmh. Avec une musique que tu adores. Ça, c'est pour te faire plaisir. Parce que côté musique, tu adores Lady Gaga. On a un extrait là, d'Abracadabra. Tu l'as déjà vu en concert ou pas, Lady Gaga?
4: Non, mais alors j'adorerais.
3: Bah oui, bah c'est possible. Elle passe en France quand même de temps en temps. Pas souvent, mais bon.
4: Ah oui, oui, oui.
3: Bah oui, t'aimes Julien Doré, Jean-Louis Aubert, Michael Jackson ou encore Queen et Bruno Mars. On y va, c'est l'heure de vérité. Voici ton bingo. 10 secondes pour me citer un maximum de super-héros, mais côté filles. Voilà, les filles super-héros, quelles sont-elles? Top chrono, 10 secondes, on y va.
4: Alors, Catwoman, Black Widow, La Femme Invisible, Spider-Woman, Miss Hulk, Elektra.
1: Ça se passe bien sur Google.
3: Allez, bravo. Ben oui, il y a assez de bonnes réponses. Et voilà. Ils sont là, les quatre. Ils sont là.
1: Je peux crever.
3: Les quatre. Et voilà.
1: Alice, t'as hâte de danser immédiatement.
3: Bravo.
1: Voilà. C'est la deuxième fois en 2 ans que cette espèce de personne va avoir les 4 candidats.
3: Avec moi.
1: Je peux te dire 2 fois en 2 ans. J'espère que Radio France est prêt à ouvrir les portes pour les go. Bravo Nico, t'as pas démérité. Marilyn a eu la chance de passer en deuxième et d'ouvrir Google en tapant super héros.
3: C'est mauvaise fille.
4: C'est grâce à mon site.
3: Ouais, bien sûr.
1: Comme par hasard, c'est le même ordre que sur Google. Wonder Woman. Super. Allez. J'ai envie de vous dire, mes petits chéris, bravo. Merci Alice, merci Inès, merci Louise, merci Eva.
3: Merci. Hein.
1: Merci Céline à la Réal, Océane à la Technique, Alex au Standard, le professeur Coupez au Savoir. Alors, demain, j'aime mieux vous dire que ça va être la misère au niveau de l'ego.
3: Ça va être soirée disco, je te dis.
1: Je vous embrasse très fort, la France, je t'aime, amuse-toi bien, à demain.
3: Oh là là. Oh, j'en reviens. Rendez compte, Wendy Bouchard, c'est la une de Libération ce matin. J'ai 4 candidats.
5: Ah, mais c'est beau, hein, c'est beau. Vous avez terminé en beauté cette année. Hein.
3: Bien sûr.
5: La France qui est comme vous est à l'écoute, chers amis, avec une édition spéciale aujourd'hui jusqu'à 14h. Et vous pourrez notamment interpeller au 0810 055 056 la porte-parole du gouvernement, Maud Bréjon, après la séquence caniculaire que nous venons de vivre et alors que les premiers incendies de l'été, hélas, sont déclarés.
3: Et c'est à suivre. Merci Wendy, à tout de suite.
1: Merci Wendy Chou. À demain.
5: À demain.
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3: Évidemment, je pense à ma mère, à mon père, je remercie Claude Berry.
1: Ok, alors, vous écoutez ici, voilà, ben c'est une très belle station de radio, il est 13h, et c'est Ma France, Wendy Bouchard, édition spéciale.
3: À demain.
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5: Bonjour à tous, merci d'être à l'écoute de Ma France, une France rattrapée par une nouvelle vague de chaleur et par les feux de forêt dans les départements en alerte des Bouches-du-Rhône à l'Hérault avec ce vivant qui souffre de toutes parts. Le Premier ministre multiplie les cellules de crise à Marseille aujourd'hui sur le front des incendies et sur ici en direct dans quelques instants, la porte-parole du gouvernement Maud Bréjon vient défendre et expliquer la ligne des autorités. Vous pouvez l'interpeller au standard au 0810 055 056. Pourquoi baisse-t-on le fond vert sans et développer la clim dans les écoles? Pourquoi n'a-t-on pas mieux équipé nos hôpitaux? Comment sauver l'homme et la nature qui souffrent cruellement? Quel rôle des élus locaux dans ces changements près de chez vous? Quelle place pour les citoyens dans ce combat? Avec nos reporters et nos invités, on vous éclaire pour cette édition spéciale jusqu'à 14h. Et d'abord, la guerre contre le feu qui commence, les premiers incendies de l'été, dont on vous rappelle que 90% sont d'origine humaine. Nous sommes à vos côtés, Mathias Kern. Bonjour Mathias.
7: Bonjour.
5: Vous qui êtes rédacteur en chef adjoint à ICI Hérault, votre territoire est le premier touché par ces incendies d'été. Le plus gros du moment est en cours, il a démarré dans l'Hérault, il a rejoint l'Aude depuis hier en fin d'après-midi. On est dans le secteur du Minervois et aux dernières nouvelles, Mathias, le feu n'est toujours pas fixé.
7: Oui, ça veut dire qu'il continue de progresser lentement, certes, mais il progresse malgré le gros dispositif mis en place. Il a déjà parcouru 900 hectares et jusqu'à 900 sapeurs-pompiers étaient présents au plus fort de l'épisode. 150 véhicules ainsi qu'une trentaine de gendarmes aussi, appuyés évidemment par les airs. Deux Canadair, un avion Dash et deux Canadair supplémentaires qui sont déployés là en ce moment au-dessus de ces villages. Intervention qui a permis de préserver d'ailleurs ces communes Beaufort, Oupia, Meillac et Pouzol, Minervois, le feu qui a été proche des habitations, hein, nous disent les pompiers. Ça concernait environ 2000 personnes. Certains ont été évacués dès hier soir, ont passé la nuit dans des salles communales ouvertes pour l'occasion. Heureusement, pour l'instant, les dégâts restent donc limités sur le bâti et surtout, c'est à signaler, il n'y a pas de victimes.
5: Absolument. Alors le problème, c'est qu'on est dans une végétation qui est déjà cuite par la canicule des jours derniers et que les conditions climatiques, Mathias, restent défavorables.
7: Oui, sécheresse forte, température et surtout un vent à plus de 70 km/h qui souffle beaucoup aussi dans tout l'Hérault, tout l'Aude et tout le pourtour méditerranéen en ce moment. Cocktail idéal pour les incendies, phénomène accentué aussi par la récente canicule évidemment. Et autre élément, dans ce secteur, cette zone du Minervois, la tempête Niels de l'hiver a particulièrement touché les arbres qui sont tombés. Ça fait du combustible évidemment, ce bois. Et on craint d'autres feux, d'autres départs de feux ces prochains jours, prochaine semaine, et on redoute surtout de revivre le scénario de l'an passé. Wendy, vous en souvenez, on s'en souvient tous, ce méga feu de l'Aude dans les Corbières qui avait parcouru 17 000 hectares.
5: Eh bien, absolument, et nous saluons déjà le courage de tous ceux qui se battent actuellement contre ces incendies et de tous ces hommes et ces femmes qui seront prépositionnés avec les pompiers de France pour lutter contre ces feux. Grégory Allion, vous êtes avec nous, représentant justement de la Fédération des sapeurs-pompiers. Bonjour Grégory. Vous qui êtes officier de commandement feu de forêt, on est, et Mathias le disait, dans le cocktail explosif que vous redoutez tant, la chaleur, le vent, la sécheresse, c'est ça qu'on vit en ce moment.
8: Oui, il y a une canicule, voire deux, puisqu'il y en a eu une au mois de mai, une au mois de juin, on vient de la subir, et d'autres épisodes vont suivre, avec des effets que l'on appelle les effets sèche-cheveux, c'est-à-dire que sur l'ensemble du territoire national, on a eu du vent, des températures élevées, qui ont asséché finalement toute cette végétation. La végétation est dorénavant prête, finalement, à s'embraser à toute imprudence. Je rappelle que 99% des feux partent à cause de l'activité humaine, 70%, c'est-à-dire deux tiers des feux sont liés à de l'imprudence. Oui. Donc il faut appeler à la vigilance dans ce moment-là où nous connaissons des fortes températures, parce que sinon ça met à rude épreuve notre système de protection civile, notre système de sécurité civile constitué par les forces de l'ordre certains, mais aussi par les sapeurs-pompiers et les associations agréées de sécurité civile.
5: Dans les parts de feux qui ne sont pas d'origine humaine, c'est-à-dire à peine 10%, comment l'embrasement se crée, Grégory Allion?
8: Il est très simple. En fait, lorsque vous avez de la végétation et un simple mégot peut faire une catastrophe, on l'a déjà vu à plusieurs reprises, vous avez la strate herbacée qui prend feu, qui communique à la strate arbustive et de suite ça part en cime dans les grands pins, sapins, tout dépend où vous êtes en France. Et ce qu'il est bon de rappeler, c'est deux choses. Premièrement, on est le 2 juillet, ah oui. Ça veut dire qu'on est très tôt dans l'été, ça veut dire que des feux catastrophes sont en train de se développer et peuvent émerger en ce moment même alors qu'on est au tout début de l'été. Donc c'est un élément important et je dirais c'est un tournant aussi dans l'approche des saisons feux de forêt. Et le deuxième élément, c'est que on parle du sud de la France parce qu'en ce moment il y a du vent dans le sud de la France, mais malheureusement le week-end dernier nous étions en train de lutter contre un feu en Haute-Loire à Villeneuve-d'Allier, donc oui. Ce qui veut dire que tout le territoire national est concerné par les feux de forêt.
5: C'est ça. Bah, évidemment, aujourd'hui, on ne vous parle que des territoires qui sont en vigilance rouge, c'est-à-dire maximale, hein, pour risque très élevé de feux de forêt. Nous étions dans l'Hérault et dans l'Aude il y a quelques instants. Les Pyrénées-Orientales sont aussi concernées, de même que le Gard, le Vaucluse et les Bouches-du-Rhône, où un feu virulent est parti hier soir de Lançon-Provence, a parcouru plus de 250 hectares. Il est toujours en cours, ce feu, avec près de 300 pompiers à l'œuvre. Là encore, deux avions bombardiers d'eau, Canadair. Et Mathias, vous parlez d'évacuation. Ce fut le cas à Farles. Les Oliviers, commune voisine du département où ce feu s'est déclaré. 600 personnes évacuées qui ont pu regagner leur maison ce matin. L'incendie est fixé, Mathilde Vinceneux, mais évidemment, on reste très prudent.
9: Dans plusieurs quartiers de la Farles-les-Oliviers, les habitants ont dû quitter leur maison dans l'urgence hier soir pour se réfugier dans un gymnase et dans un foyer de la commune. Un gros coup de stress, raconte Delphine.
10: On sentait le feu se rapprocher et il y a fumée. Au moment où on a évacué nos maisons, vraiment, il y avait beaucoup de fumée et ça faisait peur d'être un peu asphyxié, quoi. Les enfants, ils étaient un peu en panique et tout. Mais bon, après, arrivé à la salle Jean-Bernard, le stress est retombé.
9: Vous avez dormi sur des lits camps avec,
10: oui,
9: les enfants?
10: Tout à fait, c'est ça. Hein. Ils nous ont libérés que ce matin. On a pu retourner dans nos maisons.
9: Un soulagement, acquiesce Philippe. Il a pu rentrer chez lui avec son épouse.
11: Ouais, qu'il y avait un petit peu d'inquiétude à se dire, en rentrant, est-ce que, ouais, on va retrouver la maison? C'est donc satisfait et soulagé de voir que la maison est toujours là. On fait attention là, parce qu'avec le vent encore, et on voit les canadaires, donc en espérant que ça ne reparte pas.
9: Pour le maire de la Farles-les-Oliviers, Jérôme Marcillac, il faut rester prudent.
12: Le pire est derrière nous, mais il y a du vent qui est annoncé pour encore deux jours, ouais. Deux ou trois jours, si j'ai bien compris. Donc là, on va être sous surveillance, hein. Faut rester vigilant. Ça part du bord de la route, hein, comme chaque fois.
9: L'incendie a en effet démarré sur un bord de route. On ignore encore l'origine, mais les pompiers des Bouches-du-Rhône le martèlent. Le Mistral souffle encore très fort ici, et le moindre mégot peut avoir des conséquences dramatiques.
5: Et voilà cet embrasement que vous nous décriviez, Grégory Allione, vous qui êtes président d'honneur de la Fédération des sapeurs-pompiers de France. Ces évacuations, eh bien, en accord avec les collectivités locales, vous les décidez à titre préventif, et évidemment ça fait partie aussi de la gestion de crise et du feu.
8: Oui, la logique nationale, c'est plutôt le confinement. C'est la raison pour laquelle on demande aux habitants qui ont des habitations en dur de débroussailler tout au long de l'année pour faire en sorte que cette habitation constitue un refuge. Mais au regard aujourd'hui de l'intensité des sinistres et de la virulence des sinistres, il nous arrive parfois de décider de l'évacuation de certaines habitations légères, forcément, mais aussi de certaines habitations en dur. Et donc, c'est la nouvelle donne, en fait. Et c'est la raison pour laquelle le ministère de l'Intérieur a demandé à ce que l'on réfléchisse tout au long de l'été, tout au long de l'hiver dernier, tout au long de cette année, pour réfléchir à ce qu'on appelle une mission Vulcain 2, d'appréhender ces nouveaux phénomènes, parce que les feux d'aujourd'hui ne sont plus ceux d'il y a quelques temps. Ils ont une récurrence, ils ont une occurrence et ils ont une occupation temporelle et géographique qui devient hors normes, c'est vous ça. L'avez dit, l'an dernier, on avait le feu de Ribotte. Je rappelle que le feu de Ribotte se déplaçait à des vitesses de propagation qui dépassaient les 8 km/h. Quand vous marchez à peine entre 3 et 4 km/h. Donc vous imaginez la vitesse de propagation des feux d'aujourd'hui. Et moi, je salue en ce moment mes collègues qui luttent ardemment, parce que à ce stade, et on n'est que le 2 juillet, je le rappelais, nous n'avons pas de victimes. N'avons pas de victimes. Et quand un arbre brûle, malheureusement, c'est dramatique. C'est la raison de mon combat depuis des années. Mais les arbres repoussent. En revanche, les vies, lorsqu'elles sont prises, elles ne reviennent plus.
5: Merci Grégory Allione pour ces mots et ce courage à travers les ondes que vous nous diffusez également. Les auditeurs sont avec nous au standard d'ICI 0810 055 056. Et c'est Mireille qui nous rejoint. Mireille qui habite Berlétang. Chère Mireille, vous avez vu, vous nous le disiez au standard, le ciel hier se noircir quand vous étendiez votre linge. Vous êtes évidemment, comme nous tous, très inquiète. Vous êtes avec nous, Mireille?
13: Mais c'est les mêmes questions. Est-ce qu'il ne faudrait pas prévenir? Hier, j'étais sur la route, justement entre Lançon et Galières. Sur le bord des routes, il y a des herbes plus hautes que d'un mètre. Alors pensez-vous une seule étincelle, si le brasier avec le mistral qu'on a ici, tout s'embrase en 5 minutes. Il ne faut pas beaucoup de temps. Hein. Alors la prévention des mégots jetés par les fenêtres. Voilà, parce qu'on a beau dire que c'est interdit, mais tout le monde le fait. Ouais, il y a encore beaucoup de gens qui jettent les mégots au travers des fenêtres. Alors remettre les cendriers dans les voitures. C'est tout simple. Hein. Alors, c'est tout simple.
5: Question. Ouais, question de bon sens. Mais alors c'est très intéressant ce que vous dites sur la prévention et peut-être Grégory Alliot, vous pourrez répondre à Mireille ici qui s'interroge. On nous recommande de débroussailler dans nos jardins, dans nos propriétés quand on a des jardins. Privé, quid des...
13: le fait pas au bord des routes.
5: Et voilà, Grégory Allion, pour répondre à notre auditrice.
8: Oui, la question de Mireille est pleine de bon sens. De toute façon, moi, je vis en Provence et Mireille vit en Provence, fatalement. Et on a le même constat. Oui, il faut débroussailler. Mais ce qu'elle vient de dire est de pur bon sens. C'est-à-dire que le cendrier, vous savez, je suis devenu député européen depuis 2 ans. Je me bats au niveau des constructeurs pour rétablir ce cendrier dans les voitures pour faire en sorte que, justement, personne ne jette son mégot. Parce qu'au-delà du débroussaillement, c'est finalement le geste d'incivilité qui consiste à jeter son mégot par la fenêtre. Donc ce geste d'imprudence, il a créé des drames, il peut créer des drames et surtout c'est détériorer de la végétation, mais surtout, je le répète, c'est mettre en danger des secouristes et des habitations. Oui. Donc oui, ce geste est à bannir de nos gestes du quotidien et Mireille a raison, on le voit encore trop souvent sur le bord de nos routes.
5: Merci beaucoup Grégory Allion, merci infiniment pour la Fédération des sapeurs-pompiers de France. Et bien Mireille, vous avez entendu un pompier devenu député européen qui va porter justement cette proposition de rétablir les cendriers dans les voitures pour éviter de jeter ses mégots par les fenêtres, geste à bannir, purement de bon sens, mais il faut croire que le bon sens n'est pas souvent partagé. Nous sommes avec Alix Roumagnac qui nous éclaire aussi régulièrement au cœur de ces événements terribles et intenses à la tête de la filiale risque de Météo France, Prédict Service. Bonjour Alix Roumagnac.
14: Oui, bonjour.
5: Mais nous y sommes dans le risque et vous le savez bien, c'est toujours l'angoisse après les canicules, après les fortes, très fortes chaleurs que nous avons vécues. La nature extrêmement fragilisée est embrasée en quelques secondes. C'est à redouter et vous travaillez là-dessus évidemment sur tous ces modèles.
14: Oui, tout à fait. Et ce qu'il faut en plus rajouter cette année, c'est que, en plus de tout ce qui a été évoqué par Grégory Allion et par les gens de ICRO, on a eu un hiver particulièrement pluvieux, dans lequel, du coup, la végétation s'est beaucoup développée. On a eu un début de printemps pluvieux aussi, où là, ce sont les herbes qui sont développées. Et quand ce coup de chaleur est arrivé, il y avait beaucoup de carburant. Donc, en plus de la tempête qui a touché, effectivement, l'Aude, les PO, la tempête de Niels, qui a fait beaucoup de tombées d'arbres qui sont là, on a du petit carburant. Et c'est ce qui donne, effectivement, cette combinaison si explosive et à crainte. Et comme vous l'évoquiez, il y a ce vent, tramontane mistral, qui souffle et qui va encore souffler jusqu'à ce week-end, puisque c'est ce week-end qu'on a un peu un changement dans la prévision de temps, et le mistral et la tramontane vont tomber, mais jusque-là, les conditions vont être très compliquées, à la fois pour les pompiers, pour les maires avec lesquels on travaille et qui accompagnent sur ces risques.
5: Bien sûr, on entendra des maires, et notamment le maire de Mandelieu, Lana Poule, dans quelques instants, Sébastien Leroy, mais Grégory Allion le disait, et le répétait, nous ne sommes que le 2 juillet. C'est donc un été qui s'annonce à au risque pour l'eau, on va l'entendre, pour les sols, sur le front des incendies, et avec des vagues de chaleur à répétition. Est-ce que ça, on peut modéliser, on peut prévoir aussi cela, Alix Roumagnac?
14: On le voit, vous l'évoquiez, on a eu la vague de chaleur, la canicule la plus précoce jamais vue au mois de mai. On en a eu une très importante qui a dépassé celle de 2003, de 1976 la semaine dernière, qui est montée en température, en durée. Et effectivement, les modèles nous montrent que à partir de ce week-end, à nouveau un dôme de chaleur qui est en train de se mettre en place sur la France. Alors le paroxysme sera un peu plus à l'ouest sur l'Espagne, sur le Portugal, mais on va être englobé par cette nouvelle vague de chaleur. On n'a pas encore les données précises pour savoir jusqu'à quelle valeur de température on peut monter. Elle semble un peu moins forte que celle de la semaine dernière, mais elle va venir. S'il va y avoir l'effet cumulatif, on a cette succession qui se met en place. Ça fatigue les organismes humains, mais ça fatigue aussi la nature. Elle va en plus, semble-t-il, durer. Les modèles voient quasiment jusqu'au 14 juillet un étalement. Donc on va avoir à gérer ça dans le temps. et c'est essentiel de ce fait de transmettre ces informations que l'adaptation, la modification des mœurs, le fait d'être prudent dans nos attitudes, ben il faut que ça devienne un réflexe, ça devienne des nouvelles façons de fonctionner. Il faut pas faire des efforts de manière ponctuelle quand on a ces événements. Malheureusement, il faut qu'on se prépare à vivre ça fréquemment. Et donc du coup, il faut que tous les bons gestes deviennent des secondes nature.
5: Et effort et grande prudence, justement, compte tenu de ces activités physiques, on a des chiffres qui nous parviennent. SOS Médecins qui constate une hausse de 85% des décès de personnes de plus de 75 ans. Les interventions pour coups de chaleur et pour déshydratation qui ont bondi la semaine dernière de près de 400%. Je vous libère dans quelques instants, c'est promis, Grégory Allione. Mais vous évoquez le quotidien de vos hommes qui luttent en ce moment contre les incendies. Mais ce que je viens de dire, ce fut aussi votre quotidien, celui des pompiers pendant la canicule. Cette aide aux personnes avec ces chiffres qui explosent les compteurs.
8: Oui, mais je reste très volontiers pour répondre à vos questions. Mais le sujet aujourd'hui, c'est que nous sommes face à un dérèglement climatique qui a un impact sur nos populations, qui a un impact sur la santé, qui a un impact sur la végétation, avec des conséquences sur la santé, les noyades, on pourrait en reparler, mais également ces feux de forêt. Aujourd'hui, il faut une société qui soit mobilisée. Une société mobilisée, c'est une société, ce sont des concitoyens préparés à faire face à ces risques. L'Europe a décliné une stratégie de la préparation des populations face aux risques de protection civile, liés au dérèglement climatique, mais aussi à la géopolitique, parce que forcément, les pays baltes, vous allez forcément comprendre qu'ils s'attendent à ce que les Russes les envahissent. Mais cette stratégie de la préparation, elle consiste aussi à mobiliser les populations à s'engager. S'engager dans les réserves opérationnelles, à s'engager contre, comme sapeurs-pompiers. Donc aujourd'hui, il faut qu'on ait une population mobilisée à la fois pour avoir les comportements qui sauvent, avoir les bons gestes qu'il faut en situation de crise et avoir des gens qui s'engagent. Parce qu'aujourd'hui, le seul service public ne réussira pas à faire face aux défis du 21e siècle, et notamment à ces feux, à ces inondations.
5: C'est les questions aussi que vous pourrez poser en interpellant notre invité à 13h30, la porte-parole du gouvernement, Maud Bréjon, 0810 055 056. Si vous le souhaitez, nous sommes en édition spéciale jusqu'à 14h. D'un mot, en effet, revenir, il en faudrait plus qu'un mot, parce que la réalité est terrible derrière ce chiffre. 90 noyades en 10 jours pendant la vague de chaleur, Grégory Allione. Quelles consignes passées, relayées encore à l'appui de ce terrible constat ?
8: Aujourd'hui, il faut faire très attention lorsqu'il fait très chaud. Déjà, on peut avoir des chocs d'hydrocution, c'est-à-dire ce choc thermique qui consiste à faire en sorte que vous rentriez un corps qui a été exposé à la chaleur et vous le mettez dans une eau plutôt froide, notamment les rivières. On l'a vu dans des cours d'eau tout au long de cet épisode de canicule, mais aussi l'apprentissage à la natation, parce que encore trop peu de gens savent nager. Donc oui, il y a une vigilance, et si j'avais un seul conseil, c'est quand vous voulez vous baigner, baignez-vous dans des zones qui sont surveillées par les sapeurs-pompiers, par les CRS, par la police nationale, l'ensemble des forces municipales également. Donc baignez-vous là où c'est surveillé, là où vous avez quelqu'un qui peut vous finalement vous faire les premiers gestes pour vous secourir si jamais un malaise venait survenir.
5: Merci beaucoup Grégory Allione pour la Fédération des sapeurs-pompiers dont vous êtes président d'honneur au cœur de cet été qui s'annonce à haut risque au terme d'une semaine caniculaire que nous venons de vivre et avant une vague de chaleur qui arrive de nouveau. Un état de sécheresse avancé dans notre pays. 95 départements, la quasi-totalité, sont soumis à des restrictions d'eau, ce qui est anormalement tôt pour un début juillet. Et nous sommes dans le Gard, dans la commune de Gagnères. Ça n'a échappé à personne que les niveaux de la rivière du même nom sont anormalement bas en ce moment. Alexandra Lagarde.
15: À commencer par Tom, ce jeune apprenti électricien a pour habitude de se baigner dans la Gagnère en juin, mais cette année, il n'y est pas allé une seule fois.
16: L'eau était super chaude et voilà, j'ai eu des mauvais retours, donc j'ai préféré pas y aller. Qu'elle était un peu sale et qu'elle était vraiment, c'était du pipi de chat, elle était super chaude, donc j'ai pas trop été.
15: À quelques mètres en contrebas, la Gagnère sous le pont de la Vigière, ou du moins ce qu'il en reste, se désole Olivier Martin, élu municipal dans le village et président de la communauté de communes de 16 Cévennes.
17: Oui, on est devant un tas de cailloux, c'est une situation à laquelle on s'est habitué et qu'on retrouvait normalement entre le 5 et 10 juillet.
15: L'alerte hydrologique arrive avec 15 jours d'avance, donc Olivier Martin espère encore un gros orage d'ici la mi-juillet. Sans ça, l'été sera très compliqué, prévient-il.
17: Ça veut dire un été très très compliqué à tous les niveaux. Hein. Je veux dire, niveau ressources en eau, niveau incendie par rapport à nos forêts. Il faut savoir que les communes du nord là, du territoire sont couvertes par 90% de forêts, donc très très compliqué. Quoi.
15: La préfecture du Gard a donc décidé de prendre plusieurs mesures restrictives dans le secteur pour l'usage de l'eau.
5: Et nous sommes avec Emma Aziza sur l'antenne d'ICI. Vous qui êtes hydrologue, chère Emma, mais c'est aussi à la femme, à la maman, à la citoyenne que je donne la parole sur cette réalité, sur la précocité, sur l'intensité de ce que nous vivons là. 95 départements en restriction d'eau le 2 juillet. Qu'est-ce que ça vous inspire, vous qui êtes si documentée sur ce sujet ?
18: Bien, déjà, c'est cette bascule qui est extrêmement violente et qui est de plus en plus... c'est-à-dire, on passe d'un hiver exceptionnellement pluvieux, oui, et on est dans l'exceptionnel. C'est-à-dire qu'on a eu, non pas de l'eau, mais on a eu trop d'eau, un moment où en 8 semaines, on bascule dans un état de sécheresse. Donc, ce que l'on documente à travers le monde, que l'on appelle maintenant les sécheresses éclairs, est en train d'arriver en France. C'est quelque chose qui m'avait particulièrement marqué en 2018. Je rappelle juste rapidement le contexte. 2017, c'était vraiment la première année où la France vivait une sécheresse exceptionnelle. Oui. Marquée, c'est une série qui suit depuis quasiment 9 ans. Et en 2018, on a eu tellement de pluie au mois de janvier et au mois de février qu'on a eu des inondations sur la Seine, on a eu un printemps pluvieux. Et en l'espace de 4 semaines au mois de juillet de canicule avec des températures qui ne redescendaient pas sous les 25 degrés, on avait basculé dans une sécheresse pire que l'année précédente. C'est-à-dire que 4 semaines de canicule, eh bien, ça équivalait à 10 mois sans pluie. Et c'est quelque chose qui m'avait marqué parce que c'était violent, on n'était pas prêt, et on est dans un mythe en France, comme dans le monde d'ailleurs, où un peu ce que j'appelle le mythe de la cigale et la fourmi, où quand on emmagasine de l'eau tout l'hiver, on croit qu'on va tenir l'été, et c'est ça le changement climatique en France, c'est cette bascule trop rapide et trop violente où on n'a plus de prérequis.
5: Ça veut dire que le climat général de la France, dont on apprend dans les livres de géographie que c'est un climat tempéré, est en train lui-même de basculer, ce modèle se fragilise, en tout cas Emma Aziza.
18: Oui, il se fragilise à plusieurs niveaux. Premièrement, parce que la France se réchauffe 20% plus rapidement que la moyenne mondiale. Donc, on est un peu ce hotspot du changement climatique et on n'était pas prêt. Oui. Parce que nous ne sommes pas préparés comme Dubaï ou des pays arides. Nous sommes à la base un pays tempéré qui n'avons jamais manqué de pluie. Si ce n'est dans l'histoire, bien entendu, quand on remonte dans l'historique, on a toujours connu des sécheresses exceptionnelles, des canicules. Mais elles changent de forme. C'est exactement la même chose que la signature des pluies. On a toujours connu des inondations, mais elles changent de forme. Parce que l'atmosphère plus chaude demande déjà son dû. Oui. C'est-à-dire que c'est pas tant les plantes qui ont chaud et qui transpirent comme nous, c'est vraiment l'atmosphère plus chaude qui récupère toute l'eau qu'elle peut dans les sols et qui va l'aspirer violemment. Oui. Et ce qui fait qu'à un moment donné, eh bien, des sols complètement desséchés vont demander beaucoup plus d'eau dans les nappes. Et donc, ce sont les nappes dites réactives qui peuvent se vider en l'espace de quelques semaines.
5: Oui, et ça crée ces sécheresses éclairs, hein, donc, que vous illustrez et résumez parfaitement bien. Alix Roumaniac, une réaction aussi à ces propos, vous qui travaillez pour Prédic Service avec les élus locaux, avec les collectivités locales qui ont déjà mis en place de nombreux arrêtés de restriction d'eau un 2 juillet avec des restrictions d'eau potable, on entend bien. Et ça pose un vrai sujet aussi d'adaptation.
14: Oui, c'est le sujet de l'adaptation. Il faut vraiment pas oublier les élus locaux qui sont vraiment en première ligne. Et sur tous ces sujets-là, l'outil hein, qui est le plan communal de sauvegarde, alors on sort d'élections municipales où on a des tas de nouveaux élus qui sont arrivés aux commandes. Et là, on est en train, nous, de faire un travail avec tous nos partenaires pour vraiment prendre contact avec les nouvelles équipes et pour que tous ces nouveaux élus qui nous écoutent aujourd'hui prennent en main leur plan communal de sauvegarde. Dans lequel il y a un volet bien sûr inondation, mais il y a aussi un volet feu de forêt, il y a un volet gestion de la canicule, comment on gère les écoles, comment on gère le personnel communal, et grâce à cet outil il y a une continuité républicaine. Et vraiment le travail que doivent faire les élus, c'est s'approprier au plus vite après les élections tous ces outils pour pouvoir gérer avec leurs concitoyens tous ces événements à risque le mieux possible.
5: Alors que vous parlez aussi de fortes chaleurs, pas encore de canicule avéré pour les jours qui viennent, ce week-end autour de 30 degrés sur une large moitié du pays, le sud qui dépassera localement les 35 degrés du côté du Languedoc-Roussillon, au bassin toulousain, au bassin aquitain. Merci beaucoup Alix Roumaniac pour Prédic Service et merci chère Emma Aziza, on vous redonnera davantage de temps d'antenne, mais c'était extrêmement clair aussi de vous avoir, notamment sur ce changement, cette bascule avec ces sécheresses éclairs qui aujourd'hui sévissent aussi en France. Nous sommes au cœur de cette édition spéciale, on va faire une petite pause foot, parce que vous le savez, le mondial se poursuit. Et à 13h30, j'accueille la porte-parole du gouvernement, à laquelle vous pouvez poser vos questions, vos interpellations, 0810 055 056.
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5: Avec Bruno Salomon, bien sûr, la voix du foot. Bonjour Bruno.
20: Bonjour Wendy.
5: Alors on va vous donner les résultats, les qualifiés de la nuit, parce que les 16e de finale tirent vers la fin. On a de bons matchs. Hein.
20: Oui, des bons matchs très sympas à regarder, mais bien tristes pour, par exemple, le football africain. La République démocratique du Congo a été éliminée par l'Angleterre. Alors, sur le papier, c'est logique, mais cette défaite, elle est rageante, car les Congolais ont mené au score jusqu'à la 75e minute de jeu, avant que Harry Kane ne casse la baraque et inscrive un doublé. Les scénarios encore pires pour le Sénégal, qui a mené 2-0 jusqu'à la 86e minute de jeu avant de s'écrouler et de perdre face à la Belgique 3-2 en prolongation. Enfin, les États-Unis ont battu la Bosnie-Herzégovine 2-0. Les USA, pays co-organisateur, qui commencent peu à peu à s'intéresser aux résultats de cette sélection américaine. Mmh. C'est ce qu'a remarqué notre Nicolas Perronnet. Notre
5: Il est de plus en plus américain.
20: C'est ça, il va rentrer, il aura le passeport. En tout cas, il nous a envoyé son vocal très tard, ou plutôt tôt dans la matinée pour nous, Nicolas, qui nous donne de ses nouvelles.
21: Salut les amis, retour express à Boston pour moi, et hier soir, je suis retourné à Fenway. Alors pas pour retourner voir du baseball à Fenway Park, je vous rassure, mais juste à côté, il y a une salle de concert, et c'est la mairie qui a organisé ce qu'on appelle ici la Watch Party dans cette salle. En fait, c'est une fan zone gratuite qui bouge dans tout Boston pour chaque match, et il fait tellement chaud, vraiment, qu'au dernier moment, elle a improvisé un écran géant dans cette salle climatisée. Alors, deux enseignements, les amis. Un, Team USA, c'est très costaud. La qualification des Américains sans problème face à la Bosnie, ça peut aller loin. Et deux, ça monte vraiment dans le pays. Tiens, il est de plus en plus fort. Il y a donc ces fan zones. Il y a celle de la FIFA aussi qui est en plein centre-ville, qui était pleine hier. Il y a les bars, les restos qui retransmettent tous les matchs dans de super conditions d'ailleurs. Et Team USA maintenant, eh ben tout le monde nous en parle. En tant que Français, on nous demande ce qu'on en pense. On voit énormément de maillots les jours de match. En plus, ici à Boston, il y a le gardien Matt Freeze qui est passé par Harvard, la célèbre université de la ville. Ils en sont très fiers. Bref. Attention à Team USA, ça commence à devenir très sérieux cette histoire. À demain.
5: À demain, Nicolas.
20: Merci, Nicolas. Tiens, juste, je fais un petit teasing. Oui. Demain, rendez-vous sur le call de Nicolas. Je sais déjà le sujet. Nicolas est désormais une star au Paraguay. Je vous en dis pas plus. C'est une star au Paraguay. C'est pas une blague.
5: C'est du teasing. Bon, on est pressé d'être à demain pour comprendre des nouvelles des Bleus. Vous nous en donnez bien.
20: Ils vont bien. Merci, Wendy. Ça va être l'heure du petit déjeuner pour Kylian Mbappé et son équipe du côté de Boston. Juste pour info, hier, l'entraînement pour les remplaçants dans l'après-midi s'est passé sous un soleil de plomb. C'est un petit peu comme en France. La canicule est en train d'arriver du côté des États-Unis. 35 degrés pour les Bleus qui vont devoir se préparer à cette vague de chaleur. Ça va peut-être être l'un des moments clés du match face au Paraguay. On aura l'occasion d'en parler. Voilà pour les informations. Après, pas grand-chose pour les Bleus. Ah, si une chose. Vous savez, hier, je vous ai parlé de la presse qui s'emballe auprès de l'équipe de France. Bah, écoutez le reportage de Julien Froment. Ça commence vraiment à s'emballer très fort.
22: Quand on demande aux journalistes de la presse internationale de décrire l'équipe de France en un mot, voici leur réponse.
23: Fantastique, spectaculaire.
24: Favorite.
22: Wu Cheng est journaliste pour le site chinois 163.com.
23: C'est incroyable. Offensivement, tu peux pas avoir autant de talents ensemble. Ouais, c'est incroyable.
22: De l'autre côté des Alpes,
25: Andrea
22: Ramazzotti, lui, travaille pour la Gazzetta dello Sport, le plus grand quotidien sportif en Italie. Il est habitué à voir de grands joueurs, mais un en particulier chez les Bleus le subjugue.
26: C'est incroyable. Je l'ai vu jouer par le passé au Bayern Munich, mais je ne l'avais jamais vu travailler d'aussi près. Donc c'est fascinant, la façon dont il touche le ballon, mais aussi sa manière de se comporter en dehors du terrain. Vraiment très impressionnant.
22: Même Pablo Polo, qui suit l'équipe de France pour le journal espagnol Marca depuis de nombreuses années, voit les Français favoris devant l'Espagne.
27: Avec les journalistes qui suivent l'Espagne, que j'ai eu l'occasion de parler, oui. Ils ont l'impression que cette fois, ça va être compliqué. Cette France, c'est dangereux.
22: Au Bleu de garder le rythme face au Paraguay samedi pour maintenir la flamme avec la presse internationale.
20: Ouais, France-Paraguay, c'est à 23h samedi 4 juillet à Philadelphie. Ce sera à suivre, bien évidemment, sur notre chaîne YouTube ICI. Et notre antenne, ça, c'est pour avec Pierre Clément et toute toute la bande. Et puis aujourd'hui, le programme, c'est Suisse-Algérie. C'est à 5h du matin, du côté de Vancouver. Un peu plus tôt, ça c'est pour Wendy qui va se le regarder. Portugal-Croatie à Toronto à 1h du matin. Et à 23h, Espagne-Autriche à Los Angeles.
5: Merci beaucoup, monsieur Salomon.
20: De rien.
5: À demain et à tout de suite.
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5: Ici, dans l'actualité et au cœur de nos urgences, alors que la nature continue de souffrir dans le sud, nous y étions il y a quelques instants, dans l'Hérault, dans l'Aude, mais aussi dans les Bouches-du-Rhône, du côté de l'Anson-Provence, et à l'aube d'une nouvelle vague de chaleur. Vous êtes avec nous, chère Maud Bréjon, comme porte-parole du gouvernement pour répondre à nos auditeurs. Bonjour.
33: Bonjour et bonjour à tous.
5: 0810 055 056, vous commencez à arriver, mais vous continuez aussi, parce que vous aviez Mireille il y a quelques instants. Micheline, Antoine sont au standard, alors que Maud Bréjon, le Premier ministre, sera à Marseille dans l'après-midi. C'est un peu le hasard du calendrier. Il était prévu qu'il préside une cellule interministérielle de crise sur les effets de la canicule, sur les feux de forêt. Il sera en situation avec cette question: comment on évite le pire cet été? Comment on prépare au mieux les choses?
33: Oui, tout à fait. On sera une dizaine de ministres présents à ses côtés, en présentiel ou en visio. Ça fait des jours maintenant qu'on enchaîne les cellules interministérielles de crise, parce que c'est notre responsabilité, c'est le rôle de l'État. D'abord, suivre la situation au plus près, au jour le jour, adapter les dispositifs, Orsan 2, Orsan 3, les plans dans les hôpitaux, la coordination des services de l'État. Et puis ensuite, anticiper, prévoir ce qui va se passer dans les jours et les semaines à venir. Je pense à la question des feux de forêt, je pense à la question de la gestion de l'eau, je pense à la question de l'impact pour les agriculteurs, qui est important, je pense notamment aux éleveurs. En Bretagne, ce n'est qu'un exemple, et ils sont nombreux à être touchés. Donc tout ça, ça s'anticipe, et ce que je peux dire en tout cas, c'est que dès les premières heures de la crise, le Premier ministre s'est saisi de ce sujet, s'est entouré des experts de Météo France notamment, des ministres concernés, et on est nombreux à l'être pour pouvoir apporter les meilleures réponses possibles.
5: On gère la crise, mais comment on l'anticipe? Tout à l'heure, le représentant des pompiers de France, Grégory Allion, nous disait que nous n'étions que le 2 juillet et qu'il s'apprêtait à vivre un été extrêmement compliqué. Il appelait à la responsabilité collective, voir qu'on est en situation de sécheresse le 2 juillet aussi. Qu'est-ce que ça vous inspire aujourd'hui, vous aussi, comme citoyenne et comme ministre?
33: D'abord, je crois qu'il faut être lucide et dire la vérité. Ce n'est plus une situation extraordinaire. L'extraordinaire va devenir l'ordinaire, va devenir la norme. Et donc, il faut anticiper d'une part pour les semaines à venir, et puis planifier, anticiper à bien plus long terme pour les années à venir. J'entends les critiques qui peuvent être formulées ici ou là, et c'est bien démocratique. Mais enfin, depuis 9 ans, nous avons doublé par 2 les budgets du ministère de l'écologie. Et ça, c'est par exemple extrêmement concret. On en parlera tout à l'heure sur la rénovation des écoles. Je sais que beaucoup de Français ont été touchés. Sur l'adaptation au changement climatique, y compris pour les moyens alloués aux forces d'intervention, par exemple, pour les incendies. Il faut accélérer, il faut aller plus vite, mais ça devient une nécessité vital.
5: Le fonds vert, Maud Bréjean, il a été réduit comme peau de chagrin. Il est passé à travers les économies budgétaires 2026. Il est passé de 2 milliards à 870 Alors. Millions d'euros. Il contribuait justement à planifier la climatisation, notamment dans les écoles. Ça, c'est du concret. On n'a pas gardé l'urgence où il fallait.
33: Il contribue. Et il contribue toujours. Le fonds vert, c'est nous qui l'avons créé.
5: Oui, d'abord. Je dis pas le contraire, Elisabeth Borne, qui était à votre place il y a quelques ans.
33: C'est une des briques qui contribue aux moyens financiers alloués au changement climatique et à l'écologie. Mais il faut regarder ces moyens dans leur globalité. Mmh. Il y a le fonds vert, il y a tous les budgets compris dans le projet de loi de finances.
5: Mais qui a été réduit. Vous en voulez aux élus ?
33: Il y a ce qu'on appelle le plan chaleur. Ces budgets ont doublé depuis 2017.
5: Mais le fonds vert a été réduit. Est-ce que vous en voulez aux élus qui ont voté ce rabotage?
33: Écoutez, moi je respecte la démocratie parlementaire. Je dis une chose simple. Le budget alloué à l'écologie, y compris le fonds vert, mais qui ne résume pas, fort heureusement, l'ensemble des budgets alloués à l'écologie, à la transition climatique et à l'adaptation, ce budget a été doublé. Vous prenez l'exemple des écoles. Il y a 6500 emprises scolaires, écoles primaires, collèges, lycées, qui ont été rénovés ou qui sont en cours de rénovation. Après, ça prend du temps. Vous savez, moi, je le vois dans ma circonscription. Budgéter les rénovations d'une école, entamer ces rénovations, gérer les classes pendant ces rénovations, gérer les élèves, ça prend un peu de temps.
5: Oui, et donc, d'aucuns vous diraient que ça fait 20 ans qu'on peut prendre le temps de rénover. Notre maison brûle et nous regardons ailleurs. Jacques Chirac, c'était 2002.
33: Il est indéniable qu'il faut aller beaucoup plus vite. Mais je veux quand même modestement rendre hommage aux élus locaux d'abord, qui pour beaucoup se sont saisis de la question. Encore une fois, dans ma circonscription, je le vois. Maintenant, c'est 1-2 écoles par an, parce que ça coûte de l'argent, parce qu'encore une fois, il faut planifier, y compris sur le plan foncier, l'organisation des cours. Donc nous, notre rôle, ça va être de les accompagner probablement encore davantage, et y compris sur le plan budgétaire.
5: Nous allons y être dans une école, justement, avec une grosse rénovation dans l'Hérault dans quelques instants, mais les auditeurs ont la parole et peuvent aussi échanger avec vous. Maud Bréjean, nous sommes avec Micheline, qui nous appelle de Haute-Savoie. Vous avez 79 ans, Micheline, et vous vivez à Saint-Jean de Maurienne. Bonjour à vous, madame.
8: Oui, bonjour. Moi, je n'habite pas en Haute-Savoie, j'habite en Savoie.
5: En Savoie, pardonnez-moi.
8: Je suis en Savoie, à Saint-Jean-Maurienne. De vous entendre parler, j'ai l'impression, je suis désolée de formuler comme ça, mais je ne saurais pas.
5: Micheline, est-ce que vous pouvez peut-être baisser un petit peu le volume de votre téléphone ou ne pas mettre le haut-parleur, je ne sais pas, il y a une difficulté à vous entendre. Voilà.
8: Je l'ai enlevé.
5: Voilà, merci.
8: J'ai l'impression que nous n'habitons pas sur la même planète et que nous ne parlons pas pareil du tout. Moi, j'ai 79 ans. 30 degrés dans mon appartement quand je me couche, 30 degrés le matin, je peux parler de la commune, je peux parler de la région, je peux parler des politiques. Qu'est-ce qui a été fait pour nous, à part des numéros verts qui nous saoulent au quotidien et qui nous prennent pour des gens gaulles en disant « prenez un verre comme ça, buvez de l'eau ». Qu'est-ce qui a été fait? Strictement rien, rien. Et rien. En tient coup, je suis très fatiguée. Je n'ai pas le loisir de m'écouter. Ma fille est une adulte en situation de handicap. Je dois assumer qu'il fasse chaud ou pas. Alors je crois qu'il serait temps que nos politiques se réveillent et prennent conscience que ce que nous vivons, nous, le petit peuple, parce que je suis le petit peuple, je le représente, eh ben, qu'on réalise qu'on existe et franchement, pour nous, on ne fait rien. Voilà.
5: C'est très émouvant et je vous sens très, très, très émue, Micheline, dans ce logement où vous dites on n'a pas le temps. Voilà, c'est très fort ce qu'elle dit. Hein. Elle n'a pas le temps de se plaindre et de se complaindre.
33: Non, c'est très émouvant et un sentiment, ça se respecte. Donc je me garderai bien d'aller à l'encontre de ce qui a été dit.
5: Mais elle dit que vous ne vivez pas sur la même planète.
33: Encore une fois, je ne vais pas justifier de qui je suis. Je ne suis pas venue là pour ça. Je suis là pour moi dire. Exactement ce que nous on a fait et ce qu'on veut faire. Et indéniablement, il y a des Français qui souffrent. Les 10 jours que nous venons de passer en canicule nous ont beaucoup tous éprouvés au quotidien et il y a quasiment quelque chose de traumatique dans la séquence que l'on vient de passer et qui de toute évidence va se reproduire. Il y a deux choses. Le réchauffement climatique, d'une part, il faut le freiner et ensuite il faut s'adapter au quotidien. Le freiner, on a commencé à le faire. Alors, ça peut paraître très abstrait, je suis désolée de répondre à de l'émotion par des chiffres, mais quand on baisse de un quart les émissions de gaz à effet de serre, mais à la fin, c'est quand même des Français qui respirent mieux et c'est quand même un réchauffement climatique qui est davantage contenu. Donc on peut pas dire que ça sert à rien.
9: Mais sur la question du logement, malgré vous tout, très en avance, c'est important. Sur la prime rénov' pour les particuliers, mais
33: ensuite l'adaptation, on a accompagné et on continue à le faire. Je sais que ça prend du temps. La rénovation des bâtiments, y compris dans le logement social, et on l'a fait précisément avec des critères de revenus. C'est-à-dire qu'on a décidé que, et moi je le vois pour la transition énergétique, ce sont les Français les plus modestes, ce sont les Français les plus précaires qui peuvent bénéficier de ces aides-là et qui en bénéficient d'ailleurs bien plus que les autres. Maintenant, est-ce qu'il faut aller plus loin ? Encore une fois, c'est une évidence et je sais
9: plus vite et je sais pour certains.
33: Je sais que c'est difficile. Il y a tout. Par ailleurs, les dispositifs qui sont mis en place, pas uniquement par nous, par les maires, par les CCAS, pour prendre contact avec les personnes isolées, pour prendre contact avec les personnes en difficulté qui, voilà, souvent souffrent le plus. Et une fois que j'ai dit ça, j'ai conscience que tout n'a pas été fait et que tout n'est pas parfait et qu'il faut encore avancer.
9: Micheline, vous cherchez à avoir des aides justement pour vous aider alors que la rénovation tarde manifestement. C'est un logement social que vous habitez, hein ?
8: Oui. Donc, il y a un petit espoir à mon niveau, c'est que là, sur la commune, il y a 270 appartements à rénover avec Batigère Habitat. Ils en ont fait une moitié, là. J'ose penser qu'avant la fin de l'année, ils seront chez nous et l'été prochain sera meilleur.
9: Merci.
8: Mais je me répète encore, nous sommes vraiment aux abonnés absents et quand on a fini ce blablabla du concret, pour nous, il n'y a rien du tout.
9: Juste, pour répondre, pour terminer. Porte-parole
33: Micheline, vous parlez des rénovations qui sont faites à côté de chez vous, probablement par un autre bailleur social ou en tout cas dans d'autres logements sociaux. Je mets ma main à couper que d'une manière ou d'une autre, le budget de l'État, le budget de la collectivité, au sens large, participe à ces rénovations. Et donc, même si l'État n'est pas directement visible, malgré tout, derrière le logement social notamment, c'est aussi l'action de l'État et l'action des pouvoirs publics. Donc je ne peux pas laisser dire que rien n'est fait, notamment pour les personnes les plus précaires, parce que ce qu'on met en œuvre, tous les dispositifs qui sont mis en œuvre sont d'abord ciblés vers les Français qui souffrent le plus et qui en ont le plus besoin.
9: Merci en tout cas Micheline de votre appel et puis on vous salue avec votre fille dont vous vous occupez, si j'ai bien compris, au quotidien. Nous sommes au standard 0810 055 056 avec Antoine qui nous rejoint au standard d'ici. Bonjour Antoine.
10: Bonjour.
9: Je peux vous demander quelle est votre profession, votre région Antoine ?
10: Oui, je suis kinésithérapeute en oncologie dans la région parisienne.
9: Kinésithérapeute en oncologie en région parisienne. Alors je suppose que vous avez vécu des conditions compliquées la semaine passée aussi en pleine canicule.
10: Compliqué, c'est pas le mot, j'aurais plus dit infernal. Et d'ailleurs, je comprends pas parce que la première canicule, donc c'était historique, en tout cas, c'était en 2003. Il y a eu une journée de solidarité qui a été créée par rapport à ça. Ça a généré quand même énormément d'argent. Et aujourd'hui, on se dit, tiens, il faut absolument qu'on achète des climatiseurs en urgence. Alors, pour Madame la porte-parole, j'aimerais bien comprendre comment ça se fait. Monsieur Macron est au pouvoir depuis 9 ans. Et ça y est, on parle enfin de ça, à ma grande surprise, sachant que ce qui serait bien, c'est d'expliquer tout ce que vous avez dit avant sur la transition énergétique, etc., de venir l'expliquer aux patients qui ont un cancer, qui ont 60, 70 ans, 80 ans, de leur expliquer que c'est en cours et que ça va aller quand ils sont en train de souffrir dans des chambres à 35 degrés.
9: Merci Antoine. Je précise évidemment, Maud Bréjon n'est pas comptable de ce qui s'est passé depuis 20 ans ou de ce qui ne s'est pas passé, mais les conditions infernales que décrit Antoine, ça vous le savez bien parce que vous avez entendu les Français les illustrer sur l'accélération de ce mouvement aujourd'hui.
33: Oui, encore une fois, j'entends la colère et les questionnements qu'il peut y avoir. il est faux de dire que on se pose cette question-là depuis quelques jours et que le président de la République, là, depuis 9 ans, n'aurait absolument rien fait. Alors, on peut le dire sous le coup de la colère. Moi, mon rôle, c'est de remettre un peu de fait et un peu de rationalité.
9: Gérald Kierzek, qui est notre médecin conseil, pardonnez-moi, ici, nous disait simplement, depuis 2003, on n'a rien fait, c'est une question de volonté politique. Et je ne mets pas ce gouvernement nécessairement qu'en responsabilité.
33: Mais c'est faux.
9: Sur la volonté politique.
33: En fait, c'est dire qu'il n'a rien n'a été fait depuis 2003, c'est honteux. C'est honteux. Alors, je ne sais pas qui est venu dire ça sur votre antenne.
9: Oui.
33: C'est honteux. Oui. Et d'ailleurs, on le voit, pardonnez-moi de rentrer dans des détails qu'on aimerait ne pas citer, mais les EHPAD, par exemple, où on sait que les personnes sont particulièrement âgées, particulièrement fragiles, ont bien mieux tenu que ce qu'ils avaient tenu en 2003. Et ça, c'est parce que les structures se sont adaptées, c'est parce que les normes ont largement évolué en faveur du bien vieillir et en faveur du bien-être des personnes qui y résident. On a commandé des climatiseurs en urgence, certes, mais ça ne nous empêche pas, dans toutes les rénovations d'hôpitaux qui ont notamment été financées par le Ségur, toutes, de prendre en compte cette question du changement climatique et donc de la nécessité de rafraîchir les locaux. On parlait des écoles tout à l'heure. Encore une fois, ça ne va pas assez vite. Il y a 60 000 emprises scolaires en France, 6 500, c'est plus de 10%, ça ne fait pas la maille, mais sont en cours ou terminés d'être rénovés. Et donc, encore une fois, il y a ce que je comprends tout à fait la colère des Français qui nous écoutent et qui s'expriment.
9: Et puis la santé, c'est plus que la colère, c'est la santé en danger. Il y a des gens qui sont morts aussi de chaud, et ça on le sait, et pas que à domicile.
33: Et c'est pour ça, encore une fois, ça nécessite bien sûr de continuer à mettre en œuvre cette adaptation, mais je ne peux pas décemment venir ici et laisser dire que rien n'est fait et qu'on s'en lave complètement les mains, c'est pas vrai. Et je peux pas accepter ce type de discours parce que derrière, on parle de vie humaine.
9: Bien sûr, mais vous comprenez la colère,
33: donc,
9: évidemment.
33: Je comprends complètement la colère, mais je peux pas laisser dire que le président de la République ou le Premier ministre se laverait les mains des décès qui pourraient être constatés dans les hôpitaux ou dans les EHPAD.
9: Oui. Voilà. Merci en tout cas, Antoine, vous qui êtes kiné en hospitalier, d'avoir réagi aussi sur l'antenne d'ici. Les élus locaux, vous les citiez, Maud Bréjon, ils sont en première ligne aussi, les collectivités locales, vous échangez régulièrement avec eux. Et nous sommes à Mandelieu-la-Napoule avec le maire de Mandelieu, Sébastien Leroy. Les feux, bonjour Sébastien Leroy.
11: Bonjour.
9: Nous étions sur le front des incendies il y a quelques instants et vous apprêtez, j'imagine, aussi à vivre un été compliqué, un été critique. Est-ce que vous pouvez déjà témoigner d'une forme d'angoisse peut-être aussi qui est la vôtre comme élu ?
11: Bon, on est tout à fait extrêmement mobilisés et vigilants. On a déjà eu plusieurs départs de feu, déjà sur ma commune, mais également dans le département. Et naturellement, quand vous avez des périodes de forte chaleur qui commencent aussitôt dans l'année, même s'il a beaucoup plu dans les premiers mois, eh bien, vous avez une végétation qui est très sèche. Et quand il pleut, la végétation pousse, après elle sèche, et naturellement, le risque incendie se multiplie.
9: Vous pouvez peut-être réagir aussi aux propos qu'on vient d'entendre avec ces auditeurs en colère, et puis il y a une forme de politisation aussi de cette séquence canicule. Vous l'avez bien vécu, le gouvernement qui est taclé pour impréparation, pour inaction. D'ailleurs, Maud Bréjon, peut-être, où en est la commission d'enquête que souhaitaient les Verts sur ce sujet-là, ainsi que la motion de censure?
33: Alors, je ne suis pas porte-parole des Verts, ça ferait beaucoup.
9: Non, mais vous avez
33: ils ont annoncé par la voix de la présidente Cyrielle Chatelain, qui préside le groupe écologiste à l'Assemblée nationale, le dépôt d'une motion de censure qui, à ma connaissance, ne l'a pas encore été, mais devrait l'être dans les prochaines heures ou les prochains jours, et donc un examen qui se fera au courant de la semaine prochaine. Et la commission d'enquête, il faut la demander, et donc là encore,
9: ça vous irrite, évidemment, ou c'est le processus?
33: Non, d'abord la commission d'enquête, c'est le droit des parlementaires, et moi je respecte les députés, ils sont élus, je suis moi-même députée, donc chacun est libre et légitime. Je dis une chose, en revanche, assez simple, vouloir censurer le gouvernement alors qu'on est dans une crise politique, qu'on gère une canicule, des difficultés importantes pour le pays, ça, à mon avis, ça ne calme pas la crise, ça l'entretient, voilà. Et je pense qu'aujourd'hui, encore une fois, sans polémiquer, il y a ceux qui travaillent à la gestion de la crise, le gouvernement, mais également également d'autres partis politiques très responsables. Et il y a ceux qui entretiennent la crise. Et ben, je crois qu'on veut faire tomber le gouvernement en plein milieu du mois de juillet. Au regard de toutes les difficultés dont on vient de parler, on entretient la crise. Oui.
9: Sébastien Leroy, vous qui êtes élu, dont je lisais de Mandelieu la Napoule dans les Alpes-Maritimes, élu dans l'opposition, mais vous rejoignez Maud Bréjon sur ce sujet aussi. On entretient cette crise avec cette politisation à l'extrême du sujet.
11: Aujourd'hui, ce qui entretient la crise, c'est que chacun peut constater que l'État, aujourd'hui, est devenu impuissant, désorganisé, et ne sait pas gérer les crises autrement que coup par coup, au moment où l'événement se produit. Et c'est pas nouveau, c'est quelque chose qui dure depuis maintenant une quinzaine d'années. Alors, moi, je vous le dis avec ma casquette d'élu local, je vous le dis avec ma casquette de président de la commission des risques et de la gestion de crise de l'Association des maires de France. J'ai parcouru la France dans tous les sens. Le problème, en fait, il est simple. C'est que on n'arrive pas à anticiper pour deux raisons. Un, par idéologie, parce que pour beaucoup de choses, en réalité, on multiplie à chaque fois les fonds, on multiplie les process, mais le cœur du moteur reste extrêmement compliqué et teinté d'idéologie. C'est-à-dire que si vous voulez rénover un bâtiment, vous n'avez pas le droit de mettre la climatisation parce qu'il faut faire de la climatisation naturelle qui ne fonctionne pas

0: Il y aurait l'absence de vision.
1: La doctrine ne change pas. Oui. Il n'y a aucune vision. Aucune. Il y a des déclarations. Oui. Et ce qu'on fait juste après la déclaration, c'est exactement l'inverse. C'est qu'on ne fait que complexifier et tout est de plus en plus difficile en réalité.
0: Maud Bréjean pour répondre aussi
2: à ça. Moi, j'ai envie de vous renvoyer la question et de vous remercier d'abord pour voilà ce que j'imagine que comme beaucoup de vos confrères ou collègues élus locaux, vous êtes pleinement engagés sur ces sujets dans votre ville ou votre communauté de communes. Et donc j'ai envie de vous retourner la question. Au fond, qu'est-ce que vous feriez? Dans quel sens vous imaginez une planification qui puisse aller dans le bon sens? Parce que tout le monde est d'accord pour planifier. Le mot planifier.
0: Il y a un plan d'action climat d'ailleurs.
2: Alors, il y a un plan d'action climat. Il y a même eu 3 plans d'action climat depuis 10 ans. Tout le monde est d'accord pour planifier. Ensuite, quand on se penche sur ce qu'on met dedans, d'un bord politique à l'autre, d'un parti politique à l'autre, là vous avez des divergences qui sont très importantes sur la manière dont on atténue le réchauffement climatique, comment est-ce qu'on décarbone, quel type d'énergie on développe. Il y a des divergences majeures. Certains vous diront qu'il faut certains des éoliennes, d'autres du nucléaire. Nous, on pense qu'il faut les deux.
0: Mais dans ce plan, dans ce plan d'action climat, qu'est-ce qu'il y a de concret sur lequel vous vous appuyez, vous, gouvernement?
2: Mais tout ce dont je viens notamment, en tout cas, ce que je viens d'évoquer, quand on parle des écoles, quand on parle des hôpitaux, l'accès aux lieux de fraîcheur, et ça, je sais que ça se développe dans beaucoup de communes, et j'entends que ce n'est pas suffisant. Mais aujourd'hui, le consensus, quand vous rentrez dans le détail, n'est pas si évident à trouver. Et d'ailleurs, on le voit sur des mesures qui sont très totémiques et qui font polémique au sein de l'Assemblée nationale. Il faut voir comment on se déchire sur des mesures comme les ZFE ou le ZAN.
0: On a trop politisé ces sujets. J'avais Corinne Lepage à votre place il y a quelques jours qui nous le disait, qui le déplorait justement, cette politisation à l'extrême qui fait qu'on a tué finalement.
2: Oui, Corinne Lepage a contribué elle-même pendant des années à politiser le sujet. La réalité, c'est que certains ont fait des totems politiques avec la question de l'écologie. Et c'est pour ça aussi que je retourne la question à Monsieur le maire, parce que je pense que localement, on politise moins les choses, on idéologise moins les choses.
0: Sébastien Leroy, en quelques secondes, pour répondre à la porte-parole du gouvernement sur ce sujet.
1: Alors, Madame la Ministre, bon, déjà, bonjour. Bon, je vous en fais pas le reproche personnel.
0: Non, je vous ai pas présenté l'un et l'autre.
1: Oui, mais très simplement, vous voyez, vous avez mis le doigt sur le cœur du sujet. Le problème, c'est que sur ces éléments majeurs, vous faites de la politique politicienne à l'Assemblée nationale. Enfin, d'ailleurs, on a là l'illustration de la folie et de l'hérésie qui était la suppression, enfin, le non-cumul des mandats. Parce que vous avez aujourd'hui des élus nationaux qui sont complètement déconnectés du terrain. Sur le terrain, tout le monde est d'accord que ce soit le parti, vous allez voir des maires de gauche ou de droite qui vous diront la même chose. Aujourd'hui, des plans, déjà, faudrait arrêter d'en faire, parce que chaque ministère fait des plans qui ne parlent pas aux autres ministères. Le ministère du Logement va vous faire un plan qui va être le contraire de ce que fait le ministère de la Transition écologique. On augmente les crédits sur la mission de la Transition écologique et on ne fait qu'augmenter les contraintes. Vous multipliez les fonds, alors je peux vous dire la DSI, la DETR, le Fonds Vert, la Banque des Territoires, la Plus, etc. et j'en oublie. Et tous vont vous dire des choses différentes. Ils vont vous dire, vous faites un bâtiment, mais on ne veut pas de climatisation, parce que si vous faites de la climatisation, vous allez augmenter la consommation d'énergie, donc vous allez carboner l'atmosphère, donc il faut décarboner. Et en fait, vous ne faites que des choses contradictoires. Si vous voulez que ça marche, c'est très simple. Rendez aux collectivités la capacité qu'ils ont à gérer leur territoire. Arrêtez de faire des règles monolithiques qui s'appliquent du Nord-Pas-de-Calais au sud de la France et de l'Est à l'Ouest de la même manière, où vous faites aujourd'hui des choses qui ne marchent pas. Pour ça, vous avez livré un CHU à Nantes, ça va coûter 1,5 milliard. On s'aperçoit qu'il n'y a pas de climatisation. Quand vous avez des pics de chaleur, vous allez avoir 5 degrés d'écart entre l'extérieur et l'intérieur. Moi, j'ai fait un bâtiment scolaire. On m'a interdit la climatisation.
0: Merci.
1: Vous avez aujourd'hui des financements, très simplement. Et comme ensuite, parallèlement à côté de ça, l'État pille littéralement le budget des collectivités locales pour son propre déficit, les collectivités locales aujourd'hui ne peuvent plus investir. Et donc quand elles doivent investir, elles doivent porter l'investissement, elles ont besoin des fonds que généreusement l'État leur rend alors qu'il vient de leur piller leurs finances. Et ces fonds sont corrélés à des interdictions d'avoir des nouvelles solutions.
0: Merci. Vous qui êtes maire de Mandelieu-la-Napoule, voilà. Bon, vous avez beaucoup de colère aujourd'hui, Maud Bréjean, je suis navrée.
2: Oui, mais j'ai pas beaucoup de solutions proposée par monsieur le maire, et c'est ce que je trouve aussi un petit peu dommage.
0: Il dit leur faire confiance, ça c'est le grand discours aussi des élus locaux, de leur laisser la responsabilité.
2: Les collectivités territoriales ont un certain nombre de compétences qui leur permettent de faire des choses, et pardonnez-moi, il est faux de dire qu'on pille les collectivités territoriales. Il y a un budget de l'État qui est compliqué à boucler, il y a une conjoncture nationale, internationale qui est difficile, et donc on demande à chacun de faire des efforts. On ne pille pas les uns ou les autres, on essaie de maîtriser les finances publiques sans faire augmenter l'impôt des Français. Voilà ce qu'on fait.
0: Merci Sébastien Leroy.

0: Le Bréjean est avec nous, porte-parole du gouvernement et ministre en charge de l'énergie jusqu'à 14h. Projetons-nous un peu quand même vers les solutions, parce que vous disiez, on recherche aussi les solutions, notamment en agriculture. Il y a une grande réunion demain, vendredi, sur les sujets agricoles. Vous êtes évidemment au cœur de cette souffrance agricole, et on a vu des dizaines de milliers d'animaux d'élevage mourir, suffoquant sous les bâtiments, des porcs, aux vaches, aux poulets aujourd'hui. Comment on travaille avec les agriculteurs là-dessus, Maud Bréjean, avant d'entendre une femme de
1: Alors, l'État sera vraiment à leur côté. C'est vraiment, je veux passer un message très clair à tous les agriculteurs, à leurs proches qui pourraient nous écouter aujourd'hui. La ministre de l'Agriculture a, il y a deux jours, immédiatement reçu les compagnies d'assurance, parce qu'il y a un enjeu, là, encore financier qui est très important quand vous perdez une partie de votre élevage, pour leur demander, pour s'assurer que les compagnies d'assurance jouent le jeu. Et ensuite, le rôle des préfets de déclarer une situation de catastrophe agricole qui permet d'engager des fonds dédiés de l'État, et notamment pour les agriculteurs qui ne seraient pas assurés. Donc on va pouvoir aussi les aider par ce prisme-là. Et puis plus profondément et à plus long terme, la question de l'adaptation des agriculteurs au changement climatique est une question absolument majeure, qui est encore une fois très politique, qu'on essaie d'aborder avec le plus de pragmatisme possible. Vous savez qu'il y a une loi qui est en cours d'étude à l'Assemblée nationale et au Sénat, et qui leur permet notamment de stocker davantage d'eau, de pouvoir gérer au mieux leur culture. Et y a urgence, parce que derrière, d'abord, c'est la vie des agriculteurs et donc de beaucoup de Français. Et puis, c'est notre souveraineté. C'est notre capacité à se nourrir sans dépendre des autres. Et ça, c'est absolument majeur. On voit à quel point dépendre d'autres grandes puissances pour des choses aussi basiques et essentielles que de se nourrir peut nous mettre dans une situation extrêmement compliquée.
0: Ça veut dire repenser aussi nos cultures, repenser ce que nous cultivons avec des semis qui sont faits en ce moment, là, deux mois plus tôt que
1: habituellement. Oui, mais là, je dirais dans le sens de Monsieur le maire qu'on écoute tout à l'heure. Je pense qu'il faut faire confiance aux acteurs de terrain. Ce n'est pas à l'État de dire aux agriculteurs ce qu'il est bon ou pas de semer. Ils le savent. Ils connaissent leur terre, ils connaissent les atouts de leur terre, ils connaissent les inconvénients de leur terre. Et donc, ils s'adaptent déjà. En revanche, nous, on essaie de faire le travail d'abaissement des normes sur un certain nombre de choses, parce qu'il y en a trop. Et après la crise agricole de début 24, on a pris un certain nombre d'engagements. Ces engagements ont tous été tenus. On est à leur côté sur le plan budgétaire lorsque c'est nécessaire. Ce sera le cas aujourd'hui, ça l'a été pendant la crise du carburant il y a quelques semaines. On a été aux côtés des agriculteurs et on continuera à l'être, parce qu'encore une fois, c'est absolument vital pour notre souveraineté et pour ce qu'est notre pays.
0: Nous avions une question de Mireille de Sillingier en Haute-Savoie, mais je ne vais pas avoir le temps, je peux la redire en substance. Elle souhaitait réquisitionner l'armée pour les plus vulnérables. Alors pas pour les incendies, mais pour les plus vulnérables. On sait que la mortalité à domicile aussi a augmenté. On encourage la vie à domicile, c'est très bien, mais il y a encore des personnes très isolées. La réquisition, dans une sorte de guerre aussi, de guerre contre le climat.
1: Je crois que ce n'est pas en premier lieu le rôle de l'armée. En tout cas, ce n'est pas à ça que nos militaires sont majoritairement formés. Maintenant, il y a des contre-exemples. Si vous prenez les sapeurs-pompiers de Paris, par exemple, ou les sapeurs-pompiers de Marseille, ils jouent ce rôle d'aller vers, et notamment d'aller vers les personnes les plus fragiles. C'est un point très important, parce qu'on a vu que les plus fragiles, les plus en difficulté ces derniers jours, c'était les personnes seules, âgés, essentiellement en ville. Et ça pose la question de comment on vieillit en France. Il y a 50 ou 60 ans, on vivait avec nos parents, on vivait avec nos grands-parents. Aujourd'hui, on a des modes de vieillissement qui sont beaucoup plus isolés. Et donc, ça fait appel aussi à la solidarité nationale et à la responsabilité de chacun.
0: Question de responsabilité collective et solidarité. Merci Maud Bréjean pour cette présence aussi, pour ces échanges avec nos auditeurs sur l'antenne d'ici. On se retrouve dans quelques secondes pour l'info de 14h.
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3: Plus de 1200 200 hectares parcourus par les flammes dans l'Aude, l'Hérault et les Bouches-du-Rhône. Des centaines de pompiers luttent toujours contre des incendies dans le sud attisés par le vent. La sécheresse et la chaleur dans le massif des Corbières, il est fixé. Idem à Lançon-Provence et à Rognac dans les Bouches-du-Rhône. En revanche, le feu à cheval entre l'Hérault et l'Aude n'est toujours pas sous contrôle. L'Aude où tous les massifs forestiers sont fermés aujourd'hui. Situation en direct sur ici.fr. Le risque incendie au cœur d'une nouvelle cellule de crise interministérielle à Marseille. Aujourd'hui, Sébastien Lecornu, le Premier ministre, est attendu sur place. La canicule, toujours avec ce chiffre donné ce matin par la ministre des Sports, Marina Ferrari. On dénombre plus de 90 morts par noyade depuis le 19 juin en France. Daniel Prince est de nouveau présumé innocent après cette décision rarissime de la Cour de révision qui a annulé sa condamnation à la prison à vie dans ce célèbre dossier criminel du quadruple meurtre dans la Sarthe en 1994. Un nouveau procès va avoir lieu. Détail là aussi sur notre site ici.fr. La police des polices ouvre une enquête après la mort d'une femme à Paris, abattue par les forces de l'ordre. Hier, lors d'une intervention, c'est le compagnon de la victime qui a appelé les policiers car il s'inquiétait de l'état de démence de sa compagne. Elle aurait agressé les policiers qui ont donc répliqué. Les 16e de finale de la Coupe du Monde 2026 de foot, la suite de poids lourds entre en compétition. L'Espagne qui affronte l'Autriche à 21h et le Portugal contre la Croatie, ce sera tard, 1h du matin.
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4: C'est encore une journée ensoleillée du matin au soir en ce premier jour de juillet. On reste sur des températures au-dessus des normes de saison avec le Gard qui reste en vigilance jaune pour le phénomène de canicule mais la Lozère qui est repassée en vigilance verte. On compte 26 à 37 degrés pour les maximales du jour avec 25 à 26 degrés à Mende et Florac, 30 à 31 degrés à Pont-Saint-Esprit, Saint-Ambroise et La Salle, 32 degrés à Alès, Saint-Chapte et Bellegarde et jusqu'à 33 degrés à Nîmes aujourd'hui. Attention au vent qui pourra lui atteindre les 75 km/h.
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0: Asim Bonanga, un beau duo entre Johnny Clegg et Savuka sur la première radio de proximité du Gard et de la Lozère. Et la musique continue avec un cadeau pour vous. Je vous propose un trio de chansons francophones. Florent Pagny arrivera juste après le dernier titre d'Amir. Mais pour lancer les festivités, je vous propose France Gall, une chanson écrite par Michel Berger. Il jouait du piano debout, ce sera juste après ça.
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1: Demandez le programme, voici votre Ici Express tout chaud, surtout en ce moment d'ailleurs, à Anduze en Cévennes. Vous le savez, on a mis en place un stand canicule sur le plan de Brie. Vous y rencontrerez des équipes pour vous informer et adopter les bons gestes. Alors en plus des grands classiques hein, comme boire de l'eau, limiter les efforts entre midi et 17h, pensez à vos proches, surtout les personnes âgées. Ça normalement c'est acquis quasiment pour tout le monde. Il y aura d'autres informations, c'est pratique. Rendez-vous donc à Anduze sur le plan de Brie. Un peu plus tard dans la saison, à Marbéjol-les-Gardons, vous avez de l'aide et de l'info sur les chaleurs. À partir du 6 juillet, une salle climatisée dans la salle de l'école. Pour y accéder, merci de vous faire connaître 24 heures avant auprès de la mairie donc de Marbéjol. Et puis un petit clin d'œil, service avec ici.fr est toujours d'actualité. Malheureusement, on a envie de dire le prix des carburants. Vous avez une carte interactive directement sur notre site internet.
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0: Shout avec Tears for Fears. Je me demande ce qui se passe dans le monde extérieur. Ouais, parce que moi, coincé dans cette petite boîte qui est votre poste radio, je ne découvre le monde que par l'actu. En fait, je ne sais pas si vous le saviez, je suis coincé ici. Mais ne vous en faites pas pour moi, puisque le journal arrive bientôt à 15h, donc je pourrai m'informer un petit peu, à vos côtés bien sûr. En attendant, Indochine, Alex Warren et Jean-Jacques Goldman, ce sera dans moins de 2 minutes.
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1: Vous écoutez la première radio de proximité dans le Gard et dans la Lozère, il est 15h. L'heure de retrouver l'actu.
2: Des centaines de pompiers luttent toujours contre les incendies dans le sud. Le plus important dans l'Aude, toujours pas maîtrisé. Il a parcouru 950 hectares. Mais aussi au nord de Marseille, où en revanche, c'est fixé. Marseille, où se tient une cellule de crise interministérielle sur les risques incendies aujourd'hui, en présence du Premier ministre Sébastien Lecornu. Autre incendie en cours, on l'apprend cet après-midi, près de Canet, en Roussillon. Trois campings évacués. Les pompiers sont toujours sur place pour tenter de contenir les flammes. Les parents des deux fillettes de 15 mois retrouvées mortes par déshydratation lundi matin dans le nord près de Valenciennes sont mises en examen pour privation de soins et incarcérées. La famille n'avait jamais fait l'objet d'un signalement, précise le parquet. Les quatre autres enfants de la fratrie, âgés de 2 ans et demi à 6 ans, ont été confiés au service de l'aide sociale à l'enfance. Il clame son innocence depuis 32 ans. Dany Le Prince aura un nouveau procès. La cour de révision annule sa condamnation à perpétuité pour un quadruple meurtre en 1994. C'est une décision historique. Il n'y avait que 12 cas de révision depuis 1945. Une plainte déposée contre la SNCF après la mort d'un chat sur les voies de la gare de Lyon à Paris. C'est son propriétaire qui porte plainte ainsi que l'association pour la défense des droits des animaux. Le chat s'est échappé de son sac avant de se mettre sur les voies. Les 16e de finale de la Coupe du Monde 2026 de foot. La suite, deux poids lourds entrent en compétition. L'Espagne qui affronte l'Autriche à 21h et le Portugal. Ce sera contre la Croatie un peu plus tard à 1h du matin.
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1: C'est encore une journée ensoleillée du matin au soir en ce premier jour de juillet. On reste sur des températures au-dessus des normes de saison, avec le Gard qui reste en vigilance jaune pour le phénomène de canicule, mais la Lozère qui est repassée en vigilance verte. On compte 26 à 37 degrés pour les maximales du jour, avec 25 à 26 degrés à Mende et Florac, 30 à 31 degrés à Pont-Saint-Esprit, Saint-Ambroise et La Salle, 32 degrés à Alès, Saint-Chapte et Bellegarde, et jusqu'à 33 degrés à Nîmes aujourd'hui. Attention au vent qui pourra lui atteindre les 75 km/h.
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0: Tellement seul ou so lonely, c'était The Police à l'instant. À suivre, un nouveau trio de chansons françaises et des idées de sortie. Eddie Mitchell, ce sera juste après Yann Muller. Mais c'est pas tout, puisque je vous ai promis un trio. Alors qui de mieux pour commencer notre petit quart d'heure de la francophonie que Michel Sardou? Ici Gare Lozère est à vos côtés tout au long de la journée. Être une femme, ce sera juste après ça.
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1: Les infos pratiques, sympas, utiles, c'est ici Express, d'abord à Bagnols-sur-Cèze. Il y a un appel à candidature en ce moment pour le marché provençal de producteurs et artisans. Vous êtes concerné? Le grand marché de producteurs ouvre, je vous l'indique, le 4 juillet. Ce sera tous les samedis de 9h à 13h sur la place Auguste Mallet. Pour envoyer votre candidature, je laisse au standard le numéro de l'adjointe au commerce, artisanat, foire et marché. Ça c'est fait. En Lozère, à Langogne, on prépare la fête nationale. Ce sera la veille, le lundi 13 juillet. À Langogne, 18h commémoration, normal, 19h apéro musical, 20h concert et 22h30, le grand feu d'artifice pour bien finir auprès de la foire. C'est à Langogne donc.
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0: Copacabana avec Paris Manilo. Et regardez l'heure, bah oui, votre journal ne va pas tarder à arriver, ce sera à 16h. Mais en attendant l'actu, la musique et la bonne humeur continuent, c'est notre promesse après tout. On terminera l'heure avec l'un de mes groupes préférés, ce sera Queen avec Radio Gaga. Sa Majesté arrivera juste après Vita et Renaud. C'est pas un beau voyage ça? On part du HLM avec Renaud et on va jusqu'à la royauté dans quelques instants.
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1: 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On passe à l'actu puisqu'il est 16h. Et c'est l'heure de votre journal.
2: Poussé par le vent, le feu progresse dans l'Aude. Il a déjà parcouru 950 hectares. Plus de 600 pompiers sont engagés. Un incendie est également en cours dans les Pyrénées-Orientales, près de Canet-en-Roussillon. Il a entraîné l'évacuation de 3 campings. Et puis, autre feu qui vient de se déclarer dans le Gard, à Roquemort, tout près des habitations, dans les Bouches-du-Rhône. En revanche, à Lançon-Provence et à Rognac, les feux sont fixés. Situation en direct à retrouver sur ici.fr. Les feux de forêt au cœur d'une nouvelle cellule de crise interministérielle à Marseille aujourd'hui, c'est en ce moment. Sébastien Lecornu, le Premier ministre, est sur place. Alors que la motion de censure des écologistes contre le gouvernement pour impréparation est examinée à l'Assemblée, vouloir nous censurer alors qu'on gère une canicule, ça entretient la crise, a réagi la porte-parole du gouvernement. Maud Bréjon était invitée de Ma France tout à l'heure sur ICI. Émission à réécouter sur ICI.fr. Daniel Prince est de nouveau présumé innocent après cette décision rarissime de la Cour de révision qui a annulé donc sa condamnation à la prison à vie dans ce célèbre dossier criminel du quadruple meurtre dans la Sarthe en 1994. Un nouveau procès va donc avoir lieu. Avec une troisième vague de chaleur annoncée, beaucoup sont en quête d'un ventilateur ou d'un climatiseur. Plusieurs supermarchés Lidl ont dû fermer ce matin après des émeutes et des dégâts, explique l'enseigne, des bousculades notamment en région parisienne et dans le Bas-Rhin. 16e de finale de la Coupe du Monde ce soir avec l'Espagne qui affronte l'Autriche à 21h et le Portugal contre la Croatie.
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1: C'est encore une journée ensoleillée du matin au soir en ce premier jour de juillet. On reste sur des températures au-dessus des normes de saison avec le Gard qui reste en vigilance jaune pour le phénomène de canicule mais la Lozère qui est repassée en vigilance verte. On compte 26 à 37 degrés pour les maximales du jour avec 25 à 26 degrés à Mende et Florac, 30 à 31 degrés à Pont-Saint-Esprit, Saint-Ambroy et La Salle, 32 degrés à Alès, Saint-Chapte et Bellegarde et jusqu'à 33 degrés à Nîmes aujourd'hui. Attention au vent qui pourra lui atteindre les 75 km/h.
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0: En Afrique, et ben elle est de retour cette année. Die Die, à l'instant, c'était la nouvelle chanson de Shakira en duo avec Burna Boy. En attendant de retrouver la musique avec Elsa, rendez-vous d'abord pour des idées de sortie avec Yann El Amaoui.
1: Tous les jours, les offices du tourisme du Gard et de la Lozère nous partagent leurs sorties, leurs événements, leurs manifestations et nous partagent et nous font redécouvrir leur patrimoine. Bonjour Caroline.
2: Bonjour Yann, vous allez bien?
1: Et vous-même?
2: Eh bien oui, avec ce beau soleil.
1: Office du tourisme, cœur de Petite Camargue, où vous attendez les touristes pour l'été. Vous nous emmenez où aujourd'hui?
2: Alors aujourd'hui, on vous emmène à la découverte de la tour de l'horloge de Vauvert. Ce monument a été restauré l'année dernière et c'est une aventure magnifique. Vous allez pouvoir seulement découvrir ses secrets, son cachot, mais aussi tout un tas de petites choses que je ne vais pas vous dire, hein, sinon je vais gâcher la surprise.
1: Bah donnez-moi en moins une seule, soyez sympa aujourd'hui Caroline. Au moins une petite chose particulière à découvrir.
2: Alors, il y a plein d'inscriptions laissées par les anciens prisonniers.
1: Ah, donc vous aurez bien l'œil. Hein. Ouais, ouvrez bien l'œil quand vous arrivez donc au niveau de la tour et du cachot alors.
2: Et puis voilà, et puis c'est surtout après quand vous montez, vous avez une vue magnifique sur le vieux Vauvert. Une vue, mais on voit loin, mais très loin. C'est de toute beauté.
1: Bon, et puis c'est surtout rafraîchissant avec l'été chaud annoncé.
2: Voilà, on va dire qu'en hauteur, c'est un peu moins chaud. Hein. On va dire ça.
1: Mais on la cherche, la fraîcheur, Caroline. On fait ce qu'on peut pour la trouver. Cette tour de l'horloge de Vauvert, lorsqu'on arrive à Vauvert, elle est située où? Comment on fait pour y accéder?
2: Pour y accéder, il vous faut prendre rendez-vous avec l'office de tourisme. Parce que c'est l'office de tourisme de Vauvert, le cœur de Petite Camargue, qui organise les visites. Donc, il n'y en a pas tous les jours. C'est sur réservation. C'est limité de 4 à 8 personnes. Donc, c'est-à-dire que si vous êtes deux, malheureusement, vous ne pourrez pas. Donc, il vous faut trouver des copains. Et du coup, donc, à partir de 4 personnes, cette visite, elle peut se faire. Donc, c'est sur réservation à l'office de tourisme.
1: Le rendez-vous, Caroline, est pris les jeudis cet été. Alors, et le plus simple pour être sûr des dates, c'est de vous contacter.
2: Et oui, l'office de tourisme, cœur de Petite Camargue. Et ensuite, une fois que vous avez fait cette petite visite de l'horloge qui dure à peu près 45 minutes, vous avez la super place avec la fontaine du Griffe, l'église. En fait, Vauvert est très riche au niveau culturel, au niveau historique. Donc, vous pouvez vous rafraîchir, bien sûr, à ces petits cafés. Et aussi récupérer le guide en même temps, un guide du patrimoine que l'Office de tourisme propose et qui vous permet d'effectuer des visites libres de nos villages.
1: Et en espérant donc découvrir dans la tour de l'horloge de Vauvert ces fameuses inscriptions des anciens détenus, prisonniers et voyagers, et pourquoi pas découvrir des messages particuliers. C'est ce qu'on vous souhaite, les visiteurs qui viendront vous voir tout l'été, Caroline. Merci l'Office de tourisme Cœur de Petite Camargue et belle saison.
2: Merci, au revoir Yann, à bientôt.
0: Et que vous sortiez ou non, ici Gare Lozère est là pour vous faire vibrer en musique, mais aussi pour faire le plein de bonne humeur à vos côtés. Fool's Garden dans quelques minutes, mais d'abord, c'est Elsa.
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0: Lemon Tree avec les Fool's Garden. Des idées de sortie sont au programme des prochaines minutes, mais pas avant de retrouver Joe Dassin, Pascal Obispo en duo avec Francis Cabrel et Gold. Calicoba, la musique, c'est dans 2 minutes.
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1: Service d'abord à Pont-Saint-Esprit, avec les horaires d'été des déchetteries de l'agglomération du Gard rhodanien jusqu'au 29 août. C'est de 7 à 13h50. Les jours d'ouverture, en revanche, restent inchangés. Et c'est toujours fermé dimanche et jours fériés. À Nîmes, nouvelle édition de l'Expo de Ouf. On a le temps de voir venir, hein. Ce sera à partir de fin août. Mais ça y est, les communiqués sont déjà sortis, donc tant mieux. Il faut aller voir tout ça, c'est gratuit quasiment. Des fresques monumentales sur les murs, des ateliers, des rencontres avec les artistes, possibilité même de visites guidées dans les quartiers concernés, Gambetta et Richelieu à Nîmes donc.
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0: L'un des derniers titres de Taylor Swift tiré de son dernier album, c'était Hoplite. Les grandes vacances approchent et les photos de vacances vont bientôt déferler dans nos groupes WhatsApp et sur nos réseaux sociaux. Mais dans l'humour en tube, Fred Ballard s'est intéressé au grand retour du Polaroid qui revient à la mode, mais qui n'a pourtant pas que des avantages.
1: Je vous livre cette statistique assez rigolote. 7% des personnes du troisième âge qui prennent un Polaroid décèdent avant que la photo apparaisse.
2: C'est vrai que ça peut mettre un certain temps et parfois la photo n'apparaît jamais. Donc le Polaroid, c'est sympa. Mais un autre sa mère nous conseille quand même le numérique pour nos photos de vacances, surtout pour les selfies devant la mer.
1: Quand on prend une photo à bout de bras comme ça, en règle générale, on a une tête de con. Et donc là, on peut, sur l'écran, tout de suite effacer. On recommence, on regarde, on efface, on connaît. Et puis au bout d'une cinquantaine d'essais, on a une photo à peu près potable. Alors que le Polaroid, on prend une seule photo, mais après c'est le suspense. Pourvu que j'ai pas une tête de con.
2: Oui, d'autant que le Polaroid est censé être conservé et affiché aux yeux de tous sur la porte du frigo. Hein. Mais bon, d'un autre côté, une tête de con sur la porte du frigo, c'est la garantie d'un fou rire à chaque passage en cuisine. Ce qui n'est pas le cas de certains selfies postés sur les réseaux sociaux.
3: Elle est super sexy, elle met des photos d'elle toute la journée. Le maximum du narcissisme pour moi. Elle met une photo d'elle, elle écrit en dessous « Bonne journée ». Pour elle, c'est un don. Bonne journée, sois honnête avec moi, c'est pas du tout ce que tu veux me dire. Ce que tu veux me dire, c'est je suis bonne et vous ne toucherez jamais, bande de crevards. C'est ça que tu veux dire.
2: Voilà, donc il faut savoir parler le selfie couramment si on veut passer un été bien poilant sur les réseaux sociaux. Fary est un expert en narcissisme pixelisé. Et pour celles et ceux qui ne sont pas photogéniques, mieux vaut une bonne grimace qu'une moue de rascasse.
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0: celui qui chante, enfin celui qui chantait du coup, puisque la chanson est terminée, c'était Michel Berger. Actu musique et bonne humeur avec votre journal dès 17h. On s'y rendra aux côtés d'Abba, juste après une nouveauté de Benjamin Biolay que l'on retrouve dans un instant.
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0: Take a Chance on Me, un retour en 77 avec ABBA.
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0: Ici, vous êtes avec nous et il est 17h. À 17h, l'heure de votre journal avec Guizane Stafford. Bonjour.
2: Bonjour Sébastien, bonjour à tous.
0: Et le trafic est coupé sur l'A9 entre Remoulins et Orange dans les deux sens, ce qui provoque aussi un embouteillage de 13 km de long.
2: Oui, en cause, un incendie à proximité des voies à Roquemort. Il dégage un important nuage de fumée qui gêne la visibilité des automobilistes. De gros moyens sont déployés sur place. 80 pompiers, des canadaires, des hélicoptères bombardiers d'eau aussi, ainsi qu'un avion de reconnaissance. En plus de cet incendie, depuis le début de la journée, les pompiers ont été sollicités sur 3 feux dans le Gard, à Pugeot, Maine et Uzès. Au total, 12 hectares et un garage ont brûlé. Comme 5 autres départements du Sud, le Gard est en rouge donc pour le risque incendie. Précisément, 5 zones du département sont particulièrement sensibles et placées en état d'alerte maximale par la préfecture. Nous ferons un point sur la situation et les précautions à observer dans une heure avec le colonel Sébastien Paletti, directeur du service départemental d'incendie et de secours du Gard. Un élan de solidarité après les flammes. La collecte lancée par la commune et le CCAS de Laudun-l'Ardoise dans le Gard est clôturée. La mobilisation immédiate et massive des habitants a permis de récupérer chaussures, t-shirts, pantalons et aliments de première nécessité. Tout a été remis aux 3 familles qui ont tout perdu dans l'incendie de leur bâtiment ce mardi. Elles ont été relogées dans des appartements d'urgence et au camping de la commune. À Nîmes, le député européen Rassemblement National, Julien Sanchez, s'indigne de l'organisation d'un rassemblement au skatepark de la ville. Rassemblement en soutien à la Palestine prévu ce week-end. Julien Sanchez a écrit à Vincent Bouger, le maire, dans la journée. Il demande des comptes sur les modalités de l'organisation de cet événement prévu sur un terrain communal. Sur place, des initiations au skateboard, un show dance, de la musique que l'élu RN voit d'un mauvais œil et dénonce comme étant de la propagande politique. Des brugnons, des framboises, des bananes ou encore des petits pois frais, la Banque alimentaire du Gard a distribué fruits et légumes gratuits cet après-midi dans son entrepôt à Nîmes. Distribution ouverte à toutes et à tous, une première dans le département sous ce format. Et il y avait du monde, des centaines de personnes sont venues. L'association a distribué 1 tonne de brugnons, 800 kilos de melons et 500 kilos de bananes et de légumes.
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2: Bon Sébastien, on va encore avoir de la douceur, c'est le moins qu'on puisse dire en cette fin de journée j'imagine.
0: Il fait encore très beau aujourd'hui, une journée ensoleillée. On reste sur des températures au-dessus des normes de saison, on le souligne quand même. Même si on sort des vigilances canicules aujourd'hui dans le Gard et la Lozère, les deux passent au vert. 29 à 35 degrés pour les maximales de la journée. On verra encore jusqu'à 28 degrés à Mende et Florac. 32 à 33 degrés à Pont-Saint-Esprit, Saint-Ambroise et La Salle, 34 degrés à Alès, Saint-Chapte et Bellegarde et jusqu'à 35 degrés encore à Nîmes. Tout ça accompagné d'un vent assez fort par endroit qui pourra atteindre les 85 km/h dans le Gard notamment. Demain, le soleil est une nouvelle fois très présent du matin au soir. On est toujours sur de bonnes températures bien estivales, 29 à 35 degrés pour les maximales donc de demain. Le vent qui sera de nouveau fort par endroit dans le Gard avec des rafales qui pourront atteindre demain 75 km/h. Vous l'avez dit tout à l'heure pour la circulation, nous avons le trafic qui est coupé sur la 9 entre Remoulins et Orange dans les deux sens. Ça cause des bouchons sur 13 km. Si jamais vous circulez, n'hésitez pas à nous appeler ou à nous contacter sur WhatsApp 04 66 21 36 37. Vous le savez, vous êtes nos éclaireurs sur la route. Si jamais vous roulez, n'hésitez pas. On continue à suivre ce bouchon justement sur la 9 tout au long de cette émission ensemble. Et puis Guizane, je vous dis à dans une heure.
2: Mais oui, à tout à l'heure.
0: À tout à l'heure.
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0: Moi, je parie que les membres de Téléphone, ils ont fait la fête hier. Je vous dis ça parce qu'ils viennent tout juste de remarquer à 17h04 que le jour s'est levé. Ça doit faire presque 12 heures là que le jour il est levé, les gars. Non mais, c'est vous qui n'êtes pas levé. Le jour...

0: jour s'est levé avec téléphone. Vous êtes ici à l'écoute d'ici Gare Lozère. On sort du boulot ensemble.
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0: Je dis on sort du boulot ensemble, mais moi au final je suis au boulot tant que vous m'entendez. Bon après il y a pire comme boulot. 17h09, j'espère que vous sortez du boulot. Si vous commencez tout juste le travail en horaire décalé, bon courage pour cette nuit de travail. Pour le reste d'entre nous, j'espère que la journée touche à sa fin. On vous accompagne sur le trajet du retour et puis dans la soirée, on est ensemble jusqu'à 19h ici. Les loisirs de l'été et une séance de karting. Ce sera avec de karting, un mot très difficile visiblement. Ce sera avec Serge Delcourt dans moins de 5 minutes. Mais je vous propose, puisqu'il fait encore un petit peu chaud, un petit peu de fraîcheur. Et la fraîcheur, ça se trouve sous forme de nouveauté. Voici Bruno Mars avec I Just Might. Merci d'avoir choisi ici Gare Lozère pour animer votre début de soirée.

0: Une nouveauté extraite de son quatrième album solo The Romantic, c'était I Just Might avec Bruno Mars à l'instant sur votre radio. Ici Gare Lozère, c'est l'été et votre radio vous accompagne et en profite pour sortir, pour profiter des sites touristiques ou des parcs d'animation comme à Beaucaire par exemple avec l'espace loisirs karting où vous êtes allé Serge Delcourt.
1: Ça, c'est le bruit du moteur à l'allumage d'un karting adulte à partir de 14 ans. Et c'est Gilles et Jérémy qui gèrent tout. Les consignes, le casque intégral et le plaisir des pilotes loisirs. On va y revenir, mais d'abord, à Beaucaire, on commence par un anniversaire des enfants. Ceux-là sont plus âgés, mais vous avez également à Beaucaire, sur la piste de karting espace loisirs, le baby kart. C'est inédit et ça, c'est le kiff de Sophie pour les enfants à partir de 3 ans.
2: On n'a pas le droit de se foncer dedans, on fait pas les accidents. Sinon, on peut se faire mal. D'accord les chouchous?
3: Oui.
1: Allez, c'est parti pour des tours de piste, mais avant, conseil et d'abord, un casque.
2: Bien sûr, on est équipé d'un casque, on a la ceinture de sécurité. La piste est entièrement sécurisée de barrières de type Tech Pro, qui sont des barrières homologuées pour les pistes de karting traditionnelles.
1: Vous avez peur?
3: Non, pas trop, ça a l'air facile, mais après on sait jamais.
1: Attends, on m'a dit que tu avais gagné 2 fois le Grand Prix de Monaco en Formule 1. Il y a quelques années.
3: Le Grand Prix d'Australie aussi.
1: Australie, que tu as eu exactement.
3: Hamilton et tout.
2: D'abord, les parents viennent récupérer en fait des jetons, puisque ces appareils fonctionnent avec des jetons. Donc, ils correspondent au nombre de sessions qu'ils veulent faire à leurs petits. Ensuite, moi, je les accompagne. On équipe l'enfant, donc d'un casque. Je l'installe sur le baby cart avec la ceinture de sécurité et je fais le briefing auprès du petit. À partir du moment où le briefing a été réalisé auprès du petit, je m'adresse aux parents et j'explique aux parents le mode de fonctionnement du baby kart.
1: Et des souvenirs avec les enfants qui passent, Sophie en a beaucoup.
2: Ce qui m'a le plus marqué, c'est un enfant ayant un handicap qui n'avait pas la possibilité de faire du kart en solo. Le fait d'avoir la possibilité d'y mettre un adulte derrière a pu lui faire profiter de cet instant magique. Et après, c'est au quotidien de voir les enfants sourire avec les étoiles plein les yeux. Ouais. Et surtout, moi, ce qui m'émeut, c'est la confiance qu'ils prennent en eux.
1: Et lorsqu'il fait chaud, Sophie fournit également des pistolets à eau. Et ça, faut le reconnaître, quand on y était, c'était vraiment un bonheur. On s'amuse avec ça en attendant, évidemment, le départ. À l'espace loisirs karting de Beaucaire, vous y trouverez des coins d'ombre, des boissons fraîches, des structures gonflables également. On va changer d'ambiance puisque sur la piste de karting, maintenant, on est passé côté adulte avec Gilles.
4: Sur le parcours des karting adultes, les 270 cm3 4 temps qui sont à partir de 14 ans. C'est des Sodikart France, c'est le numéro 1 mondial des fabricants de karting de location.
1: C'est quoi l'idée pour être premier sur une piste de karting quand on est ensemble entre amis?
4: Alors, moins on glisse, plus on va vite et comme on explique bien aux clients, il faut freiner avant les virages. Les clients confondent, pour eux, il ne faut pas freiner, on va plus vite. Je leur dis non, il faut freiner comme en véhicule, en voiture, quand vous arrivez à un rond-point, il faut bien freiner. Il y a des trajectoires comme sur n'importe quel circuit, auto, moto, intérieur, extérieur, mais on a des marques au sol qui expliquent bien où est-ce qu'il faut prendre.
1: Et sur une super piste de 700 mètres, technique mais accessible. L'espace loisirs karting à Beaucaire. Attention, c'est la deuxième entrée au bout du chemin à côté de Beaucaire. Entrée au niveau jaune. Et toutes les infos sur leur site, espace loisirs karting à Beaucaire.
0: Le reportage de Serge Delcourt à l'espace loisirs karting de Beaucaire. 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Un plaisir à savourer en famille. Et une vidéo à voir sur nos réseaux sociaux. On vous y donne rendez-vous. Et en attendant, je vous remercie, Serge. On continue notre émission en musique à présent. D'ici quelques minutes, je vous propose d'écouter Oshi avec Je partirai. Mais d'abord, on enlève la couleur. On passe en noir et blanc avec Bernard Lavilliers. Il est 17h17. Merci d'avoir choisi ici Gare Lozère ce soir.

0: partirai quand il sera 19h. En attendant, il est que 17h24, donc je reste. C'était Oshi. Oshi qui ressemble vachement à ma boulangère. Voilà, fun fact, si vous le vouliez. Ça n'intéresse personne, mais je voulais vous le partager quand même.
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0: Et l'été, nous le passons ensemble. On vous accompagne tout au long de la soirée, tout au long de l'été également, avec des bons conseils d'ici quelques minutes. Mais d'abord, voici Bowie avec China Girl.

0: C'était une chanson écrite par Bowie et Iggy Pop qui était parue d'abord sur l'album d'Iggy Pop, The Idiot, et 6 ans plus tard qui apparaîtra sur l'album de David Bowie, Let's Dance. C'était la version de David Bowie qu'on vient d'écouter.
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0: La canicule est passée pour le moment, mais elle est de nouveau prévue à la mi-juillet. Alors pour s'y préparer, quelques infos spéciales canicule pour vous. Les bons réflexes restent à adopter. On s'hydrate régulièrement sans attendre d'avoir soif. On évite la consommation d'alcool. On ouvre les fenêtres pour aérer la nuit et tôt le matin. Mais on ferme et on reste à l'ombre en journée. Puis surtout, on prend des nouvelles de nos proches les plus fragiles. On ne laisse pas des personnes fragiles ou isolées toutes seules. Eux sont fragiles justement. Je parle de nos animaux de compagnie. Quand il fait trop chaud, on évite de sortir le chien ou le chat, il risque de se brûler les coussinets sur le bitume. Vous pouvez le sortir sur un espace plus frais, à l'ombre où le sol est adapté. Il serait peut-être temps, si ce n'est pas déjà fait, de penser à apprendre au chien à faire ses besoins à l'intérieur proprement, dans un lieu défini, afin d'éviter de le sortir pendant les temps les plus chauds. Surtout, on ne peut pas assez le dire, on le répète et on le re-répète, les animaux dans la voiture quand les températures dépassent les 30 degrés, c'est à proscrire, même avec la fenêtre ouverte, même avec la clim. On évite.
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0: Qu'est-ce que vous mettez dans votre valise, vous, quand vous partez en vacances? C'est la question qu'on se pose avec Perrine Clément tous les jours. Et on la retrouve dans ma valise d'ici quelques minutes. Mais d'abord, voici Alain Souchon, c'est Bidon. Elle croyait que...

0: nous sommes bidons ensemble avec Alain Souchon en ce début de soirée, 17h35 à l'écoute d'ici Gare-Lozère. Cet été, Perrine Clément ouvre les valises des vacances et décortique les objets incontournables de nos étés. Bonjour Perrine.
1: Bonjour.
0: Alors quand on est en vacances, on veut garder des souvenirs. Comment se rappeler de la fois où votre oncle s'est endormi au soleil et s'est réveillé tout rouge si on prend pas l'appareil photo avec nous?
2: Dans ma valise, il y a...
3: Arrête! Mais arrête! C'est malin. On n'avait qu'une pellicule.
2: Un appareil photo.
3: Au moins, si on se fait voler la valise, on aura les photos pour les assurances.
4: C'était l'objet indispensable et incontournable de nos vacances. L'appareil photo jetable. La marque japonaise Fuji lance le premier modèle en 1982. Le succès est immédiat.
5: Cet appareil photo n'a que 24 poses à vivre avant d'être condamné à mourir définitivement.
4: Dans les années 90, ce petit boîtier en plastique, recouvert de carton, s'est popularisé en France.
5: Il coûte à peine 10 francs plus cher qu'une pellicule seule.
4: Sur le marché, plusieurs versions apparaissent.
5: On trouve des appareils étanches, d'autres avec un téléobjectif, un flash. On passe aussi de la photo normale au format panoramique.
4: Cet objet plaît parce qu'il est léger, solide, peu coûteux et facile à utiliser. Pas besoin d'avoir de connaissances techniques, comme la mise au point ou encore le développement de la pellicule. Oui, parce que l'appareil photo jetable est un appareil photo argentique. Le résultat n'est pas immédiat, ni même garanti.
5: Les amateurs, les photographes d'un jour, les enfants et tous ceux qui ont oublié leur appareil habituel se voient la vie simplifiée.
4: Combien d'entre nous ont des albums remplis de photos, mal cadrées, un peu floues, aux couleurs saturées?
6: Oui, petite précision importante pour l'ami Lucien qui est de l'autre côté de la caméra. Mon cher Lucien, vous ne jetez pas l'appareil à la poubelle. Ouais, il est là l'appareil. C'est le photographe qui le fera pour vous.
4: Et vous, avez-vous un appareil photo?
7: On envoyait à développer autrefois, qu'on attendait une semaine, 15 jours, et puis on avait le plaisir de découvrir nos photos. On a plus souvent raté que réussi, ouais.
8: Clic-clac, c'est dans la boîte.
9: Oui, j'en ai vraiment usé tant que temps, ouais.
10: Je crois même que je ne les ai pas tous fait développer, c'est ça qui est terrible.
9: Si, ce serait marrant d'ailleurs de les faire développer maintenant, enfin je pense qu'elles auraient un peu gêné.
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0: Toutes les photos surprises de votre pouce que vous ne saviez pas aussi grand jusqu'au moment où vous faites développer les photos et vous apercevez que vous avez juste une belle grosse tache orange sur le côté. On repense à nos appareils photos. Merci Perrine Clément pour cet épisode de Dans ma valise qui revient demain à la même heure et qui se podcast sur ici.fr ainsi que sur notre application Ici. Nous jouerons dans quelques minutes et si vous aimez Elton John ou les Bee Gees, vous allez vouloir tendre l'oreille. On joue ensemble juste après Manon Lisa. Voici le petit pêcheur.

Le Petit Pêcheur, une nouveauté de Manon Lisa à l'instant sur votre radio ici Gare-Lozère. 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Vous nous appelez 04 66 21 36 37 et vous identifiez surtout cette chanson d'Elton John. Comment elle s'appelle ?

c'est bête, c'est presque comme si le nom était dans les paroles mais que je l'avais coupé, c'est embêtant. Je vous le fais réécouter une deuxième fois, 04 66 21 36 37, vous remportez vos deux places pour le Vaison Tribute Festival ce week-end si vous me donnez le nom de cette chanson.

Allez, vous avez 3 minutes et 34 secondes pour nous appeler. Je vous redonne le numéro une dernière fois, 04 66 21 36 37. Vous nommez ce titre d'Elton John et vous allez voir un tribute Elton John dimanche. Peut-être les Bee Gees aussi. Indie Armina, c'est Status Quo en attendant.

0: n'avez pas le choix, vous avez été recruté, vous êtes dans l'armée maintenant. In the Army Now, c'était Status Quo à l'instant sur votre radio. Ici Gare Lozère.
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0: Et je vous avais proposé de venir jouer avec nous, le 04 66 21 36 37, c'est Wilfried qui l'a appelé. Bonjour Wilfried.
3: Et bonjour.
0: Alors Wilfried, vous aviez besoin de nommer un titre d'Elton John que je vous ai passé. J'espère que vous l'avez identifié, puisqu'en plus ce sera un tribute Elton John qui joue au Vaison Tribute Festival ce dimanche à 20h30 au Théâtre Antique, donc de Vaison. Un tribute Elton John et un tribute des Bee Gees. Je vous repasse l'extrait et vous me donnez le nom de la chanson, Wilfried. Le voici.

0: Alors, comment s'appelle ce titre? Bon, c'était pas bien difficile, je pense. Normalement, c'est faisable. Wilfried.
1: Alors, c'est Your Song.
0: Eh ben oui, tout simplement. Vous allez donc pouvoir repartir avec vos deux places pour le Vaison Tribute Festival ce dimanche à 20h30. Vous savez avec qui vous allez y aller, Wilfried?
1: Bien entendu, avec Stéphanie.
0: Eh ben, voilà. Je ne sais pas, avec Stéphanie qui?
1: Stéphanie qui est assise à côté de moi, évidemment.
0: Bon, eh ben, on la salue. J'aime bien comme si je connaissais Stéphanie. Eh ben, on salue Stéphanie et puis on vous salue vous, Wilfried. Et je vous souhaite une très très bonne journée. À bientôt sur notre antenne.
1: À bientôt, merci beaucoup.
0: Au revoir. Voici Cool and the Gang à présent pour nous emmener vers la suite de cette émission. Votre journal qui arrive dans 13 minutes. C'est Cherish. Cherish qui veut dire être aimé, si vous voulez la traduction. Et on vous aime si vous écoutez ici Gare Lozère. Merci d'avoir choisi ici pour vous accompagner ce soir.

0: Un retour en 1984 avec Kool & The Gang, c'était Cherish à l'instant.
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4: Je les aime bien, nos petits jingles de l'été, ça me fait danser, je sais pas vous. Limite, je danse plus sur les jingles que sur les chansons. Bref, si vous êtes sur la route, eh ben, ça roule pas très bien sur la 9. Je vous propose de rester sur la route dans une ambiance un petit peu plus sympa que celle des bouchons. Voici De Palmas à présent.

0: retour, une nouveauté de Mylène Farmer qui annonce la sortie de son nouvel album à l'automne prochain. C'est à qui le tour ? C'était à l'instant.
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0: Merci d'écouter la première radio de proximité dans le Gard et la Lozère. Il est 18h. L'heure de votre journal avec Guizane Stafford et le trafic est coupé sur l'A9 entre Remoulin et Orange dans les deux sens.
2: Oui, en cause, un feu à proximité des voies au niveau de Roquemort. On fait le point avec vous, Maya Baldoro-Fredon. Bonsoir.
3: Bonsoir.
2: Où en est-on à cette heure-ci ?
3: Eh bien, c'est difficile d'y voir clair. Littéralement, un énorme panache de fumée se dégage de l'incendie. C'est ce qui rend la visibilité et donc la circulation quasi impossible sur l'A9. Les autorités ont donc pris la décision de couper la circulation, vous l'avez dit, hein, Guizane, dans les deux sens, depuis Remoulin dans le Gard jusqu'à Orange dans le Vaucluse. C'est ce qui permet aux canadairs engagés de larguer de l'eau pour éteindre les flammes. Dans le ciel, on peut aussi voir deux hélicoptères bombardiers d'eau, l'avion de reconnaissance Horus 30 et un Dash de la sécurité civile. A priori, l'incendie a parcouru environ 10 hectares à l'heure où l'on se parle. Selon les pompiers, il est parti d'un fossé à hauteur de l'aire d'autoroute de Roquemort Nord, un petit peu avant 15h.
2: Et y a-t-il des blessés ?
3: Alors non, aucun blessé à déplorer à cette heure-ci. Le feu a commencé par se diriger vers une zone résidentielle, mais les pompiers ont pu protéger les habitations. 10 maisons ont été évacuées. La mairie de Roquemort a ouvert une salle pour accueillir ces personnes. Évidemment, la consigne, hein, vous la connaissez, il faut éviter le secteur pour ne surtout pas gêner l'action des secours.
2: Et ce n'est pas tout, hein, Maya, car d'autres départs de feu sont en cours dans le Gard.
3: Oui, depuis ce matin, les pompiers sont sur tous les fronts. Alors on va faire un par ordre antéchronologique. À Millau, le feu a repris dans l'entreprise de palettes sinistrée hier. Le maire décrit de très grandes flammes. L'hélicoptère bombardier d'eau a effectué un largage et dans le ciel en ce moment, là aussi, un gros panache de fumée grise. Le maire a d'ailleurs demandé à la SNCF de couper la ligne de train. Il s'agit de celle qui va de Nîmes au Gros-du-Roi. Deux autres départs de feu viennent d'être signalés dans le nord-est du Gard, secteur Bagnols-sur-Cèze, à Saint-Marcel-de-Carréré, dans un champ de chaume. Il se propage à un massif boisé. En bref, aussi incendie dans le même secteur à Saint-Victor-Lacoste. Et puis plus tôt, aujourd'hui, on en a parlé à Maine, Uzès et Pujaut ce matin. Vous l'avez compris, il faut être plus que prudent face au risque incendie. Si la carte feu de forêt de la préfecture était presque entièrement rouge aujourd'hui, a priori demain, elle ne sera rouge que dans le secteur du Gard rhodanien et le sud, la zone costière Petite Camargue.
2: Les précisions de Maya, merci Maya. Toutes ces précisions et les évolutions à retrouver en temps réel sur l'appli ICI et le site ICI.fr. À Loudun-l'Ardoise, un élan de solidarité a pris les flammes. La collecte lancée par la commune et le CCAS est clôturée. En à peine deux jours, les habitants ont donné chaud chaussures, t-shirts, pantalons et aliments de première nécessité aux trois familles qui ont tout perdu dans l'incendie qui a ravagé leur immeuble mardi. Elles ont également été relogées dans des appartements d'urgence et au camping de la commune.
0: Et Guizane, à Nîmes, le député européen Rassemblement National, Julien Sanchez, s'indigne.
2: Oui, il pointe du doigt un rassemblement au skatepark de la ville, rassemblement en soutien à la Palestine, prévu ce samedi. L'élu RN a écrit à Vincent Bouget, le maire, dans la journée. Il demande des comptes sur les modalités de l'organisation de cet événement prévu sur terrain communal. Sur place, des initiations au skateboard, un show dance, de la musique que Julien Sanchez voit d'un mauvais œil et dénonce comme étant de la propagande politique. Un franc succès à Nîmes cet après-midi pour la Banque alimentaire du Gard. Brugnon, melon, bananes, framboises, brocolis ou encore petits pois étaient distribués à toutes et à tous gratuitement. Des centaines de gardois sont venus à Alexandra Lagarde et ce, malgré les fortes chaleurs.
4: Devant l'entrepôt, des dizaines de gens font la queue en plein soleil sur le parking.
5: Bon, on a oublié la casquette, c'est pas grave. Ça va aller, on va s'adapter.
4: Cabas de course sur la tête pour se faire un peu d'ombre. Virginie attend depuis une vingtaine de minutes. Elle ne voulait pas rater la distribution.
5: Qui tente rien à rien. C'est très compliqué de nourrir tout le monde, donc on fait avec les moyens du bord.
4: Cette jeune mère a droit au resto du cœur, mais pour beaucoup, dans la file, c'est la première fois qu'ils viennent à une distribution alimentaire.
6: Vous avez vos sacs ? Allez, venez.
4: C'est le cas de Laurent, tout sourire, son panier sous le bras.
7: Alors, on a un panier melon, banane. chou romesco, je pense, chou jaune et brocoli, plateau de pêche.
4: Ce manduellois cumule deux boulots et malgré tout, ça reste difficile.
7: Financièrement, ça fait du bien, quoi. C'est des choses à moins acheter que acheter, quoi. Parce que les fruits et légumes, c'est très cher.
4: Plus d'une tonne de brugnons, 800 kilos de melons ou encore 500 kilos de légumes ont été distribués sans condition de revenus. Une première dans ce format au marché gare pour la banque alimentaire qui y tenait au vu du contexte, souligne Emmanuel. Elle est responsable au sein de l'association.
8: Ben, je pense que pour beaucoup de monde, c'est compliqué en ce moment, hein, que ce soit les petites retraites, les étudiants, les petits salaires, les familles monoparentales. Je pense que ça va donner un souffle à tous ces gens-là.
4: Plusieurs centaines de gardois et gardoises ont bénéficié hier de cette distribution.
2: Une distribution gratuite, hein, pour tous, sans condition de revenu. Une première dans le Gard.
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2: On a parlé beaucoup de feu, de chaleur aussi, ça continue.
10: Oui,
2: cette fin de journée.
10: Le soleil est bien présent jusqu'à son coucher finalement. Un ciel qui a été dégagé, des températures qui restent au-dessus des normes de saison, même si on sort des vigilances canicules dans le Gard et la Lozère. On est passé au vert, 29 à 35 degrés pour les maximales. On compte toujours jusqu'à 28 degrés à Mende ainsi qu'à Florac, jusqu'à 32 à 33 degrés à Pont-Saint-Esprit, Saint-Ambroix et La Salle, 34 à Alès, Saint-Chapte et Bellegarde et jusqu'à 35 degrés à Nîmes. Encore accompagné d'un vent assez fort par endroit qui pourrait atteindre les 85 km/h dans le Gard, quelque chose qui n'améliore pas les feux, hein, justement. Pour demain, le soleil est une nouvelle fois très présent du matin au soir. On est toujours sur des bonnes températures bien estivales, 29 à 35 degrés et encore une fois des rafales de vent qui pourront atteindre les 75 km/h. Vous le disiez, pour la circulation, c'est pas simple, surtout si vous voulez circuler sur l'A9. C'est bloqué donc sur une bonne distance à partir de Orange et jusqu'à Remoulins. Si vous circulez donc dans ce secteur, ça risque d'être compliqué. Il y a aussi de nombreux feux dans les environs. Si vous êtes sur la route, 04 66 21 36 37, vous êtes nos éclaireurs. N'hésitez pas à nous transmettre vos infos trafic, vos photos, vos vidéos. Si jamais vous constatez quoi que ce soit, vous transmettez et la radio est là pour partager tout ça. Guizane, on vous dit à demain.
2: Oui, mais bien sûr, à demain.
10: Bonne soirée.
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10: C'est ma vie. Voilà la traduction de ce titre. Comme ça, j'économise de l'énergie en traduisant juste les titres. Voici Talk Talk à l'instant. Ça veut dire parler, parler. Ça marche peut-être un peu mieux en anglais du coup. Le groupe Parler, Parler, c'est ma vie. Voilà, à 18h06, vous écoutez Ici Gare Lozère et on perd tous la boule.

0: Talk Talk à l'instant sur votre radio, ici Gare Lozère.
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0: Si vous aimez la musique, une ambiance festive, le cinéma, la bouffe, toutes ces choses-là, vous allez être gâtés puisque notre invité nous parlera de toutes ces choses dans la prochaine partie de cette émission. On ira se rendre au Ciné Jazz à la Tour à Sommières. C'est un festival qui aura lieu la semaine prochaine et nous en parlerons ce soir d'ici moins de 5 minutes. En attendant, il est 18h10. Si vous nous rejoignez tout juste, merci d'avoir choisi ici Gare Lozère. On est ensemble jusqu'à 19h pour vous accompagner sur votre retour du boulot. Et pour ce faire, on vous a prévu plein de belles musiques, comme des nouveautés, par exemple celle-ci d'Amir. Voici À l'imparfaite.

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1: C'est à vous qui parle, Claudine, si vous nous écoutez. Amir, à l'imparfaite, vous êtes parfaite, Claudine. Je suis sûr qu'on a une Claudine qui nous écoute. Il est 18h14 et c'est l'heure de retrouver notre invité du soir qui, ce soir, vient nous parler d'un festival qui mélange cinéma, musique, culture en général, on va dire. Christophe Heredia, merci d'être avec nous. Bonsoir.
2: Merci de nous recevoir.
1: Alors, vous êtes co-président de l'association qui organise donc le festival Ciné-Jazz à la Tour. C'est à Sommières que ça se passe. C'est à partir de vendredi de la semaine prochaine et sur le week-end. Chaque soir, de 18h à 1h30 du matin, c'est festif. Je le disais, hein, ça mélange pas mal de choses. Jazz, soul, groove, très très musical, mais aussi un mélange avec du cinéma.
2: Oui, absolument. Cette année, il y aura des courts-métrages. On avait pour habitude de faire à chaque fois des films. Là, on aura deux sessions de courts-métrages avec beaucoup de visuels, beaucoup de rapidité, beaucoup d'intensité aussi.
1: Alors, quel est le programme, si on précise un petit peu plus?
2: Alors, vendredi, donc chaque soir, on aura trois groupes. Vendredi, on aura par exemple Checky Pepito, Lou and the Grand Machine, Francesco Piu, pardon. Le samedi, on aura Nelmes, Indawa et cette année, Bonifield, qui est une grosse pointure d'afro blues. Et le dimanche, on aura Savannah, Mézard, Ultra Gamma. Donc c'est vraiment hétéroclite, il y aura vraiment pour tous les goûts et pour tous les personnes qui sont passionnées de musique.
1: Alors ce programme donc qui commence dès vendredi, vous le disiez, il y aura aussi du court-métrage. En termes de court-métrage, comment ça se présente et comment ça s'équilibre avec la musique?
2: Alors il y aura une première partie qui sera musicale, plus avec un groupe. On aura une première séance de 40 minutes dans laquelle on aura une multitude de court-métrages. Puis des concerts et on finira aussi par une deuxième séance de court-métrage. Pardon, et à la fin, il y aura encore un des concerts et même un DJ pour clore la session.
1: Tout ça très festif. Alors à qui s'adresse ce festival? C'est assez familial, c'est accessible?
2: Oui, absolument, puisque d'ailleurs les enfants jusqu'à l'âge de 16 ans sont invités. Donc bien évidemment, ça sera familial. Il y en a vraiment pour tout le monde. On peut amener tous nos enfants, famille, enfin bon.
1: Et si on se rend sur place, où est-ce que ça se trouve précisément?
2: Alors c'est à l'espace Henri Dunant, près du Vidourle. D'ailleurs, ça sera sous les platanes, très frais. On aura aussi une zone fraîcheur pour
1: ce qui fait du bien avec ces températures.
2: Absolument.
1: Donc ce festival, je le rappelle, c'est le festival Ciné-Jazz à la Tour à Sommières. C'est du 10 au 12 juillet que ça se passe, de 18h à 1h30 du matin chaque soir. On en parle avec vous, Christophe Heredia. Vous restez avec nous encore quelques minutes. On se retrouve juste après Cyndi Lauper. Voici Time After Time.

0: Time avec Cyndi Lauper. Vous écoutez ici Gare Lozère. Il est 18h20 et nous sommes toujours en compagnie de Christophe Heredia, le président de l'association qui organise le festival Ciné Jazz à la Tour à Sommières. C'est la semaine prochaine, du vendredi au dimanche que ça se passe. On a un petit peu abordé le festival dans la partie précédente. C'est 3 concerts. Il y a des courts-métrages aussi tous les soirs. Tout ça en plus pour un tarif très abordable, on peut le dire.
1: Oui, absolument. 10 € pour, par soir. Pour une intensité et une intense partie de groupe vraiment de qualité, c'est vraiment super pour nos festivaliers.
0: Alors, rendez-vous donc à noter. Si on a envie de réserver nos places, la billetterie se trouve auprès de l'office de tourisme de Sommières. Voilà, vous connaissez un petit peu le format de cette émission, Christophe Heredia. On a parlé du festival Ciné Jazz à la Tour à Sommières. Quand vous venez le soir sur l'antenne d'ici Gare Lozère, on vous demande aussi de nous apporter un petit coup de cœur dans la région. Qu'est-ce que vous avez à nous partager?
1: Alors, il y en aurait plein, puisque la Sommières est activement pour les artistes, mais une plus particulièrement, c'est La Gamme, qui est une association qui promeut tous les groupes du coin, les guitaristes, tous l'ensemble des gens qui aiment la musique et qui aiment ressentir des endroits chaleureux et amoureux de notre belle région.
0: Donc c'est une association qui vous tient à cœur. Quand vous dites qu'elle en fait la promotion, comment ça s'organise, une association comme ça?
1: Alors, comment ça s'organise? Bah, écoutez, c'est rapprocher toutes les énergies vives autour de Sommières, tous ces bénévoles à qui on doit beaucoup. Et on est tous liés ensemble pour faire des soirées ou des festivals de qualité, où tout le monde peut se rassembler de manière intime et conviviale.
0: Donc on reste dans la thématique musicale pour votre coup de cœur. Je reviens justement, puisque vous parlez de bénévoles, sur le festival Ciné Jazz à la Tour. Je le redis, c'est à Sommières le week-end prochain à partir de vendredi. Tout ça, c'est possible grâce à vos bénévoles, justement?
1: Ah oui, absolument. C'est vrai qu'ils sont tous sur le pont, tout le temps, toute l'année. Ils fly, ils sont dans les rues, ils en parlent à leurs amis, à leur famille. Ils sont là pour nous aider, même pendant les congés. Enfin, sans eux, rien n'est possible, vraiment.
0: Eh bien, merci beaucoup, Christophe Heredia, d'être venu nous parler de ce festival ce soir à l'antenne d'ici Gare Lozère. C'est Ciné Jazz à la Tour. C'est à Sommières que ça se passe à partir de vendredi de la semaine prochaine, le 10 juillet et jusqu'au 12. 3 concerts, 2 projections tous les soirs, 10 € par personne. Vous retrouvez la billetterie auprès de l'Office de Tourisme de Sommières. Et puis, il y a plein d'informations également sur la page Facebook du festival ainsi que sur votre page Instagram. Je vous souhaite une très bonne soirée. À bientôt sur votre antenne.
1: Merci de m'avoir reçu.
0: Merci à vous.
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0: L'amour, ça se donne, c'est le titre de cette chanson d'Amel Bent, une nouveauté sortie en 2025 que l'on écoute tout de suite à l'antenne d'ici Gare Lozère. Il est 18h25, très belle soirée.

0: Elle a un peu plus d'un an maintenant. Pas Amel Bent, elle a un petit peu plus que ça, mais l'amour, ça se donne, cette chanson, a un peu plus d'un an.
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0: Bien, les côtés circulation, ça ne vous aura pas échappé. Ça circule très très mal sur la 9. C'est même fermé sur une bonne partie de la 9. On parle de trafic coupé entre Remoulins et Orange dans les deux directions en cause de grands nuages de fumée, à cause des nombreux incendies présents dans la région en ce moment. Si vous circulez, n'hésitez pas à nous transmettre vos infos trafic 04 66 21 36 37. Vous pouvez nous appeler ou nous envoyer un message ou des photos sur notre compte WhatsApp. Donc sur la 9, ça circule mal. Quelques ralentissements également au sud de Nîmes, à hauteur de l'A54, où l'A54 rejoint justement l'A9. Autrement, la circulation se fait plutôt fluide sur les routes de la région, en dehors de ce gros blocage, je dirais, au niveau de l'autoroute. Côté circulation en train, on a des retards à vous signaler en gare de Nîmes, notamment pour le train qui doit partir à 19h39 en direction de Narbonne, qui a plus de 35 minutes de retard, le train en provenance de Marseille-Saint-Charles, et qui doit donc se rendre à Narbonne à 35 minutes de retard. Autrement, pas de retard à signaler sur les lignes SNCF à hauteur de Nîmes en tout cas.
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0: Dans une poignée de minutes, on se rend dans les coulisses de la télé avec Patrice Gascoigne pour découvrir une émission de BFM TV. On s'insérera dans leur midi. En attendant, je vous propose une chanson de Julien Doré et de Mickey Green. Voici Chou Wasabi. 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

0: Martin aurait écrit ce titre en référence à une chanson de Céline Dion, son titre Prière païenne. C'est basé sur l'idée assez magique, comme dit Santa, qu'on peut se recommencer, qu'on est dans un éternel recommencement. C'était recommencement, du coup. Lui se faufile chaque jour derrière vos écrans, dans les coulisses de la télévision. Oui, si vous tapez sur votre poste, il fera aïe. Il est coincé derrière. Aujourd'hui, Patrice, vous êtes parti à la rencontre de celui qui tient la tranche du midi de la chaîne d'information BFM TV.
1: Alors, je suis sûr que si je vous dis Christophe Delay, tout de suite, vous pensez à une émission culte. Celle qui réjouit les fans de faits divers depuis des années.
2: Après un meurtre dont on aurait pu ne jamais le soupçonner, une scène de crime sans indice, une victime méconnaissable que personne ne recherchait.
1: Mais oui, vous avez reconnu l'ambiance et le ton de Faites Entrer l'Accusé, diffusé sur la chaîne RMC Life et présenté par Christophe Delay. Mais vous le connaissez peut-être aussi en tant que visage emblématique de la chaîne d'information BFM TV. Il est aux commandes de la tranche du midi, le 12-14h, qui vient grignoter les audiences des traditionnels JT de 13h. Lui qui a présenté quasiment pendant 20 ans la matinale de BFM TV, le voilà avec un nouveau rythme de vie. Mais dites-moi Christophe Delay, est-ce que c'est si différent d'une matinale que de présenter la tranche du midi ?
3: Il y en a beaucoup. La première chose qui est difficile pour moi, c'est de parler moins vite. Parce que moi, j'ai un débit assez rapide et puis j'aime l'énergie. Et donc, j'aimais bien l'énergie du matin. Mais là, à la mi-journée, on a plus de temps. Donc, on peut aller plus lentement, prendre le temps d'expliquer. Ça, il faut que je l'apprenne encore. Donc, ce qui est intéressant, c'est qu'on a plus d'espace. Et qu'on peut donc prendre plus de temps pour non seulement raconter les faits, mais expliquer également les faits.
1: Comment on fait pour faire exister une tranche du midi quand en face on a les grands jeux télé de TF1 et de France 2, par exemple?
3: On peut pas batailler contre les grands jeux, je crois pas. Je crois qu'on peut pas batailler. Là, on bataille contre nos concurrents, mais on se rend compte qu'il y a quand même une source importante de téléspectateurs, et notamment de gens qui quittent, par exemple, le journal de TF1 ou du service public à 13h30 passé, et qui, parce qu'ils sont des drogués d'infos, vont zapper sur les chaînes d'infos et regardent ce qui se passe. Donc nous, on regarde tous ces chiffres-là et, par exemple, notre 13-30-14, il est très très travaillé parce qu'on sait qu'il y a de la bascule.
1: Bascule, ça veut dire que des téléspectateurs, parmi ceux qui nous écoutent, qui étaient peut-être en train de regarder le journal de 13h de TF1 ou de France 2, à la fin, ils vont voir un peu ailleurs ce qui se passe.
3: Exactement. Sur l'une des quatre chaînes info.
1: Les secrets, les coulisses de Midi BFM par son journaliste présentateur vedette Christophe Delay. On se retrouve demain pour d'autres bien informés coulisses télé.
0: Merci Patrice et à demain. En attendant, on vous laisse vous faufiler dans une nouvelle émission et nous rapporter toutes les bonnes petites surprises qui s'y cachent. À suivre, Nature en tête, c'est notre nouvelle série de l'été avec l'histoire d'un papillon, d'une plante et d'une fourmi. Ce sera avec Lorraine Deltel dans quelques instants, juste après George Michael. Voici Careless Whisper.

0: Careless Whisper avec George Michael. Vous écoutez ici Gare Lozère. Très belle soirée si vous nous rejoignez tout juste.
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0: Aimez-vous les histoires? Eh bien, chaque jour, avec Lorraine Deltel, nous partons à la découverte de la nature qui nous entoure pour mieux la connaître, la comprendre et la protéger. Tout ça avec l'éclairage d'un spécialiste. Et aujourd'hui, vous nous racontez une étonnante aventure, Lorraine, qui unit un papillon, une plante et une fourmi.
3: Ce papillon, c'est l'azuré du serpolet. Il est petit, d'un bleu profond taché de noir. Il fréquente nos prairies et se laisse observer durant l'été. C'est une espèce protégée, particulièrement vulnérable et pour cause. Son cycle de vie repose sur des conditions très très spécifiques. Il a même développé l'une des stratégies d'infiltration les plus remarquables du vivant. Pour nous en parler, nous sommes avec Célia Barbezan du syndicat des Hautes-Vallées-Sévenoles à Sandras.
4: En effet, c'est un papillon qui est plutôt discret, mais qui est très atypique, qu'on voit émerger plutôt au mois de juin. Et là, en plein été, il est sur sa période de reproduction. Donc, on voit, c'est un petit papillon bleu qui se balade dans les espaces plutôt herbacés avec beaucoup de fleurs. Et donc, ce papillon va donc se reproduire. Ensuite, il pond un œuf sur une plante très particulière qui est donc soit l'origan ou alors le thym serpolé. Donc, il faut absolument qu'on ait cette plante-là pour que le papillon puisse pondre dessus. Ils pondent souvent un œuf parce qu'en fait, les chenilles qui vont sortir de cet œuf sont cannibales. C'est-à-dire qu'elles peuvent aussi manger les autres chenilles de la même espèce. Donc, pour éviter ça, ils font un œuf souvent par plante. Donc déjà, pour que ce papillon puisse vivre, il lui faut cette plante. Ensuite, la chenille a une autre particularité. Donc, elle va se développer, elle va tomber au sol et elle va être accueillie par une fourmi. Cette fourmi va recevoir les phéromones de la chenille et elle va décider de l'adopter, sans savoir qu'en fait c'est une chenille de papillon. Et la chenille va prendre la place des petits de la fourmi.
5: Elle va se nourrir des larves de fourmis.
4: Oui, tout à fait. C'est comme ça qu'en fait elle parasite le nid sans que la fourmi ne s'en rende compte, puisqu'elle pense que c'est un de ses petits.
3: Ouais, pas cool pour la fourmi, c'est le moins qu'on puisse dire, mais l'histoire de ce papillon est quand même incroyable et nous rappelle qu'un fil invisible relie chaque maillon du vivant contre l'origan, une fourmi et un papillon, il n'y a parfois qu'un pas.
0: C'est assez incroyable. Bon, la partie sur le cannibalisme, c'était pas très glamour, mais ça reste extrêmement intéressant comme histoire. Merci Lorraine. Et puis on restera attentif cet été pour tenter d'apercevoir cet azuré du serpolet dans nos prairies. Toutes les chroniques Nature en tête, en tout cas, sont à retrouver sur ici.fr et l'application ici. Si jamais vous avez raté un épisode ou que vous voulez réécouter celui-ci, n'hésitez pas, rendez-vous sur notre site internet. Tennessee ici à présent. Et puis dans quelques minutes, Gaëtan Roussel avec l'un de ses derniers titres. Ce sera Tout s'en va. Mais en attendant, Je ne suis pas amoureux, c'est la traduction de ce titre. I'm not in love. 18h47. 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
7: On est encore ensemble pendant quelques minutes. Il est bientôt l'heure de se dire bonne soirée et de vous laisser entre les mains de Laurent Petit-Guillaume. Mais d'abord, on est ensemble. Elle en a...

0: d'être. 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
0: Vous avez fait le bon choix en écoutant ici Gare Lozère. Il est 19h. Je vous souhaite une très bonne soirée. On se retrouve demain dès 13h30. En attendant, voici votre journal avec Marine Logénie.
2: Près de 7000 départs de feu depuis le début de la saison et déjà 8700 hectares brûlés. Chiffre donné par Sébastien Lecornu aujourd'hui à Marseille. Depuis la cellule interministérielle de crise. Plusieurs incendies donc sont en cours ce soir dans le sud, à Roquemort, dans le Gard, à Canet-en-Roussillon, dans les Pyrénées-Orientales où les flammes ont entraîné l'évacuation de 3 campings et du pôle nautique, soit 3000 personnes. Feu également en cours et hors de contrôle à la frontière entre l'Aude et l'Hérault. Il a parcouru 950 hectares et continue de progresser. Morgane Guimard, bonsoir.
3: Bonsoir.
2: Vous êtes à Pouzol-Minervois pour ici, dans la salle communale où pompiers et riverains fatigués viennent se restaurer.
3: Oui, se restaurer et se reposer. Ici, les gens sont fatigués, mais dans cette salle, il y a une vraie solidarité. À l'instant, je viens de voir une dizaine de personnes mettre la main à la pâte pour préparer 70 sandwichs de la nourriture qui sera apportée aux pompiers, qui sont bien sûr toujours à pied d'œuvre pour éteindre cet incendie. Un nouvel afflux de riverains a été évacué, est arrivé cet après-midi. Une partie, notamment des 200 personnes donc, qui ont dû quitter leur maison en vitesse aujourd'hui, sur décision de la gendarmerie, parce que le feu menace désormais leurs habitations. Alors, dans cette salle, il y a 4-5 lits, mais pas vraiment de quoi accueillir tout le monde. Et en même temps, il n'y a pas beaucoup de personnes à vouloir passer la nuit ici. Certains riverains refusent de quitter leur maison et d'autres sont allés se réfugier chez des proches. Et puis du bourg de la commune donc, où se situe cette salle, on sent une forte odeur de brûlé. On voit aussi le panache de fumée au loin qui est poussé par le vent. Et tout autour du village, il y a cette garrigue jaunie par la canicule des derniers jours qui est totalement noircie par endroits, là où évidemment le feu est passé. La végétation cramée aux grandes dames des riverains comme Nathalie.
4: Ben, beaucoup maladés aux éoliennes. Je ne peux pas encore voir, mais ça va être très triste, bien sûr. Puis c'était sans arrêt, quoi. C'était l'année dernière là-bas. Et puis on est en début de saison, donc ça fait peur, quoi. Ce qui est dur, c'est de voir la nature comme ça et ben, les animaux qui y vivent, quoi. C'est émouvant et désolant, bien sûr.
3: Et vous l'entendez, la désolation des habitants qui espèrent ne pas voir de maisons détruites par le feu dans les heures qui viennent et qui relativisent en se disant qu'il n'y a pas de blessés.
2: Merci Morgane. Guillaumard en direct depuis l'Hérault pour ICI. Situation à suivre en direct sur notre site ICI.fr. Dany Le Prince, 69 ans dont 18 passés en prison, va donc être rejugé. La cour de révision annule sa condamnation pour le quadruple meurtre de la Sarthe, condamnation en 97 pour le meurtre donc de son frère, de sa belle-sœur et de deux de leurs filles. Il a toujours clamé son innocence et la justice estime aujourd'hui qu'il existe des doutes sur sa culpabilité face aux éléments nouveaux présentés. Dany Le Prince, immensément soulagé et ému à l'annonce de la décision.
5: C'est extraordinaire de parvenir à obtenir cette révision et je remercie la Cour, mes avocats, également mon épouse. Et j'aimerais aussi avoir une pensée pour ma famille disparue, pour mon frère, ma belle-sœur et mes deux nièces, Sandra et Audrey. Également à mes parents qui ne sont plus là. Le combat continue et je suis déterminé non seulement pour le procès en révision mais également pour la vérité qui doit éclater. Je suis un peu ému, il faut que la vérité éclate.
2: Et toute cette affaire est résumée sur ICI.fr. Alors que des fortes chaleurs sont annoncées pour ce week-end, une vente de climatiseurs en promo a tourné au chaos ce matin dans les magasins Lidl. Les images ont fait le tour des réseaux sociaux en région parisienne, en Alsace, dans le sud-ouest. Dans plusieurs magasins, l'opération a carrément viré à la cohue. Police et gendarmerie ont même dû intervenir, Marc Bertrand.
6: Des foules qui se ruent dans le magasin dès que le rideau se lève, des gens qui se battent dans les rayons pour s'arracher une clim des mains.
7: Eh les gars, doucement, mais ça sert à rien, là.
6: Thierry était ce matin au Lidl de Sèvres, dans les Hauts-de-Seine.
8: Là, c'était la bataille rangée entre êtres humains. Il y avait des gens qui avaient des ventilateurs dans les mains, mais paraît-il, aux caisses, des gens se plaignaient en disant que ceux qui étaient arrivés très tôt étaient partis avec 4-5 ventilateurs dans les bras.
6: À Évry, dans l'Essonne, 2 personnes ont été piétinées par la foule, légèrement blessées, dans plusieurs magasins. Il a fallu que la police intervienne. Certains Lidl ont fermé leurs portes. Sabine Pruvot, déléguée force ouvrière de la chaîne, parle d'employés sous le choc qui n'ont jamais vu ça.
9: C'est vraiment une invasion, quoi. Il y a même un endroit où ils sont rentrés dans les réserves pour être sûr qu'il n'y ait plus rien, quoi. Franchement, je ne sais pas si quelqu'un s'attendait à ce mouvement-là. c'est vraiment le contexte qui a fait que il y a une prochaine canicule qui va arriver. Les gens ont tellement souffert de la chaleur qu'ils n'ont plus envie de souffrir. On a fait des ventilateurs il y a 15 jours, 3 semaines à peu près. On en a vendu aussi. Mais ça s'est pas du tout passé comme ça.
6: Sur les réseaux sociaux, beaucoup d'internautes accusent Lidl d'avoir organisé la cohue. 200 000 produits seulement pour 1600 magasins. Lidl répond que c'est une opération prévue de longue date et pas du tout organisée en raison des fortes chaleurs.
2: Reportage signé Marc Bertrand pour ICI.
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0: Après une journée très ensoleillée encore aujourd'hui et des températures au-dessus des normes de saison, les choses s'améliorent demain. Le Gard repasse en vigilance verte pour le phénomène de canicule aux côtés de la Lozère. 27 à 35 degrés pour les maximales de la journée de demain. Un temps plus frais en Lozère que dans le Gard. Le vent qui restera bien présent comme aujourd'hui. Les rafales qui pourront alterner entre 55 et 85 km/h par endroit. Des rafales qui nous sont annoncées donc par Météo France. On continue à bien s'hydrater par ce temps chaud. Et puis je vous dis à demain.
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6: Bonsoir à tous, j'espère que vous avez passé une bonne journée, le nez au soleil, les pieds dans l'eau ou au boulot. On se retrouve comme chaque soir pour revivre ensemble les belles émotions que nous donne ce petit retour en musique dans les années 80. Ça commence comme ça.

0: Carnes, c'était Betty Davis Eyes.
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0: C'est surprenant parfois l'histoire d'une chanson. Celle-là, elle a d'abord été créée en 75 par une chanteuse folk, Jackie DeShannon, après avoir vu le film Une femme cherche son destin avec la star hollywoodienne, justement, Betty Davis. Elle est fascinée par les yeux de l'actrice. La chanson passe inaperçue et 6 ans plus tard, le claviériste de Kim Carnes change les arrangements pour en faire la version qu'on vient d'écouter et c'est un tube mondial. C'est fou, non? Alors lui, il les collectionne, les tubes. Jean-Jacques Goldman, tout de suite, il suffira d'un signe.
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0: Et vous le connaissez, Dave Seward, si vous êtes fan de Eurythmics. Et oui, c'est lui, le guitariste à lunettes noires et moustache, à côté d'Annie Lennox, la chanteuse. En 89, tous deux travaillent sur des projets solo. Et ce Lily Was Here, Dave l'a composé pour la BO d'un film néerlandais. Il est accompagné d'ailleurs d'une saxophoniste néerlandaise. La suite de 100% années 80 arrive avec Womack & Womack Teardrops, juste après ça.
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1: Les infos pratiques, sympas, utiles, c'est ici Express, ici Gare Lozère, votre radio. D'abord les marchés nocturnes en pays du Zest, ça commence le 10 juillet à Saniac-Sagriès, puis il y aura Fontarèche, Blozac, Saint-Victor-des-Oules, Arpaillac et Aurillac, ou encore Garrigues-Sainte-Eulalie par exemple. Vous avez la liste complète sur la page Facebook du Comité Agricole Pays du Zest, bien vu. À Pont-Saint-Esprit, la piscine et la mairie proposent des stages gratuits pour apprendre à nager. Super ça pour les enfants, vous ne payez rien. 4 stages de 10 séances encadrés par un éducateur diplômé, c'est ok pour les enfants de 6 à 12 ans. Ok, pardon. C'est entre le 7 juillet et le 29 août. Les infos, les inscriptions au 04 66 90 34 00, numéro que vous avez à disposition directement à l'accueil standard d'ici Gare Lozère.
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0: c'était Don't Go.
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0: Bah, on s'est tous posé la question, pourquoi ce nom de Yazoo, qui n'a aucun rapport d'ailleurs avec les noms de famille de ce duo anglais, Vince Clarke et Alison Moyet. Bon. Et bah, tout simplement parce qu'ils sont tous deux fans de blues et que Yazoo est aussi le nom d'un célèbre label de musique blues. Et ben bah, voilà, on va pas se poser la question pour la suite. Michael Jackson est le 8e d'une famille de 10. Son père se prénommait Joseph, sa mère Catherine. Et les prénoms de frères et sœurs, vous les connaissez tous. Hein. Bon, bah, on a le temps, on va écouter Beat It maintenant.
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0: au point. Ici. Et si vous étiez en vacances durant l'été 83, vous pouvez peut-être vous souvenir de l'endroit grâce à cette chanson qui a vraiment été le tube cet été-là. Mise au point, Jackie Quartz a même été l'une des meilleures ventes de 45 tours cette année-là en 83. Bientôt 20h, vous restez avec nous, la musique continue grâce aux essentiels de Décibel. Juste après, entre autres, Marc Lavoine, Bascule avec moi.
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2: Moi, je passe toujours du bon temps avec vous. Déjà parce que j'adore votre musique, mais
3: merci
2: aussi
3: beaucoup.
2: L'énergie que vous dégagez. Je trouve que vous êtes un être humain très beau, Stéphane Echer.
3: Je vais rougir à la radio, c'est pas très visible, mais
2: oui, c'est
3: merci
2: pas grave.
3: Pour les compliments. Merci.
2: Merci pour ça, Stéphane Echer, votre nouvelle chanson, Poussière d'or.

0: Faudra-t-il de peine avant que la joie revienne? C'est une question que beaucoup de gens se posent. Vous vous la posez aussi? Vous vous êtes mis dans la peau de personnes moins heureuses que vous?
1: Non. Quand je chante, je suis les mots. Je deviens les mots.
0: C'est je.
1: Ouais. Oui, autrement, je n'arriverais pas à transporter. Mais après, il y a toujours ces éléments où on n'est pas toujours conscient. Que je dis de temps en temps que le plus grand compliment, si quelqu'un ou quelqu'une me dit « Votre musique accompagne mon film de ma vie ».
0: Oui, bien sûr.
1: Et ça, même si je ne connais pas les personnes, c'est toujours un moment où je dis « Ah, peut-être c'est pas si mauvais d'être le musicien qui accompagne ». Le disque est encore très nouveau pour moi. Ça veut dire, j'écoute les paroles et chaque fois, je dis, putain, c'est du génie, ce Philippe Tian. Les paroles, c'est pas moi, c'est Philippe Tian, mesdames et messieurs.
0: Un grand écrivain français, mais avec qui vous travaillez depuis 30 ans.
1: Depuis hier. Non, plus même, je sais pas. Mais voilà, j'ai écouté, j'ai un casque, je suis comme vous à la maison, j'écoute. Et oui, combien avant que la joie revienne? Vous savez quoi, j'ai un certain âge.
0: Vous ne les faites pas, mais oui, forcément.
1: Il faut mettre les lunettes.
0: Vous avez de l'expérience.
1: Je sais que si on n'est pas très bien, ça va s'améliorer.
0: Ouais.
1: Mais malheureusement, un petit peu plus tard, oui. On prend encore un mur. Mais ça s'appelle la vie. Et c'est peut-être j'ai écrit un jour une chanson qui s'appelle « Les hauts et les bas ». C'est une bonne idée, non, de faire celle-là.
0: Celle-là, qui parle très d'actualité.
1: Qui parle de ça. Maintenant, je fais des chansons, ça dure 3 minutes, et j'ose de vous prendre dans mes bras musicalement pendant ces 3 minutes, et je vous murmure, ça va aller bien.
0: Ouais.
1: Voilà. Et je crois, à la fin, je crois à l'humanité, à la fin.
0: Le retour de la joie, c'est quand même un thème qui, je trouve, sonne très juste quand c'est vous qui le chantez, Stéphane Escher, parce que vous vous êtes présenté au public dans des moments qui étaient bien loin d'être de la joie. Je me souviens d'avoir fait une interview avec vous aux Vieilles Charrues, vous veniez de perdre vos parents. C'était la période du Covid.
1: Oui.
0: Vous n'avez jamais caché les moments qui n'étaient pas de la joie. Alors parler du retour de la joie, moi je trouve que c'est beau. Et que ça... Oui, vous disiez tout à l'heure, est-ce qu'on peut s'identifier? Bah oui, je trouve que vous êtes un artiste auquel on peut s'identifier parce que vous nous faites pas croire que vous n'êtes pas comme nous.
1: Mais je crois que ce que j'ai vécu, malheureusement, tout le monde le vit, non? Les parents, à un moment, ils partent. Tout à coup, la santé ne fait pas ce qu'on a espéré. Tout à coup, nos rêves d'enfant. Moi, je crois que je suis... Sur ça, je suis comme tout le monde. Après, j'ai la chance qu'on me file un microphone à la gueule. Et 3 minutes, j'ai cette attention quand même un peu bizarre. Je trouve ça pas toujours agréable. Mais par exemple, pendant un concert, avoir une attention d'une salle, c'est quelque chose que je respecte beaucoup et j'espère pas le décevoir. Voilà. Mais autrement, je vis une vie de merde comme vous. Hein.
0: Sauf que lui, il sait transformer la merde en or. Il s'appelle Stéphane Escher, Poussière d'or. Découvrez cette nouvelle chanson. Et comme son nom l'indique, c'est un trésor.
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0: Nouvelle chanson de Stéphane Echer et elle annonce un album qui va arriver avant la fin de l'année. Vous l'avez écouté attentivement avec le casque. Elle est toute nouvelle.
1: C'est assez rare qu'on entend une chanson un peu en direct, comme les gens. Ouais, mais ça va.
0: Vous êtes content?
1: Oui,
0: ça sonne bien. Nous, on est très
1: contents. Ça sonne bien. Après, il y a plein de Easter egg, vous connaissez des jeux vidéo, il y a des choses cachées.
0: C'est des petites surprises, comme des œufs de Pâques dans le jardin.
1: J'étais curieuse s'ils sont là, et ils sont tous là.
0: Ouais. Donc vous avez mis des petits sons que seuls les initiés vont entendre.
1: Oui, ou des mélodies qui reviennent après toutes des années.
0: Ouais.
1: C'est mon petit jeu. Aussi, c'est le premier disque où je n'ai pas caché un instrument que je déteste.
0: Ah, vous faites
1: normalement,
0: ça,
1: je mets un instrument, je ne supporte pas.
0: Ah, alors, donnez-moi un exemple d'un instrument que vous détestez.
1: Je ne peux pas, parce qu'à la maison, il y a les gens, s'ils ne regardent pas le foot, ils sont des gens culturels. Si je dis que la flûte traversée, ça ne me va pas vraiment
0: ils
1: bien.
0: Ils ne vont pas être contents.
1: Voilà, vous voyez, je ne ferai jamais ça, moi. Je suis trop bien éduqué.
0: C'est vrai. Il a plein de qualités, Stéphane Echer, et il ne va pas vexer les fans de flûte traversière. Mais quand même, vous êtes des gros nazes.
1: Non. C'est l'instrument qui est bizarre. Parce que moi, j'aime bien les instruments où on peut mettre son verveine ou son whisky. Ça veut dire sur un piano.
0: Posé. Ouais.
1: Voilà. Essayez de faire ça sur une flûte traversière, ça dégueuline partout.
0: C'est compliqué.
1: Ça ne marche pas. Voilà, c'est pourquoi ce n'est pas un instrument que je veux apprendre.
0: De son avec vous, Stéphane Echer, c'est toujours très intéressant. Vous êtes allé très loin dans le son, ne serait-ce qu'au début de votre carrière, dans les années 80, Grauzone. Il y a aussi votre radicalisation en fanfare en 2019 avec le Traktorkestar. Parfois, ça va très très loin. Parfois, on remet au goût du jour ce solo de guitare des années 90 de Déjeuner en paix. Merci Stéphane Echer. C'est un sacré solo de guitare.
1: Ça revient sur mes concerts maintenant. Il y a des solos de guitare partout.
0: Mais il en faut. Il en faut. Ce que je veux dire, c'est qu'avec vous, quand on nous dit qu'il y a un nouveau Stéphane Echer, on ne sait pas à quoi s'attendre parce que vous savez faire beaucoup de choses. Moi, votre album Homeless Songs m'avait beaucoup marqué par son épure et sa délicatesse.
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0: Que c'est un style qui vous va très bien. Et alors, bonne nouvelle.
1: C'est la même équipe qui a
0: c'est
1: fait.
0: C'est la même équipe pour le nouvel
1: le
0: album.
1: Le nouveau album, ouais. Pas tout le monde. Il y a Ryan Howard qui est présent, le pianiste, depuis des années. Il travaille avec moi. Maintenant, il sort ses propres albums bientôt. Il fait des musiques de films. Je vous raconte l'histoire, pourquoi cette équipe est revenue. Vous avez
0: s'il
1: un moment
0: plaît. J'ai du temps D'accord. pour vous, Stéphane Echer, et les auditrices et les auditeurs aussi.
1: Allongez-vous. Prenez un petit. Ryan Howard, une partie de l'équipe de production qui a fait aussi les cordes qu'on a toujours entendu, et l'autre personne s'appelle Martin Gallop, un Canadien qui vit à Berlin.
0: Et lui, c'est le réalisateur.
1: Là, c'est le réalisateur de nouveaux disques et la façon pourquoi il est le réalisateur, c'est l'histoire suivante. C'est l'été dernier, j'écrivais les chansons dans une très jolie maison avec une vue sur le lac de Genève, mon piano, vraiment le rêve. Et je reçois des petits messages SMS où il se filme avec un casque de vélo sous le Brandenburger Tor. C'est Berlin, c'est la grande portail
0: de Brandenburg.
1: Avec un vélo totalement chargé, avec des bagages, une guitare. Et il dit « J'arrive ». Je dis « Ok, vas-y ».
0: En vélo ?
1: C'est 1000 kilomètres quand même.
0: Ouais.
1: Et deux jours après, il dit « Je suis en route ». Elle se filme près du Rhin. Il range. Je dis « Mais c'est quoi cette histoire ?» Et une journée avant qu'il... Vous savez ce qui va arriver. Il est dans les Alpes suisses. Il dit « Je suis presque là ». Et il arrive. Il descend du vélo. Il dit « J'ai réfléchi. J'aimerais bien refaire un disque avec toi ». Il dit « Écoute, je vais te faire à manger, tu prends une douche et on commence. Voilà, c'est la vraie histoire. Il a fait 1000 km avec le vélo pour me séduire, de me dire Stéphane, on va retravailler ensemble. Et on n'était pas en guerre, hein, c'était pas une excuse, c'était seulement.
0: Mais c'était pour vous montrer à quel point il en avait envie. Je trouve ça très beau.
1: Ça, peut-être, ou aussi de. Il a fait une espèce de méditation. Il a dit, je vais voir Stéphane et il voulait être prêt de tout m'expliquer comment on va faire. Il ne voulait pas des discussions. Il est aussi venu, il dit, Stéphane, on ne discute pas, j'ai réfléchi. C'est toujours une très bonne phrase si vous avez quelqu'un dans l'équipe qui dit, on ne discute pas parce que j'ai réfléchi. et il a pris ce bébé. Vraiment, il a accompagné, vraiment. Je dois remercier Martin Gallo pour cette attention qu'il a amenée à moi déjà.
0: Ouais.
1: Et puis pour le disque, et j'espère qu'on le sent. En écoutant le disque.
0: En tout cas, moi, quand j'ai entendu la chanson, je me suis dit, tiens, ça me rappelle Homeless Songs.
1: C'est exactement la même équipe.
0: Et donc, et voilà, et je trouve que c'est un style qui vous va très bien. Avec mes petits exemples, là, de Grauzone ou de Déjeuner en paix, je montrais juste que, voilà, vous avez du goût pour énormément de styles de musique différents, énormément de sons différents, mais je trouve que ce son-là.
1: Vous savez aussi.
0: Il vous va bien.
1: Ça fait longtemps que je fais ça. Ouais. Avec Grauzone, ça fait
0: 40 ans.
1: Plus.
0: Ouais, 40 et des poussières.
1: Non, ça fait 48 ans que j'ai fait ça.
0: Ouais.
1: Et que je travaille sur le deuxième disque avec mon frère Martin Escher, après presque 50 ans.
0: Ouais. Vous êtes en train de le faire là ?
1: Lui, c'est lui la voix de Grauzone, et c'est lui le mastermind, l'âme de ce groupe. Et là, il est revenu et dit, ah, j'ai presque fini. J'ai dit, je peux écouter. J'ai dit, presque fini. c'est une histoire sans fin. Mais voilà, je pense aussi, parce que moi, j'ai 25 heures par jour. Vous avez combien, vous ?
0: Moi, j'ai que 24.
1: Oui, moi, j'ai 25.
0: Vous êtes VIP.
1: Je ne sais pas, j'ai reçu une heure de plus. Et je l'utilise, je peux vous dire, je l'utilise. Et maintenant, ce son-là, que vous trouvez qu'il me va bien. Je crois que c'est vraiment lié à mon âge, à mon chemin. Et bien entendu, le solo de guitare, il a ses raisons, mais c'était ses raisons d'un garçon qui a eu 34 ans, je crois. Et là, j'ai 80-73.
0: 80-73, c'est faux, c'est
1: oui,
0: faux.
1: Depuis le 17 août, j'ai 80-73.
0: Vous avez l'âge de Florent Pagny.
1: Je ne peux pas croire parce qu'il est si... Florent Pagny, on a le même âge.
0: Ouais.
1: Vous savez, j'adore Florent Pagny. Je trouve vraiment une voix incroyable. Mais il gagnerait toujours dans une compétition de chanteurs.
0: Ah oui, il ne faut pas faire un concours de...
1: Non, Johnny et lui, allez-y les gars.
0: Mais il n'y a pas besoin de compète, parce que Poussière d'or est sortie.
1: Oui.
0: J'adore cette chanson.
1: Avec un microphone, je peux...
0: Voilà. Pas de problème. Pas de problème. Mais même à capella, je suis sûre que c'est superbe.
1: Non, il va gagner, Florent.

0: solo à la fin de la chanson.
1: Voilà, ça va revenir. Il était fâché, le jeune homme, là. Hein.
0: Stéphane Escher, quand vous vous réécoutez, vous vous dites ça, que vous étiez fâché?
1: J'ai un fils qui a mon âge maintenant. Il a l'âge que j'ai eu. Et je revais bien. Je suis de nouveau dans l'espace où on a fait la prise. Parce que c'est beaucoup chez moi, c'est des prises en direct.
0: Ouais.
1: Et là, il y a Richard Lloyd de Television, le groupe Television, qui joue le premier solo.
0: Les New-Yorkais.
1: Oui.
0: Ouais.
1: Et il y a Sonny Landreth, un guitariste de Louisiane qui est plus doux, qui fait les introductions. Et ils ne savaient jamais qui va faire le solo. Ça veut dire qu'ils étaient tous les deux très, très... Et on ne l'entend pas parce que quand je chante avec eux, je refais les voix après. Pas tous, c'est quelques-uns. J'ai crié « Lance le cochon, Richard ». Vous savez pourquoi ?
0: Non, expliquez-moi.
1: « Lance le cochon » ou « Lance le cochon, Sonny ». On a fait le disque à Carcassonne, dans l'hôtel de la cité, où il y a la dame Carcasse,
0: oui.
1: que l'histoire dit que quand les Visigoths, ou je ne sais plus qui voulait
0: envahir
1: Carcassonne, ils ont pris le dernier cochon et elle l'a lancé à la gueule du général opposé. Il dit, putain, s'il peut nous jeter pas des pierres, mais des cochons, ils ont encore beaucoup à manger. Et c'est pourquoi cette phrase était « Throw the pig ».
0: Throw the pig.
1: Et puis ils ont fait le solo. Et là, il a lancé le cochon.
0: Ah oui, il a bien lancé. Ah, j'adore cette anecdote de Carcassonne, merci. Ouais.
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0: Il vient de sortir une nouvelle chanson qui est un enchantement.

0: maison. On a fait du air violon là, dans le studio. C'est un bonheur, non, de rajouter comme ça des grandes envolées de cordes dans une chanson.
1: Je sais que vous adorez la musique et tout qu'il y a derrière. Vous connaissez Steely Dan ?
0: Oh là là, oui ! Alors ça, c'est un groupe américain,
1: c'est un groupe américain, et quand je ne peux pas m'endormir, je regarde des choses sur YouTube, où on parle comme on a fait des disques somptueux dans le passé. J'adore écouter, mais c'est un peu chiant, on s'endort avec ça.
0: C'est vrai.
1: Et le meilleur, c'était toujours Steely Dan, parce qu'ils ont fait des disques, ils ont claqué, je crois, 2 millions de dollars pour un disque. Ouais, c'était le bon vieux temps. Et ils ont enregistré, par exemple, les meilleurs musiciens de studio de New York pour garder seulement la batterie. Mais après, ils ont dit, on prend un autre groupe très, très, très cher pour un autre batteur. Et à la fin, ils ont gardé la snare, la caisse claire. Anyway. Et moi, avec ce fameux Martin Gallop, j'ai dit, viens, on va faire une connerie. On va faire un disque que personne n'oserait produire aujourd'hui. Et j'ai dit, mais qu'est-ce que tu dis? Il y a des vieux studios avec du matériel d'époque qui coûte la peau de fesse. Viens, on va s'enfermer une petite semaine là-dedans, seulement avec le batteur.
0: Oui.
1: Et à la fin. Et j'ai eu cette chance parce que je faisais une grosse tournée avec l'album Aude. On a fait 110 dates. Et sur chaque concert, j'ai payé un musicien imaginaire, mais qui était le disque. Et j'ai mis de l'argent à côté.
0: C'est comme ça, oui.
1: On l'a brûlé. Et j'ai adoré de faire ça. Je voulais faire un peu, voilà. Je suis très connu qu'à Carcassonne, c'était dans un hôtel, Engelberg, dans une salle de bal, que je ne vais plus au studio. Mais là, je suis retourné au studio seulement pour claquer des sous. Oui.
0: Cramer chez les sous pour avoir le son qu'on aime.
1: Qu'on aime le
0: petit. Mais c'est beau, ça.
1: Oui, voilà.
0: C'est beau.
1: On fait plus ça.
0: Suivez l'exemple de Stéphane Echer. J'ai appris très récemment que les gens, pour s'endormir, écoutaient des podcasts sur les serial killers.
1: Non,
0: faites
1: pas
0: plutôt
1: ça.
0: Comme non, Stéphane. Non. Écoutez des podcasts sur la création des
1: Steely
0: albums.
1: Dan,
0: voilà.
1: Dit, le Hyatt avec le C3 de 135 et le NIF de 73. Et puis, voilà.
0: C'est bien ça. Je pense que le monde ira mieux. Les
1: Je
0: gens
1: crois.
0: S'aimeront plus. Mais arrêtez d'écouter les serial killers. C'est vrai, cette histoire.
1: Il y a des gens qui font ça.
0: Oui, beaucoup de gens.
1: Ça fait un peu flipper quand même.
0: Ils écoutent ça. Voilà, après on se demande pourquoi les gens sont dingues.
1: Oui.
0: Voilà, alors que Steely Dan ne fait de mal à personne.
1: Oui, voilà.
0: Ça, c'est bien.
1: Sauf au compte banque.
0: Oui, c'est ça. Et aux producteurs de l'époque, oui, ça a dû leur faire bizarre. Parlons de tournée, puisque effectivement sur l'album Aude, vous avez beaucoup tourné. Là, à nouveau, vous êtes de retour. Vous avez déjà fait des concerts d'ailleurs. Un à Conflans-Sainte-Honorine, un à Villers-Cotterêts.
1: Attention, ça se complique.
0: C'est autre chose.
1: C'est Stéphane Echer qui... Oui, ça se complique.
0: Mais là, les dates que vous faites...
1: Il y a deux tournées.
0: Il y a deux tournées.
1: Fais, une, c'est pas une tournée. Je fais maintenant, vous êtes attachés.
0: Allez.
1: Je fais du théâtre. J'ai eu envie de travailler avec des gens de théâtre. Je trouve la musique pop ou rock respectable, mais je trouve les lumières ou les effets ou la façon comment on raconte les histoires, ça m'a lassé un peu.
0: Ah.
1: Et j'ai beaucoup de tendresse pour les créateurs dans le théâtre. Ça ralentit, tout un peu plus lent. Et j'ai fait une promenade à Genève, dans une ville, où je suis allé vers un très beau théâtre, ça s'appelle le Théâtre Carouge. Et je ne me connaissais pas. Pourquoi tu frappes à la porte et tu entres et tu dis bonjour, j'aimerais bien faire quelque chose chez vous. Et les responsables étaient séduits par l'idée qu'un non-acteur, vraiment pas acteur, veut utiliser le langage, la scénographie, la lumière, la mise en scène théâtrale. Et j'ai fait ça, et maintenant je fais deux choses. Je fais une tournée seule en scène, qui est basée sur... On joue dans des théâtres.
0: Ouais.
1: Et l'autre, c'est la tournée après du disque qui se passerait dans les Olympiades et tout ça.
0: Mais c'est trop
1: Est-ce
0: bien.
1: Que vous m'avez suivi?
0: Je vous ai complètement suivi, Stéphane. Alors, je vais du coup redonner les informations. Et si je me trompe, vous m'arrêtez.
1: Allez-y.
0: Ok, c'est parti. Vous voulez voir Stéphane Echer dans un théâtre? Vous pouvez. C'est cet automne. Par exemple, à Toulouse, au Théâtre de la Cité, les 11 et 12 octobre, ou encore à Lyon, au Théâtre des Célestins, les 28, 29 et 30 octobre. En revanche, vous voulez voir Stéphane Echer sur scène, en train de chanter, à l'Olympia par exemple. C'est possible également, en 2026, après la sortie de l'album, les 19, 20 et 21 février, à l'Olympia, donc à Paris, ou alors au mois de mars, à Roubaix, ou encore à... Neuf Maisons, encore à Vernouillet, etc., etc. Mérignac aussi, au mois de mai, on adore, à côté de Bordeaux. Est-ce que c'était les bonnes dates, Stéphane?
1: Vous êtes incroyable.
0: Merci.
1: Comment vous faites ça?
0: C'est parce que je vous aime.
1: Non, mais non, j'ai passé un moment.
0: Je le fais pas pour tout le monde.
1: Shakespeare, quoi. Shakespearean. Là, comment vous faites? C'est ça que je cherche dans le théâtre. C'est ça.
0: C'est ça.
1: Ce ton, ce rythme. Waouh. On peut mettre ça à la radio un jour?
0: Si vous voulez.
1: Ou c'était en live, là?
0: C'était en live. Tout le monde l'a entendu.
1: Je peux avoir une copie de ça? Je vais l'écouter. Pour me réveiller, pas pour m'endormir. Non, mais. Vraiment, vous êtes bon, hein?
0: Merci.
1: Vous devrez faire du théâtre, du film, du cinéma, je sais rien.
0: De la voix off?
1: Non, pas du tout.
0: Non.
1: Là, vous l'avez. Moi, j'étais là, j'étais.
0: Vous étiez sur la tournée.
1: Je pleure, je pleure. J'étais en tournée, là. Mais je peux dire aussi, on n'est pas tout seul.
0: Non.
1: On a une équipe incroyable, technique, et ils étaient tous là avec une fierté. Vraiment, ils ne l'ont pas caché. That's our girl, c'est notre fille. Qui fait... Ils étaient là, les mecs, ils disent, ouais, ça c'est normal avec elle. Waouh, Z. Merci beaucoup pour ce moment.
0: Bah, merci à vous, Stéphane. Et puis, écoutez, d'habitude, on le fait à la fin, mais remercions l'équipe maintenant. Iris Guitoni, Bertrand Bocquer, Romain Frézu, Alexandra Sackberg et Franck Moilier. Et bravo, Stéphane Escher. Et comme on dit chez moi, vivement la suite. On a
1: merci
0: hâte
1: beaucoup.
0: De la
1: merci,
0: sortie.
1: Merci mille fois.
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0: C'est sympa, Béatrice, parce que ça fait 15 ans qu'elle rit à mes mauvaises blagues. Bonsoir, Béa.
4: Bonsoir.
0: Et oui, ça fait 15 ans, et même un petit peu plus, et quelques mois.
4: Un petit peu
0: mois.
4: Plus, ouais.
0: Et c'était cette chanson, Comme des enfants. Et moi, dès la première écoute, je me suis dit, waouh, c'est ma nouvelle chanteuse préférée.
5: Et il me
0: premier album, c'était en 2008. Oh. T'avais 19 ans, bébé.
4: Ouais, j'étais vraiment toute petite et je suis arrivée comme ça, en France.
0: Tu te souviens quand t'as débarqué ici pour la première fois depuis le Québec?
4: Ouais, c'était fou. Déjà, j'avais pris Air Transat, ce qui est une expérience correcte. Je sais pas si toi t'es déjà venue à Montréal, mais c'est bien, hein, mais c'est voilà. C'était la première fois que je prenais un vol aussi long et je suis arrivée et on restait dans l'appartement d'un réalisateur qu'on connaissait. Il avait un genre de 20 mètres carrés à Pyrénées.
0: Okay, donc c'est un coin de Paris vers le 20e arrondissement.
4: Exactement, très populaire, très où les gens habitent et puis c'est très cool, mais c'est ça, c'était ma première impression de Paris et j'étais complètement sous le charme.
0: Oh.
4: J'ai adoré ça.
0: Mm-hmm. Aujourd'hui, nous parlons de Cavale.
4: Oui.
0: Ton nouvel album.
4: Oui.
0: Aujourd'hui, alors je ne sais pas si ça se souhaite à une chanteuse, un Happy Album Day.
4: Oh oui, Happy Release Day.
0: Happy Release
4: Day.
0: Oui, joyeux jour de sortie. On fête ça par exemple avec Château de Sable.
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0: intéressant, je trouve, de juxtaposer Comme des enfants et Château de Sable, ouais. Parce que c'est ta voix et un clavier dans les deux cas.
1: Très différente.
0: Très différente pourtant, même ta voix a changé.
1: Ben c'est le, j'ai baissé, en fait, parce que depuis mon opération, ça a baissé d'un ton, en fait, peut-être parce que je veux me protéger plus, mais j'ai une voix un petit peu plus grave.
0: Elle est belle, je trouve, et t'as gagné en grain, en épaisseur.
1: Oui, hein. Oui, c'est plus feutré.
0: Ah, oh, j'adore. Franchement, c'est sexy.
1: Sexy.
0: Alors, si vous voulez profiter de ce grain feutré et sexy de cœur de pirate, surtout, n'hésite pas si tu as besoin de quelqu'un dans le marketing. Moi, je peux t'écrire des trucs. Hein.
1: Et là, t'es engagée. Hein. T'imagines direct.
0: On met un autocollant sur l'album. Sexy et feutré.
1: Sexy et feutré.
0: C'est pas très féministe ce que je suis en train de faire. Je ne sais pas, mais en tout cas, ça vient du cœur. Moi, je trouve. J'ai vraiment.
1: Mais je le prends.
0: Quand j'ai entendu ta voix, je me suis dit, waouh, il y a quelque chose de très. D'un mystère. Mais tout comme sur Comme des enfants, il y avait un côté d'innocence et d'enfance, finalement. Et là, je me dis, ça, c'est la femme qu'elle est devenue.
1: C'est la maturité.
0: Ouais, et ben franchement, c'est beau.
1: Merci.

0: cœur de pirate, château de sable. Alors évidemment, on est très émus parce que cette chanson, elle fait un effet incroyable. Est-ce qu'une chanson émouvante pour le public, comme celle qu'on vient d'entendre, Béatrice, c'est forcément aussi un truc émouvant pour toi à fabriquer ? Ou est-ce que tu peux t'en détacher et juste bosser sur ta chanson que tu fabriques ?
1: Je veux dire, oui, évidemment, je pense au public en tête, mais c'est vrai que sur le coup, j'essaie de réfléchir à ma vie perso pour être capable de canaliser ce qui se passe et puis pouvoir l'exprimer en chanson. Mais c'est vrai que, en fait, le résultat d'avoir le public et les gens qui témoignent qu'ils aiment ce que je fais, ça me fait un bien énorme. C'est pour ça que je continue à le faire.
0: Elle est très belle, très émouvante, Château de Sable. Est-ce que parfois, t'arrives à inventer des histoires, des thèmes de chansons, ou est-ce que tout vient de ta vie dans
1: j'ai
0: ta
1: pas,
0: musique?
1: C'est arrivé pas souvent que j'ai inventé des trucs. Je l'ai fait avec Ava, une chanson qui était sortie sur mon album Blonde. Mais sinon, c'est pas arrivé souvent que j'invente des trucs. Parce
0: tu te
1: que,
0: sers de ta vie?
1: Ouais, je me sers de ma vie, je me sers des bribes, de moments, de ce que j'ai vécu, même si c'était des trucs très anodins, même si c'est juste comme une anecdote. Je m'en servais pour pouvoir écrire des chansons, mais sinon, j'ai pas encore je suis pas encore prête à inventer des trucs.
0: En full fiction.
1: Ouais, non,
0: pas encore. Château de Sable, tu peux nous raconter l'histoire de cette chanson?
1: Ben, en fait, Château de Sable, c'est une chanson qui parle de la parentalité quand vient l'adolescence. Donc, moi, j'ai une fille qui a 13 ans. Et puis, je vois, en fait, que mes propres anxiétés sont un reflet de ses anxiétés et il faut absolument que je canalise, moi, mes peurs, parce que sinon, elle va le ressentir. Puis c'est vraiment une chanson qui parle de comment ton enfant devient sa propre personne. Il faut l'accepter. Et que s'il y a un genre d'indépendance qui se crée, c'est complètement normal. Donc,
0: ouais, c'est même que tu as bien fait ton travail,
1: ouais,
0: en fait,
1: si
0: ton enfant s'éloigne. Mais c'est pas un moment facile.
1: Non, c'est pas facile.
0: Ben voilà, je pense que toutes et tous, vous avez vécu ça, soit avec vos propres enfants, soit avec des petits qui deviennent des ados autour de vous. On en a tous, hein, des cousins, ouais, des neveux, des nièces. Et c'est un moment qui n'est pas évident. Et merci d'avoir mis ça en chanson. Je pense même qu'on peut la faire écouter à des ados, cette chanson, pour qu'ils comprennent aussi notre point de vue.
1: Oui, le point de vue des parents. Ouais. Ben oui, si vous pouvez faire ça à la maison et dites-moi ce qui se passe.
0: Eh bien, ils font des fugues.
1: Ah non.
0: Ils vont tous chez Béatrice. Rendez-vous chez Béa, elle nous comprend. Allez. Non, l'album Cavale qui sort aujourd'hui. T'es un peu superstitieuse, tu fais des petits trucs spéciaux les jours de sortie. Je sais pas, à minuit, tu brûles un truc.
1: Oh mon Dieu, j'y ai même pas pensé. Non, pas du tout. Non, je suis juste contente quand ça sort.
0: Qu'elle est raisonnable. J'adore. Cavale, ça ressemble à ça.

0: Et que c'est dansant, mais que c'est 80s,
1: yes.
0: Finalement. T'es allé piocher dans l'esthétique musicale des années 80.
1: Oui.
0: Mais alors pourtant, c'est pas du tout de la musique que t'écoutais parce que t'étais pas née.
1: Ben non, j'étais pas née, je l'ai pas connue cette période malade.
0: Oui. Qui t'a fait découvrir ça, cette musique de l'époque? Et j'imagine aussi, avec Délice, tu as découvert le stylisme, les couleurs fluo, les coupes de cheveux improbables et les hommes en mini débardeur.
1: Oh mon Dieu.
0: Les années 80, quoi. Alors qui t'a initié et à quel âge as-tu été initié à ces sonorités?
1: Ben, je pense c'est venu plus tard en fait parce que c'est une de mes tantes qui a fait mon éducation musicale, donc quand j'étais plus jeune, tu sais, elle m'a passé tous ces vinyles des Rolling Stones, tu sais, en tout cas tout, puis elle m'a toujours dit les années 80 c'est pas la meilleure période pour les groupes. Genre, tu sais, j'étais vraiment à fond dans Genesis, puis ma mère était comme non, c'est écoute, c'est la période avec Peter Gabriel, va pas plus
0: ouais,
1: loin.
0: Ouais.
1: Parce que c'était comme un peu vu comme une période un peu kitsch.
0: Mais t'as raison, parce que même les Stones, les fans des Stones, ouais, c'est pas les albums des années 80 qui sont les préférés. Hein.
1: Ouais. Ils sont vraiment, moi, c'était vraiment le commentaire que j'avais. Et donc, plus tard, quand j'ai commencé à écouter plus de musique toute seule, j'ai découvert tout un pan, une période, et je suis tombée genre dans Moroder, je suis tombée dans Vangelis même, genre certains trucs de Vangelis.
0: Ah oui, donc là on est à full synthétiseur, incroyable. Jean-Michel Jarre aussi.
1: Oui, et puis F.R. David, je sais pas si tu connais F.R. David.
0: Ah non, ça je connais pas.
1: Ta chanson Words.
0: Oh oui.
1: Oui, grosse chanson. Et puis j'étais genre, mais c'est quoi cette période complètement éclatée avec plein de sondes? C'est quoi qui se passe? Et donc je me suis un peu intéressée à ça. Et je trouvais que pour cet album-là, vu que c'est un album qui parle de l'anxiété, qui parle de fuite, d'évitement, tout ça, et finalement, qu'est-ce qu'on fait quand on veut fuir? Ben, on va soit danser, on va vivre la nuit, et moi, c'est ce que je faisais à l'époque.
0: Oui.
1: Et c'était une période où, je sais pas, je pense que c'est j'associe cette période à ce moment-là.
0: Ouais. Et à ces sonorités, donc, sur l'album, il y a aussi « Laisse-moi pleurer », c'est une de mes préférées. Ouais.

incroyable hein, d'arriver à faire danser tout en étant émouvante, tout en racontant des trucs. C'est vraiment le tour de force de cet album de Cœur de Pirate, Caval, qui est sorti aujourd'hui. Tu cites volontiers dans tes influences le Springsteen de Dancing in the Dark.

0: début, tu as utilisé des instruments de cette époque sur Caval, justement, pour arriver à retrouver certaines sonorités. Oui. Les batteries sonnent d'une certaine manière, les synthés aussi. Oui.
1: Absolument, absolument. Les Juno, tout ça.
0: Puis... Ah, t'as fait ça?
1: Et puis, j'ai travaillé avec Nicolas Suprechico, qui est un réalisateur très cool, qui a travaillé avec Loudoyon, avec Zao de Zagazin. Puis lui, il était vraiment à fond là-dedans aussi. Donc, on s'est éclaté. Toujours la recherche du son pour avoir le bon son. Donc, c'est différent que de faire un album avec juste des instruments acoustico-organiques. Mais c'était le fun. Ouais.
2: Il y a une chanson qui s'appelle Les enfants des temps derniers qui, je trouve aussi,
0: elle a sa place dans cette esthétique. Pourquoi t'as dit oh?
1: Parce que c'est la chanson la plus Frenchie, je trouve. La plus.
0: Ouais.
2: C'est marrant.
1: C'est drôle que tu l'aies choisie parce que je trouve que elle parle beaucoup au français.
2: Elle est pour nous.
1: Elle est pour vous.
2: Mais fais-nous croire, dis, je l'ai écrite exprès.
1: Je l'ai écrite juste pour le public français.
2: Voilà. C'est notre cadeau.

0: mais sérieusement, elle est magnifique cette chanson.
1: Eh ben merci.
0: La plus Frenchie.
1: Est-ce que c'est Frenchie, tu penses?
0: Ouais, j'avoue.
1: Ah d'accord,
0: un peu
1: Frenchie,
0: okay. Parce que c'est beau et chic à la fois.
1: C'est très chic.
0: C'est très français, quoi.
1: Et ça parle de la fin du monde, donc un peu la révolution, donc la France. Voilà.
2: C'est ça. Voilà. C'est ça. Voilà. Elle est parfaite pour nous, les enfants des temps derniers.
0: Juste, je fais un peu ma curieuse, mais il m'a semblé dans cette chanson entendre une voix masculine faire les chœurs.
1: Oui. Bah, c'est le réalisateur. C'est Nicolas Subrechico qui chante et je l'ai gardé parce que je me suis dit honnêtement pourquoi pas.
0: C'est la première fois que t'as des chœurs de garçons sur tes chansons.
1: Ouais, puis il est là souvent. Il est là souvent dans l'album, donc c'est assez cool.
0: On l'a dit tout à l'heure, ma chère cœur de pirate, ton album Cavale, c'est un album, mais comme j'allais dire tous les albums précédents, de toute façon, qui n'a pas peur des émotions.
1: Et non.
0: Non, hein.
1: Ah ben non.
0: C'est ta matière première, les émotions.
1: Eh ben, ça serait pas du cœur de pirate si ça allait pas te chercher dans les tripes, donc voilà, et te faire pleurer.
0: Ah non.
1: Oui.
0: Ça fonctionne vraiment. Cavale fait pleurer, mais pour vous, à la maison, et pour essayer de décrypter les émotions de cœur de pirate, un être extrêmement sensible et complexe, je vous propose une interview vice-versa, oui, comme le film de Disney de 2015. Au Québec, ça s'appelait Sans dessus-dessous.
1: Ah, c'est ça? Ouais, c'est ouais. Ouais, je pense que c'était ça. Sans dessus-dessous.
0: Mais toi, tu disais en anglais, je suis sûre que tu l'as vu en anglais.
1: Ouais, je faisais Inside Out.
0: Inside Out. Oh yeah. Donc, vice-versa, en 2015, les cinq émotions primaires, la colère, la joie, la tristesse, la peur, le dégoût. Attention, cœur de pirate. La colère, quelle est la dernière fois que tu t'es mise en colère?
1: Mon Dieu, sûrement après mon mari. Sûrement après mon mari.
0: J'en sais régulier.
1: Ça arrive souvent. Je suis désolée. Sorry, Marc. Oui, sûrement après mon mari. Je sais plus de ça devait être quoi le contexte. Sûrement qu'il surveillait pas mon fils de façon adéquate, alors que moi, je suis genre comme un aigle autour de lui. Donc, voilà. Voilà.
0: Colère. La peur. As-tu des phobies?
1: Oui, j'ai toutes les phobies du monde entier parce que j'ai un trouble anxieux généralisé et j'ai aussi des TOC, en fait. Donc, des trucs un peu obsessifs compulsifs. Puis moi, c'est la peur de la contamination. Ouais. Et c'est directement lié à mon travail parce que je peux pas tomber malade.
0: Et non, si t'es malade, tu peux pas chanter.
1: C'est ça. Ouais. Donc, c'est quelque chose qui... Je le travaille, je le nomme et ça va beaucoup mieux. Mais mon Dieu, que c'est... Je me lave des fois les mains 75 fois par jour. Oh oui.
0: Passons à la joie, alors. Quelle est ta plus grande joie de musicienne?
1: Ma plus grande joie de musicienne, c'est sûrement quand je fais des spectacles et que les gens chantent en même temps que moi qui connaissent les paroles et qui chantent. C'est fou, ça me fait trop plaisir. Et j'aimerais que les gens le fassent tout le temps. Voilà.
0: La tristesse, toi qui es une vraie éponge, est-ce que le désordre du monde actuel te rend triste?
1: Oui, absolument. Je suis, et là on l'a dans notre poche en fait, donc on a du, et je suis contente de savoir que je suis pas désensibilisée à tout ça, que ça me génère encore de la tristesse parce que c'est important. Mais oui, je suis complètement attristée souvent de ce qui se passe.
0: On termine avec la cinquième émotion primaire du dessin animé Vice-Versa, le dégoût.
1: Oh yes.
0: Allez, l'aliment et la boisson, ou la boisson qui te dégoûte le plus?
1: Je pense les diabolos menthe. Je veux pas. Non.
0: C'est marrant parce que ça semble à menthe. Enfin, c'est assez clean,
1: mais je pense que c'est peut-être parce que je l'associe au Jet 27, donc que ça me.
0: Alors, c'est pas la même recette.
1: Donc, tout ce qui est comme menthe, et comme crème de menthe, la menthe, ça me. Non.
0: Ça veut dire qu'à un moment dans ton adolescence, t'as un peu vomi un Jet 27?
1: I plead the fifth.
0: Elle a le droit de ne pas répondre, ou alors simplement en présence de son avocat.
1: Voilà.
0: Merci, cœur de pirate, pour ces émotions. C'était délicieux.

0: J'ai l'impression que c'est d'autant plus triste, une chanson, d'autant plus mélancolique, d'autant plus émouvant, quand il y a un rythme entraînant.
1: Ouais, c'est...
0: Tu sais, t'as l'impression d'être seule avec du monde autour.
1: Ouais, c'est ça. Puis cette chanson-là, elle est vraiment spécifique parce que ça parle vraiment, genre, de quand tu sors la nuit et que tout d'un coup, cette anxiété te rattrape. Il y a une grande solitude dans cette situation-là, donc j'ai voulu faire ça. J'adore cette chanson, c'est vraiment une de mes chansons préférées sur l'album.
0: Elle est très puissante et je me disais, mais c'est marrant parce que c'est tellement entraînant et tout. Pourquoi je me sens si vide à l'intérieur en l'écoutant et voilà. Ça fait plusieurs fois dans cette discussion que tu fais référence à la nuit. Mm-hmm. C'est quelque chose que tu évites maintenant.
1: Absolument.
0: T'y étant perdu.
1: Oui. Oui, absolument. Puis en plus, moi, cet album, il parle beaucoup aussi de mes premiers moments quand je suis venue à Paris, quand j'ai commencé à faire de la musique. Et donc, il y a une chanson qui s'appelle La Cérémonie qui parle beaucoup de ça aussi, du fait que je vivais la nuit à Paris. C'est une ville qui m'a vu vraiment avoir des grands hauts de carrière et des grands bas personnels. Donc, j'ai assez exploré ça dans l'album.
0: Ouais. Et dans l'album, il y a également, alors là, pour le coup, une chanson qui est carrément explicite dans son titre. Pensée intrusive. J'ai

0: On entend des oiseaux, on entend un piano, on entend ta voix enregistrée presque à la maison. C'est la sensation qu'on a. Tu peux nous expliquer ce choix?
1: Mais parce que je voulais vraiment que ça fasse comme la voix qui arrive quand t'as de l'anxiété, quand t'as des pensées intrusives, qui est une voix qui revient, qui est une voix réconfortante, mais aussi qui te dit pas les vraies choses, en fait. De ce que j'ai compris de l'anxiété, c'est que c'est quelque chose qui arrive et qui te donne beaucoup de questions, mais pas beaucoup de réponses. Donc c'est... Qu'est-ce qui arriverait si, qu'est-ce que tu ferais si,
2: bon, et c'est pas. En vrai, c'est imaginer le pire.
1: Exactement.
2: Tout le temps.
1: Ouais.
2: Sans répit.
1: Ouais, tout le temps. Et alors que ça se veut être un mécanisme de survie, l'anxiété. Ouais. Alors c'est très spécifique et très étrange à naviguer. Mais ouais, j'ai voulu faire une chanson vraiment comme ça, en plein milieu de l'album, un peu pour te sortir du reste.
2: Ouais. Eh ben c'est réussi parce qu'elle nous prend par surprise et à la fois on reste,
1: ouais.
2: On reste avec elle. Hein. On se dit pas oh là là qu'est-ce qui non on reste avec elle et elle nous chope. Pour terminer, ma chère cœur de pirate, te remercier évidemment d'être venue nous voir.
1: Merci.
2: Bonne route à toi. J'imagine que tu rentres un peu au Québec là.
1: Ouais, je vais faire un peu les deux. Je vais revenir en novembre. Je suis un peu là et au Québec à la fois.
2: Ok. Ouais. Et la bise à ton mari entre deux engueulades. Hein,
1: oui,
2: s'il te plaît.
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1: Vous écoutez Téline Escale avec Oxygène.
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1: Téline Escale, un duo électropop. Des artistes, mais aussi des parents qui écrivent des histoires de vie avec une dominante, la poésie.

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2: Bonjour, je m'appelle Gérard et je suis l'un des propriétaires donc de ce carrelet depuis plusieurs années. Maintenant, nous rentrons dans notre 11e année. Là.
3: Gérard est béglé à la fois en tant que propriétaire de sa maison d'habitation et de son carrelet situé sur les bords de Garonne. Un carrelet tout vert qui est un vrai lieu de rencontre entre amis, mais aussi parfois de solitude et de calme. Son carrelet s'appelle Charivari, mais c'est surtout le nom de ce Girondin qui m'interpelle, car Gérard appartient à la famille des Montiel.
2: Oui, c'est mon frère, c'est Bernard, c'est mon frère. Je suis l'aîné, nous sommes 5 enfants.
3: Est-ce qu'il est venu ici ?
2: Pas encore.
3: Il n'aime pas les carrelets ?
2: Je crois que... il est très occupé.
3: Qu'est-ce que vous activez là ? Une sorte de manivelle ?
2: Oui.
3: Pour le filet ?
2: Pour le filet. La pêche au carrelet, c'est ça.
3: Et le filet du carrelet, il est carré ?
2: Il est carré, que l'on descend et que l'on remonte pour pêcher les poissons qui auraient l'audace de passer là.
3: Qu'est-ce qu'il vous permet de faire au quotidien ? Pourquoi vous l'avez choisi, vous, personnellement ?
2: Alors ici, ben justement, parce que c'était le plaisir d'avoir un espace de pied-à-terre, alors où on peut recevoir des amis, de la famille, où on vient passer un moment, on vient parfois pêcher.
3: Lieu de convivialité, mais lieu extrêmement calme, apaisant.
2: Voilà, c'est un endroit paisible, quoi, et à quelques pas de Bordeaux, hein, c'est ça qui est intéressant, quoi.
3: Est-ce qu'on peut le décrire, justement, ce carrelet, qui n'est pas très grand, mais tout de même, il y a deux cabanes dans le carrelet.
2: Il est comme il est un peu de guingois.

0: qu'on fait, nous, c'est de le maintenir en l'état et surtout de ne pas le transformer en bois.
1: Ce Carlet Charivari, il est vert.
0: Et comme la nature autour.
1: Vous avez la plancha.
0: Oui, parce que ça nous permet de faire quelques grillades et puis de se reposer tranquillement. Mais effectivement, c'est un lieu paisible. Et alors, il y a beaucoup de gens qui, quand on laisse parfois la porte ouverte et qui voient qu'il y a quelqu'un, sont là, ils viennent voir, ils s'arrêtent un petit peu. Bon, moi, quand je suis là, je leur ouvre la porte. Ils savent pas trop ce que c'est vrai, parce que c'est quand même un patrimoine, hein, ces carrelés.
1: Posséder un carrelé, est-ce que ça donne l'impression, justement, de maîtriser un petit peu la sauvegarde du patrimoine girondin et donc de ces cabanes de pêcheurs?
0: Momentanément, on en fait partie, puisque ce sont des contrats à durée limitée, hein, c'est 5 ans renouvelables.
1: Donc ça veut dire que tous les 5 ans, vous avez un peu la pression?
0: Voilà, c'est un peu normal, c'est des contrats de 5 ans, c'est comme ça.
1: Vous êtes né à Casablanca.
0: Oui.
1: Vous êtes arrivé en Gironde dans les années 60, 1961. Très vite, vous êtes passionné pour la Garonne et pour ses carrelés.
0: Oui, parce que notre premier pied-à-terre a été à la Cité Lumineuse, à Bordeaux-Nord, qui a été démoli maintenant. Déjà, nous, enfants, on jouait sur les bords de Garonne à faire des radeaux, etc. Puis l'eau partout, c'est quand même un élément important dans la nature.
1: Gérard Montiel, copropriétaire de ce carrelet, le Charivari, face à la Garonne et à l'île d'Arcin, le carrelet d'un homme qui a trouvé sa cabane de pêcheur.
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3: À une quinzaine de kilomètres au nord de Mont-de-Marsan, la commune de Broca. Son histoire est très liée aux forges et la création de son musée à votre radio locale, Ici Gascogne. Notre guide, Martine Maisonnave, présidente de l'association des Amis des Forges.
4: C'était suite à un jeu radiophonique en 1988 sur Radio Land à ce moment-là. On avait fait des recherches. Et puis à l'été 89, on s'est dit, on a récupéré des vieux objets en fonte pour ouvrir un musée. Donc l'été 89, on a ouvert le musée et l'association a été créée dans la foulée. Ce musée retrace l'aventure métallurgique de Broca au 19e siècle. Donc l'eau fourneau dont les restes se situent à côté du musée, hein, c'est d'ailleurs les seuls dans les Landes à cette époque-là, a fonctionné de 1833 à 1904. Mais ce musée, effectivement, il explique comment on obtient de la fonte. Hein, c'est un alliage de fer et de carbone. Et les matériaux nécessaires à sa fabrication, c'est-à-dire la garluche, le charbon de bois. On y présente aussi de nombreux objets du quotidien qui viennent des forges de Broca, dont la marque de fabrique est la pomme de pin. Et on y retrace également la vie des ouvriers de l'époque et la famille à l'origine de cette fonderie qui est la famille Larayé.
3: L'économie de Broca a donc longtemps tourné autour des forges, en fait.
4: C'est vrai qu'à cette époque-là, la population comptait 1300 habitants. À l'heure actuelle, on est 800. On a des écrits sur lesquels en 1850, il y avait 150 charbonniers qui travaillaient pour les forges de Broca, 80 mineurs, et dans le haut fourneau, ils étaient 170 personnes et 21 personnes à la forge. Mais il y avait aussi également des enfants de plus de 12 ans.
3: Les enfants travaillaient aux forges.
4: Ils travaillaient quand même aux forges parce qu'ils étaient petits. Si vous voulez, dans la halle de coulée qui était autour du haut fourneau, ils pouvaient passer facilement et ils travaillaient aux forges. Mais ce qui n'empêchait pas Adolphe Larayé, là, qui a été le premier maître des forges donc de Broca, d'avoir une politique paternaliste. Il voulait que les enfants aillent à l'école. Il avait fait construire des logements pour ses ouvriers qui existent d'ailleurs toujours sur le site des forges, mais c'est occupé par des privés à l'heure actuelle. C'était la politique, il poussait des wagonnets, quelque chose qui est effectivement une recherche que j'aimerais développer à l'intérieur du musée, plus insister sur le travail des enfants.
3: Des travaux vont bientôt commencer pour déplacer le musée dans des locaux plus adaptés. Une souscription est d'ailleurs ouverte à la Fondation du patrimoine. Vous pouvez soutenir les projets du musée et l'association recherche des documents sur justement le travail des enfants aux forges. À votre bon cœur, le musée est ouvert sur rendez-vous, renseignez auprès de la mairie de Broca, recommandé par Ici Gascogne.
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6: Arnaud Fromage, bonjour, bonjour.
7: Bonjour, bonjour.
6: Oh, ça fait beaucoup de bonjour, dites-moi. Bon Arnaud, aujourd'hui, quand le général de Gaulle vient en Franche-Comté?
7: Eh bien, il se passe toujours quelque chose. D'autant qu'il y est venu plusieurs fois dans la région, trois fois déjà à l'automne 1944 pour préparer la libération de Belfort, lors d'une réunion secrète avec le général Delattre de Tassigny et Churchill au château de Montalembert, à Mèche, après la libération. Ensuite, quand de Gaulle est venu saluer les villes libérées, Besançon, Morteau, Grandcombe, Châtelet, mais ce n'est pas la dernière fois que de Gaulle va venir dans la région. En 1959, sur la route qui le mène en Alsace, il en profite pour aller faire quelques petites pauses dans le territoire de Belfort. À chaque fois, le grand homme descend de sa déesse noire et passe quelques minutes à discuter avec les habitants, stupéfaits de voir le général en vrai dans leur commune. À Rope, Saint-Germain, Felon, La Chapelle-sous-Rougemont, La Rivière, Fontaine, Foussemagne et à Angeau. Angeau, 206 habitants, où de Gaulle est accueilli par la foule dans l'unique rue ornée de drapeaux et de bandeaux bleu, blanc, rouge. Anecdote amusante, le village d'ailleurs, qui ne possédait pas autant de décorations, est allé les piquer chez les voisins de Dell.
6: Ah, bon, mais Arnaud, la grande tournée de Gaulle en Franche-Comté, c'était en 1962.
7: Oui, la tournée des Grands-Ducs même. Le 14 juin, il atterrit à la base aérienne militaire de Luxeuil, avant de se rendre à Vesoul, puis de filer vers Dole, à bord cette fois d'une Simca présidentielle. Ensuite, direction Arbois, puis Poligny, Lons-le-Saunier, où à chaque fois, il est accueilli en héros. Le lendemain, il continue sa tournée par le Haut-Jura, Saint-Claude, Morée, Morbier, Saint-Laurent, Grandvaux, Cise, un petit quart d'heure à Champagnole, et ensuite direction Équevillon, Onglières, Plénise et Sanzeau, avant de remonter dans le Doubs, un discours à Pontarlier, à Besançon. Bref, le marathon présidentiel se termine le 17 juin dans le territoire de Belfort.
6: Et ben dis donc, et pendant toute la durée de ce périple, il a eu un problème majeur.
7: Oui, pendant ces quatre jours en Franche-Comté, le général de Gaulle ne s'est pas contenté de prononcer des discours et de serrer des louches. Non, il a bien fallu qu'il dorme aussi. Or, Charles de Gaulle est grand, très grand même, 1m96 au garrot. Donc les préfectures vont galérer à chacune de ces étapes pour lui trouver un paddock à ses dimensions. D'ailleurs, l'Élysée a fait réaliser en avance des lits sur mesure. Alors, pour la première nuit de sa visite à Vesoul, l'on apporte donc à la préfecture le lit spécial du général. Sauf que l'année 1962 est très tendue. C'est la fin de la guerre d'Algérie. Une partie des accords d'Évian est d'ailleurs négociée en secret au Fort des Rousses pendant ce voyage présidentiel. De Gaulle a échappé de peu à l'attentat du Petit Clamart, alors son service de sécurité est sur les dents. Ainsi, il lui déconseille de dormir à Vesoul même et préfère l'envoyer à la base aérienne de Saint-Sauveur, jugée plus sûre. Mais si les hommes et les véhicules ont pu faire le transfert, le lit, lui, eh bien, il est resté à Vesoul, dans les appartements du préfet. Et il y est toujours, d'ailleurs, parce que l'Élysée ne l'a jamais réclamé. Alors, l'histoire ne dit pas si De Gaulle a bien dormi ce soir-là, mais en tout cas, c'était pas dans un lit à sa taille.
6: Non, c'est certain, ça. Merci beaucoup, Arnaud Fromage, et puis à demain.
7: À demain.
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1: Tous les jeudis, vous partagez avec nous un lieu de Provence. Et ce matin, vous allez nous faire découvrir une source.
2: Eh ben non.
1: Ah bon?
2: Non.
1: Mais qu'est-ce que vous m'avez écrit alors?
2: C'est faux ce que vous... Sur le coup, je voulais, puis après je me suis dit non, une source, ça se dit pas.
1: Vous faites un peu comme vous voulez.
2: Exactement. Non, ça se dit pas une source. Alors c'est pas moi qui le dis, c'est l'île des Bellons dans le château de ma mère. Voilà. Mais je vais quand même vous parler de source à travers
1: ces gens de
2: Manon. Oui. Hier, vous vous rappelez, je vous ai parlé de l'expression patin couffin,
1: oui.
2: Hein, qu'on emploie dans le sens de etc. Et j'ai mentionné l'expression et le con de Manon. Et pour n'offenser personne, j'ai dit ne le prenez pas pour vous les Manon, c'est juste une expression. J'ai ajouté on vous aime d'amour. Ok. Problème, c'est qu'à peine ma chronique finie, ma chérie m'a demandé c'est qui cette Manon que tu d'amour. Alors, c'est vrai. Alors je lui ai dit, mais personne, c'est une expression. Et elle me dit, mais pourquoi tu me dis que tu l'aimes d'amour? Je lui ai dit, mais non, mais tu n'as pas la ref, c'est Pagnol, c'est Manon des Sources, c'est Hugolin. Hein. Vous savez, Manon, je t'aime d'amour. Vous le faites, c'est non, Eric?
3: Manon, je t'aime d'amour.
2: Je t'aime, Manon. Voilà, on est d'accord. Voilà. Mais désolé, on va quitter la poésie bucolique et romantique de Manon des Sources et les collines pour que je vous explique cette expression, le conte de Manon. Alors pour tout vous dire, on ne sait pas trop d'où elle vient, elle ne semble pas typiquement provençale, en tout cas on la connaît dans le sud-ouest, jusqu'à chez Francis Cabrel, même si elle est très attachée à la Provence, notamment à travers l'œuvre de Pagnol, bien sûr. Comme je vous l'ai dit, on l'emploie pour exprimer là aussi une suite que l'on n'énumérera pas, comme pour dire etc. Exemple dans un roman de Jean-Paul Delfino, et tout le con de Manon et tout le tremblement. Ou encore chez Maurice Gouirand, il regrettait la prospérité de Marseille, mais aussi le respect de la religion, de la morale, de la discipline, du patin couffin et du con de Manon. Oui, le con de Manon, c'est l'équivalent de patin couffin et tutti quanti. Autre subtilité décrite par Rivo Nora dans son dictionnaire des parlers régionaux, l'expression serait utilisée pour couper court aux exigences de son interlocuteur. Exemple, et le con de Manon, non, pendant que tu es, leur dire, allez, c'est bon, hein, arrête-toi, tu m'as gonflé. Dans la lignée des fatueux de, fan de chichoulo, fan de pute, ou même, autre expression avec d'autres prénoms, je suis désolé, la putain d'Adèle ou la putain de la Caroline, c'est, on va avoir des problèmes.
1: Je pense, oui.
2: Cette interjection est aussi utilisée pour marquer la surprise. En voici un exemple sous la plume de Maurice Gouirand, cette fois dans le théorème de Langambi, le con de Manon, mais c'est mon riri. Et on la trouve aussi chez Gilles Delpapas, sous la variante la con de Manon. Selon Robert Bouvier, dans le Parler Marseillais, l'expression exprime aussi le dépit ou l'irritation, hein, et il donnait cet exemple, le con de Manon, ça a encore foiré. On trouve aussi des variantes avec le con de Madon, et on vous aime aussi d'amour, les Madons. Non, je vais rien dire, parce que je vais avoir des problèmes avec Magaté. Magaté, c'est toi que j'aime d'amour. En tout cas, tous les auteurs s'accordent à dire que Manon est sûrement là juste pour la rime, sans aucun lien avec une quelconque Manon qui aurait existé.
1: Mais bien sûr.
2: Et je vous le confirme parce que j'ai vérifié toutes mes sources.
1: Parfait. Un petit bonjour à votre gâté qui nous écoute ce matin.
4: Manon des Sources.
1: Oui, non, mais c'est pardon.
4: Il avait bien Manon des Sources.
2: Non, j'ai vérifié mes sources. Manon, je ne sais pas s'il l'a vérifié.
1: Oui, non, mais bien sûr. Bien sûr. Mais vous me prenez.
2: On vérifie. On vérifie.
1: C'est possible, ça.
2: C'est comme ça.
1: Non, mais si vous voulez, je vous laisse.
2: Mais non, t'as pas d'amour, Eric.
1: Bon, donc un petit bonjour à votre gâté. Oui. Je le confirme, mais Eric est sage comme une image.
2: Mais exactement.
1: Enfin, chérie, je t'aime.
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5: Les petits bonheurs, ce sont des rencontres improvisées, sans rendez-vous, sans se présenter, et avec bien sûr un micro ici à la main. Alors en voici un petit bonheur, je vous l'ai glané en Haute-Savoie, à Héry-sur-Albi, où je suis allé voir Isabelle. Je connais son prénom parce qu'Isabelle, elle est potière et qu'elle a mis des panneaux partout dans son village pour mener jusqu'à chez elle. C'est donc là que je suis et j'ai du pot. La potière m'a vu par la fenêtre et m'ouvre la porte de son atelier. Bonjour Isabelle.
6: Bonjour, bonjour, on se connaît?
5: Ah non, on se connaît pas.
6: Ah d'accord.
5: Mais c'est marqué partout dans le village.
6: Oui, presque. Pas suffisamment mon goût.
5: Ah ben, en tout cas, moi ça m'a suffi pour venir vous voir.
6: Trouvé, voilà, d'accord. Et donc, pourquoi cette chose?
5: Ça s'appelle un micro. Vous connaissez la radio ici, Pays de Savoie?
6: Oui. Oui,
5: ben
6: oui.
5: On y est.
6: Ah ok. Eh ben, entrez.
7: Alors, vous rentrez par les coulisses, mais...
5: Alors, il y a une grande maison, là, un peu à la périphérie du village. De l'autre côté, après, c'est des champs. Tout l'étage inférieur de la maison, c'est pour vous?
6: C'est-à-dire que j'ai un peu grignoté l'espace de la maison. Donc, j'ai quand même la boutique, l'atelier où je travaille et où je reçois mes élèves. Et ensuite, la partie outillage, voilà.
5: On peut aller dans la boutique, là? Parce que là, ici, effectivement, là, c'est la partie production. On voit bien que c'est l'outil de travail, il y a le four. Ouais, alors, je disais, j'avais plein de pots. Vous êtes loin de faire que de la poterie classique et que de l'utilitaire.
6: Je fais surtout du modelage, de l'artistique, effectivement, avec des personnages. Et puis, après la Covid, je me suis mise à faire un peu de utilitaire, parce que j'étais vraiment que dans de la déco.
5: Comment on fait pour vendre des pièces comme ça et pour en vivre quand on est à Éry-sur-Albi, même s'il y a une boutique, effectivement, il n'y a pas la queue, on ne vient pas vous acheter des céramiques tous les jours?
6: Déjà, j'ai la chance, ça fait 20 ans que j'exerce. J'ai une clientèle fidèle qui me retrouve là, souvent là où je vais. J'organise le marché des potiers d'Annecy qui est toujours le jour de l'Ascension. Je participe à des marchés de potiers. Je participe aussi à des salons d'art.
5: Et bon, venez quand même à Éry-sur-Albi, Isabelle, elle préfère.
6: Je préfère accueillir les gens, c'est plus intime. Puis ils voient surtout tout ce que je peux faire parce que quand je vais partir en exposition, je peux pas me promener avec tout le magasin.
5: Avec un métier comme le vôtre et un four qui monte à 1000 degrés, vous devez être content de voir l'automne arriver, vous.
6: Et ce que j'adore, c'est quand le four fonctionne et qu'il neige à l'extérieur. Ouais. Moi, je suis à 30 degrés dans la pièce.
5: Alors que fin juillet, quand il faisait 35 dehors...
6: Là, j'ai dégusté.
5: Allez, vivement la neige.
6: Presque.
5: Bon, et c'est ça qui m'amène finalement. C'est quoi le dernier petit bonheur d'Isabelle?
6: Le dernier petit bonheur, que là, eh ben, venez voir, c'est ça. Je suis en train de faire des petits amoureux qui s'enlacent ou qui se donnent la main.
5: Bon, votre bonheur, c'est votre métier.
6: Ah oui, j'ai vraiment eu un coup de foudre il y a 22 ans pour la Terre et je tournais une page et puis je me suis lancée.
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3: À Aubervilliers, Sèvres ou encore rue Feder dans le 11e arrondissement de Paris, les Baltos sont encore bien présents dans notre région et Thierry Boeuf nous en fait la cartographie au-delà, bien sûr, de nous raconter leur histoire. Voici la saga Bistrot de Paris.
4: Quel cocktail américain, c'est quoi?
8: C'est un cocktail grillé avec une sauce américaine, tomate, échalote, une pointe de cognac, du vin blanc. C'est un peu relevé.
9: Un déca, hein?
10: Pâté, jambon, c'est du canvaillette, gruyère, chantal, rosier, jambon de pays.
11: Eh ben, tout ça, ça valait dans la blanquette.
12: Bon appétit.
13: Cigarette, whisky et petite pépée, si vous les aimez bien roulés, papier à cigarette, OCB. Gitane de Gainsbourg, menthol extra cool de Françoise Sagan, ronde fumée, et puis un jour de smog, 1er janvier 2008, tout s'est évaporé, les volutes et brouillards au comptoir ont disparu.
14: On a fait une soirée pour que tout le monde fume, donc musique, et puis on a mangé, et on a tous fumé. Mon collaborateur et moi, on n'a jamais fumé de notre vie, donc on a fumé une gitane maïs. Plus jamais on fumera. Hein.
13: Alors les fumeurs étaient priés d'aller fumer aux terrasses des cafés, le plaisir devenant coupable. Mais encore aujourd'hui, les marques de cigarettes font toujours enseigne. À Paris comme en banlieue, il existe encore, par exemple, des Marini.
15: 30 paquets de Marini.
13: Mais aussi des Rally, des Chiquito, des Nemrod et des Balto. 1930, la CEITA, Société Nationale d'Exploitation Industrielle des Tabacs et des Allumettes, propose aux patrons de café une aide financière. Des ameublements, des comptoirs, des terrasses. En contrepartie, l'établissement aura pour nom une marque de cigarettes ou de cigarillos. La puissante CEITA en rajoute une couche dans la presse populaire et la radio. Écoutez cette chanson publicitaire phénoménale de la marque Balto.
16: J'ai vu sur le paquet qu'il y a un bateau à voile. C'est à cause du bateau que c'est des bateaux qu'on les appelle. Mais non, mon gros bêta, pas des bateaux, mais des baltos. Des baltos, c'est un mot qui vient de Baltimore.
13: Balto de Baltimore, imparable voyage et exotisme au bout de sa cigarette rougeoyante. Et voilà pourquoi il existe encore une bonne vingtaine de Baltos à Paris et en Île-de-France, comme celui d'Aubervilliers ou de Sèvres. Idem pour le Nemrod, rue du Cherche-Midi dans le 6e. Tout pareil pour le Rally, la cigarette qui arrive avant les autres et qui gagne, rue Féderbe dans le 11e. Le Rally, où au passage, Monsieur Philippe nous régale de délicieux choux farcis. Curiosité amusante, au 59 avenue de la Motte Piquet, un restaurant a pour nom la Gauloise, tandis qu'à quelques dizaines de mètres, boulevard de Grenelle, une autre brasserie se nomme la Gitane.
17: Avec filtre ou sans filtre, les Gitanes Caporal vous apportent sans réserve le plaisir de fumer.
13: Décidément, beaucoup de cafés bistrots du bassin parisien ont succombé à la tentation. Après la cigarette, le jeu. Impressionnant le nombre d'établissements qui s'appellent le Vincennes, le Sulky ou le Longchamp. Témoin de la relation entre les bars PMU et le milieu mercantile des chevaux de course.
18: Pierre et Christine, ma femme, si tu savais ce qu'elle joue,
19: elle y connaît rien. Mais elle y croit. Et entre nous, ce qui m'épate, c'est qu'elle gagne aussi.
20: La comprendre, Charles. Avec le PMU aujourd'hui, on joue comme on aime.
13: Oui, on pourrait largement faire une thèse universitaire terre sur les enseignes de bistrot, la poésie frise Le Bon Coin de ce cher Jean-Louis Brasse dans le 18e, sans oublier le mythique Au rendez-vous des sportifs chez Valzac, un cador de la boxe dans le 15e. Mais la Palme d'Or revient à ce patron en Val-de-Marne qui avait baptisé son bistrot dans les années 50, ici mieux qu'en face. En face se trouve la célèbre prison de Fresnes.
3: Ce qui ne freinera pas notre appétit pour autant, bien sûr. Merci beaucoup Thierry Boeuf, Bistrot de Paris. 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
9: On ne fait pas un personnage sans que la personnalité ait validé son modelage.
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9: Bonjour, donc je m'appelle Stéphane Barret, je vais avoir 62 ans, créateur d'imaginaire, ça c'est vraiment mon truc, surtout dans ma partie personnelle.
20: Soprano, les lapins crétins, Kenji Girac ou Brad Pitt, c'est lui. L'un des sculpteurs de visage du célèbre musée Grévin est Tourangeau. Parlons hyperréalisme et expo perso avec lui.
9: Eh ben, je vous ai donné rendez-vous à mon atelier, rue des Landes, à Tours. Je suis très content de vous accueillir. Je suis originaire de Vierzon, un BTS de fabrication mécanique, donc ça n'a rien à voir avec la sculpture. Mes soirs et mes nuits à faire ma passion et aller travailler la journée. J'ai donc décidé de quitter Vierzon pour partir sur la région parisienne. C'était de faire de la sculpture, travailler pour des musées, travailler pour le théâtre. J'ai beaucoup travaillé pour Disney. Donc ça fait 30 ans et que je travaille sur commande. Et j'ai eu la chance en 2000 de pouvoir commencer à travailler pour le musée Grévin. Donc je suis indépendant. C'est mon principal client.
20: On est dedans avec le musée Grévin. Moi, je suis entourée là de personnages. J'ai Franck Dubosc, Benoît Poelvoorde, Stéphane Bern, Denis Brognard. Est-ce qu'il y a quelqu'un qui vous a donné du fil à retordre ?
9: À chaque nouveau personnage, c'est un nouveau challenge. Le plus difficile quand même, c'est le regard. Donc c'est ça, l'hyperréalisme, c'est un assemblage de plein de petites choses qui font que, en finale, s'il y a une chose qui n'est pas là, il y a toujours un petit quelque chose qui va pas au niveau de la ressemblance. Le plus difficile quand même, c'est les personnages sans rendez-vous, dont les personnages qui sont décédés. J'ai fait Louis de Funès, j'ai fait Edith Piaf, j'ai fait Nelson Mandela. C'est plus compliqué puisque c'est photos de presse. Mais il y a 25 ans, quand j'ai commencé, mon premier personnage, c'était Bruce Willis. J'avais comme seule référence ces films sur VHS et les arrêts de surimage. C'était des bougies pas possibles. Donc c'est vrai que mon premier personnage a été très difficile. Moi, pour ma partie, au niveau modelage d'une tête, on s'est fixé entre 5 et 8 semaines de travail. L'hyperréalisme, il ne faut pas travailler 8 heures de suite parce que l'œil s'habitue des fois dans des directions qui sont fausses.
20: Ces visages sont vus par des centaines de milliers de personnes à Paris. Son travail plus personnel se voit lui bientôt à jouer les tours.
9: Alors je suis resté dans l'hyperréalisme, c'est mon truc, c'est quelque chose que j'adore. Hommes, femmes, avec des coiffures surdimensionnées, des hippopotames, j'ai des crocos, masques humains et animaliers. J'ai envie aussi d'avoir une reconnaissance sur mon travail personnel.
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21: Yatouni est d'origine mahoraise et nous raconte son parcours. Dites-moi Yatouni, qu'est-ce que vous aimeriez que les gens connaissent de votre culture mahoraise ?
22: La richesse vraiment relationnelle. C'est vrai qu'à Mayotte, il y a vraiment une solidarité extrême entre les habitants. Si par exemple vous rencontrez des inconnus dans la rue, vous allez toujours ressentir ce lien. Je sais pas, c'est quelque chose qui est naturel. Alors qu'ici en France, les inconnus qu'on croise dans la rue, on sent pas forcément un lien avec eux et on serait pas forcément apte à les voir, leur poser des questions et tout ça. Oui.
21: Moins d'entraide, moins de solidarité, on va pas facilement demander un peu de sel ou un peu de sucre chez le voisin en fait.
22: Oui, c'est ça, oui. À Mayotte, on a vraiment une relation assez intense avec les voisins. On les respecte et on vraiment montre beaucoup d'amour envers eux. Si jamais on manquait de quelque chose, parfois de l'eau ou du sel, peu importe, on peut aller toquer chez le voisin et lui demander. Et avec plaisir, la personne va lui offrir. Sauf qu'ici en France métropolitaine, je pense que ça paraîtrait un peu bizarre quand même.
1: maori.
21: Vous buvez, vous, un jus de pomme?
22: Oui.
21: Comment on dit pomme en maoré?
22: Jus de pomme et jiva.
21: Ah, jiva?
22: Oui. Qui veut dire le jus de pomme est très bon. Oui.
21: Ah bah c'est court, c'est facile.
22: Oui.
21: Vous avez hâte de retourner à Mayotte. Quelle est la première chose que vous allez manger quand vous arrivez?
22: Ça serait une mangue avec du sel.
21: Ça, ah c'est...
22: oui.
21: Ça c'est étonnant ça.
22: Oui. C'est comme si on mangeait du chips, mais encore mieux. C'est super bon les mangues. Le goût est juste indescriptible. Oui.
21: Mais avec du sel.
22: Oui, avec
21: le sel qui va faire ressortir le goût de la mangue.
22: Oui, c'est ça, oui, ça va vraiment faire ressortir le goût de la mangue. Oui.
21: Alors votre maman, Siti Fatima, c'est elle qui cuisine à la maison. Qu'est-ce que vous aimez manger quand elle cuisine?
22: J'aime beaucoup manger le pilao. C'est un plat qui ressemblerait un peu au paella de l'Espagne. Plat très coloré.
21: Avec des épices un peu particulières que nous n'avons pas ici en France.
22: Il y a le curcuma, après il y a le masala et il y a aussi le poivron. Et le citron aussi et le sel, donc tous les ingrédients ici en France.
21: Vous vous intéressez à la cuisine, vous? Vous avez appris à cuisiner avec maman?
22: En fait, à Meuf, c'est très important pour une femme de savoir cuisiner. Depuis l'âge de 6 ans jusqu'à mes 10 ans, donc j'avais l'habitude en fait de rejoindre ma mère et qu'elle m'apprenne à cuisiner.
21: J'ai entendu parler d'un fruit, le konona.
22: Konokono.
21: Kono, oui. Comment vous dites?
22: Konokono.
21: Ah oui.
22: Oui.
21: C'est pas du tout konona.
22: Non.
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20: C'est un événement littéraire dont on vous parle dans Toujours à la page. La sortie du nouveau roman de Marion Fayol, autrice et illustratrice dromardéchoise, plusieurs fois primée au festival d'Angoulême. Marion Fayol a rencontré l'année dernière un immense succès avec son premier roman poétique et poignant, Du même bois, dans lequel elle évoquait l'histoire d'une ferme ardéchoise, génération après génération. Petit fruit, c'est le nom de ce second titre, est paru chez Gallimard. Et c'est l'histoire d'une femme à qui, mois après mois, la nature refuse d'offrir un enfant. Tandis qu'elle brasse questionnement, chagrin, culpabilité, son mari reste imperméable à ses émotions. Jusqu'au jour où s'impose chez eux un inconnu. Un étranger, un homme qui dit pourtant reconnaître en la femme son amour de jeunesse perdu. D'ailleurs, c'est étrange, ses mains à lui sont de la couleur de la robe de la femme. Et il ne cesse de vouloir la dessiner, la croquer sous tous les angles. En résulte un curieux ballet, un poétique triangle amoureux auquel nous allons assister. Marion Fayol.
2: Le livre parle en effet du désir d'enfant, même si je pense qu'il parle du désir, du manque, de l'absence, de manière peut-être beaucoup plus large que simplement le manque de l'enfant. En tout cas, cette femme, elle est en proie à une forme d'obsession. Chaque mois, elle a envie d'avoir un bébé dans le ventre et chaque mois, c'est un échec. Et dans son couple vient apparaître une sorte d'étranger. Donc, elle attend un enfant et l'enfant n'arrive pas. Et il y a quelqu'un qui vient se glisser dans leur maison alors même qu'ils essaient de le rejeter. Donc, c'est aussi une sorte d'ambivalence entre ce qu'elle désire et qui vient pas et ce qu'elle rejette et qui vient. Et pour moi, les trois personnages du livre sont tous des personnages qui sont un peu enfermés. Ça m'intéressait d'avoir trois personnages qui finissent par se parler, par quelque chose de commun. Et ce commun, je pense qu'il est à la fois la question de l'obsession et la question de l'absence ou du manque ou du fantasme aussi.
20: Il y a quand même quelque chose d'un peu surnaturel qui relève du conte ou de la poésie dans ce que vous écrivez.
2: Quand j'écris, je me sens proche de la poésie plus que du roman d'une certaine façon. Et c'est très important pour moi que l'espace du livre, comme dans l'espace des dessins, soit pas exactement l'espace de la réalité, en tout cas qu'il y ait toujours une part de symbolique ou de surréalisme qui vienne créer un espace qui est celui du livre et qui est un petit peu à côté du réel pour peut-être être plus réel que le réel. Et c'est important pour moi que mes livres contiennent plusieurs discours, enfin qu'en tout cas on puisse les lire, et puis on puisse les relire, et puis encore les relire comme s'il y avait plusieurs couches, et que le lecteur puisse aussi glisser sa propre voix à l'intérieur de ce que je propose.
20: On ne sait précisément où l'action se déroule, ni à quelle époque, mais comme toujours avec Marion Fayol, la nature est partout. Elle traverse les personnages, et son écriture
1: pose des images, des émotions, un rythme aussi. Elle offre comme un moment en suspens, hors du temps. Marion Fayolle révèle une nouvelle fois que son talent d'écrivaine n'a rien à envier à celui de dessinatrice dans ce Petit Fruit, paru chez Gallimard.
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1: Monter un jour sur scène et chanter devant le public. Vous en rêvez, mais osez, c'est le mot d'ordre. Josiane Leroy a osé rejoindre les Intemporels et met tout son cœur dans ce cœur. Josiane Leroy, légende ici.
2: Bonjour, je m'appelle Josiane Leroy, j'ai 69 ans, je suis née à Alfortville en région parisienne et j'habite au Mans depuis 60 ans déjà. Et ma particularité, c'est que je suis choriste dans le collectif des Intemporels. Comment je me suis construit moi-même? Bien justement, enfant dans un commerce. On voit beaucoup de monde, on est habitué au relationnel en fait. Et puis bah ça a duré ensuite toute ma vie. J'ai fait des métiers toujours dans le relationnel pour aider les gens en fait, pour les rendre heureux. Puisqu'en effet, j'ai eu une agence matrimoniale. Les personnes qui venaient me voir étaient en attente. Il y a eu énormément de couples de formés, j'espère beaucoup de bébés. Alors, comment suis-je devenue choriste? À la maison, quand j'étais petite, on chantait tout le temps. C'était vraiment la joie par rapport au travail du commerce, justement, de chanter et de danser dans l'arrière-boutique. Et puis, à la retraite, je me suis dit, il faut que je fasse quelque chose. Donc, j'ai commencé à Sargelay-le-Mans, à faire du théâtre chanté avec les Imaginaires et Cyril Mudry. J'ai connu les Intemporels grâce à Marie-Thérèse Brebion, notre chef de chœur. Quand on connaît Marie-Thérèse Brebion, chef de chœur, on ne part plus. Non, je n'ai pas pris de cours du tout. Non. Parce qu'en fait, ma voix ne compte pas. Ce qui compte, c'est de savoir ses textes, avoir de l'oreille, puisque je ne sais pas lire la musique, donc c'est ouvert à tout le monde d'être choriste. Et puis, ce qui compte aussi, c'est qu'on se sent vraiment porté quand on chante à 400, puisque nous sommes 400. Il y a une énergie collective énorme et on se sent porté par toutes les voix et c'est facile, en fait. C'est très facile. Quelle voix ai-je? Je suis soprane, donc je chante dans les aigus. Le matin, c'est pas facile, hein. Je vais vous chanter quelque chose de plus bas, du coup. Donc, je vais vous chanter « Méfie-toi des puissances, des vierges sans défense, au jeu du corps à corps, l'esprit est bien plus fort. » Alors, je fais choriste, mais pas que ça. Un jour, Marie-Thérèse Brebion m'a dit « L'année prochaine, tu vas t'occuper de la communication. » Et bien voilà, on a créé une page Facebook, et puis petit à petit, ça a monté, et puis bon, ça arrive au fait que je suis là aujourd'hui pour vous parler des Intemporels. Voilà, c'était Josiane Leroy, j'étais très heureuse de vous parler de mon parcours, et pour terminer, je vous dirais, quoi qu'on fasse, la solidarité s'invite partout.
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3: Vous le savez, sur Ici Saint-Étienne-Loire, on adore plonger dans les trésors cachés de notre patrimoine. Anne-Berthe, bonjour.
4: Bonjour.
3: Vous êtes responsable du service des publics du site de la Chartreuse de Sainte-Croix-en-Jarret. Aujourd'hui, on va se mettre dans la peau d'un moine chartreux, parce que c'est la Chartreuse de Sainte-Croix des plus habitées par les moines. L'ordre, lui, existe toujours.
4: Silence, prière et travail. Voici ce qui ponctue le quotidien d'un moine chartreux.
3: Bon, jusqu'ici, rien de très surprenant.
4: C'est vrai qu'on n'en attend pas moins des moines. Mais si j'ajoute solitude, là on entre un peu plus en détail dans la vie d'un chartreux. En effet, l'ordre des chartreux a pour spécificité d'être un ordre semi-érémitique.
3: Alors là, ça se complique.
4: Oui, alors semi-érémitique, cela signifie que les chartreux vivent une très grande majorité de leur temps seuls dans des cellules individuelles appelées aussi ermitages. Chaque père vit dans un espace de 2 ou 3 pièces doté d'un petit atelier et même d'un jardin.
3: Bon, il faut aimer la solitude.
4: Oui, c'est en effet la condition sine qua non de la vie en chartreuse. Il ne faut pas être très bavard non plus, car les chartreux vivent en silence. Et même dans les quelques temps communautaires qui ont lieu à l'église ou au réfectoire, ils ne se parlent pas entre eux. Le seul moment d'échange se fait lors de la promenade hebdomadaire. Une fois par semaine seulement, les moines sortent marcher hors de l'enceinte de la chartreuse et peuvent alors discuter en petits groupes.
3: Donc le reste du temps est consacré à la prière.
4: Oui, les temps de lecture et de prière sont bien sûr très importants. Tout au long de la journée, comme de la nuit d'ailleurs, on compte pas moins de 8 offices liturgiques par 24 heures, sans compter les temps de prière ou d'étude de la Bible en solitude.
3: En dehors de ces temps de prière, quelles sont les activités des moines?
4: Alors depuis toujours, l'idéal des chartreux, c'est d'être le plus autonome possible. Les chartreuses sont le plus souvent situées dans des endroits assez isolés, afin de respecter le silence et la solitude des moines. Les moines doivent ainsi s'occuper de leurs besoins quotidiens. un temps de travail manuel est d'ailleurs aménagé l'après-midi. Couture, menuiserie, jardinage, les activités ne manquent pas.
3: Merci beaucoup Anne-Berthe et à très bientôt pour un prochain numéro.
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5: Je suis sûr que vous êtes déjà passé devant le château du Barou, sauf que le château du Barou, sans un homme, il serait aujourd'hui inexistant, détruit, entièrement détruit. C'est André Vaison de Pradène qui l'a sauvé. Il arrive en Vaucluse au début du 20e. Très vite, il s'enracine, il devient conseiller municipal, conseiller départemental, puis maire de Murs pendant près de 4 mandats. André Vaison de Pradène, c'est un homme public, engagé, décoré de la Croix de guerre 14-18, chevalier de la Légion d'honneur, mais c'est surtout un sauveur de pierre. 3 châteaux vont marquer son existence. D'abord, celui de Murs, dont il devient propriétaire. Ensuite, il y a le château de Javon sur son plateau forestier. Et puis, il y a donc le Barou. L'histoire la plus spectaculaire, quand il prend possession au début du siècle, le château féodal est dans un état catastrophique. Les guerres, les pillages et l'incendie de 1929 ont tout dévasté. Je vous renvoie d'ailleurs à la chronique consacrée sur l'histoire du château du Barou. Et là, donc, André Vaison de Pradène va se lancer dans une reconstruction titanesque. À l'époque, pas de subvention, pas de mécénat, tout est à ses frais. Et sur 10 ans, il fait travailler 10 maçons pendant 10 ans. On va consolider les murs, refaire les toitures, dégager les salles, restaurer les escaliers. Il va redonner une silhouette, une sorte de colonne vertébrale à ce château qui domine les dentelles. Et c'est ce gros travail, notamment la nouvelle toiture en béton, qui va permettre au château du Barou de survivre lorsqu'il y aura un second incendie en 1944 pendant la Seconde Guerre mondiale. Sans ces travaux-là, le château qu'on visite aujourd'hui n'existerait plus. Et puis il y a aussi cette autre facette moins connue. André Vaison de Pradène était un passionné de préhistoire. Ses travaux aujourd'hui font encore référence. En fait, il a longuement étudié les ateliers préhistoriques autour de Murs grâce aux paysans qui lui rapportent leurs trouvailles contre quelques pièces. Une grande partie aujourd'hui de sa collection a été donnée au musée d'Orsay et c'est loin d'être fini. Aujourd'hui, une biographie est actuellement en préparation par son petit-fils Jean-Baptiste Vaison en collaboration avec un archéologue. Mais la vie d'André, elle, se termine tragiquement. Il meurt accidentellement à Paris, intoxiqué au monoxyde de carbone dans son appartement avec son épouse et sa fille. Seul son fils survit et c'est ce fils qui va prolonger l'esprit du père en protégeant les propriétés familiales. Et aujourd'hui, donc, c'est son petit-fils, Jean-Baptiste, avec Fanny, qui poursuivent cette histoire au Barou, notamment avec la création du premier whisky du Vaucluse, élaboré à l'intérieur même du château.
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1: Salut Brésil.
2: Comment elle s'appelle?
1: Alors, je m'appelle Oriane, j'ai 33 ans.
2: Et tu fais quoi dans la vie?
1: Et mon job, je suis graphiste.
3: Je voyais plus le genre graphiste, une bonne trentaine.
4: Ah oui, c'est étonnant.
5: Qu'est-ce que vous foutez là?
1: Je suis dans les petits bonheurs.
6: Le bonheur aussi peut arriver comme ça.
7: Vous habitez où, vous m'avez dit?
1: J'habite à Quimper et je suis arrivée ici parce que je voulais vivre en Bretagne et j'ai trouvé un emploi ici, dans le Finistère.
8: Comment tu as trouvé du travail?
9: Comment tu as fait pour deviner? Elle est extraordinaire, ta mère.
1: J'ai cherché dans les 4 départements et c'est tombé dans le Finistère et moi j'adore Quimper, donc je suis ravie.
10: Pourquoi croyez-vous qu'on l'adore?
1: Ça s'explique pas trop, j'avais l'impression que j'appartenais à cette région. J'ai tout fait pour arriver ici, mais je sais pas trop pourquoi et je suis super heureuse.
11: Heureusement que vous avez pas compté sur moi, hein, parce que sinon il fera ça le temps.
12: On ira se balader ensemble de ces jours, tu veux?
1: Mon coin préféré quand je me balade, c'est boire de la mer et surtout la plage de Sainte-Marine.
13: Quelle plage?
1: Combris de Sainte-Marine, puisque la plage est sublime avec les dunes assez nature. Ça a été le coup de foudre avec cette plage-là.
14: Sur la plage, j'irai te chercher des coquillages.
0: Et le premier baiser, quand est-ce que vous vous l'êtes donné?
1: Alors moi je me souviens que quand j'étais en primaire, il y avait beaucoup de garçons qui s'intéressaient à moi. Mais alors moi j'y connaissais rien, donc j'ai eu des cadeaux, j'ai eu des bagues, j'ai eu des trucs comme ça.
15: S'ils veulent te faire un cadeau, refuse pas, hein.
1: Et je pense que les pauvres, ils n'avaient pas beaucoup de réponses. Et moi après c'est arrivé assez tard, ouais. Oui si, c'était au lycée. Mais pareil, c'était pas moi qui étais intéressée, c'était toujours le garçon quoi. Je me cherche encore je pense.
16: Moi je m'en fous parce que j'ai un amour chez moi et un amour à l'école. C'est qui? C'est mon cousin, mais je suis comme ma mère, je préfère le célibataire.
0: Prononcez trois fois la phrase impossible.
1: Ok, la jolie rose jaune de Josette Johnny dans le jardin, la jolie rose jaune de Josette Johnny dans le jardin, la jolie rose jaune de Josette Johnny dans le jardin. Oh, ça va?
17: D'où elle sort cette Josette? Qui a lancé cette Josette?
1: Moi je connais Tadery. T'adora, t'adori tantant, t'adora tanté, t'adori tantant, tanta, t'adora tanté, t'adora tanté, tata, t'adori tantant.
18: Bravo! Merci! Bravo!
1: Allez, salut!
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19: Patrick Citeau nous emmène chaque week-end dans des communes de notre Poitou. Nous allons dans les Deux-Sèvres aujourd'hui, où Patrick Citeau se promène dans la rue Léonce Perret. On est à Niort, l'occasion d'évoquer le parcours artistique de cet homme de théâtre et également de cinéma.
20: La rue qui porte son nom rend ainsi hommage à cet artiste né à Niort le 14 mars 1880. Son goût pour l'art prend ses racines dès son enfance, passée rue Hiver à Niort, où ses parents possèdent un atelier de menuiserie. Les quelques mois de convalescence qu'il passe dans un Paris en pleine ébullition artistique confirment le choix du jeune homme. De retour à Niort, il obtient l'accord de ses parents pour tenter sa chance à Paris. Il s'inscrit dans une école musicale de Montparnasse et se révèle notamment bon chanteur. En parallèle, Léonce Perret prend des cours de théâtre. Il affiche rapidement une forte expérience théâtrale. En 1900, il obtient son premier contrat comme jeune premier au théâtre de l'Athénée. C'est un peu le hasard qui le pousse jusqu'au 7e art. En 1909, après un contrat de quelques mois dans un théâtre de Saint-Pétersbourg, il joue Cyrano de Bergerac à Berlin. Il fait alors la rencontre du directeur de la filiale allemande de la Société française cinématographique, Gaumont. Léonce Perret découvre le cinématographe. De retour à Paris, il travaille pour Gaumont sous la direction artistique de Louis Feuillade.
19: Et il y débute comme acteur, mais très vite, Patrick, il passe derrière la caméra.
20: Léonce Perret réalise ainsi de plus en plus de films en dehors des studios et teste de nouvelles techniques en plein air. En 1913, il connaît la consécration. Son film « L'enfant de Paris » le propulse définitivement au rang des meilleurs réalisateurs français de l'époque. Quand la guerre éclate, Léonce Perret est mobilisé. Mais il ne tarde pas à revenir derrière la caméra pour réaliser quelques films patriotiques. Fin 1916, à la fin de son contrat, il part exercer son art aux États-Unis. Le film intitulé « N'oublions jamais » est son premier gros succès en France et outre-Atlantique. Quand la situation économique commence à se dégrader aux États-Unis, la récession n'épargne pas le cinéma. À la fin de l'été 1921, Léonce Perret rentre en France avec dans ses bagages les méthodes de travail de l'industrie cinématographique américaine. Avec Königsmark, qui sort en France en mars 1924, Léonce Perret va ensuite définitivement entrer dans la légende du 7e art. Le film est en effet considéré comme une œuvre majeure du cinéma des années 20. Quelques années plus tard, alors que Léonce Perret entame une nouvelle version de Königsmark, parlante et bilingue, il tombe malade. Il meurt finalement le 12 août 1935. Léonce Perret repose depuis lors au cimetière cadet à Niort. La rue qui porte son nom à Niort lui rend un hommage bien mérité.
19: Quel hommage que vous lui rendez aussi, vous, Patrick Citeau. 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
4: Juan Manuel Fangio a débuté et terminé sa carrière de pilote de F1 sur le circuit de Gueux. Et en 1958, c'est le Grand Prix de Cuba, un pays secoué par l'insurrection menée par Fidel Castro contre le dictateur en place. La veille de la course, le 23 février, Fangio fait les derniers essais sur le circuit. Il a 47 ans, la retraite sportive est proche, mais il est très attendu, c'est la star. Le soir, il est à son hôtel quand il est enlevé par des membres du mouvement révolutionnaire cubain, une manière d'embarrasser le régime et d'attirer l'attention sur la misère du peuple. La course est finalement lancée dans un climat tendu. Fangio, lui, qui sera retenu 26 heures, sera bien traité. Il sera libéré sain et sauf. L'enlèvement fait la une des journaux du monde et sert la cause révolutionnaire. Après la révolution de 1959, la F1 disparaît de Cuba, jugée incompatible avec le nouveau régime communiste. Fangio est né au début du XXe siècle en Argentine. Il arrive tard en Europe. Il approche des 40 ans quand il se lance dans le premier championnat de F1 en 1950. Il va rapidement impressionner par son talent exceptionnel. Il se distingue par son intelligence de course, sa régularité, sa maîtrise de la mécanique, capable de préserver une voiture tout en restant incroyablement rapide. Fangio court pour les plus grandes écuries de l'époque, Alfa Romeo, Maserati, Mercedes-Benz et Ferrari. À une époque où les voitures sont extrêmement dangereuses et les circuits bordés d'arbres, de bottes de paille ou de simples barrières, sa constance force le respect. Parmi les circuits marquants de sa carrière figure notre légendaire tracé de Gueux à côté de Reims. Un circuit ultra rapide, composé de longues lignes droites sur route nationale, où les voitures dépassent souvent les 250 km/h. Fangio y brille dès le premier Grand Prix de France, le 2 juillet 1950. Il est champion du monde l'année suivante. Il va remporter 5 titres de champion du monde jusqu'en 1957. Un record qui va tenir près d'un demi-siècle. Et même quand il ne gagne pas, il impressionne par sa combativité et son sens tactique. Fangio prend sa retraite en 1958 avec un palmarès exceptionnel. 24 victoires en 51 Grands Prix. Aujourd'hui encore, c'est une référence absolue. Juan Manuel Fangio sur le circuit de Gueux, c'est l'un des trésors de Champagne-Ardenne.

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2: C'est la Camille Minute, votre chronique de la joie et de la bonne humeur. Aujourd'hui, on va parler des red flags. Alors, c'est quoi un red flag ? Un red flag, c'est littéralement un drapeau rouge. Dans la vraie vie, ça veut dire attention, danger. Fuis, cours, ne réponds pas à ce message. Le red flag, c'est le petit signal que ton cerveau voit, mais que ton cœur ignore, en disant non, mais ça va, je gère, on va gérer. Le red flag, c'est pas encore une catastrophe, c'est l'annonce de la catastrophe. C'est le teaser du film d'horreur. Il dit, je suis pas jaloux. Par exemple, si le mec il dit, je suis pas jaloux, mais il connaît l'heure de ta dernière connexion avant tout le monde, il est jaloux. Ok ? Si elle te dit, ah mais moi je suis très cool, mais qu'elle fouille dans ton téléphone, même quand il est éteint, elle est pas cool. Un red flag, c'est pas un défaut, c'est un avant-goût du problème. C'est quand quelqu'un te dit, ah moi je suis comme ça, et que toi au lieu de partir, tu réponds, ah bah parfait. Non, fuis, cours. Bref, les red flags, c'est simple. Si tu te dis, ça va sûrement passer, eh ben ça passera pas. Voilà, c'est aussi simple que ça. Alors maintenant, ce que je vais faire, c'est que je vais vous lister, parce que l'être humain va toujours trop loin, des red flags vraiment exagérés, des red flags qu'on voit sur les réseaux sociaux qui sont vraiment, ça va beaucoup trop loin. Une fois j'ai vu une vidéo, il y a une nana, elle a sorti, moi j'ai un red flag, mon red flag, c'est les mecs qui tiennent la barre du métro dans le métro. Donc maintenant en fait, faut choisir entre tomber par terre ou être célibataire. Il y a un mec, il a dit, une fille qui finit son assiette, c'est un red flag. Frérot, elle a juste faim, hein. C'est pas toxique, c'est la dalle, ça s'appelle. Après il y a des red flags. Il y a quelqu'un qui a dit, ouais... moi, mon red flag, c'est quelqu'un qui met son réveil à 6h du matin, même le week-end. Excuse-le d'être pauvre, hein, il veut bosser, ce monsieur-là. Il y a quelqu'un qui a dit, voilà, moi, mon red flag, une personne qui aime l'eau plate. Donc, en fait, si t'aimes pas les bulles, t'es toxique, quoi, t'es dangereux. J'ai vu aussi, mon red flag, c'est quelqu'un qui répond trop vite au message, ou trop lentement. Le bon timing, c'est jamais bon, quoi. Il y a un mec, il a dit, moi, mon red flag, c'est une fille qui dit, on verra. C'est pas un red flag, ça. C'est une promesse honnête. Et j'espère qu'elle le verra pas, le mec, hein. À ce rythme-là, respire.